0: santé et à la fois du vivant au sens large?
1: Exactement, oui. J'ai commencé, alors, du coup, on a commencé par la région de Liège parce que la jeune médecin grâce à qui j'ai commencé ce projet, elle a créé une ASBL qui est là justement pour créer des ponts entre les soignants, les thérapeutes et les citoyens. Et elle est basée à Verviers et donc son ASBL s'appelle Mia Sano. Et je me suis dit, je vais commencer par la suivre, elle et son réseau. Et petit à petit, en ouvrant un petit peu, en faisant de la recherche sur le territoire, je me suis rendu compte qu'il y avait aussi des personnes qui venaient, par exemple, de l'enseignement et qui avaient quitté cette filière-là pour vraiment s'investir dans quelque chose qui faisait sens pour elles. Et j'ai rencontré un couple de pépiniéristes agriculteurs à côté de Spa, la microferme du bout du monde. On est aussi allé jusqu'à Otigny, hein, parce qu'il y a un tiers-lieu rural qui a été monté par des jeunes Belges
0: Ah
1: qui
0: oui,
1: ont.
0: l'arbre qui pousse.
1: Exactement. Qui ont suivi une formation en Angleterre, où j'y étais allée aussi. C'est un Indien qui s'appelle Satish Kumar, qui lui aussi crée des ponts entre l'écologie, l'agriculture, la santé, la spiritualité. Et ils ont réussi à créer vraiment ces principes de vie, du vivre ensemble, qu'il prône dans son université au Schumacher College en Angleterre, et de voir en fait concrètement comment ils font sur le terrain, les intentions communes posées au départ, les résistances, et de voir que finalement, parce que c'est ça le message principal du film, c'est de montrer quelque part, quel que soit notre métier d'origine, notre niveau socioculturel, on est toutes et tous passeurs de soins.
0: Oui, donc c'est un message qui ne se limite pas justement aux personnes qui travailleraient uniquement dans le domaine de la médecine. Vous avez l'impression qu'aujourd'hui, dans l'idée de santé intégrative, on est tous partie prenante d'une santé qui serait commune.
1: Exactement. Puis c'est intéressant parce que du coup, on voit depuis quelques années, on parle beaucoup du mouvement One Health, même dans les universités et dans les centres de recherche. Et ça rejoint ce principe que toutes les santés sont reliées. Il y a vraiment cette notion de santé commune et sociale. Et là, du coup, c'est plus des experts qui sont en haut d'une pyramide de connaissances, même si on a toujours besoin des experts, mais on a besoin de venir dans une forme de co-responsabilité partagée, où tout le monde peut s'impliquer, tout citoyen en fait peut vraiment s'impliquer dans ses réflexions, dans ses actions. Et pour moi, c'est une manière de démocratiser aussi la santé.
0: Oui, est-ce que vous avez l'impression que dans le monde qui se dessine devant nous, c'est qu'il y a beaucoup d'enjeux, que ce soit des enjeux financiers ou par exemple ici en Belgique, on a des grosses restrictions budgétaires à devoir faire, apparemment dans les mois qui viennent.
1: Pareil en France, hein.
0: Pareil en France, je pense, oui, il y a des
1: Ouais.
0: enjeux de santé mentale, il y a une crise aussi dans le monde de l'éducation. Est-ce que vous avez l'impression que dans le monde de demain, si on a moins de moyens financiers, on sera peut-être obligé davantage de prendre soin les uns des autres d'une autre manière que qu'en reposant uniquement sur le corps médical ou sur la technique?
1: Complètement. Et ça ne veut pas dire que c'est facile, en fait, mais pour moi, et c'est là où les philosophies anciennes peuvent nous inspirer, je parle beaucoup du chaos créateur, parce que c'est inspiré des textes anciens qui s'appellent les Védas en Inde. C'est justement dans les crises qu'on a besoin d'être résilients, et ça peut nous permettre de développer notre créativité. Et j'en parle aussi dans le film, en fait, de cette question de comment ça se fait que toutes ces personnes qui prennent soin du vivant, que ce soit dans la santé, dans l'agriculture, dans l'économie sociale et solidaire, dans les associations, puisque nous aussi, en France, on constate que les subventions diminuent de plus en plus, alors qu'on en demande de plus en plus. Il y a de plus en plus besoin, parce que comme vous avez très bien dit, les sujets de santé mentale explosent en ce moment. Et pour moi, à un moment donné, il faut aussi se poser ensemble et intégrer les entreprises à cette réflexion d'une économie régénérative, qui pourrait soutenir un modèle qui prend soin du vivant et aider toutes ces initiatives. Donc, il y a tellement de choses à faire que je pense que ces crises peuvent être une opportunité pour repenser notre modèle économique.
0: Ça fait quelques mois que vous travaillez sur la thématique. Est-ce que vous sentez qu'aujourd'hui, il y a plus de réception pour ce genre de discours, ou bien vous sentez que les mondes sont encore un petit peu fermés? Comment est-ce que vous vous positionnez? Comment est-ce que c'est reçu finalement votre proposition aujourd'hui, que ce soit dans le monde économique ou peut-être le monde de la santé?
1: Alors, paradoxalement, il est beaucoup plus accepté dans le monde économique, dans le monde de la transition écologique, que dans le monde de la médecine conventionnelle. Mais je reste optimiste parce que ça fait partie des modèles qui expliquent un peu les temps de complexité et de chaos d'un point de vue sociétal quand on

0: rentre vraiment dans le noyau de la complexité, on se rend compte qu'il y a beaucoup de polarité. Et après, moi, j'ai un biais de sélection. Le fait d'avoir côtoyé pendant plusieurs mois des personnes qui sont dans ces initiatives, je trouve que c'est très positif et qu'il y a de plus en plus de personnes qui commencent à se questionner et à se dire « Bon, bah, y a des choses qui ne sont plus OK avec moi, avec mon métier, j'ai envie de changer des choses. » Et dans les interviews, ce qui était intéressant, c'est que pas mal de personnes que j'ai rencontrées me parlent d'une prise de conscience au moment du Covid, donc il y a 6 ans, parce que ça a été vraiment quelque chose de mondial qui a créé comme un égrégore, on va dire, un cloud de questionnements dans le monde entier. Et en même temps, à l'extérieur, je vois aussi beaucoup de résistance. C'est comme si le système est câblé pour résister au changement. Et ça, c'est notre manière de fonctionner. Notre cerveau a aussi peur du changement. Donc, il y a des résistances qui augmentent en même temps qu'il y a une prise de conscience qui augmente. Donc, c'est un peu paradoxal. Mais je suis quand même optimiste parce que je vois de plus en plus d'initiatives qui commencent à être rendues visibles. Et du coup, des gens qui d'habitude ne se parlaient pas commencent à se dire « Ah bah tiens, moi aussi, je vis ce que tu vis, moi aussi je me questionne, moi aussi je fais des choses, comment est-ce qu'on pourrait faire ensemble ?»
1: Oui, puis c'est intéressant de voir que ce n'est pas seulement que des mots d'inviter un nouveau paradigme aujourd'hui, mais que ça devient une réalité concrète et que cette réalité concrète, elle peut être attirante aussi. C'est ça que vous avez voulu montrer ?
0: Oui, pour moi, il y a vraiment cette... je fais aussi de la prospective, j'ai bossé avec l'Institut des Futurs Souhaitables à Paris. Et on parle beaucoup de comment imaginer et incarner des nouveaux récits. En fait, donner envie de laisser advenir ce changement, cette émergence. Et en fait, pour moi, prendre soin, ça peut aussi se réenchanter. Ça ne va pas forcément passer par des restrictions, par des quotas ou par des obligations. En fait, si on revient vraiment à la base de la compréhension du corps humain, du cerveau humain, on est fait pour prendre soin, en fait. Pour moi, c'est vraiment une compétence innée qu'on a un peu perdue ces 200 dernières années parce qu'on est rentré dans un modèle de performance. Vous avez sûrement entendu parler d'Olivier Hamon, qui est ce biologiste qui parle justement de comment est-ce qu'on épuise.
1: Il vient souvent à Liège aussi.
0: Oui. Et pour moi, le parallèle entre la biosphère, la planète et l'être humain, elle est évidente, en fait. On va vers une forme de burn-out généralisé, quels que soient les métiers, comme on est en train de favoriser le burn-out de la planète. Donc peut-être que dans cette crise intense, ben on peut se dire, en fait, on est tous ensemble dans le même bateau, donc qu'est-ce qu'on va faire ?
1: Et vous avez partagé, vous avez un pied avec le monde oriental, vous êtes inspiré de ce qui se passe en Inde. Est-ce que vous avez l'impression que dans la philosophie orientale, la culture orientale, il y a davantage... comment est-ce qu'on peut dire ça ? On est davantage prêt à faire avec quelque chose de plus chaotique ou de moins organisé qu'ici en Occident et d'accepter ce changement de paradigme. Est-ce que vous en êtes inspiré dans ce sens-là ?
0: Oui, tout à fait. J'ai vraiment passé toute mon adolescence en Inde et je parle vraiment de l'Inde comme du pays du chaos créateur. Mais je pense qu'en Inde, en fait, on a cette capacité à naviguer à la fois dans une vision très occidentale. On est très occidentalisé en Inde. Mais on est encore connecté aux racines des ancêtres, aux transmissions des ancêtres. En fait, c'est très simple en Inde d'être à la fois très cartésien, de bosser dans une grosse boîte de IT, et en même temps d'être très spirituel, d'aller faire des rituels au temple. Il n'y a pas de contradiction, en fait. Alors qu'en Occident, et en particulier en France, c'est un peu, on dirait, deux mondes à part.
1: Oui, et pour vous, c'est intéressant de faire dialoguer ces deux mondes-là aussi, pour la santé, justement.
0: Complètement, parce qu'on se rend compte, et même l'OMS le dit, la santé, c'est pas que un bien-être physique, c'est aussi un bien-être émotionnel, mental et spirituel. Et on le voit, en fait, quand je parle de spiritualité, c'est vraiment au sens large de quelle est ma contribution pour le monde et comment je peux être alignée et donner du sens à ce que je fais au quotidien.
1: Alors, merci Nathalie Guita Babourage pour ces premiers éclairages par rapport à votre documentaire Passeur de soins. Je propose de faire une première petite pause musicale dans cette émission avec un morceau que vous avez choisi qui s'intitule Le meilleur à venir d'un groupe qui s'appelle Evayana. C'est un morceau que je ne connaissais pas. Qu'est-ce qui vous a amené à choisir ce morceau ?
0: Eh bien, Evayana, c'est un couple, un duo. C'est Noémie et David qui sont des amis qui vivent en Guadeloupe. Et c'est deux musiciens que j'ai eu la chance de rencontrer en 2022. Enfin, je les connaissais déjà, mais on a participer ensemble à une conférence TEDx. Et ils ont clôturé l'après-midi de conférence avec cette chanson et je trouvais que c'était parfait. Alors, je vais l'utiliser. Elle est dans la bande du générique de fin de mon film. Et quand vous m'avez proposé de choisir une chanson, je me suis dit que ce serait parfait de faire découvrir au public belge cette rythmique caribéenne et qui parle à tout le monde, je pense.
1: Bah, on va découvrir alors ce morceau qui s'intitule Le meilleur est à venir et qui est déjà une petite, qui donne un peu le goût de votre documentaire.
0: Exactement.

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1: On se retrouve à nouveau au téléphone avec Nathalie Guita-Babourage, qui est médecin, conférencière et autrice. Nathalie qui participe à notre émission pour nous parler de son documentaire Passeur de soins, un documentaire qui fait un zoom sur toute une série de personnes qui prennent soin du vivant, dans le cadre de la santé, mais aussi dans le cadre de la nature, tout simplement. Et ces intervenants dans ce documentaire viennent de la région de Liège et de Verviers. Et Nathalie, pourtant, elle est de Paris. Et ce documentaire va être projeté pour la première fois dans le cadre du festival Prendre Soin, qui aura lieu à Liège, ici fin septembre et en octobre. Alors Nathalie, on peut peut-être aller plus en détail dans cette initiative du documentaire. Donc ce n'est pas seulement un documentaire, si j'ai bien compris, il y a également des ateliers qui accompagnent ce documentaire.
2: Tout à fait, parce que pour moi ce film, c'est un mouvement, c'est un prétexte pour créer la rencontre physiquement dans les différents territoires où on va aller. Et donc ce premier territoire, et c'est pour ça que j'insiste sur le fait qu'on va commencer par la Belgique, parce que pour moi vous êtes un peu des pionniers. Et l'idée, c'est à la fois de proposer des séances de projection avec des temps de questions-réponses après chaque projection et des ateliers participatifs qui dureront par exemple une demi-journée, voire même, on a même une journée entière. Et l'idée, c'est de proposer aux personnes qui ont vu le film et qui s'identifient comme passeuses de soins, qui ont un projet, qui portent un projet sur leur territoire, c'est de faire se rencontrer toutes les personnes d'un même territoire et à travers des ateliers d'intelligence collective et de créer des synergies et d'aider, d'accompagner en fait les débuts de projets ou les collaborations possibles. Donc on a vraiment alors 7 dates de projection, dont la première le 4 octobre, comme vous l'avez dit, au festival Prendre Soin. Et puis on a quelques dates d'atelier aussi, et on en fait rien, notamment le 11 octobre, à la microferme du Bout du Monde, donc près de Spa.
1: Oui.
2: Où on va voilà, être aussi en immersion, les mains dans la terre et à ouvrir nos 5 sens, puisque ça fait aussi partie de prendre soin de soi, de se régénérer.
1: Et après, vous partez pour une tournée plus internationale, en France et à l'étranger?
2: C'est ça, oui. Après, j'enchaîne avec, comme je vous ai dit, l'idée c'est un prétexte à la rencontre, dans un monde où on se sent de plus en plus isolé. Et donc il y a différents territoires en France qui vont être touchés, et je vais aussi aller dans les DOM-TOM, donc en Guadeloupe par exemple, au Québec. Et on va même aller jusqu'en Inde et en Thaïlande, dans les alliances françaises. Du coup, la Belgique va vraiment être, on va dire, notre expérience pilote, pionnière, parce que l'idée, c'est derrière aussi, dans un deuxième temps, de faire d'autres films, il y en a des suites, sur les différents territoires qu'on aura visités.
1: Oui, de mettre un peu en miroir différentes initiatives.
2: Voilà.
1: Et c'est intéressant que vous soyez arrivé dans notre région, ici à Liège-Verviers, une région qui a été fortement marquée par les inondations en 2021, et je pense que cela a créé un choc, hein, pour beaucoup de personnes. Est-ce que ça, vous l'avez ressenti dans votre documentaire, que les inondations, surtout à Verviers, elles ont pu toucher les gens et peut-être les encourager à oser des initiatives de prendre soin?
2: Sûrement, j'en suis persuadée en fait, que quand on est touché dans son quotidien, jusque dans sa maison, dans son métier, dans sa chair, d'événements de catastrophes naturelles, ça crée une forme de résilience. Et en plus, moi j'étais très connectée à ce moment-là, puisque je suis en contact avec Cécile Warnimont, qui est interviewée dans le film aussi, qui est chef cuisinière à Teux. Et donc, elle a vraiment vécu au quotidien ce qui s'est passé à ce moment-là. Et du coup, j'avais des nouvelles. Mais je pense vraiment que ça fait partie des chaos créateurs, je pense, qui font que c'est probablement une région qui a permis de faire fleurir toutes ces initiatives.
1: Est-ce que vous avez été marqué par un certain tempérament de gens de la région, d'une manière d'être au monde particulière que vous trouvez peut-être différente qu'en France? Est-ce que vous avez remarqué des différences?
2: Déjà, de manière générale, en Belgique, j'ai l'impression que vous avez une capacité, vous prenez le meilleur des pays anglo-saxons et de la France, j'ai envie de dire. Il y a un côté très pragmatique et même parfois humoristique dans les endroits où ça pourrait être tendu, là où j'ai l'impression, les Français vont pas être contents, mais qu'en France, on se prend beaucoup la tête.
1: Peut-être qu'il y a un climat politique parfois un petit peu plus clivé en France qu'en Belgique.
2: Oui, voilà, c'est ça. Et je pense qu'il y a ce côté, alors quand je disais, vous vous inspirez aussi du meilleur des anglo-saxons, c'est qu'il y a un côté pragmatique. On a une idée, on fait, on teste, on verra bien. Il n'y a pas vraiment, enfin moi j'ai pas ressenti la peur de l'échec, par exemple.
1: Vous avez senti que les personnes comme ça se disent, on a une idée, on va la tenter, on verra bien comment ça
2: oui,
1: se passe.
2: Voilà, c'est ça.
1: Et dans votre documentaire, je pense qu'il y a une anesthésiste qui travaille à l'hôpital à Liège, dans un grand hôpital à Liège.
2: Oui.
1: Est-ce que dans son témoignage, elle montre justement que même dans des grands hôpitaux, aujourd'hui, il y a quand même une place quand même pour une autre manière de prendre soin?
2: Alors oui, elle insiste aussi sur le fait que c'est vraiment pas facile et qu'elle a besoin de s'entourer. Heureusement qu'elle a une équipe qui la soutient. Mais elle arrive, là, elle a réussi à avancer sur son projet de créer un jardin thérapeutique, notamment pour les patients en soins intensifs de son hôpital. Parce que, comme elle le décrit dans le film, c'est des personnes qui sont enfermées dans une salle blanche pendant plusieurs semaines, voire même parfois plusieurs mois. Et on le sait aujourd'hui, grâce au progrès des neurosciences, que bah, pour aider un corps à cicatriser, il y a besoin de se connecter avec la lumière du soleil, avec les éléments de la nature. Et ça, je suis vraiment contente pour elle qu'elle ait réussi à porter son projet et que, voilà, c'est en cours, mais elle a pu, voilà, comme le dirait Pierre Rabhi, faire sa part du colibri.
1: Oui, donc on voit qu'il y a des possibilités aujourd'hui pour faire bouger un petit peu les lignes. Alors, il y a une galerie d'intervenants dans votre documentaire. Est-ce que vous pouvez nous donner quelques idées de type de personnes que vous avez décidé d'interroger?
2: Bien sûr. Bah déjà, en premier, puisque c'est dans le cadre du festival Prendre Soin, on a rencontré Eugène Aigle, l'un des cofondateurs du festival. Qui nous a partagé un peu comment il en arrive à là, parce qu'à la base il est comédien et metteur en scène, et ce que je trouvais beau dans son témoignage, c'est de me dire mais en fait même un comédien peut prendre soin finalement des soignants, puisque sa troupe ont vraiment travaillé après un long travail sur le terrain à rencontrer différentes personnes qui gravitent dans le milieu hospitalier. Ils ont créé par exemple leur pièce de théâtre Urgence.
1: Oui, qui sera diffusée lors du festival Prendre Soin.
2: Voilà. Après, dans votre région, j'ai beaucoup aimé l'initiative des deux sœurs sacrées, avec le centre au lit à Verviers qu'elles ont créé à partir d'une ferme familiale, pour accompagner ces personnes atteintes d'un cancer après leur traitement aigu. Et de manière générale, en fait, il y a d'autres activités qui sont proposées dans ce centre, en lien avec se reconnecter à la terre, prendre soin des enfants... qui est-ce qu'on a d'autre? On a filmé à la maison à Verviers, Michel Colson et Gwendoline Lufsfeld, qui, eux, ont créé une association qui s'appelle Tresse, et ils accompagnent les aidants, notamment en fin de vie, pour les patients en fin de vie. On a Anaïs et Mickaël de la microferme du bout du monde, Cécile Warnimont et Catherine Minguet de l'épicerie Aspa, l'épicerie Demain. Voilà, oui, donc on a des belles illustrations.
1: Ça s'est bien diversifié. Merci à Nathalie pour en tout cas toutes ces explications qui donnent envie d'aller voir ce documentaire Passeur de soins. Alors pour les personnes qui sont intéressées par le projet, ben, je les invite à aller sur votre site.
2: Tout à fait, tout est expliqué.
1: passeurdesoins.org, hein, c'est ça l'adresse du site, et puis de venir alors le 4 octobre à Liège découvrir alors votre documentaire. Merci beaucoup hein, d'être passé par notre studio par téléphone.
2: Merci et, Nicolas. Et
1: on termine alors avec un deuxième morceau que vous avez choisi.
2: C'est Heal the World, bien lié au film.
1: Tout à fait, oui, merci.

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1: Bonjour à toutes, bonjour à tous, très heureux de vous retrouver pour cette émission Papyrus à la découverte de l'Égypte ancienne. Et notre guide dans cette Égypte ancienne, c'est le professeur Dimitri Labouri. Bonjour professeur.
2: Bonjour.
1: On rappelle que vous êtes responsable du service Histoire de l'art et d'archéologie de l'Égypte pharaonique à l'Université de Liège. Nous avons parlé de l'espace, nous avons parlé du temps lors de nos émissions précédentes. Nous allons rentrer dans la vie quotidienne des Égyptiens. Et une première chose qu'il faut peut-être préciser, c'est que l'histoire de cette Égypte ancienne, c'est 5 à 6 millénaires. Hein, donc, c'est 2 millénaires hein, pour notre civilisation, on peut dire comme ça.
2: En tirant un petit peu dessus.
1: Et donc, j'imagine que tout n'a pas été toujours la même chose. Les choses ont évolué. Mais on va quand même tirer les grandes lignes de la vie d'un Égyptien en commençant par sa naissance. Oui. Comment naît un enfant en Égypte ? Il y a des hôpitaux, on fait ça à la maison.
2: Non, mais peut-être d'abord, par rapport à votre réflexion initiale, c'est vrai que c'est un des intérêts, je pense aussi, de l'Égypte ancienne et donc de l'égyptologie qui l'étudie, c'est qu'on peut suivre une civilisation sur un continuum chronologique qui est extrêmement long, qui est plus long même que la civilisation chinoise, avec une civilisation qui a cherché à ne pas changer. Donc, les Égyptiens étaient convaincus qu'il fallait être conforme à la première fois, et ils cherchent à ne pas évoluer, ce qui est évidemment impossible. Mmh. Ils s'en rendent compte, mais ils cherchent à freiner cette évolution. Et donc, on peut suivre, en fait, une civilisation sur un continuum chronologique qui est le plus long, comparé à toutes les autres civilisations humaines, et je pense que c'est une des choses qui fait l'intérêt en fait, de l'Égypte ancienne.
1: On pourrait les comparer aux Amish qui refusent l'évolution, c'est ça, ils veulent rester dans un continuum invariable.
2: En fait, ils ont la conception selon laquelle le monde va en se dégradant. Donc un jour, et ils avaient pronostiqué ça, en fait, l'Égypte va se déliter, les dieux vont quitter l'Égypte, ils l'ont prophétisé, ils l'avaient anticipé, et donc pour eux, le temps corrompt et détruit par rapport à la première fois, qui est le moment où les dieux ont créé le monde d'une façon parfaite, et puis après, la perfection n'est plus de ce monde, en fait, elle va en se délitant.
1: C'est une guerre enthousiasmant.
2: Non, tout à fait. Non. Ou c'est lucide.
1: Oui, de façon de voir.
2: Par rapport à la nature humaine.
1: Alors, revenons à nos enfants, la naissance.
2: À nos humains,
1: la naissance.
2: Alors, il n'y a pas de maternité dans l'Égypte ancienne, évidemment. Hein, et même là, on peut faire un des nombreux parallèles que l'on peut faire avec les traditions africaines plus d'Afrique centrale. Donc on donne naissance dans sa maison et on donne naissance sur un lit de briques. À tel point que la brique de naissance fait partie des éléments qui vont présider au destin de l'enfant. Donc lorsqu'un enfant naît, il y a toute une série d'éléments, l'anthropologie, la conception de l'être humain chez les Égyptiens est beaucoup plus complexe que notre simple système corps et âme, en fait. Hein. Il y a plusieurs entités, et pour la naissance, il y a la brique de naissance, qui est un élément qui va déterminer sa vie. Donc on sait que les femmes accouchent accroupies sur un lit de briques. Alors ça nous apparaît un petit peu barbare, on se dit le pauvre enfant qui va tomber. Mais en fait c'est quelque chose qui se faisait encore il n'y a pas si longtemps en Afrique centrale et qui permet aussi à la parturiente, donc à la future maman, d'utiliser la pesanteur pour faire sortir le bébé. Hein, les systèmes d'accouchement actuels sont pas très pragmatiques de ce point de vue-là. Ils sont conçus pour pouvoir permettre au gynécologue en fait d'intervenir et de lui laisser une place. Mais dans l'Égypte ancienne, donc c'est la parturiente avec une sage-femme évidemment qui va utiliser ses contractions et la pesanteur pour éjecter le petit bébé qui est alors tout de suite accompagné d'éléments comme Shai, on dit en égyptien, qui veut dire le destin. Donc il a un destin qui est déjà programmé. On a même un conte qui raconte la naissance d'un prince et qui nous dit que les sept Hathor, donc sept aspects de la déesse Hathor, se sont penchés sur son berceau. Et ça fait évidemment penser aux fées dans nos contes. Hein. Mm-hmm. Et il y a probablement un phénomène d'intertextualité qui s'est transmis, on ne sait pas très bien comment, mais c'est un peu le même principe, quoi. Et qui viennent prédire en fait son destin à ce prince en question.
1: Alors vous parliez de la brique de naissance, c'est un objet que l'on va garder avec soi ou... Et qu'est-ce qu'on en fait de cette brique-là ?
2: Ça, on ne sait pas. On ne sait pas. On en a conservé l'une ou l'autre qui sont décorées. Alors, est-ce qu'elles ont vraiment servi comme brique de naissance ou c'est un objet qui est plus symbolique ? Mais on sait que ça existe parce qu'elle porte un nom, c'est Meskhenet, et c'est un des éléments qui préside au destin en fait, de la personne qui vient de naître.
1: Alors, l'enfant vient de naître, tout le monde applaudit.
2: Ça, on ne sait pas.
1: On ne sait pas, mais c'est Victor Hugo qui disait ça. Donc, l'enfant vient de naître, il est remis à sa maman, c'est sa maman qui va s'en occuper ou ça va être une nourrice, comment...
2: Alors, les deux existent. Donc, normalement, c'est la maman qui s'occupe de son enfant et qui reste recluse. Donc, on sait que dans certains habitats qu'on a retrouvés archéologiquement, il y a des lieux d'accouchement qui sont en dehors de la maison, qui sont adossés à la cour, en fait, où la mère reste pendant la toute prime enfance du bébé. On l'interprète comme un rapport à la souillure, parce que, évidemment, un accouchement se fait avec des saignements, etc. Et donc, ça fait un peu peur. Mmh. Y a aussi une composante qui est très, très importante. Il faut en être bien conscient, c'est qu'à l'époque, on mourait beaucoup plus vite que maintenant. Et donc, le taux de mortalité infantile devait être assez élevé. Et on a d'ailleurs parfois hein, des inhumations de petits-enfants ou de fœtus mort-nés. Et donc, la jeune maman va être placée sous la protection de ce que l'Égypte appelle des génies, donc nous faisons une distinction entre les dieux d'un côté et les génies de l'autre. Les divinités véritables, c'est celles auxquelles on a accordé un culte avec des temples, etc. Les autres sont des êtres plus informes, qui n'ont pas de culte officiel, mais qui sont peut-être encore plus importants. Donc il y a le dieu Shed, qui veut dire le sauveur, qui protège des piqûres et des morsures des animaux dangereux du biotope égyptien, scorpions, crocodiles, etc. Et puis alors, il y a la déesse Taouret, la grande ou la grosse, je ne sais pas comment il faut le traduire, étymologiquement c'est plutôt la grande, c'est une hippopotame avec un ventre très gonflé, qui a un crocodile sur son dos, son iconographie, et qui protège en fait les nouveau-nés et les femmes enceintes ou qui viennent d'accoucher. Il y a aussi un génie qui sera appelé à un certain moment Bès, on ne sait pas son nom à l'origine, qui est un génie qui tire la langue, qui regarde de face, ce qui est rare dans l'art égyptien, qui a des jambes cagneuses, qui s'inscrit dans toute cette anthropologie des signes pour chasser le mauvais œil. Hein. Les Égyptiens, même à l'heure actuelle, croient encore très très fort à ces malédictions, mauvais œil, etc. Et donc, ces génies qui sont très très présents dans la vie quotidienne des gens, on en a trouvé dans les sites urbains des quantités astronomiques d'amulettes, etc. Les femmes gardent ça sur elles, mettent ce type de pendentif près des enfants, vont les protéger parce que manifestement, c'est dangereux, en fait, d'être un petit enfant.
1: Mmh. Le papa n'intervient pas, là Il n'est pas impliqué dans cette prime enfance.
2: Alors, le père est impliqué dans cette prime enfance parce que donc je n'en ai pas de trace véritable. Mmh. Maintenant, ce que je peux vous dire, c'est que souvent les hommes cherchent à avoir des fils. Mmh. C'est anthropologiquement aussi bien établi pour avoir une descendance, etc. Donc, les Égyptiens n'échappent pas à cette sorte de règle, bien sûr.
1: On est encore dans la descendance homme à homme. Hein,
2: oui, bien sûr, bien sûr. La femme jouit d'un statut vraiment exceptionnel dans l'Égypte antique par rapport aux autres civilisations environnantes, on y reviendra, mais c'est une société patriarcale. Ne nous voilons pas la face, évidemment. Donc les hommes cherchent à avoir une descendance masculine, mais ça ne veut pas dire qu'on va rejeter une descendance féminine, évidemment. Hein. Et souvent, en fait, les premiers-nés portent le nom du père, c'est-à-dire que c'est le nom du grand-père, donc en d'autres termes, c'est-à-dire que les noms sautent une génération. parce qu'on donne à son enfant le nom de son propre père.
1: Ça facilite les choses pour les recherches généalogiques.
2: Parfois, ça peut rendre les choses assez compliquées, effectivement, mais c'est aussi une grande constante anthropologique. Mmh. Hein, même en Égypte contemporaine, ça se fait encore très souvent. Mais ça veut dire évidemment qu'il y a un rapport affectif et une présence du père, notamment déjà pour donner le nom que nous appellerions nom de baptême, mais il n'y a pas de baptême dans l'Égypte ancienne, le nom individuel au petit enfant.
1: Et donc, on parle de ces noms. Il y a des familles qui gardent ce nom pour plusieurs dizaines de générations, alors
2: Alors, on n'a pas de nom de famille dans l'Égypte ancienne, comme c'était le cas dans l'écrasante majorité des populations. C'est les recensements post-médiévaux, en fait, qui ont fait qu'on a des noms de famille. Et on est souvent un tel fils d'un tel. Voilà. Et donc, on voit qu'il y a des traditions, évidemment, dans telle famille. On va plutôt tous s'appeler Harmosis, par exemple. Mmh. Voilà. Il y a des modes aussi qui suivent notamment les noms du roi, évidemment, parce que c'est une société qui est très pharao-centrée. Le centre de tout, c'est Pharaon. Et c'est comme ça qu'on peut reconstituer, en fait, la dénomination des individus. Ouais.
1: Nous sommes en compagnie du professeur Dimitri Labouri, il est égyptologue à l'Université de Liège. Nous parlons aujourd'hui de naissance et nous allons parler dans quelques instants de mort. Les deux vont pratiquement toujours ensemble, juste après ceci.
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0: Papyrus, l'émission à la découverte de l'Égypte ancienne revient. Nous sommes toujours en compagnie du professeur Dimitri Labouri, responsable du service histoire de l'art et d'archéologie de l'Égypte pharaonique à l'Université de Liège. Nous parlons d'enfance, de naissance et de mort. Nous allons voir un petit peu comment la fin de vie se conçoit en Égypte ancienne. Le professeur Labouri voulait quand même ajouter une petite chose sur les enfants. Ils sont allaités un certain temps.
2: Oui, effectivement. Donc on a plusieurs textes sapientiaux, des sagesses, où on encourage en fait le lecteur à vénérer sa mère, à la respecter parce que elle s'est sacrifiée en quelque sorte pour lui. Et dans ces textes, on apprend, en tout cas au Nouvel Empire, qu'elles allaitent les enfants jusqu'à 3 ans. Ce qui veut dire, évidemment, avec des dents pour la pauvre maman. Mais ça veut dire aussi que ça montre que les mères s'occupaient très longuement en fait, des petits-enfants avant qu'ils commencent à évoluer vers ce que nous appelons l'adolescence. Il y a un terme pour ça, d'ailleurs, en égyptien. Et puis, la préparation vers une profession.
0: Oui, c'est ça. Nous verrons, évidemment, au cours de ces émissions, l'éducation des enfants, comment ça se passe. Ici, nous nous concentrons, évidemment, sur le moment de la naissance. On parlait des nourrices. Il y a quand même cette notion de nourrice pour certaines familles,
2: oui,
0: un peu plus riches peut-être.
2: Oui, c'est ça. Donc pour les enfants royaux, en fait, il y a des nourrices. Donc ce sont des femmes qui ont accouché en même temps que la reine, qui font partie de l'entourage royal et qui se voient confier la gestion des enfants royaux. Et ces nourrices sont en général une génération au-dessus des enfants en question, et chaque enfant royal a sa propre nourrice. Parfois, on a même des enfants royaux qui en ont eu plusieurs. Alors, ces nourrices, donc le terme, c'est vraiment celle qui nourrit au sein. Certaines nourrices sont vraiment des nourrices au sens strict et étymologique du terme, donc qui nourrissent au sein. Et puis d'autres sont probablement plus des éducatrices, parce que l'enfant est plus grand. Et donc ces nourrices sont attestées dans le contexte royal, mais aussi dans certains contextes nobiliaires. Donc dans certaines familles nobles, on sait qu'il y a des nourrices. Je ne pense pas personnellement que c'était un système très fréquent pour les gens du commun, qui ne faisaient pas partie de l'élite dirigeante. Et alors, dans l'élite, on sait aussi qu'il y a des précepteurs. Et ça, ces précepteurs, souvent, sont plutôt des hommes d'âge mûr. Donc, les nourrices sont de l'âge de la maman, les précepteurs plutôt de l'âge du grand-père, qui sont des gens de confiance aux yeux de Pharaon, à qui on confie l'éducation des futurs princes et princesses d'Égypte.
0: Et on verra tout cela, comment on éduque les enfants en Égypte. Une question peut-être un peu triviale, terre à terre. Les enfants avaient des langes, il y avait tout un système de protection pour ces petits bébés-là, où on les emmaillotait à l'égyptienne, comme les momies, on ne sait pas.
2: Je ne sais pas répondre à ça.
0: Voilà une recherche à faire.
2: Pas à ma connaissance. On sait qu'ils ont des linges qui se nouent autour du bassin. On en a retrouvé pas mal dans la tombe de Toutankhamon, d'ailleurs. Maintenant, à des fins hygiéniques, ça, je ne sais pas répondre.
0: Voilà une étude à faire.
2: Il faut savoir qu'avant les langes type pampers, etc., c'était comme ça aussi qu'on faisait en les lavant quotidiennement.
0: D'une époque à l'autre, évidemment, la vie se termine. On vivait jusque quel âge en Égypte, à peu près ?
2: Ah, ça dépend très fort, surtout de votre statut socio-économique.
0: C'est ça, oui.
2: Donc, on a un pharaon de la fin de l'Ancien Empire, la fin du 3e millénaire avant notre ère, du 22e siècle avant notre ère, à peu près, qui a régné 90 ans. Donc, il est monté sur le trône très, très jeune, avec une régence de sa maman, mais ça veut dire qu'il a vécu plus que 90 ans. Le sage, dans les textes sapientiaux égyptiens, a vécu 110 ans.
0: Ah oui.
2: Ce qui est un terme symbolique, évidemment. 100, c'est le sommet, c'est la perfection du chiffre, avec 10 ans de rabiot de la part du dieu. Maintenant, si on va vers les populations plus humbles, on a des cimetières de pauvres dans l'Égypte ancienne, et on constate que c'est parfois difficile de dépasser les 40 ans. Et comme le disait un de mes collègues qui est malheureusement décédé l'année dernière, ça signifie que quand on arrivait vers l'âge de 16-17 ans, on avait posé tous les grands choix qui allaient déterminer son existence, ce qui donne un peu le vertige si on transpose ça sur nos vies actuelles.
0: Oui. Ça veut dire qu'à 35-36 ans, on était vieux, ou on mourait. Pourquoi mourait-on si jeune? Les maladies
2: Alors, il y a plein de facteurs, évidemment. Il y a des maladies. Bon, il faut savoir, on a eu une épidémie ici il n'y a pas longtemps, donc les gens sont un petit peu plus conscientisés. On a reparlé beaucoup de la grande peste noire du Moyen-Âge. La première peste historiquement attestée ne date pas de l'époque romaine, comme on le dit parfois. Elle date du Nouvel Empire égyptien, où on a la trace d'une peste qui fait des ravages jusque dans la famille royale et que les Égyptiens semblent avoir refilé aux Hittites, c'est-à-dire en Turquie, via des prisonniers de guerre. C'est en tout cas la plainte que formulent les souverains hittites, puisque là aussi, la peste ne fait pas de distinction entre les riches et les pauvres. Donc, il peut y avoir des épidémies comme ça. On sait que le paludisme sévissait, évidemment, avec ce milieu marécageux de façon très importante. Toutankhamon était atteint de paludisme. Donc, il y a toute une série de maladies comme ça. Ils ont souvent aussi des problèmes d'anémie. Donc, dans les cimetières des pauvres, on constate qu'ils mangent.
0: Enfin.
2: Ils ont faim, oui, oui. Alors voilà, Pharaon se nourrissait sans doute de très bons gâteaux, de vin fin, etc. Mais ce n'était pas le cas de toute la population, évidemment. Mmh.
0: Donc voilà, 35 ans, 40 ans, voilà, c'est peut-être la norme pour la majorité de la population. Comment est-ce qu'on accueillait, entre guillemets, la mort ?
2: Alors... Pour les Égyptiens, comme dit une phrase célèbre, hein, la mort n'est qu'un passage. Donc pour eux, si... Alors, c'est une conception aussi qui change avec le temps. Donc, le monde pour les Égyptiens est un monde qui a été déchiré en deux. Donc, au départ, on vivait en bonne harmonie avec les dieux. Et le texte qui évoque cela, le texte de la vache céleste, le mythe de la vache céleste, vous allez comprendre pourquoi dans un instant, on appelle ça la vache céleste, explique que lorsqu'on vivait avec les dieux, en bonne harmonie avec les dieux, le temps n'existait pas. Et donc, il n'y avait pas de fin de vie, il n'y avait pas de mort. Et puis, les hommes qui sont fondamentalement mauvais, on a décidé de se rebeller contre le dieu solaire, dont le texte précise qu'il était vieillissant, ce qui est contradictoire avec ce que je viens de dire, mais dans les mythes, on peut être plein de contradictions. Et donc, on profite d'une faiblesse du dieu solaire pour se rebeller. Évidemment, on n'a aucune puissance contre le dieu solaire, donc il va écœurer, se venger, et puis décider, tout compte fait, je vais quand même le laisser un peu survivre. Il arrête la déesse qu'il a envoyée pour nous dévorer, en fait, et décide, écœuré, de séparer le monde des dieux du monde des humains. Et donc pour les Égyptiens, et à partir de ce moment-là, le monde est déchiré en deux et nous vivons dans un espace où la durée de vie est limitée. C'est ce que précise spécifiquement le texte. Donc c'est à partir de ce moment-là que la mort existe. Et alors, la mort, on va essayer de s'en servir pour pouvoir passer dans l'autre monde. Donc l'objectif de toute cette culture funéraire pour laquelle les anciens Égyptiens sont aujourd'hui très réputés, les livres des morts, tout le viatique funéraire qu'ils ont développé, c'est pour pouvoir passer de vie à trépas et passer dans le monde en fait des dieux. C'est ça l'objectif. Alors selon le statut socio-économique, évidemment, on a plus de chances, on va y aller à pied qu'un bâton de pèlerin ou dans une Ferrari, hein. Donc voilà, on a des moyens qui sont différents, mais à partir d'un certain moment, les Égyptiens vont mettre, ou en tout cas vont expliciter à partir d'un certain moment, c'était peut-être présent avant, mais expliciter une dimension éthique, une dimension morale. Et donc on a un conte qui rapporte que un prêtre très très un mage très célèbre qui est devenu un héros de roman, le prince Rahemouasset, va dans le monde de l'Occident, dans l'au-delà, pour rencontrer Osiris. Et en allant vers le monde des morts, il rencontre deux enterrements. L'un d'un pauvre qui était vertueux, qu'on jette dans un trou et qu'on abandonne, et on a des tombes comme ça. Et puis celle d'un riche qui a des pleureuses, des trésors, etc. Et il les retrouve dans le tribunal de l'au-delà, parce qu'il y a un tribunal, on doit rendre des comptes par rapport à ce que l'on a fait. Notre cœur sert de boîte noire, véritablement, va raconter tout ce qu'on a fait. Et donc on a des formules magiques qui essayent de l'empêcher de dévoiler les secrets qu'on n'a pas envie de dévoiler devant le tribunal d'Osiris dans l'au-delà. Et là, on se rend compte que le mort riche a été très mauvais et le mort pauvre a été très bon. Et donc, on reprend toutes les richesses du mort riche pour les donner au pauvre qui va être un bienheureux dans l'au-delà. Et le riche qui n'a pas du tout suivi les vertus suivant la morale égyptienne finit comme... donc, on fait tourner le gond de la porte de la salle du tribunal dans le trou de son œil. Donc les portes égyptiennes étaient des portes à ergot, pas à cheville, à charnière, pardon. Et donc ça c'est censé tourner en fait dans le trou d'un de ses yeux. Donc il y a une dimension morale où si on se conforme à la morale égyptienne, d'une morale courante, hein, de donner aux autres, etc., de ne pas être impur, par exemple, de ne pas manger des excréments, c'est interdit. Ce qui veut dire que certains le faisaient, puisqu'on doit l'interdire, oui, ça veut dire que certains devaient être condamnés à en manger de temps en temps. On peut accéder à cet au-delà bienheureux. Donc, il y a tout un parcours du combattant, si j'ose dire, pour accéder à une mort bienheureuse.
0: Et on inhume ces morts, on ne les incinère pas.
2: Oui, absolument, parce que pour les Égyptiens, donc, la conception de l'être humain est beaucoup plus sophistiquée, comme j'ai déjà dit précédemment, que chez nous, corps et âme. En fait, il y a plusieurs entités immatérielles qui composent l'être humain, qui se séparent quand on meurt, qui sont rassemblées quand on est vivant. Et donc, le but de la magie funéraire, c'est en fait de les rassembler à nouveau pour inverser le processus.
0: D'accord.
2: Et dans ce rassemblement, il est indispensable d'avoir une enveloppe charnelle. D'où la momification, en fait, chez les Égyptiens. Il est nécessaire de préserver le corps.
0: On reparlera de tout ça. C'est un moment un petit peu mystique, mythique aussi, dans l'histoire de l'égyptologie. Les momies et le passage des morts vers l'au-delà. Nous sommes dans notre émission Papyrus. Nous terminons aujourd'hui donc avec cette approche de la mort physique, avec le professeur Labouri. Professeur, nous nous retrouverons la semaine prochaine.
2: Avec grand plaisir.
0: À bientôt.

0: L'œil de Dieu à la découverte du cinéma chrétien. Bonjour à tous. Aujourd'hui, nous parlons d'un film sorti en 2026, Tombé du ciel, réalisé par Mohamed Hamidi.
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0: Sorti au début du mois d'août 2026, Tombé du ciel comptabilisait quelques semaines plus tard près de 2 millions d'entrées. Un véritable succès pour cette comédie réalisée par Mohamed Hamidi, un cinéaste qui jusque-là avait signé 5 films dont aucun, il faut bien l'avouer, n'avait laissé un souvenir impérissable dans l'histoire du cinéma français. Tout commence en 2013 avec « Né quelque part », 3 ans plus tard vient « La vache », puis « Jusqu'ici tout va bien » en 2019, « Une belle équipe » en 2020 et enfin « Citoyen d'honneur » en 2022. Mohamed Hamidi a donc réussi, avec une belle régularité, à tourner un film tous les 2-3 ans, chacun rencontrant manifestement un succès suffisant pour lui permettre de financer le suivant. Mais avec Tombé du ciel, il change de catégorie. Avec près de 2 millions de spectateurs, le film deviendra son plus grand succès public. Mohamed Hamidi est un réalisateur français d'origine algérienne dont les films reposent systématiquement sur une mécanique identique. Prendre un personnage appartenant à un univers bien identifié et le projeter dans un autre monde dont il ne maîtrise pas les codes. Et à chaque fois, cette confrontation se joue entre la France et l'Algérie ou entre la France traditionnelle et l'univers des banlieues. Dans « Né quelque part », c'est un jeune Français d'origine algérienne, parfaitement installé dans sa vie française, qui est envoyé dans le village algérien dont sa famille est originaire et découvre ainsi un monde qu'il ne connaît pratiquement pas. Dans « La vache », Mohamed Hamidi inverse le trajet. Cette fois, c'est un paysan algérien qui quitte son village pour venir en France présenter sa vache au salon de l'agriculture. Donc jusqu'ici tout va bien, le choc culturel a lieu à l'intérieur même de la France lorsqu'une entreprise habituée au beau quartier parisien est contrainte de s'installer en Seine-Saint-Denis et découvre la banlieue. Enfin, dans Citoyen d'honneur, on retraverse la Méditerranée, un écrivain français d'origine algérienne qui ne connaît pratiquement plus le pays de ses ancêtres retourne en Algérie lorsqu'une ville décide de lui décerner le titre de citoyen d'honneur. À chaque fois, le principe est donc le même, déplacer quelqu'un de culture arabe, de culture algérienne, le sortir de son univers familier et provoquer la rencontre entre deux mondes qui se connaissent mal. Avec Tombé du ciel, Mohamed Hamidi reprend la même recette, simplement cette fois la frontière ne sépare plus la France de l'Algérie, ni Paris de la banlieue, elle sépare une cité de banlieue d'un lycée catholique perdu en pleine campagne.
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0: Ilyes est un jeune de banlieue qui préfère passer ses journées dans la rue avec ses copains plutôt que sur les bancs de l'école. Il n'a pas encore obtenu son bac, ce que ses parents acceptent assez mal. Le jour où il doit le repasser, un incendie se déclare dans son lycée. Il a en réalité été provoqué accidentellement par l'un de ses amis, mais c'est Ilyes qui emporte la responsabilité. Il est donc renvoyé, et avec un

plonger dans un univers d'une autre confession. Aucune demande de traitement de faveur, aucune demande d'aménagement raisonnable, comme on dit. Leur priorité est simple, leur fils doit avoir son bac et ce lycée constitue sa dernière chance. On aura compris le principe, Iliès se retrouve projeté dans un monde dont il ne connaît pratiquement rien. Un univers rural pour ce garçon de banlieue, un univers chrétien pour ce jeune de culture islamique. Le spectateur va donc assister à quelques quiproquos, à quelques gags liés à cette confrontation. Mais en réalité, cette opposition ne dure pas longtemps. Très vite, Iliès est bien accueilli. Tout le monde l'apprécie et réciproquement. Il se sent très vite parfaitement à l'aise parmi ses nouveaux camarades et rejoint même la chorale du lycée pour chanter « Comment ne pas te louer ?». Bien sûr, lorsqu'il assiste à la messe, il ne communie toutefois pas et continue à ne pas manger de porc. « Tombé du ciel » est en réalité tiré d'un sketch d'Iliès Jadel qui interprète le rôle principal du film. Le jeune humoriste avait raconté dans un sketch que l'on peut encore voir sur YouTube, un sketch intitulé « Le lycée catholique », son expérience, réelle ou fictive, je ne peux pas le déterminer, dans un établissement de ce type. Et c'est ici que se situe l'un des principaux problèmes du film. Presque toutes les plaisanteries de ce sketch de 5 à 6 minutes sont reprises dans le long métrage. Seulement, il faut désormais tenir environ une heure et demie. Les mêmes idées sont donc recyclées, étirées, prolongées, jusqu'à devenir des sortes de running gags de moins en moins efficaces. Car il faut bien le reconnaître, le scénario de Tomber du ciel tient sur un timbre-poste. Cela n'est pas forcément rédhibitoire au cinéma, il existe de très grands films bâtis sur des intrigues minuscules, mais encore faut-il que la mise en scène, les personnages ou les dialogues viennent enrichir cette simplicité. Or ici, ce n'est malheureusement pas le cas. On pourrait par exemple comparer ce choc culturel à celui que l'on voit dans « Les aventures de Rabbi Jacob » où un industriel français de tradition catholique est confronté au monde juif. Mais dans le film de Gérard Houry, le scénario est réglé comme une mécanique de précision. Les dialogues sont ciselés, les situations s'enchaînent avec une formidable efficacité. Il y a des scènes de polar, des scènes de poursuite, des scènes de chorégraphie et surtout, les personnages évoluent. Rien de comparable dans Tomber du ciel. Les personnages sont taillés à la serpe. Le jeune de banlieue est un peu paresseux, un peu filou, inculte, mais débrouillard et souriant. La religieuse, elle, est une religieuse. Les élèves catholiques sont des élèves catholiques. Chacun correspond à la fonction que le scénario cliché lui a assignée et n'en sort guère. L'humour lui-même demeure d'une pauvreté assez navrante. Au-delà des plaisanteries récurrentes autour du porc, ou d'un jeune élève, fils de bonne famille, qui rêve de parler comme un garçon de cité, une bonne partie des gags se situe à un niveau extrêmement élémentaire, la nourriture, les toilettes, quelques gros mots. Nous sommes parfois à peine au-dessus de la blague à Toto, on voit venir les effets plusieurs secondes à l'avance, et surtout, ils ne nous apprennent pratiquement rien sur les personnages. Une fois admis que tout se passe finalement très bien entre Iliès et le lycée catholique, le scénario doit trouver un nouveau ressort. Celui-ci prend les traits d'un prêtre malhonnête, attiré par l'argent, qui conclut un accord avec une société immobilière désireuse de récupérer les bâtiments du lycée à bas prix, l'établissement étant menacé de fermeture, faute d'élèves. Iliès imagine alors une solution. Faire venir ses copains de banlieue pour remplir artificiellement les classes le jour de la visite de l'évêque. Celui-ci croit ainsi découvrir un établissement florissant. Mais le subterfuge est finalement dévoilé, le lycée se retrouve une nouvelle fois menacé et Iliès doit trouver un autre moyen de le sauver. Il s'introduit alors dans un confessionnal au moment où le prêtre responsable de toute l'affaire vient sincèrement confesser ses fautes. Iliès enregistre ses aveux et les fait écouter à l'évêque, ce qui permet finalement au lycée d'échapper à la fermeture. Et tout se termine comme dans un film destiné à des enfants de moins de 12 ans, une grande fête où tout le monde mange, où tout le monde s'embrasse, où tout le monde danse pendant que le générique défile,
le lycée catholique a été sauvé

0: par la banlieue.
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0: Tombé du ciel repose sur un ressort scénaristique vieux comme le cinéma. Placer un personnage dans un univers dont il ignore les codes, faire surgir de cette confrontation toute une série de malentendus, puis montrer que les préjugés existaient des deux côtés et qu'ils peuvent finalement être dépassés. Cette formule a donné d'excellents films. Je citais Rabbi Jacob, plus près de nous, on pourrait évoquer Bienvenue chez les Ch'tis de Danny Boone, sorti en 2008 et dont Tombé du ciel s'inspire d'ailleurs largement. Tombé du ciel appartient également à une seconde famille de films, plus spécifique au cinéma français, qui s'est considérablement développée depuis une vingtaine d'années. Dans ces histoires, un personnage issu de l'immigration africaine et plus généralement maghrébine, habitant un quartier populaire, rencontre un représentant de la culture française la plus traditionnelle, systématiquement incarné par un acteur reconnu du cinéma français. Dans un premier temps, le jeune de banlieue éprouve des difficultés à trouver sa place dans ce monde qu'il ne connaît pas, mais il finit ensuite non seulement par en assimiler les codes, mais encore par y introduire une énergie nouvelle. Les exemples sont nombreux. Dans « Intouchable », François Cluzet incarne un grand bourgeois neurasthénique cultivé dont la vie va être bouleversée par Omar Sy, un jeune de banlieue qui lui apporte sa vitalité et ses combines avec un grand sourire. Dans « Tour de France », Gérard Depardieu représente une France populaire, ancienne, attachée à la chanson et à la peinture face à un jeune rappeur de cité. Dans « La mélodie », Kad Merad, violoniste classique, initie à la musique un groupe d'adolescents de banlieue, parmi lesquels un jeune garçon d'origine africaine révèle un véritable talent. Dans Les Grands Esprits, Denis Podalydès, professeur dans un établissement parisien prestigieux, découvre l'enseignement en banlieue et parvient à transmettre à ses élèves turbulents le goût de la grande littérature. Dans Abdel et la comtesse, c'est la vieille noblesse française incarnée par Charlotte de Turckheim qui rencontre un jeune de cité. Dans Ténor, Michel Larocque ouvre les portes de l'opéra et du chant lyrique à un jeune rappeur de banlieue. Enfin, dans Haute couture, Nathalie Baye transmettait les secrets de la haute couture à une jeune femme venue d'un quartier populaire. L'idée reste toujours la même. La culture française est certes grandiose, mais vieillissante. La rencontre avec une jeunesse qui lui est a priori étrangère va la revitaliser. Cette jeunesse apprend, mais en retour apporte à cette culture son énergie, contribue à revivifier ce qu'on lui transmet. Ces films sont donc généralement très consensuels. Les tensions restent limitées, chacun apprend de l'autre et le message final est celui d'une intégration harmonieuse et féconde. Et c'est précisément là que Tombé du ciel, tout en suivant la même ligne, introduit sa seule véritable originalité. Cette fois, ce n'est ni la littérature, ni la musique classique, ni la haute couture, ni un autre art français qu'un jeune issu de l'immigration vient contribuer à sauver. C'est tout simplement un lycée catholique. Et ce n'est pas tout à fait la même chose, car on peut considérer que l'art, par définition, dépasse les frontières culturelles ou religieuses. On peut apprendre le violon, aimer l'opéra ou s'intéresser à la peinture, quelle que soit son origine. Par contre, une religion engage autre chose. Or, dans ce film, ce sont des jeunes issus d'une culture majoritairement musulmane qui permettent très concrètement à une institution catholique de continuer à exister. Comme dans les exemples que j'ai donnés, c'est une figure bien connue du cinéma français qui incarne cette tradition française, la religion catholique. Il s'agit de Josiane Balasco qui interprète la religieuse responsable du collège Saint-Louis-le-Grand. Jamel Debbouze apparaît également dans le film à deux reprises en forme de caméo. Il joue une sorte de Kate de quartier, un homme qui exerce une forme d'autorité dans la cité. Mais comme Tombé du ciel refuse obstinément d'aborder les difficultés pouvant être liées à l'immigration ou à la vie des banlieues, on ne sait jamais exactement d'où lui vient cette autorité. Aucune activité illégale ne lui est attribuée, en tous les cas montrée à l'écran. Tout cela reste extrêmement vague et lorsqu'il réapparaît à la fin du film, c'est pour manger tranquillement un hot dog en compagnie de Sœur Balasco. Tout va donc pour le mieux dans le meilleur des mondes. Dans la banlieue de Tombé du Ciel, pas de drogue, pas de trafic, pas de violence, pas même de policiers, puisqu'il n'y a manifestement aucune raison pour qu'ils interviennent. Tout le monde vit en bonne intelligence, les différences d'origine ne posent aucun problème particulier, nous sommes, en somme, dans une banlieue de contes de fées. Et c'est incontestablement l'une des faiblesses du film. Toute la dimension sociale ou politique du sujet est soigneusement évacuée. Cependant, cette vision irénique de la banlieue ne signifie pas pour autant que les jeunes qui y vivent soient eux-mêmes particulièrement valorisés dans le film. Et c'est là, d'ailleurs, que certaines critiques adressées à Tombé du Ciel me semblent assez curieuses. En effet, à sa sortie, le métrage a été accueilli ici ou là comme une petite comédie populaire bon enfant, son succès au box-office attirant d'ailleurs davantage l'attention que ses qualités cinématographiques. Peu de critiques se sont véritablement attardées sur le film, ce qui, à vrai dire, peut se comprendre. Mais d'autres, en revanche, y ont vu une sorte de tract pro-immigration ou pro-banlieue, le symbole d'une France traditionnelle appelée à disparaître au profit d'une France multiculturelle, voire progressivement islamisée ou arabisée. Cette lecture s'appuie notamment sur le fait qu'Iliès et ses amis finissent par sauver le lycée catholique. Elle se nourrit également d'un personnage assez agaçant, un garçon de bonne famille qui rêve de devenir une sorte de caricature de jeune de banlieue et qui multiplie les « wesh wesh », appelle tout le monde frère, ponctue ses phrases de mots arabes et va jusqu'à lire un ouvrage fictif intitulé « Comment devenir arabe en 12 leçons ». Le gag revient plusieurs fois dans le film et finit effectivement par devenir gênant tant il sonne faux. Mais conclure de cela que Tombé du Ciel serait un tract destiné à célébrer le remplacement d'une vieille France catholique par une jeunesse issue de l'immigration me paraît largement excessif. D'abord parce que si la banlieue, comme je l'ai dit, est idéalisée comme espace social, les jeunes de banlieue sont, eux, représentés à travers une accumulation de clichés qui ne sont pas spécialement flatteurs pour eux. Ils ne sont certes ni violents ni malhonnêtes, mais ils sont présentés comme incultes. Iliès est incapable au lycée catholique de répondre à des questions extrêmement simples, au point de provoquer des rires. Ils sont donc mauvais élèves et particulièrement vulgaires. Leur langage est truffé de gros mots et d'approximations. Mais leur solidarité est également relative. Tous ces jeunes de banlieue savent dès le départ qu'Ilias n'est pas responsable de l'incendie, mais aucun ne se dénonce pour lui éviter d'en subir les conséquences. Autrement dit, le film idéalise peut-être la banlieue, mais il ne fait certainement pas de ces jeunes habitants les représentants d'une culture supérieure appelée à remplacer l'ancienne. Et c'est même plutôt l'inverse si l'on regarde ce que le film montre du lycée catholique. Car c'est sans doute ce qui m'a le plus surpris dans Tombé du Ciel. La religion chrétienne n'y est finalement jamais attaquée. S'il s'était agi pour Mohamed Hamidi de mettre en scène une jeunesse musulmane destinée à remplacer une vieille culture chrétienne condamnée à disparaître, on aurait pu s'attendre à ce que cette dernière soit présentée sous un jour particulièrement peu flatteur. Or, ce n'est absolument pas le cas. Certes, lorsqu'Iliès arrive au lycée, je l'ai déjà dit, quelques gags reposent sur son ignorance des usages catholiques. Il mange par exemple des hosties sans savoir ce dont il s'agit. Mais le film prend bien soin de préciser qu'elles ne sont pas consacrées. Il s'étonne aussi des appellations comme « mon père » ou « ma sœur », lui qui a plutôt l'habitude d'appeler tout le monde « frère ». Mais ces plaisanteries restent totalement inoffensives. Le personnage de la religieuse, interprétée par Josiane Balasko, n'est jamais présentée comme une illuminée, comme une fanatique ou comme une femme psychorigide. Elle est certes un peu bourrue, Josiane Balasko fait du Josiane Balasko, mais elle se montre avant tout chaleureuse, accueillante et généreuse. Le film n'utilise pratiquement aucun poncif contemporain qui serve régulièrement à attaquer l'Église. Pas de religieux sadique, pas de châtiment corporel, pas de prêtre au regard équivoque, lorgnant vers leurs jeunes élèves. La problématique de la pédophilie, qu'un film hostile au catholicisme aurait pu introduire très facilement, n'est jamais évoquée et cela mérite, me semble-t-il, d'être porté au crédit du film. Et plus intéressant encore, Iliès lui-même se présente comme musulman, mais son rapport à la religion islamique paraît essentiellement culturel et identitaire. Certes, il ne mange pas de porc, mais on ne le voit jamais prier. On ne le voit pas non plus refuser d'entrer dans une église ni manifester la moindre hostilité à l'égard du christianisme. Au contraire, il rejoint la chorale qui chante « Comment ne pas te louer » et propose même des arrangements plus modernes pour rendre le morceau plus entraînant. Le portrait de ses parents va dans le même sens. Sa mère ne porte pas le voile, son père est habillé à l'occidental et surtout, ni l'un ni l'autre ne considèrent que la religion constitue un obstacle à l'inscription de leur fils dans un établissement catholique. Pour eux, la priorité est claire, l'instruction, le diplôme, l'avenir de leur enfant comptent davantage que la religion. Mais j'irai encore plus loin. Iliès ne se contente pas de tolérer la culture chrétienne. Il semble progressivement devenir sensible à certaines choses qu'elle lui offre. La musique, bien sûr, mais aussi la beauté. Lorsqu'il arrive au lycée et découvre ce bâtiment qui ressemble à un château, sa réaction est immédiate, il trouve le lieu magnifique. Il découvre également des élèves catholiques qui, contrairement à ce qu'il aurait pu craindre, l'accueillent sans difficulté particulière. Certes, il existe un garçon de bonne famille qui lui manifeste une certaine hostilité, mais il s'agit finalement d'un personnage isolé et largement secondaire. Et surtout, il y a une scène qui me paraît particulièrement significative. Lorsque le lycée se retrouve une seconde fois menacé et qu'Iliès ne sait plus comment le sauver, il entre dans l'église et finit par s'adresser à une statue de la Vierge Marie. Sa prière est évidemment maladroite, presque enfantine, mais elle possède précisément quelque chose d'assez touchant dans cette maladresse. Il lui dit « Bonjour Madame Marie, est-ce que vous pourriez faire quelque chose pour moi ? Enfin, pas vraiment pour moi, pour le lycée. » Et à peine cette prière terminée, des habitants du village, jusque-là présentés comme assez méfiants à l'égard de l'étranger, lui fournissent un indice qui lui permettra de comprendre le rôle joué par le prêtre dans les difficultés du lycée. On pourrait presque dire qu'Ilias s'est mis à prier et que sa prière a été entendue. Alors bien sûr, Marie occupe une place importante dans le Coran, mais voir à l'écran un jeune musulman adresser spontanément une prière à la Vierge reste tout de même assez rare au cinéma. Et c'est pourquoi je trouve assez injuste de présenter Tombé du ciel comme une œuvre hostile à la France chrétienne. Le film est faible, oui, son scénario est mince, ses personnages manquent d'épaisseur, ses gags sont souvent poussifs ou bébêtes, et sa mise en scène n'offre rien à retenir. Mais d'une certaine manière, cette absence d'ambition sauve un peu le film. Tombé du ciel ne cherche jamais à se donner des airs de grande œuvre. C'est une petite comédie qui s'assume comme telle, sans effet spectaculaire, sans grand discours, sans grande prétention cinématographique. Et lorsqu'il s'aventure sur un terrain aussi délicat que celui des relations entre le catholicisme et l'islam, on aurait pu redouter quelque chose de beaucoup plus lourd ou de beaucoup plus agressif. Or, je l'ai dit, ce n'est pas le cas. Je formulerai toutefois une réserve sur le plan religieux. Pour révéler les manœuvres du prêtre, je l'ai déjà dit également, le scénario utilise le sacrement de la confession d'une manière qui me semble assez maladroite. On le sait, la confession repose sur le secret absolu. Alors certes, Iliès n'est pas prêtre et n'est donc pas lui-même soumis au secret sacramentel. Mais lorsqu'il surprend les paroles du prêtre dans le confessionnal, celui-ci est manifestement sincère. Il regrette ce qu'il a fait, il reconnaît avoir menti au sujet d'Iliès et s'être laissé attirer par l'argent. Il y a donc là un repentir véritable. Et je trouve dommage que le scénario transforme précisément ce moment de sincérité de la part du prêtre en arme contre lui. Le film aurait pu aller beaucoup plus loin en faisant du pardon chrétien un véritable élément de son dénouement. Iliès, comprenant que cet homme regrette sincèrement sa faute, aurait pu plaider sa cause auprès de l'évêque. Le lycée aurait été sauvé, mais le prêtre aurait lui aussi bénéficié d'une possibilité de rédemption. Cela aurait donné au film une profondeur qu'il n'a malheureusement pas. Dans Tombé du ciel, la grève chrétienne prend, mais elle ne prend que partiellement. Le monde de la banlieue, marqué par une culture islamique, marqué celui d'un lycée catholique traditionnel, se rencontre, s'apprivoise, s'entraide, mais ils ne se confondent pas vraiment. Iliès reste Iliès, il ne devient pas catholique, même si quelque chose s'est tout de même passé. Il a fait quelques pas vers cet univers chrétien, il en a découvert la beauté, la musique, l'accueil, il a même prié la Vierge et surtout, il a sauvé une institution catholique, lui permettant de vivre dans un paysage qui menaçait de la faire disparaître, non pas d'ailleurs pour des raisons religieuses ou idéologiques, mais pour de beaucoup plus prosaïques raisons économiques. Alors non, Tomber du ciel n'est pas un bon film. Mais il n'est pas non plus, me semble-t-il, le film idéologique que certains de ses détracteurs ont voulu y voir. C'est avant tout un film profondément artificiel, parce qu'il s'accroche désespérément aux bons sentiments. Tout y est conçu pour que tout se passe bien, pour que les oppositions s'effacent avant même d'avoir réellement eu le temps d'exister, pour que chacun découvre finalement que l'autre est sympathique et qu'il n'y avait, au fond, aucune raison de se méfier de lui. Si un tel choix scénaristique ne s'exprimait pas dans le cadre d'une comédie, le résultat serait probablement assez ridicule, tant l'univers décrit paraît déconnecté du réel. Mais le rire, même lorsqu'il est facile, permet de faire passer auprès d'un public peu exigeant cette naïveté, cette indigence. Et c'est là que se situe finalement la principale limite de Tomber du ciel. Certes, on peut se réjouir que le christianisme n'y soit ni ridiculisé, ni traîné dans la boue. Mais dans le même temps, il est réduit à une sorte d'image d'épinal. Les grandes questions de la foi, le pardon, le sacrifice, l'amour lui-même ne sont pas abordées. On parle un peu de Dieu, mais pratiquement pas de Jésus. La religion catholique apparaît surtout comme un héritage culturel français sympathique et inoffensif, presque comme une vieille marotte que l'on aurait intérêt à préserver. Et au fond, l'islam n'est guère mieux traité. Lui aussi se réduit à quelques signes extérieurs, ne pas manger de porc, utiliser quelques mots arabes. La foi musulmane n'est pas davantage interrogée que la foi chrétienne. Tomber du ciel, c'est un film qui est précisément tombé du ciel, car il décrit un monde sans véritable transcendance, sans verticalité, sans profondeur, sans mystère, sans aspérité, sans épreuve, au fond, sans conviction. Un monde dans lequel les religions font certes partie du décor, mais où elles se réduisent à n'être que cela, un décor. À bientôt.
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Bonjour, bonjour, et nous revoici pour des chansons qui traversent les décennies. Avec plaisir, vous les réécoutez comme moi, je suppose, avec de jolies voix, ce que je fais comme tri, en effet, pour vous, spécialement, pour que vous ayez de beaux souvenirs. C'était Jim Lowe avec The Green Door. Souvent, on connaît la chanson et on a plus difficile de retenir le nom de l'artiste, surtout quand il vient des États-Unis. Mais enfin, ça fait plaisir de réentendre, par exemple, She's Not There, de Neil McArthur.

Retour en Angleterre avec The Trucks, mais pas avec un morceau dur comme ils avaient l'habitude dans ces années 65, etc. Mais un morceau plus doux, c'était Love is All Around. Et maintenant, un groupe qui avait un drôle de nom, hein, de Leicester aussi, hein, de Grande-Bretagne. Show Wadi Di Wadi. You got what it takes.

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1: Encore une chanson très jolie qu'on écoutait facilement, If I Could Be Sure, mais qu'on ne se souvient pas des artistes, Mickey Jones et Tommy Brown. Et maintenant, Over the Rainbow. Voilà une chanson qui existait grâce au Magicien d'Oz par Julie Garland, mais elle a été reprise par Israël Kamakawiwo. Et ça a fait un succès terrible.

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1: Eh bien, c'est un groupe belge qu'on vient d'entendre. C'était le Wallace Collection. On n'a pas passé souvent cette chanson. Baby, I don't mind. Mr. Blue maintenant. Grooving with Mr. Blue.

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1: Retour avec Ney MacArthur, un ancien des Zombies, avec World of Glass. Et maintenant, repassons aux Français. Avec Kate et Anna McCarrigan, ce sont des Canadiennes. Elles ont chanté de la country et du folk du Québec. Ce sont deux sœurs. Elles ont été sur la scène de 1963-1967 avec un groupe folk et puis en duo en 1976. Les voici dans Complainte pour Sainte-Catherine.

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1: Vous avez bien sûr reconnu la célèbre reprise de Arnaud, Les filles de Bournemer, chantée au départ par Adamo. Restons en Belgique avec Pierre Rapsat, une très belle chanson de ce garçon qui nous donne de bons souvenirs. Illusion.

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1: Nous étions en compagnie de Ellie Medeiros, une franco-uruguayenne qui a fait un solo en 1986 avec Toi mon toit et aussi A Bailar Calypso. Voici maintenant Eddie Mitchell, cet ancien des Chaussettes Noires puis qui a fait une carrière solo. Et puis c'est un des premiers morceaux qui a eu un succès terrible, c'était Couleur Mentalo.

Patricia Cass dans son célèbre morceau, évidemment, Mademoiselle chante le blues. On se retrouve la semaine prochaine pour d'autres redécouvertes des décennies qui nous ont précédés. Toutes ces belles voix. À bientôt.

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1: Bonjour, bonjour et bienvenue dans notre émission d'éthique des soins de santé. Nous poursuivons le dialogue entamé autour des enfants et des adolescents en souffrance médico-psychosociale et plus particulièrement autour de la maltraitance envers ces enfants et ces adolescents. Alors nous avons le plaisir d'accueillir à nouveau à notre table Sophie Lachaussée et Geneviève Rudel. Bonjour Sophie et bonjour Geneviève.
2: Bonjour, bonjour Bénédicte. Bénédicte.
1: Voilà, toutes deux, vous êtes psychologues de longue date à l'équipe SOS Enfants Montlégia au groupe Santé CHC. Alors justement, par votre longue expérience, vous nous avez déjà témoigné de cette lente reconnaissance de la souffrance de ces enfants. De nombreux obstacles institutionnels, professionnels, psychologiques même, n'ont permis de la mettre à jour qu'il y a une trentaine d'années. Vous nous avez expliqué combien et comment ce concept même de maltraitance s'est élargi, de la maltraitance physique à la maltraitance psychologique et même à la négligence par défaut de conditions basiques nécessaires au bon développement de l'enfant. Le regard des professionnels s'aiguise toujours plus et vous vous préoccupez aussi de la souffrance des tout-petits dès la naissance. Comment détecter cette souffrance? Aujourd'hui, nous allons éclairer le travail des professionnels, la façon dont ces professionnels accompagnent et soignent ces situations en suivant quelques parcours d'enfants. Et puis, nous reviendrons sur l'importance de l'investissement justement de ces professionnels et de façon générale du regard de la société sur la petite enfance qui contribue à établir de meilleures conditions du vivre ensemble de demain. Alors Geneviève, vous nous aviez évoqué la dernière fois justement l'élargissement de ce concept de maltraitance. On pourrait peut-être revenir quelque peu sur ce sujet, sur ce qu'elle comprend concrètement, que vivent ces enfants.
2: Voilà, donc peut-être on a parlé de l'observation des tout-petits, et donc peut-être pour expliquer un petit peu une situation que nous avons effectivement traitée, je voulais prendre un peu l'exemple d'une maltraitance sur un tout-petit qui arrive par les urgences de l'hôpital, puisque nous sommes sur un site hospitalier, et donc nous sommes confrontés à des demandes des pédiatres urgentistes qui font des observations inquiétantes sur, par exemple, le corps d'un petit enfant. Donc, les pédiatres urgentistes ont été formés depuis quelques années à faire cette détection. Et donc, de plus en plus, s'il y a quelque chose d'interpellant concernant le corps d'un enfant ou son développement, ils peuvent assez vite le détecter et nous interpeller pour demander un bilan. Donc je voulais un peu décrire la situation d'un bébé de 8 mois, un petit garçon qu'on peut appeler Léo, qui est arrivé aux urgences avec ses parents, orienté par la crèche qui avait constaté des bleus particuliers chez un enfant de cet âge, hein, puisqu'à 8 mois, c'est quand même rare qu'un enfant puisse se faire des bleus. Et donc tout le travail, c'est d'abord un travail médical et de diagnostic médical. Donc on a déjà expliqué combien la prise en charge de la maltraitance doit être pluridisciplinaire. Ici, c'est le médical qui est en première ligne, puisqu'il y a des observations sur le corps de l'enfant qui doivent être affinées. Et donc le médecin fait une observation médicale. Très souvent, si un enfant a des bleus ou s'il y a une fracture, le médecin va demander alors un squelette complet, comme on appelle ça, donc pour voir un peu comment le corps de l'enfant, quel est l'état du corps de l'enfant. Et dans le cas ici du petit Léo, on découvre que derrière ces bleus se cachent aussi de nombreuses fractures au niveau des côtes. Alors les médecins aussi ont beaucoup évolué dans l'analyse de ces fractures et ils peuvent un peu identifier que le geste qui a octroyé ces fractures, c'est des gestes de pression et de tension énorme d'un des parents qui serre très fort un enfant. Alors à partir du moment où on identifie cette maltraitance, les pédiatres se questionnent de savoir est-ce qu'on travaille juste avec l'équipe SOS dans le psychosocial ou est-ce qu'on doit faire un signalement judiciaire puisque c'est quand même un fait grave sur un enfant. Donc c'est eux qui prennent cette décision en fonction de différents éléments qui est souvent la gravité des choses et aussi la collaboration ou non des parents suite au fait qu'on révèle aux parents « voilà ce qu'on a découvert ». Donc ici, les médecins, on découvre des fractures chez ce petit bonhomme. Et donc, il y a le signalement de la situation au parquet. Et en même temps, ils interpellent l'équipe SOS Enfants. Et c'est là que le travail de l'équipe commence. Ici, on avait des parents collaborants qui ont accepté l'hypothèse diagnostique, puisqu'au départ, ça reste un peu une hypothèse. Et qui ont collaboré à une hospitalisation prolongée de leur bébé avec leur présence. Et comme on a expliqué l'autre jour, nous faisons alors un travail complet autour de l'observation de l'enfant, de ses caractéristiques, puisqu'un bébé, il a des compétences, il a des caractéristiques relationnelles particulières. Et on voit également quelle est l'attitude des parents, comment est-ce qu'ils y répondent, est-ce qu'ils sont sensibles aux besoins de leur enfant et quelles sont les réponses qu'ils y apportent.
3: Et par ailleurs,
2: oui, Sophie,
3: puisque c'est une situation qu'on a partagée, on rencontre aussi les parents pour comprendre leur vécu, leur ressenti, leur histoire personnelle et comment ils ont vécu l'arrivée de leur bébé. Donc il y a aussi beaucoup d'entretiens avec les parents, plus large que juste centré sur la maltraitance et le bébé.
2: Oui, voilà. Et donc, l'hospitalisation, ça peut durer plusieurs semaines. Hein. En général, c'est un travail quand même important. C'est un travail lourd et lourd de conséquences aussi, puisqu'on va devoir un peu définir des pistes d'aide et surtout définir est-ce que cet enfant, il peut rentrer à la maison avec des aides appropriées à domicile ou est-ce que c'est un enfant qui doit vraiment être protégé d'un milieu familial où la potentiel danger de récidive serait présent. Alors dans la situation dans laquelle on est ici, on a un travail avec les parents qui se fait de façon assez positive. On a des parents qui s'ouvrent, qui expliquent leurs difficultés.
3: Qui reconnaissent la maltraitance assez vite.
2: Voilà, assez rapidement, qui reconnaissent la maltraitance, qui sont tout à
4: c'est
2: fait...
4: C'est-à-dire qui reconnaissent le geste qui
2: voilà.
4: était posé
2: voilà.
4: Sur l'enfant et qui a eu ses conséquences physiques. Et donc, vous réfléchissez avec eux aussi à la compréhension et un peu à toutes ces conditions qui ont mené à ce que
2: à cette dynamique qui s'est passée. Donc ici, c'était le papa qui avait eu des gestes inappropriés, mais dans un contexte de couple parental où la maman mettait beaucoup de pression à être la bonne maman et avec un monsieur qui travaillait énormément, qui revenait du travail, qui était déjà très tendu, une maman qui n'en pouvait plus. Et dans ce contexte interactionnel, il y a eu ces gestes complètement inappropriés sur l'enfant, ces états d'énervement par rapport au bébé qui lui-même était un bébé assez compliqué et d'emblée, dès la naissance, voilà, il y a des bébés qui ont plus de difficultés à s'endormir, qui ont plus d'irritabilité, des bébés avec lesquels on arrive moins à comprendre ce qui se passe en eux. Et voilà, le petit Léo était un bébé pas très lisible, comme on dit. Ça veut dire que on avait du mal à comprendre un peu ces états internes qui étaient quand même fort, fort tendus. Un bébé qui pleurait énormément. Et le personnel même de l'hôpital a eu aussi beaucoup de mal à pouvoir l'apaiser, à comprendre comment il fallait faire, à aider les parents dans ces nouvelles...
4: Dans la lecture.
2: Les outils, comment faire pour apaiser, de quelle manière. Donc il y a eu tout un travail aussi par le personnel hospitaliers, les infirmières, les éducateurs qui ont permis d'épauler, d'aider ces parents-là à retrouver, on va dire, des gestes et de l'apaisement dans la relation avec leur enfant.
4: Donc ici, l'hospitalisation donc a permis d'abriter l'enfant, de protéger aussi hein, l'enfant, de sortir de sa situation. Et on comprend que ce sont des situations actuelles aujourd'hui. Je veux dire, cette maltraitance est aussi issue d'un contexte compliqué, mais aussi de tensions que la société aussi peut poser sur la vie de ce couple, et on comprend davantage combien c'est important d'identifier les bonnes conditions justement de développement de l'enfant, donc cette attention que peut avoir que peuvent avoir les parents pour pouvoir être à l'écoute de leurs enfants, et que finalement ça se passe un peu dans chacune de nos familles.
3: Oui, moi je dirais que dans ce jeune couple-là, c'était une situation assez classique de jeune couple. Ils venaient d'acheter une maison, ils étaient en travaux. Madame, elle était très investie dans son travail. Et puis, elle a eu des problèmes relationnels au niveau de son boulot. Elle a fait un burn-out. Donc, c'est des éléments qui peuvent arriver dans beaucoup de familles. Et cette exigence de réussite, ça fait aussi partie de notre société actuelle. Donc, c'était, dans cette situation-là, un profil de parent tout venant, on dirait.
2: Oui, voilà. Comme quoi, on va dire, c'est important de pouvoir expliquer que la maltraitance, ça peut arriver effectivement à des personnes qui n'ont pas l'intention. C'est important dans la définition de la maltraitance, il n'y a pas toujours de l'intentionnalité, et même rarement en fait. Souvent ce sont des personnes qui sont dépassées. Ici c'était plus par un contexte, on va dire, global, socio-économique et dynamique entre eux. Et il peut y avoir chez nombre de familles des historiques de maltraitance chez les parents eux-mêmes, qui font que là, ils n'ont pas alors les outils pour faire face à leur parentalité. Comment être parent quand on a, nous-mêmes en tant qu'enfants peut-être, été pas bien traités. C'est complexe alors, c'est plus complexe.
4: Hein. Et vous êtes là justement pour travailler ce qu'on va appeler les compétences parentales. Soutenir les compétences parentales, soutenir cette parentalité qui dans le fond n'est pas innée chez tout le monde. Justement, on vient d'expliquer en quoi ces outils, notamment les outils d'apaisement des enfants, c'est quelque chose que l'on peut aussi apprendre. Et donc ce regard posé aussi sur les parents est un regard d'emblée où eux aussi peuvent évoluer dans leur prise en charge.
3: Notre travail est quand même avant tout diagnostic. Et dans le diagnostic, c'est le diagnostic de l'état de l'enfant et le diagnostic de l'état des parents. Et donc, nos rencontres avec les parents, c'est d'abord de voir quelles sont leurs ressources, leur potentiel et quelles sont leurs fragilités. Et est-ce qu'il y a moyen de dépasser ces fragilités en mettant des aides appropriées autour d'eux? Maintenant, il faut aussi dire que dans certaines situations, notre diagnostic est de dire que pour certains parents, leur état est tellement, ils sont en tellement difficultés personnelles Admis. Qu'ils n'ont pas les ressources en eux pour évoluer dans le délai requis pour l'évolution de cet enfant-là. Ça ne veut pas dire qu'ils ne pourront pas évoluer peut-être pour un enfant prochain, et parfois on doit donner le diagnostic que cet enfant-là, en famille, n'aura pas les conditions pour répondre à ses besoins et donc se développer.
4: C'est ça. Et dans ces cas-là, il y a un placement.
3: Et dans ces cas-là, il y a un placement. Alors, selon les ressources possibles des parents dans un délai raisonnable, c'est plus souvent leur emplacement dans une pouponnière, donc ils sont, si on parle des bébés, ou dans une maison d'enfants pour les enfants plus grands, avec un travail associé avec les parents. Et si le diagnostic posé est que les chances d'évolution positive, le temps de l'enfance de l'enfant concerné, sont très très faibles, alors on oriente plutôt vers une famille d'accueil long terme, moyen terme ou long terme, pour que cet enfant puisse grandir dans un environnement familial.
4: Oui, on revient vraiment à cette idée au niveau des droits de l'enfant, droit à la protection, droit à pouvoir bénéficier des conditions de sécurité dans son développement, et donc qui peuvent justifier le fait justement de le placer. Mais en même temps, vous insistez sur ce changement ou cette évolution dans le paradigme, on va dire, puisque ce regard posé sur les parents est aussi un regard qui donne toutes ses chances aux parents d'évoluer. Le tout, c'est que l'évolution psychologique et physique de l'enfant doivent pouvoir aussi correspondre à la vitesse d'adaptation de ses parents, parce qu'il y a un enjeu évidemment sur le développement neurologique de l'enfant, psychomoteur de l'enfant. Il y a des fenêtres comme ça de sensibilité qu'il ne faut pas laisser passer et qui expliquent alors qu'on est jusqu'à ces mesures de protection.
3: Oui, notre priorité, c'est toujours et avant tout l'enfant, avec prioritairement le maintien en famille et des aides à apporter à la famille. Mais si dans la balance de l'intérêt des parents et de l'enfant, c'est l'intérêt de l'enfant qui sera toujours prioritaire.

0: Nous avons écouté « Né quelque part » de Maxime Le Forestier.
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0: Nous sommes avec Geneviève Ruidel et Sophie Lachaussée, toutes deux psychologues à l'équipe SOS Enfants sur le Mont Légière au groupe Santé CHC. Nous parlons justement de la prise en charge de la maltraitance et vous aviez choisi justement cette chanson née quelque part de Maxime Le Forestier. Qu'est-ce qu'il évoquait ce titre-là, Geneviève ?
2: Ah voilà, j'ai choisi ce titre parce que très souvent dans ma pratique professionnelle de longue date, comme vous l'avez précisé, j'ai souvent

0: face aux enfants qui sont dans le bureau et en consultation, j'ai souvent pensé à cette chanson de me dire, voilà, les enfants, ils n'ont rien demandé, ils sont là, ils naissent tout à fait, on va dire, innocents et malléables. Et suivant l'endroit où ils naissent et l'endroit dans le contexte de famille dans lequel ils vont être, bah, finalement, il va y avoir une grande détermination de leur avenir et de leur structuration. Et parfois, voilà, j'ai pensé que ce n'était pas toujours très juste pour les enfants de ne pas avoir chacun le contexte approprié auquel ils ont droit, on va dire.
1: Développer le potentiel de leurs compétences. Et justement, revenons vers Sophie, justement, pour illustrer peut-être des situations où ce contexte n'est pas tout à fait acquis pour chacun des enfants.
2: Oui, ce que Geneviève vient d'évoquer, c'est aussi très souvent des situations de négligence ou de milieux précarisés, ou avec des parents qui ont eux-mêmes grandi dans des milieux précarisés, une espèce d'hérédité psychosociale de précarité, c'est le bon mot. Et donc, on a quand même beaucoup de situations de tout petit que avant on regardait moins, comme on l'a dit lors du podcast précédent, et où maintenant on a beaucoup plus d'attention. Et donc, ça peut être des situations où ce sont la crèche ou des lieux d'accueil d'enfants ou aussi via les urgences qui font qu'un enfant est hospitalisé chez nous parce qu'il ne grandit pas bien. Donc, il y a une cassure de la courbe de poids, il ne se met pas à marcher, il ne s'éveille pas, il évite le regard. On, des professionnels de terrain de première ligne, comme on dit, détectent que cet enfant-là ne grandit pas bien et il y a un temps d'hospitalisation pour, comme dans les cas de maltraitance, à la fois observer le bébé, à la fois observer le lien parent-enfant et aussi rencontrer leurs parents dans leur histoire de vie, leur parentalité, avec chaque fois une personne différente qui est centrée sur le bébé et deux personnes, donc une assistante sociale et une psychologue qui sont centrées sur les parents.
1: Concrètement, si on avait une situation d'un enfant qui arriverait donc par les urgences.
2: Je pense à une petite fille hospitalisée récemment. Quand elle est arrivée, ses parents se sont séparés quand elle avait 2 mois. La maman elle-même avait grandi dans un contexte précaire. Et cette dame-là, seule avec 3 enfants, n'a pas pu investir ce nouveau bébé et donc était très nerveuse. Elle laissait tout le temps au lit, ne lui donnait pas toujours à manger, ne changeait pas les couches. Et donc, il était à la crèche parce qu'il y avait déjà des services sociaux autour. Mais la crèche a remarqué les fesses extrêmement rouges, voire à sang. Le bébé qui avait faim quand il arrivait à la crèche, donc il y a eu une demande d'hospitalisation. Et cette petite fille-là, elle avait 15 mois, je pense, quand elle est arrivée, elle était éteinte. Ça veut dire, on la posait dans son lit, elle ne demandait rien, on la posait à l'espace ludique, elle ne demandait rien. Elle mangeait de manière goulue, elle évitait le regard. Il n'y avait pas moyen d'accrocher son regard, elle ne marchait pas, elle ne babillait pas. Et le simple fait de l'hospitalisation avec un respect des rythmes, un respect de l'alimentation, des stimulations, alors qu'un contexte hospitalier n'est quand même pas idéal. Puisque
1: n'est pas nécessairement un lieu de vie pour les enfants.
2: C'est pas un lieu de vie, c'est des infirmières avec des horaires de pause. C'est pas la même personne qui s'occupe tout le temps d'elle. Mais le fait d'avoir ses besoins primaires et secondaires en stimulation satisfait, auquel on pouvait répondre. Elle est née à l'hôpital, cet enfant-là. Et ça fait maintenant quelques mois, elle est toujours là, qu'elle est là, mais elle s'est mise à parler, elle dit plein de mots, elle sourit, elle regarde. Et parallèlement, on a pu travailler avec ses parents. Alors là, il va y avoir un projet de placement, parce que comme je le disais tout à l'heure, les capacités d'évolution des parents demande encore plus de temps pour répondre aux besoins de cet enfant-là qui était quand même bien abîmé. Mais il y a un vrai travail de collaboration et de travail du lien avec ses parents qui évolue aussi. Et c'est...
1: Un ça travail montre du lien entre l'enfant et ses parents.
2: Entre l'enfant et ses parents, parce que placement ne veut pas dire rupture du lien.
1: Et ça, c'est important.
2: Ni avec ses parents, ni avec ses frères et sœurs. Et les projets vont être différents, mais il y a un accompagnement. Et alors là, c'est l'importance de travailler aussi avec les services extérieurs. Et en l'occurrence, dans cette situation-là, il y avait le SAJ, donc le service d'aide à la jeunesse, dont la mission est de veiller à la protection des enfants en collaboration avec les parents. Et ce service-là a à sa disposition des tas d'autres services qui peuvent intervenir en famille. Et dans la situation de cette petite fille, son frère et sa sœur sont en famille d'accueil de transition, vont aller vers un placement. Il y a une équipe qui va maintenant travailler avec les parents au domicile, dans la relation avec les aînés et avec la petite. Et quand elle partira probablement vers une pouponnière, ben, il y aura des visites à ses parents. Et il arrive dans certaines situations qu'après un an ou deux de placement et le maintien des contacts avec les parents, un retour en famille est possible. Ou comme je l'ai dit tout à l'heure, dans d'autres situations, on voit que l'évolution des parents ne correspond pas à l'évolution de l'enfant, et alors ça peut être un placement vers une famille d'accueil à long terme. Donc c'est quelque chose qui peut s'étaler après le temps de l'hospitalisation sur plusieurs années d'observation et d'évolution pour prendre des décisions qui répondent aux besoins de l'enfant et si possible à l'attente des parents aussi.
1: À l'attente des parents. Deux choses très importantes peut-être à souligner. D'une part que le temps d'hospitalisation est un temps réfléchi. Les enfants ne restent pas nécessairement des mois et des années à l'hôpital. Ce ne sont pas des enfants placés à l'hôpital. On tente de respecter aussi un temps limité à l'hôpital pour réaliser ce diagnostic et cette orientation. Et en même temps, vous montrez dans cet exemple qu'il illustre bien que les situations sont suivies parfois en post-hospitalisation pendant des années, justement parce qu'il faut soutenir le maintien de ces conditions dans lesquelles l'enfant va évoluer et aussi de travailler cette articulation entre les différents professionnels qui accompagnent ces situations. Donc ça demande presque une forme d'enveloppe de professionnels qui accompagnent ces situations et on montre donc que ça peut se poursuivre dans le temps. Ça aussi, c'est une évolution, d'une certaine façon, dans la façon dont travaillent les professionnels. Geneviève ?
3: Oui, je pense. On a déjà évoqué le fameux travail en réseau, comme on appelle ça. Donc, ça veut dire que les organismes comme les services d'aide à la jeunesse, SAJ, SPJ, sont des organismes qui coordonnent les intervenants qui gravitent autour d'une famille. Et c'est eux qui ont cette charge de bien contenir la famille avec les différents services d'aide qui peuvent être l'ONE, des services d'accompagnement éducatif, ça peut être des services de placement comme les pouponnières, les familles d'accueil. Et le rôle vraiment des SAJ, SPJ, c'est de faire de la coordination de tous ces services. Et c'est très intéressant pour des familles qui, justement, ont parfois vécu dans la précarité, qui ont des parents qui se sont sentis abandonnés, pas soutenus. Mais là, hélas, c'est peut-être pas leur famille qui les soutient, parce que souvent, il n'y a pas beaucoup de ressources familiales, mais il y a autour d'eux des professionnels qui peuvent faire soutien, qui peuvent faire enveloppe contenante et rassurante. Alors, certains parents ne le vivent pas comme des enveloppes rassurantes et contenantes, mais d'autres sont demandeurs et peuvent s'appuyer vraiment sur les professionnels pour eux-mêmes, pour que ces parents puissent aussi avancer et grandir, un peu comme leurs enfants, finalement.
1: C'est ça. Oui, Sophie Lachaussée.
2: Si je peux rebondir sur ça, je trouve que le réseau, ça a à la fois cette enveloppe contenante et rassurante, que certains parents acceptent moins bien que d'autres, mais c'est aussi un cadre. Ça veut dire que c'est aussi rappeler à certains parents qui n'ont pas les repères internes des besoins de leurs enfants de ça c'est important, ça c'est important, et leur donner ce cadre qui les oblige
1: à structurer leur vie et
2: à répondre aux besoins de leur enfant, cadre qu'un parent qui a reçu lui-même a en lui. Ben, certains parents ne l'ont pas reçu, donc ils n'ont pas ces repères-là. Et le fait que l'extérieur les oblige, les contraigne à ça, ça peut être utile.
1: On peut donner quelques exemples, justement, de ce cadre à intégrer et à proposer à ses enfants.
2: Et notamment, je laisserai peut-être Geneviève donner des exemples s'il y en a qui lui viennent en tête, mais c'est peut-être important aussi de différencier le SAJ du SPJ. Le SAJ ne travaille qu'en collaboration avec les familles, donc il faut que les parents soient d'accord avec les aides proposées, y compris parfois un placement, tandis que le SPJ applique les mesures décidées par le tribunal de la famille, de la jeunesse, pardon. Et donc, là, le cadre, il est là. Ils n'ont pas le choix, les parents. C'est la directrice de l'aide à la jeunesse qui prend les décisions. Et donc, cette espèce d'obligation nécessaire, c'est alors le SPJ qu'il porte.
1: C'est ça.
2: Pour des exemples, j'en ai pas qui me viennent en tête. Je sais pas toi.
3: Des exemples de cadre, c'est par exemple, dans un document de formalisation des aides, les parents doivent s'engager à aller régulièrement à l'ONE, par exemple, quand il s'agit d'un nourrisson. Si c'est un enfant plus grand, ils doivent s'engager à la régularité scolaire. C'est des choses qui paraissent basiques et pour le commun des mortels, on se dit c'est normal, mais voilà, pour certains parents, ça ne l'est pas. Il y a des suivis parfois logopédiques, psychologiques pour les enfants. Il faut que les parents puissent amener leurs enfants. Donc voilà, c'est un cadre structurant où des aides sont identifiées. Voilà ce qu'on doit faire pour le bien-être de vos enfants et voilà ce que vous, en tant que parents, vous êtes tenus de faire pour que vos enfants puissent bénéficier de ces aides-là. Et puis, il y a les aides pour eux-mêmes, alors, avec des services d'aide éducative. Et là, parfois, ce sont des services assez intensifs qui peuvent venir jusqu'à 3 fois par semaine au domicile des parents et où les services aussi donnent des petites tâches aux parents par rapport à la structuration de leur journée, comment on va faire avec les enfants s'il y a des problèmes de rivalité dans la fratrie, s'il y a des conflits autour de l'alimentation ou du sommeil. Voilà. Et donc, ce sont des services qui vont aider les parents à s'outiller pour faire face.
1: Ils peuvent aller jusqu'à la gestion des espaces à l'intérieur des, à l'intérieur des habitations.
3: Oui, parfois ça passe par des choses très, très pratico-pratiques. Qu'un enfant ait son espace personnel avec sa chambre, avec des jouets appropriés à son âge. Parce que parfois on va dans des situations de famille où l'enfant il n'a rien pour jouer. Donc voilà, là aussi, niveau stimulation, c'est pauvre. Et les parents ne savent pas parfois ce qu'il faut donner pour que l'enfant puisse être stimulé et grandir. Donc voilà, les services d'aide éducative font parfois du travail très pratico-pratique et qui est adapté pour certains types de parents.
1: On voit bien la chaîne hein, dans l'accompagnement pluriprofessionnel, hein, les médecins au départ et puis les psychologues, les assistantes sociales et puis ici on travaille vraiment au niveau éducatif, il y a toute cette chaîne qui se met en place pour travailler dans la longueur mais aussi dans le concret et à la maison les situations quotidiennes qui permettent à ces enfants d'évoluer au mieux. Alors nous poursuivons après cet intermède de Morane.

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1: C'est avec Sophie Lachaussée et Geneviève Ruidel que nous échangeons autour de cette notion de maltraitance envers les enfants et les adolescents. Sophie et Geneviève, vous travaillez dans une équipe SOS Enfants sur le Mont-Légia, au groupe CHC, et vous avez, de façon générale, par an, plus ou moins 400 situations que vous suivez. Toutes ne passent pas par une hospitalisation. Hein. Vous les suivez, comme on vient de l'expliquer, plus longuement dans le parcours de l'enfant et de son développement. Mais ça donne quand même une idée de l'intensité en termes de nombre de situations dans nos régions, parce qu'en plus, il n'y a pas que votre équipe qui travaille ici, notamment en province. On a déjà signalé qu'il y avait plus ou moins une quinzaine d'équipes SOS Enfants. Donc voilà, ça donne un peu aussi une idée du nombre et de ces situations, de l'existence de ces situations. Revenons peut-être avec Sophie sur les situations d'abus sexuels qui représentent aussi un bon nombre de ces situations.
2: Oui, ça me paraît important d'en parler parce que, d'abord, c'est un sujet qui atteint le grand public maintenant, mais puisqu'on est des anciennes, quand on a commencé à travailler, on n'en parlait pas, ça n'existait pas. Les maltraitances, c'était des maltraitances physiques, voire des négligences. Mais c'est vraiment au début de ma carrière, c'est-à-dire en 89, que ça a commencé
1: à se révéler.
2: Aux professionnels d'abord, parce que même les professionnels n'en parlaient pas, et puis au grand public. Et maintenant, de plus en plus de jeunes dénoncent être victimes d'abus sexuels. La majorité, c'est des abus sexuels intrafamiliaux. Je pense que c'est pour plus de 80% des situations, les abus sont intrafamiliaux. Donc, soit le père, le grand-père, l'oncle, un grand frère, un cousin, enfin en tout cas c'est dans la famille, et les conséquences

0: Elles sont extrêmement lourdes sur les enfants victimes parce que l'abus, il n'est pas seulement une effraction dans leur intimité corporelle, mais il est aussi une effraction dans leur psychisme, puisque ça bouscule tout leur repère de pensée, puisque la personne qui est censée, dans l'hypothèse où c'est le père ou le beau-père, les protéger et les guider, leur apprendre la vie, abusent de leur corps, de leur esprit et de leur pouvoir sur eux. Et donc, ça met l'enfant, majoritairement des filles, mais il y a aussi des garçons, dans un état de confusion et leur corps est éveillé à une sexualité à laquelle ils ne sont pas prêts. Donc, les conséquences, elles sont extrêmement lourdes. Et là où c'est encore plus difficile pour l'enfant, c'est quand l'autre parent, qui pourrait le protéger de l'abuseur, ne les croit pas parce que c'est impensable pour ce parent-là, parce que l'objectif, c'est d'abord de protéger la famille plutôt que de protéger l'enfant, la structure plutôt que la personne. Et donc, il est doublement pénalisé puisque c'est le plus difficile. Je pense quand on ose révéler quelque chose comme ça et qu'on n'est pas entendu dans sa révélation, c'est le plus douloureux. Et c'est vrai qu'on a beaucoup de situations de jeunes filles, et je pense à une jeune fille que je vois pour le moment, où elle a osé révéler à une amie à l'école qu'il a dit à sa maman, qui a prévenu le centre PMS, et puis le chemin s'est fait jusqu'à ce qu'elle puisse être protégée. Et cet enfant-là, sa maman ne l'a pas cru, donc elle a dû être éloignée du milieu familial. Et c'est d'autant plus vital qu'elle sente une protection de la société. Si en intrafamilial, elle n'est pas protégée par son parent, son autre parent protecteur, ben de sentir qu'il y a des professionnels qui la protègent, qui la mettent à l'abri, qu'il y a une procédure judiciaire qui est en cours, qu'il y a un avocat pour l'accompagner là-dedans, qu'il y a une psychologue pour l'écouter, qu'il y a une structure étatique pour dire où est la responsabilité de qui, ben c'est le minimum qu'on peut offrir à ces enfants-là et qui est indispensable.
1: C'est ça, petit à petit quand même, il y a eu cette attention à la parole et à la reconnaissance de cette parole de l'enfant. On croit l'enfant quand il révèle ces situations.
2: Moi, je voulais dire que dans beaucoup de situations, nous, en tant qu'équipe psychomédico-sociale spécialisée dans la maltraitance, on a les outils pour analyser et la plupart du temps, on croit cet enfant-là parce que c'est la réalité pour nous. Mais au niveau judiciaire, les éléments ne sont pas toujours les mêmes à prendre en compte. Donc parfois, là, ils ont besoin de preuves qui ne sont pas toujours là. Ici, on a parfois que la parole de l'enfant, que nous, on analyse comme étant crédible, mais qui, au niveau judiciaire, n'est pas perçue de la même manière. Et donc, on a parfois des enfants ou des jeunes adolescents qui sont reconnus dans le secteur médico-psychosocial et où on les soutient, mais qui au niveau judiciaire n'ont pas cette reconnaissance-là. Et là, c'est parfois aussi, on va dire, encore un coup dans le dos, quoi. C'est encore compliqué,
1: pour ces enfants. Oui. Sophie, sur les enjeux, donc si ça n'est pas pris en charge, quelles sont les conséquences que ça peut avoir sur le devenir de ces enfants et de ces jeunes adultes de demain?
0: Le trajet de reconstruction quand on a vécu ce type de traumatisme est vraiment long et douloureux parce qu'il y a une perte générale de la confiance et même plus intimement une perte de tous les repères. Donc ce que je voudrais mentionner aussi, c'est que les abus sexuels, c'est pas quelque chose de récent. On entend les parents, les grands-parents, je pense que ça a toujours existé. C'est juste que maintenant, on ose le dire. Et les conséquences, elles sont extrêmement lourdes. En psychiatrie adulte, quand les psychiatres adultes écoutent les personnes, les histoires des personnes psychiatrisées. La très grande majorité ont vécu des abus sexuels dans l'enfance ou des maltraitances graves dans l'enfance. La délinquance, le nombre de tentatives de suicide liées à ça, donc les conséquences sur la santé mentale sont extrêmement lourdes. Et ça ajoute une note à l'importance de traiter le mal à la racine et non pas d'attendre que ces enfants gardent en eux et vivent les traumatismes secondaires de procédures judiciaires qui sont aussi très, très dures à vivre pour elles, d'être reconfrontées à l'abuseur, d'entendre ce qu'il va dire parce que souvent, il nie. Et donc, l'accompagnement et psychologique et judiciaire de ces enfants-là est vital pour eux si on veut éviter les conséquences à long terme sur leur vie d'adulte.
1: Et c'est important de souligner justement la longueur, l'intensité de la reconstruction, de la longueur. On ne peut pas imaginer que les enfants tournent la page si facilement d'une situation. Je veux dire, la question de la résilience ou du fait de dépasser, d'intégrer et puis de se reconstruire, c'est important aussi de mentionner que ça prend du temps.
0: C'est vrai qu'aujourd'hui, on s'autorise moins parce qu'on a une charge de travail plus grande, mais j'ai accompagné dans la durée, pendant de nombreuses années, des jeunes filles victimes d'abus sexuels dans leur enfance. Et cette reconstruction, c'est vraiment un très, très long travail qui peut être le travail d'une vie.
1: Voilà. Donc, ce qui donne quand même une idée de l'enjeu, mais aussi de la puissance de ce mal que représente l'abus sexuel. Sophie, vous avez travaillé aussi avec les professionnels,
0: juste
1: comme on les appelle.
0: Un mot par rapport à ça. Il y a aussi cette question du transgénérationnel. Oui. Ça veut dire que il y a des familles qu'on appelle incestuelle, je ne vais pas décrire ici ce que ça représente, mais qui, sur plusieurs générations, ces abus se répètent. Donc le traitement, il est aussi à faire sur ce regard-là de l'histoire de l'enfant qui a grandi dans cette famille-là et qui peut se décaler et comprendre qu'il y a des manières plus saines de grandir.
1: Voilà, et donc nous pouvons aussi faire référence, Sophie, à ce travail justement que vous avez construit autour de cette détection des abus sexuels et des outils que vous avez aussi mis à disposition, vous et votre équipe, des professionnels de première ligne et notamment des enseignants pour détecter ces situations extrêmement importantes.
0: Oui, donc il y a déjà bien une quinzaine d'années, je pense, on a travaillé avec une haute école qui forme des enseignants maternels, primaires et secondaires pour aider ces enseignants à repérer les signes inquiétants dans les comportements des enfants et leur donner les outils pour référer ces situations aux professionnels compétents. Et c'est vrai que l'école est un lieu essentiel pour les enfants à double titre. D'une part, c'est parfois un lieu où ils peuvent apprendre, respirer, vivre une vie plus saine que chez eux. Ça, c'est la première base de l'école. Et d'autre part, c'est aussi un lieu où des professionnels peuvent repérer des choses. Et donc, on pense que on a construit cet outil-là qui devrait pouvoir être généralisé dans la formation des enseignants pour leur apprendre, outre leur qualité pédagogique, ce repérage des situations et des ressources disponibles pour relayer leurs inquiétudes.
1: Geneviève, un mot sur cet outil que vous avez construit.
2: Mais je pense qu'en écoutant les enfants, souvent on se rend compte que l'école et l'enseignant peuvent avoir eu un rôle fondamental. Je pense que c'est pour ça qu'on s'est adressé à ce public-là aussi en priorité, parce qu'il y a beaucoup d'enfants qui viennent expliquer combien Madame Émilie ou Monsieur Marc ont été marquants pour eux dans leur histoire, parce que l'enfant, il passe quand même un temps important à l'école et que avoir un enseignant qui est quand même disponible à son écoute, ça a pu les aider, franchement.
1: Un tuteur de résilience,
2: oui, pour des enfants qui peut-être ont très peu de ressources parce que pas de grands-parents ou pas de parrain-marraine, l'enseignant prend alors une place plus importante. Et quand on écoute les enseignants aussi, ils disent que des fois ils sont très émotionnés et sollicités par des enfants en difficulté. Et donc cet outil, c'était aussi pour les aider à faire face comment on fait quand un enfant, avec toutes les émotions assorties, vient confier des choses difficiles de son environnement.
1: C'est ça, qu'on ne ferme pas les yeux de nouveau sur la parole de l'enfant,
2: oui.
1: Notamment parce qu'il se confie dans des conditions qui sont sans doute plus propices que celles qu'il rencontre en famille.
0: Alors, les mouvements de jeunesse aussi, où les clubs sportifs peuvent jouer ce rôle-là pour les enfants, où ils vont se confier. Et les professionnels ou les animateurs ont bien besoin, comme Geneviève le dit, de repères parce qu'ils ne peuvent pas tout porter. Et c'est extrêmement angoissant d'entendre ça et de ne pas savoir comment aider cet enfant-là. Et il ne faut pas non plus que le professionnel décompense. Face à ces révélations-là, donc des outils.
1: Aider et soutenir les professionnels.
0: Voilà.
1: Voilà, ça fait partie dans cette réflexion sur la maltraitance, de tout ce qui est important à travailler, outiller les professionnels certainement, mais aussi pouvoir avoir une plus grande offre de services, peut-être en termes de famille d'accueil, de placement, parce que ces situations que vous dénouez, il faut aussi pouvoir les accompagner dans des contextes qui ne sont plus l'hôpital notamment. Et là aussi, peut-être il y a un travail à réaliser au niveau sociétal.
2: Oui, parce que la détection, donc les outils sont là, elle se fait de plus en plus, les gens sont bien informés, nous on fait un travail diagnostique, on a quelques situations qu'on suit en thérapie ou en suivi long terme. Mais la plupart du temps, ces situations-là vont, après notre intervention, être prises par d'autres services. Et là, il y a un super gros problème d'une attente énorme entre le diagnostic et la prise en charge réelle, tellement il y a des demandes de suivi, notamment les services d'accompagnement familiaux. Des familles attendent parfois jusqu'à un an d'avoir un accompagnement qui corresponde à leurs besoins. Donc ça veut dire que pendant un an, on bricole comme on peut avec des petits entretiens à gauche, à droite, mais ça n'est pas vraiment l'encadrement dont ils ont besoin.
1: Dont ils ont besoin et l'importance sur le développement du cerveau, de la psychomotricité, de l'enfant pendant ce temps-là est en jeu.
2: Pendant ce temps-là, on ne le met pas dans un frigo, lui. Il continue à grandir et à grandir comme il peut dans un contexte qui n'est pas tout à fait optimum. Alors ça, c'est pour les services d'accompagnement. Et puis alors, il y a les services d'institutions, les protections, les familles d'accueil, où là aussi, c'est beaucoup trop pauvre en termes de possibilités. Et donc, on a parfois des enfants qui attendent à l'hôpital pendant un temps trop long en tout cas. Oui.
1: Voilà. Quelques mots pour la fin, Sophie, avant de vous remercier Geneviève et Sophie de cette ouverture et cet éclairage que vous nous avez donné sur la prise en charge de la maltraitance. Le mot de la fin peut-être, Sophie ?
0: Je voudrais rebondir sur ce que Geneviève a dit de l'importance de... Le fait que la parole se soit ouverte et que les réponses sont vraiment en carence et que si on veut que notre société évolue positivement, comme j'ai dit tout à l'heure, il faut prendre le mal à la racine et la protection de l'enfance et le soin à la petite enfance permettrait d'abord une société plus démocratique et meilleure d'ici une vingtaine d'années. Il ne faut pas énormément de temps pour améliorer les choses. Et permettrait aussi des grandes économies en termes de santé mentale, de délinquance, même de santé physique. On mesure aujourd'hui les conséquences des traumatismes infantiles sur la santé des adultes. Et donc... il faut que le politique entende et comprenne combien la protection de l'enfance et l'aide à l'enfance
1: est importante.
0: Prioritaire dans nos sociétés, comme le climat d'ailleurs.
1: Voilà, investissons dans l'enfance. Merci beaucoup à toutes les deux.

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4: Bonjour à toutes, bonjour à tous, très heureux de vous retrouver pour Curiosité. Et aujourd'hui, troisième mardi du mois, nous retrouvons nos scientifiques après avoir rechargé leur batterie interne pendant les deux mois de vacances. Ils sont de retour et nous démarrons en force avec Fabienne Windels. Bonsoir Fabienne.
5: Bonsoir Georges, bonsoir à tous.
4: Et bonsoir Guy.
6: Bonsoir Georges.
4: Merci d'être venu. Oui. Et vous êtes aujourd'hui partant pour nous parler de quoi, Guy?
6: Mais en fait, aujourd'hui, on va parler de deux sujets qui sont liés. D'une part, le monde hospitalier et d'autre part, les déchets. Alors, pourquoi est-ce qu'on va parler de ces deux aspects? C'est parce qu'en fait, le monde hospitalier génère une grande quantité de déchets de toutes sortes. Il y a notamment des déchets plastiques, mais ce qui fait sa spécificité, c'est qu'il y a toute une série de déchets qui sont dangereux, soit parce qu'ils sont toxiques, soit parce qu'ils contiennent des bactéries, des virus, etc. Ils ont été en contact avec des gens malades, etc. Et donc, on ne peut pas les traiter de la même manière qu'on traite les déchets classiques dont on parle, par exemple, dans l'industrie. Et donc, on s'est demandé un petit peu, tiens, quand on doit traiter ce genre de déchets, comment est-ce qu'on fait pour tenir compte de ces spécificités? Et donc, c'est de ça qu'on va parler aujourd'hui. Comment traite-t-on des déchets venant de milieux hospitaliers avec leurs spécificités?
4: D'accord, les déchets des hôpitaux. Bon, et on a un invité, Fabienne.
5: Voilà, pour parler de ce sujet ô combien important, nous avons invité M. Olivier Dufresne, qui est président de la société Écostérile.
4: Écostérile,
5: c'est une société donc, qui a développé des technologies pour le traitement des déchets hospitaliers, des technologies qui consistent à neutraliser tous les risques biologiques qui sont les plus prégnants dans ce domaine-là. Et donc, bon, Écostérile, ce n'est pas une société liégeoise, mais on ne va certainement pas faire du sous-régionalisme, parce que Écostérile est quand même reconnu comme fournisseur dans des organisations comme l'OMS, l'Organisation mondiale de la santé, la Banque nationale, les Nations unies, l'UNICEF, etc. Donc,
4: j'ai vu qu'ils ont même fait des petits voyages en compagnie d'une délégation royale récemment. Hein. C'est bien juste. Bonjour Monsieur Dufresne.
7: Bonjour, merci de me recevoir.
4: Effectivement, vous avez fait un voyage avec une délégation royale.
7: Ben oui, en effet, on a la chance, évidemment, étant dans une niche, une PME wallonne, étant dans une niche à la frontière de l'environnement et de la santé, et active aujourd'hui dans plus de 80 pays, ben de pouvoir accompagner, quand il y a un intérêt, évidemment, les missions royales et d'être invité par le palais. Et à cet effet, on part dans 3 semaines au Kazakhstan en compagnie du couple royal et d'une série d'autres entrepreneurs belges.
4: Félicitations. Merci.
5: Et donc, parlons un peu justement d'Écostérile. De quel genre de société parlons-nous ici? Combien de personnes? Quelle est un peu son histoire? Racontez-nous tout ça.
7: Écostérile, c'est une société donc familiale, belge, wallonne, montoise, mais avec le cœur liégeois, parce que moi-même, je suis liégeois. Et mon père était liégeois. Et liégeois. C'est-à-dire qu'il est né à Mons, il est né à Mons, mais il a grandi à Liège, donc il est liégeois de cœur. Moi, je suis né à Liège. Donc voilà, on est sur l'axe Liège-Mons. Et donc voilà, oui, l'entreprise a été créée par notre grand-père à Mons en 1947. Ça s'appelait Atelier mécanique du borinage. Donc on fabriquait, à l'époque, c'était une toute petite usine qui fabriquait des pièces métalliques pour l'extraction minière. On connaît tous l'histoire des mines dans la région et en Wallonie. Et après, l'entreprise s'est réinventée petit à petit pour tout en continuant à faire des pièces dans le domaine de l'environnement, pour finalement, dans les années 2000, sous l'impulsion de notre papa, changer de cap et se lancer dans un prototype d'une machine innovante et unique pour traiter les déchets hospitaliers. Et donc, en quoi cette machine allait
6: être innovante et unique.
7: Ben, on voulait offrir quelque chose d'écologique et économique pour le monde et qui n'existait pas. Donc, vraiment une alternative à l'incinération. Mm-hmm. L'incinération, ben, c'est tout simplement brûler les déchets. En soi, je ne dois pas expliquer en quoi les brûler, c'est pas bon pour l'environnement, ça pollue et ça coûte cher.
6: Et ça se fait encore beaucoup, ça, brûler les déchets ?
7: Malheureusement, oui. Alors après, il y a différents types d'incinération. On va voir dans des pays moins avancés de l'incinération sauvage, et puis dans des pays plus développés, de l'incinération industrielle performante, mais performante ne veut pas dire écologique nécessairement.
6: Et la machine décostérile l'est.
7: Ben oui, parce qu'en fait, on a fait en quelque sorte la voiture électrique des déchets hospitaliers. Mmh. Donc, on a voulu vraiment se baser sur un système qui n'utilisait que de l'électricité, donc une énergie qui est quand même renouvelable et propre. Et donc, un système finalement relativement simple où on va d'abord broyer les déchets pour réduire leur volume de 80%, en faire une sorte de confetti. Une fois, tout type de déchets, donc tout ce que vous avez mentionné, tout ce qui est en contact avec le patient, donc seringue, tissu, liquide, tout ce qui peut présenter un risque.
6: Des plâtres.
7: Ça peut être vraiment de tout. Donc, tout ça, ça va dans les fameux bacs jaunes. Hein, on les a tous vus, on les voit tous quand on va chez le dentiste, vétérinaire, hôpital ou autre. Et donc, tous ces déchets-là viennent dans notre machine, sont broyés. Et après ça, on va les chauffer avec des micro-ondes. Donc, rapidement, ça va fonctionner comme un micro-ondes à la maison. On va monter en température à 100 degrés. Et on va les maintenir avec des résistances électriques une heure à 100 degrés. Donc la formule magique, entre guillemets, d'éco-stérile, c'est exposer tous les déchets hospitaliers broyés pendant une heure à 100 degrés. Et à cet effet, alors après, le déchet qui ressort est un déchet totalement décontaminé, qui ne présente plus aucune bactérie ou risque, et donc devient un déchet ménager, et peut suivre la filière des déchets ménagers en toute sécurité. Et donc on a éliminé vraiment tout ce qui peut présenter un risque. Et c'est important parce que si les humains sont en contact avec un déchet contaminé, eh bien, ils peuvent attraper des maladies et retourner à l'hôpital et donc faire cette fameuse, ce fameux cercle vicieux des déchets hospitaliers. Et on le voit notamment, par exemple, maintenant en Afrique, avec des crises comme Ebola, quelque chose qu'on ne dit pas assez, mais un cas sur trois est lié à du déchet hospitalier qui n'est pas décontaminé. Donc c'est vraiment un enjeu de santé fondamental et majeur dans des pays, par exemple, qui sont touchés par des épidémies.
6: Donc, Fabienne
5: Oui, quels sont vos clients en fait ?
7: Alors nous, on va avoir trois types de clients. D'abord, ça va être les sociétés de services dans l'environnement. Donc des collecteurs qui ont des contrats avec les hôpitaux, avec les cliniques, qui vont chercher les déchets. Parce que finalement, le métier d'un hôpital, c'est de soigner des gens, c'est pas de traiter ces déchets. Donc vraiment des logisticiens de l'environnement, sociétés privées ou publiques, ils vont chercher les déchets, ils les ramènent dans leur usine. Et donc nous offrons l'outil de travail. Ils achètent à Ecostéril donc leur machine pour traiter les déchets hospitaliers. Ça, c'est un des premiers types de clients. Deuxième type de clients, ça peut être les hôpitaux eux-mêmes qui vont le justifier parce qu'ils ont une certaine taille et un certain volume de déchets, se dire, ben voilà, nous, on va internaliser ça, ça va éviter de les transporter, émissions de CO2, coûts liés au transport, risques liés au transport, et donc on va faire une petite filiale, en tout cas un petit espace pour traiter nous-mêmes nos déchets. Troisième type d'utilisateur, ça c'est dans les pays où il n'y a pas de solution, il n'y a pas d'entreprise qui propose le service, donc souvent et principalement en Afrique, là on va traiter avec des ministères de la santé, des ministères de l'environnement, où là on va offrir à l'État une solution à l'échelle nationale. Et donc là c'est vraiment l'État qui achète à Ecostéril avec l'aide, souvent le financement de grandes organisations internationales, comme vous l'avez mentionné, l'OMS, les Nations Unies, la Banque mondiale, qui sont donc des bailleurs de fonds, des organismes qui vont faire des dons, des prêts aux États pour pouvoir s'équiper, traiter correctement leurs déchets hospitaliers.
5: On parle de quel... Tu voulais dire quelque chose ?
6: Non, je vous donne la parole.
5: On parle de quel volume de déchets, en fait, pour un hôpital, par exemple ou...
7: Alors, on considère, c'est une moyenne mondiale, qu'un hôpital génère par jour entre 1 et 3 kilos par lit par jour. Donc, un hôpital de 1000 lits va générer à peu près 1 tonne à 3 tonnes de déchets hospitaliers contaminés par jour. Et donc, ça va varier... Quand je dis de 1 à 3, ça va varier de la définition du déchet hospitalier dans la loi. Bon, il y a des choses qui sont évidentes, par exemple, une seringue, une compresse, ça c'est contaminé, on doit le traiter. Mais après, il peut y avoir des éléments qui vont être considérés comme contaminés ou pas, par exemple des masques ou des plateaux repas.
0: Pendant le Covid, c'était fort contaminé, les masques.
7: Pendant le Covid, c'était fort contaminé, en effet, et je dois dire que le Covid, s'il a eu peut-être un bon élément dans notre secteur, c'est qu'il a conscientisé le monde à la problématique des déchets hospitaliers. On s'est demandé à un moment donné, mais qu'est-ce qu'on fait de tous ces déchets? D'ailleurs, certains, de nombreux médecins ne savaient pas eux-mêmes où partaient ces déchets-là. Et c'est vrai qu'au début du Covid, ben, on n'osait pas toucher une poignée de porte parce qu'on pensait qu'on allait attraper le Covid et que ça allait être dangereux. On s'est rendu compte après que c'était quelque chose de beaucoup plus inerte et qui était plus facile, très facile à tuer d'une certaine manière. Mais en tout cas, ça a augmenté le volume de déchets hospitaliers et donc la conscientisation et les besoins de solutions.
0: Oui, c'est une augmentation exponentielle des volumes, puisque des masques, tout le monde en portait. Il y a eu un moment dans votre entreprise, ça a été, j'imagine, la crise, tellement le travail était intense à ce moment-là.
7: C'est vrai que c'était un peu paradoxal, parce que le monde était à l'arrêt et nous, on devait continuer le travail et répondre aux demandes. Parce qu'il y a eu effectivement dans beaucoup de pays, en voie de développement notamment, des fonds Covid qui permettaient donc de s'équiper en solutions pour traiter les déchets hospitaliers. Mais je dirais le principal effet, et c'est vraiment la conscientisation mondiale qui fait que vraiment c'est devenu un sujet qui a été pris tout à fait au sérieux. Parce que je vous parlais tout à l'heure de l'incinération, mais il y a encore malheureusement énormément de pays qui jettent tout simplement ces déchets, qui les mélangent avec les déchets ménagers, et donc on n'en fait rien. Et tous les risques sanitaires qui peuvent conséquemment entraîner des contaminations.
0: Nous sommes en compagnie d'Olivier Dufresne. Il est responsable, président de la société Écostérile, située à Mons, mais il est liégeois, il a insisté. Hein. Nous parlons d'une technologie qui permet d'éliminer les déchets qui ont des risques biologiques. On va rentrer dans la technique, puisque nous avons des ingénieurs à notre table. Nous allons parler évidemment du problème technique et du processus technique qui amène à l'élimination de ces déchets. On fait une petite pause musicale, on va retrouver Catherine Ringer. Catherine Ringer, c'était une des chevilles ouvrières du duo Les Rita Mitsuko. Chinchin, le monsieur, était parti. Eh bien, elle est partie aujourd'hui, elle a été retrouvée, son amoureux de toujours. Les Rita Mitsuko, maintenant, font partie du passé. On va la retrouver ici dans une chanson « Ding, dang, dong ».

0: Catherine Ringer, Ding Dang Dong.
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0: Et aujourd'hui, nous sommes en compagnie d'Olivier Dufrane. Il est responsable chez Écostéril. C'est lui qui voyage à travers le monde pour vendre cette petite société, ce projet, et surtout ce qu'elle propose. Qu'est-ce qu'elle propose ? Ben de traiter les déchets biologiques qui viennent des hôpitaux, tous les risques qui sont liés à ces déchets. Eh bien, Écostéril propose de les traiter. Et Guy Montfort va nous expliquer ou va poser des questions concernant la technique.
2: Oui, en fait, d'une part, j'aurais voulu savoir quels étaient les déchets qui posent le plus de problèmes au niveau des risques biologiques. Et d'autre part, qu'est-ce que vous faites avec les produits que vous avez, je dirais, inertés biologiquement ? Est-ce que vous les transférez à une autre société qui fait le recyclage ? Ou bien est-ce que vous traitez vous-même en séparant éventuellement les différents matériaux ? Ou comment procédez-vous ?
0: Donc d'abord, les déchets dangereux, c'est ça ?
2: Oui, c'est ça. Ah, oui.
3: Voilà, donc premièrement... La technologie Écostéril a pour but de broyer et décontaminer tous les déchets qui viennent d'un hôpital, d'un centre hospitalier, vétérinaire, dentiste. Et donc, il n'y a pas de tri. Donc, parfois, la difficulté, c'est ça. C'est qu'en fait, les déchets, ils arrivent totalement mélangés. Mmh. Vous savez, chez nous, on trie les cartons, les plastiques, les déchets alimentaires. Il y a 20 ans, on mettait tout dans la poubelle, dans la même poubelle.
0: La belle époque. Hein.
3: Voilà, mais dans les hôpitaux, c'est un peu préparé parce que c'est difficile de demander au corps médical qui est déjà sous pression de commencer à faire du tri. Il y en a un petit peu pour les pics en tranchant, par exemple, mais c'est pas évident. Et donc, nos machines reçoivent un volume important, mais surtout un déchet extrêmement hétérogène qu'on ne maîtrise pas. Donc, ça, c'est tout le défi technique de la machine. C'est pour ça qu'on a un broyeur très puissant, lent, qui va vraiment déchiqueter le déchet, tout type de déchets. Parfois même, des outils chirurgicaux ou des pièces de métal qui peuvent être extrêmement difficiles à broyer.
0: Mais ce broyeur-là, il doit être dans une pièce totalement stérile. C'est ça qui m'étonnait un petit peu tout à l'heure quand vous disiez on a un broyeur, mais c'est un broyeur qui est hyper contaminé, lui.
3: Alors, tout à fait, parce qu'il arrive en amont de la décontamination, mais la machine fonctionne en circuit fermé. Mmh. Donc, on va charger des bacs roulants avec tous les déchets dedans qui vont être déversés dans la machine. Le couvercle va s'ouvrir, les déchets vont être déversés dedans, il va se refermer, et puis la machine, le broyeur se met en marche. Et dès que l'endroit où tous les déchets sont broyés, la trémie est vide, un second bac, alors automatiquement, on va se charger. Donc, c'est une ligne de traitement qui est totalement automatisée. Et donc, on sauve pas mal d'argent au niveau de la main-d'œuvre parce que finalement, on a besoin que d'une seule personne pour tout le site, juste pour pousser des bacs. Maintenant, une fois que... Après, ça passe par les micro-ondes et la phase de décontamination, mais la partie du broyeur, effectivement, elle est contaminée parce que ça arrive en amont de la décontamination. Alors quand on doit faire une opération de maintenance, par exemple, là on a un système de décontamination chimique, une sorte de spray chimique puissant qui permet alors, une fois par an, quand on doit changer les couteaux du broyeur, aux opérateurs de travailler en toute sécurité. Mmh. Donc, pour revenir sur votre question, les types de déchets, qu'est-ce qui est difficile ou dangereux ? Ils sont tous, d'une certaine façon, un peu dangereux parce qu'on ne sait pas exactement avec quelles bactéries ou virus ils peuvent être contaminés. Tout ça est très hypothétique, toujours, évidemment. Mais c'est surtout le volume et le fait qu'on ne maîtrise pas ce qui vient dedans. Et donc, ça peut amener des difficultés. Ce qui fait surtout la particularité de notre machine, c'est qu'elle est prête et est designée pour traiter tous les déchets.
2: C'est ça. Et donc, vous traitez également, à côté des déchets qui sont dangereux biologiquement, et aussi des déchets qui ne le sont pas nécessairement, mais qui viennent d'un milieu où ils auraient pu être contaminés.
3: C'est exactement.
2: Ça. Donc, ça augmente évidemment le volume. Mais alors, au niveau du broyage lui-même, on sait que quand il faut broyer des métaux durs ou du plastique, qui peut fondre à température plus basse, donc le broyage va échauffer, et donc on peut avoir des fusions et des choses comme ça dans les plastiques qu'on ne retrouverait pas dans les métaux. Alors est-ce que votre broyeur est constitué de manière un peu spécifique pour pouvoir traiter des déchets d'aussi différentes, d'aussi différents matériaux.
3: Oui, c'est un broyage lent en l'espèce, donc c'est vraiment quelque chose qui va vraiment broyer avec une grande puissance tous les déchets, mais de manière très lente. Donc vraiment, il ne va pas avoir de cas de friction ou autre, ça ne va pas chauffer à ce moment-là. Donc vraiment, c'est la puissance du broyeur qui fait la différence plus que la rapidité. Et pour revenir sur votre deuxième question tout à l'heure, qu'est-ce qu'on fait avec les déchets qui sortent de la machine? Donc nous, le métier d'Ecostéril, nous sommes fabricants de machines, de solutions pour broyer, décontaminer les déchets hospitaliers et donc en faire des déchets qui deviennent des déchets inertes, sécuritaires, qui ne contiennent aucune bactérie. Donc après, quand ça sort, c'est un confetti et un mix de tout qu'on peut toucher en toute sécurité parce qu'il y a zéro bactérie. C'est même plus sécuritaire que le déchet que vous avez dans votre propre cuisine parce que là, il y a des bactéries qui se développent. Maintenant, qu'est-ce qu'on peut faire après? Ça, c'était la première phase d'Ecostéril pendant une quinzaine d'années. C'était développer Ecostéril, la technologie, des grosses ou des plus petites machines. On a des machines qui ont différentes tailles et volumes selon les besoins de nos clients. On a quatre types de machines, 75, 125, 250, 500 kilos par heure. Donc ça va varier selon les besoins, la taille des villes, la taille des hôpitaux. Maintenant, il y a maintenant 5 ans, 6 ans, nos clients nous ont un peu, parce qu'on est avant tout une société dont l'innovation est une de nos valeurs, nous ont un peu challengé en nous disant, mais qu'est-ce qu'on pourrait faire avec ces déchets? Il y a beaucoup de plastique, il y a beaucoup de matériaux qui ont des valeurs ajoutées. C'est quand même dommage de les envoyer dans la filière des déchets ménagers sans en faire quelque chose, d'autant plus que c'est broyé et qu'on pourrait les séparer. Et donc là, on a créé une deuxième solution qui vient en aval de notre machine, qui s'appelle la R-Stérile, R pour recyclage. Et donc là, c'est un grand centre de tri qui peut être adapté en temps et en heure aux besoins du pays, du client par rapport à ce qu'on va vouloir récupérer. Et donc là, c'est un centre de tri qui fonctionne en deux phases. D'abord, un tri pour séparer les fractions lourdes et légères, et ensuite un tri optique qui va séparer les déchets par type et par couleur. Donc concrètement, si on veut dire, moi maintenant, je veux récupérer le plastique polypropylène, polyéthylène, ça peut vite représenter 50, 60, 70% du déchet hospitalier, on va les récupérer, ça va aller dans des bacs différents et on va pouvoir alors revendre ça dans la filière des plastiques, des plasturgistes. Et le mieux, vraiment, le meilleur exemple d'économie circulaire, c'est récupérer ces plastiques et en faire quoi? Eh bien, des bacs, des contenants pour les déchets hospitaliers. Et donc, ça repart dans les hôpitaux comme poubelle pour les hôpitaux.
0: Rien ne se perd, rien ne se crée.
4: Je reviens un petit peu justement en matière en entrée. Donc les déchets hospitaliers, je vois bien. Mais vous parlez des cabinets de dentistes, des cabinets médicaux et tout ça. Est-ce qu'il existe en Belgique une filière de récupération de tout ça? Il y a des collectes spécifiques pour...
3: Oui, tout à fait. Mais donc il y a des sociétés qui sont spécialisées dans la collecte de déchets hospitaliers, des transporteurs. Donc dans chaque pays. Parfois c'est le même qui fait le transport et le traitement sur leur site. Parfois, il y a des sociétés qui sont juste spécialisées dans le transport et qui amènent ça dans des centres, soit d'incinération, soit de traitement. Donc en Belgique, on a des sociétés qui transportent, qui sont des sociétés privées qui transportent ces déchets et puis qui amènent ça au centre de traitement.
4: Ah oui, donc les dentistes, par exemple, ne jettent pas leurs trucs dans la poubelle, quoi.
3: Non, non, non, ils ont un contrat avec une société qui vient chercher les déchets chez eux.
0: Et c'est dans votre broyeur que se retrouve Madame de Sagesse.
3: Tout à fait, tout à fait.
4: Bon, tu ne l'as pas récupéré comme souvenir.
0: Elle est partie par là. Voilà. Guy?
2: Oui, alors, donc j'aurais voulu revenir aussi sur le fonctionnement de votre système dont vous avez déjà parlé, puisque vous utilisez des micro-ondes pour chauffer, je suppose, les matériaux. Puis vous avez dit que après le chauffage par micro-ondes, vous maintenez la température avec des résistances électriques. Est-ce pour une question d'économie d'énergie que vous ne chauffez pas pendant toute l'heure avec des micro-ondes, ou est-ce qu'il y a une autre raison pour laquelle vous passez à des résistances électriques?
3: Donc en fait, les résistances électriques permettent un maintien en température. Les micro-ondes permettent une montée rapide en température. Donc parfois, on va dire que Ecostéril, c'est une technologie micro-ondes. Alors oui et non, je ne suis pas tout à fait d'accord avec ça, parce que le processus prend une heure et on va exposer le déchet à 12 micro-ondes qui vont permettre en 3 minutes seulement de monter à 100 degrés. Et après, ça va dans une grande trémie où on les maintient en température grâce à ces résistances électriques pendant une heure. Et donc, l'exemple vraiment très trivial que je peux donner aux auditeurs et qu'on donne souvent pour comprendre la technologie, c'est vraiment comme si vous mettiez une lasagne 3 minutes au four à micro-ondes pour qu'elle soit chaude, et après vous la mettez au four pendant une heure. Et là, avec cette formule-là, eh bien, toutes les bactéries sont décontaminées. Et avec ça, on n'a utilisé que de l'électricité. Et donc, c'est ça qui rend aussi le côté zéro émission, coût aussi opératoire nettement moins grand. Parce que, bon, un incinérateur, ça coûte extrêmement cher en coût d'acquisition, mais aussi en coût opératoire. Et puis, une autre technologie intermédiaire qui est assez connue et qui a précédé Ecosteril, c'est la technologie qu'on appelle de l'autoclavage. Donc ça, c'est un traitement avec de la vapeur d'eau. Donc là, quelle est la chaleur qu'on va amener sur le déchet? C'est de la vapeur d'eau très chaude. Ça va même aller plus haut, à 134 degrés. Mais le point négatif de ça, c'est que, premièrement, ça consomme énormément d'eau. Donc ça rejette de l'eau contaminée, donc il faut un système de traitement de l'eau derrière. Donc on déplace le problème d'une certaine manière. Et puis aujourd'hui, je crois que l'eau est quand même une ressource relativement rare dans le monde. Donc si on peut utiliser d'autres technologies, c'est quand même mieux. Et ensuite, le déchet qui va sortir sera très humide et donc sera impossible à trier et à revaloriser. Donc ce sera vraiment un déchet final. Donc on a un déchet humide plus lourd final qui va coûter plus cher même en décharge. Alors que nous, on reste sur un déchet relativement sec, triable et qui permet de l'économie circulaire en n'utilisant que de l'électricité.
0: Eh bien, on va vous acheter une machine, vous faites bien le produit.
2: Au niveau des micro-ondes, on sait que le chauffage par micro-ondes, ça marche bien, notamment sur les matériaux organiques, etc. Mais donc, si vous avez à un moment donné un batch qui contient une grosse quantité de métaux, est-ce que vous pouvez utiliser la même technologie?
3: Tout à fait, parce que en fait, le métal correspond à un pourcentage relativement marginal dans le déchet hospitalier. Ça va être les
2: scalpels, etc.
3: Oui, mais il n'y en a pas tellement, mais ça va être peut-être les aiguilles ou des choses comme ça. Ça va être broyé, mélangé, donc ça va être, ça ne sera pas juste du métal, d'abord. Ensuite, il y a un certain taux d'humidité dans le déchet hospitalier qui vient des fluides, des fluents. On considère toujours à peu près 20, 25, 30%. Et donc, tout cela mélangé ensemble ne va créer aucun risque avec du micro-ondes. Par exemple, on sait tous qu'il ne faut pas mettre du métal dans le micro-ondes. Si vous mettez une cuillère sèche dans le micro-ondes, vous allez avoir un problème. Si vous mettez la même cuillère dans un bol d'eau, vous n'avez pas de problème. Donc en fait, l'humidité dans le déchet hospitalier et le fait qu'il y a très peu de métal rend le système totalement sécuritaire et ne pose aucun problème.
0: Oui, ne testez quand même pas de mettre une cuillère dans un bol, c'est dans des conditions très particulières. Ne jouez pas ça avec votre micro-ondes. Il faut être prudent. Hein.
3: Oui, tout à fait.
4: Je pense qu'on peut peut-être préciser quelque chose, c'est l'effet des micro-ondes sur les micro-organismes. Je pense qu'on peut dire que c'est surtout l'effet de la température. C'est la montée, c'est le fait d'être à 100 degrés qui détruit les micro-organismes, qui dénature les protéines, qui détruit les composants cellulaires.
3: Oui, le micro-ondes, c'est juste une méthode pour monter en température. Oui. Il y a des technologies, je l'ai dit, qui utilisent de la vapeur d'eau, d'autres de l'ozone, d'autres de la chaleur en faisant de l'incinération. Donc c'est vraiment une méthode pour atteindre une température.
4: D'accord.
0: C'est ce que je ne comprends pas, parce qu'on a déjà eu des cours avec Fabienne et Guy sur le micro-ondes, c'est que pour faire monter en température quelque chose en micro-ondes, il faut activer des molécules, notamment d'eau. Ici, dans des produits totalement inertes, où il n'y a pas de molécules d'eau, comment fait-on?
3: Il y en a, parce que je disais tout à l'heure, on a entre 25 et 30% d'humidité, et donc en fait, qui viennent vraiment des fluides, c'est vraiment la moyenne du déchet hospitalier, et quand on va avoir, la machine est étudiée de la sorte, quand on va avoir par exemple un chargement où il y a plus d'humidité, parce que je ne sais pas, il y a des bacs de fluides, d'urine ou autre, et qu'on va être à 60-70%, mais qu'après on va avoir un autre chargement d'un service de l'hôpital où c'est plus sec, par exemple, je ne sais pas, des masques Covid, c'est pas humide, donc là il y a 0% d'humidité, mais on va avoir un système qui permettra à l'excédent d'humidité, l'évaporation en fait dans la trémie, d'être réinjecté au départ du système. Comme ça, on a toujours une moyenne qui correspond à ce qu'on a besoin pour que le système fonctionne de manière optimale.
2: Et donc, en fait, vous recyclez l'humidité que vous dégagez de la matière par chauffage, vous la recyclez dans votre propre machine.
3: Elle reste dans le produit, elle reste dans la machine. Tout à fait. Oui.
0: D'accord. Eh bien, voilà. J'ai l'impression, en vous écoutant, qu'il y a une notion de durabilité, de respect de l'environnement qui est essentielle à votre produit.
3: Ben oui, la durabilité, ça fait partie des quatre valeurs qui sont les valeurs d'Ecostéril. La proximité, parce qu'on est une boîte familiale, proximité à l'interne pour les employés, collaborateurs, collaboratrices, mais aussi avec les clients. La responsabilité, parce que nos machines ne peuvent pas s'arrêter. Les déchets hospitaliers n'arrêtent pas d'être produits tous les jours. Donc, on a vraiment besoin d'être proche de nos clients, d'avoir un service de formation et après-vente qui s'assure que les machines fonctionnent partout, tout le temps, en temps et en heure. La durabilité en est une quatrième parce que ce sont des machines qu'on veut évidemment qui durent dans le temps et qui soient totalement
2: fiables.
3: Et à cet effet, le prototype qu'on a créé il y a 22 ans a été installé à Paris et fonctionne encore aujourd'hui 24 heures sur 24. Donc c'est vraiment l'utilité principale. Et la quatrième valeur, c'est l'innovation, comme je le disais tout à l'heure.
0: Vous avez besoin d'une machine qui détruit vos déchets. Eh bien, voilà, nous avons le vendeur, le VRP de la machine d'Ecostéril. C'est un produit un petit peu particulier. On n'en vend pas tous les jours, mais voilà, si vous avez l'occasion. Nous sommes en compagnie d'Olivier Dufresne. Il est responsable chez Ecostéril. Nous parlons donc d'élimination des déchets. On fait une petite pause musicale et puis nous le retrouvons tout de suite après.

0: Tovilo Estromaï, des fleurs, oui, des fleurs. Il y en a peut-être dans les broyeurs, hein, les fleurs qu'on a apportées aux malades et puis qu'il faut jeter. On va en parler.
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0: Alors, effectivement, on parle de cet instrument que nous propose Ecostéril. C'est un contexte pour pouvoir éliminer les déchets hospitaliers au sens large. Et nous avons Olivier Dufresne pour nous en parler et Fabienne qui a des questions à lui poser.
2: Oui, voilà. Donc, on était en train de parler du fonctionnement technique du procédé d'Ecostéril. Procédé donc de désinfection par micro-ondes, chauffage par micro-ondes. On sait que les micro-ondes pénètrent pas tellement profondément dans la matière, 2 à 4 cm me semble-t-il. Comment est-ce qu'on résout ça? Comment est-ce qu'on fait pour être sûr que les risques biologiques

0: Le broyage préalable, on broie jusqu'à quelle dimension?
1: Donc maximum 35 mm. Il y a une grille en dessous du broyeur pour s'assurer vraiment qu'il n'y ait pas de déchets ou de parties de déchets supérieures à 35 mm.
0: D'accord.
2: Guy?
3: Oui, en fait, c'est au niveau du processus également. En quoi est-ce que ça diffère de... Vous en avez déjà touché un mot, mais en quoi est-ce que ça diffère de l'autoclavage au niveau de la montée en température? Parce que vous avez dit que l'autoclavage montait à 134 degrés, alors que vous vous limitez à 100. Est-ce que il y a des études qui montrent que toutes les bactéries, virus et autres micro-organismes sont effectivement tués et décomposés à la température à laquelle vous travaillez.
1: Donc oui, tout à fait. Il y a des études qui sont faites et souvent dans chaque pays où on installe des certifications qui doivent être faites. Alors la principale certification du procédé éco-stérile, elle a été faite par l'Institut Pasteur qui a un rayonnement international. Mais dans notre cas, c'est vraiment un ratio temps-température. Pour s'assurer une décontamination totale du déchet, c'est vraiment exposé à 100 degrés pendant 1 heure. Les autoclaves, tout à l'heure, j'évoquais la température de 134 degrés, mais ça va être cette température-là pendant une durée moins longue. Donc ça va être peut-être une demi-heure et on va atteindre exactement le même niveau de décontamination. Donc c'est vraiment un ratio temps-température. Et nous, on ne peut pas monter au-delà de 100 degrés parce que le déchet est relativement sec et le plastique pourrait brûler si on allait plus haut dans les déchets. Donc c'est vraiment quelque chose qui a été étudié et calibré. Et pour la petite histoire, ça vient d'une thèse universitaire, l'idée du process éco-stérile entre les universités de Paris et Valenciennes. Et donc c'est vraiment quelque chose qu'on a repris avec les inventeurs de la technique pour faire un prototype. Et ça j'aime souvent rappeler que le prototypage qui a été fait, c'est vraiment lié mais voilà, à la Wallonie, qui est terre d'innovation, aux aides auxquelles les entreprises peuvent bénéficier pour innover en Wallonie. Et je pense qu'on a vraiment la chance d'être dans une région où il y a des fantastiques talents, mais aussi une région d'innovation. Et ça, on ne le dit pas assez. Je trouve que voilà, Écostéril, c'est vraiment le produit des talents wallons et de l'innovation qu'on fait en Wallonie, aujourd'hui au service du monde entier.
2: Une petite parenthèse, vous avez signalé tout à l'heure que vous faisiez partie de l'AFEB, hein, vous êtes dans les organismes de l'AFEB. Est-ce qu'il y a un organisme qui espionne ou qui surveille les thèses des universitaires en se disant « Ah, celui-là, c'est pas mal, il faudrait peut-être qu'on y pense » et pas que le chercheur doive chaque fois aller sonner à toutes les portes. Est-ce qu'il y a quelque part un organisme qui jette un petit coup d'œil, qui veille,
0: qui
2: un
0: veille.
2: Organisme de veille?
1: Alors, un organisme en tant que tel, non. Par contre, des ponts entre les universités, les entreprises, bien sûr. Et ça, c'est vraiment quelque chose qui est très, très utile et qui fonctionne très bien tant en Flandre qu'à Bruxelles et en Wallonie. C'est vraiment ces liens constants entre les universités et les entreprises qui sont liées à l'innovation, mais pas que, permettant ben voilà, d'être au courant des réflexions qu'il y a, permettent aussi des stages en fin de parcours. Et donc, c'est là finalement que le lien se crée entre les universités, les bonnes idées et les talents et les entreprises.
3: Mais je pense que c'est aussi assez important de voir que votre entreprise, en fait, elle utilise quelque chose qui est développé par une université, mais finalement, il y a tout un savoir-faire, et on a déjà parlé plusieurs fois dans nos émissions de la différence entre la personne qui invente quelque chose et la personne qui la rend utilisable. Et je pense que ça, c'est vraiment un point extrêmement important, c'est que ça ne sert à rien d'avoir une belle idée d'un procédé merveilleux s'il n'y a pas quelqu'un derrière qui peut avoir tout le savoir-faire comme votre société là pour pouvoir passer de cette idée à un projet qui tient la route et qui a une utilisation pratique.
1: Oui, tout à fait. Et ça, il y a pour moi deux éléments importants. Il y a trois éléments. L'idée, la développer, ben ça, c'est vraiment le rôle de l'entreprise, du patron, de prendre des risques, d'investir, de se mettre en danger pour le faire. Bon, parfois, dans certaines situations politiques, on aime taper sur le dos des patrons, mais on oublie qu'à un moment donné, ben, on va dire dans le jargon, ils se mettent à poil, ils prennent des risques.

0: et pour innover et à la fin, quand ça marche, bah, développer de l'activité, de la plus-value et créer de l'emploi. Et puis le troisième élément qui pour moi est fondamental, bah, c'est le talent et la force de la cheville ouvrière qu'on a. On a vraiment la chance d'avoir une usine de production avec des ouvriers que je qualifierais d'artisans du métal, qui arrivent vraiment à faire des pièces de haute précision qui font finalement la qualité de nos machines. Et ça, c'est un savoir-faire qu'on est très fiers d'avoir en Wallonie et qu'on veut garder en Wallonie. Souvent, on nous demande, tiens, vous n'êtes pas tenté de produire ou partiellement votre machine en Chine ou ailleurs? La réponse est non. Est-ce qu'on pourrait le faire? Peut-être. Est-ce que la qualité serait au rendez-vous? J'en suis pas sûr, mais voilà, on a toujours pour vocation de rester chez nous et d'être fiers de nos talents et de ce qu'on peut produire au service du monde.
1: Alors on est ici dans un procédé industriel, pas dans un prototype de labo. Ça veut dire des performances, mais pour des coûts optimisés. Comment est-ce que vous optimisez les coûts ?
0: Donc nous, on considère que Ecostéril, c'est un produit premium. Donc sur le marché, on se positionne comme étant un des produits les plus chers d'investissement. Cependant, où est-ce qu'on rattrape ça? C'est vraiment dans les coûts opératoires, où on est vraiment, vraiment moins cher que les autres technologies, 3, 4 à 5 fois moins cher, tout simplement parce que, je le disais tout à l'heure, on n'utilise que de l'électricité, la main-d'œuvre est totalement réduite pour faire fonctionner la machine qui est totalement automatisée, et ce sont des machines qui sont finalement de l'électronique et de la mécanique, donc toutes les pièces sont remplaçables, et donc ça donne des durées de vie à nos machines. Mais tout simplement, aujourd'hui, on a vendu à peu près 300-400 machines dans le monde. En 20 ans, il n'y en a aucune qui ne fonctionne pas. Elles sont toutes toujours en activité. Là où d'autres technologies...
2: C'est embêtant, ça. Vous n'en vendrez plus.
0: Le marché est grand, la population mondiale augmente, les besoins sont là, et donc on est peu inquiet à ce niveau-là, mais c'est vrai que c'est important de pouvoir rattraper, avoir ces avantages économiques derrière, qui justifient alors un investissement un petit peu plus élevé.
2: Vous donniez trois éléments pour réussir, hein, l'innovation, la mise en place et puis les artisans qui construisent. J'ajouterais un quatrième, moi, avoir un Olivier Dufresne qui vend le produit, parce que c'est pas tout de faire un produit, il faut le vendre, et là il y a une expertise que vous avez acquise, puisque c'est à travers le monde que vous vendez.
0: Oui, on a eu la chance de travailler dans un métier passionnant qui a de l'impact, qui a beaucoup de sens en fait. Quand on se réveille le matin et qu'on se dit on peut aller vraiment changer la face du monde à notre petite échelle, évidemment au niveau des déchets hospitaliers, moi personnellement ça me sort du lit quand je vais dans un pays d'Afrique, que je vois un désastre environnemental en voyant des montagnes de déchets hospitaliers avec des animaux, parfois même des familles ou des enfants qui essayent de trier ou récupérer des choses dessus, et que on va quelques années après et on voit des machines éco-stériles et qui traitent les déchets et qu'on ne voit plus de déchets traîner. Là, on sent qu'on a eu de l'impact et que ce qu'on fait a une certaine utilité, très humblement bien sûr, mais au moins c'est très concret, ça a beaucoup de sens. Et donc je trouve que ça rend évidemment la passion du métier, même si ce n'est pas une vocation, je ne me suis pas levé un jour en me disant je rêve de travailler dans les déchets hospitaliers, mais au moins ça donne en tout cas le cœur et la conviction pour vendre notre solution. Et aujourd'hui, on est très fiers d'être dans 80 pays sur les 5 continents.
2: Alors, vous êtes le fils de papa, pas fils à papa, mais le fils de papa. Donc, il y a une lignée, j'allais dire, d'indépendant, d'industriel. Votre parcours vous amenait à ça? Vous avez fait des études de commerce?
0: Pas du tout. Donc, moi, j'ai fait des études de droit. Pas particulièrement parce que j'étais passionné de droit, mais je trouvais que ça ouvrait pas mal de portes. Et assez rapidement, dans mes études, j'avais pas envie de finalement défendre des causes ou des personnes auxquelles je pouvais ne pas croire. Malheureusement, ça fait partie du métier aussi. Mmh. Et en parallèle de ça, mon père était en développement de ce prototype éco-stéril, donc je suivais ça d'un œil très attentif. Et puis, ce qui a fait un twist dans mon parcours, c'est que j'ai eu la chance de participer au programme Erasmus et de partir en Italie en échange les 6 derniers mois de l'université. Et ça m'a donné vraiment envie de voyager et d'aller à la rencontre d'autres cultures. Et au départ, je voulais partir après mes études un an, faire de l'aide humanitaire, partir à gauche, à droite. Et là, mon père m'a dit, va faire ton projet. Je suis parti en Afrique 6 mois faire de l'aide humanitaire. Mais il me dit, mais après, est-ce que tu n'as pas envie d'aller à la défense de l'environnement pour la société familiale? Dès lors, on a un produit aujourd'hui qui est fonctionnel, qui a fait ses preuves, et on a fini les tests du prototypage. Et donc, bah, c'était très naturel pour moi de saisir cette chance et de partir, entre guillemets, à la conquête du monde.
3: Oui, j'imagine que quand vous avez vu en Afrique comment les déchets étaient traités, ça vous a quand même indiqué aussi qu'il y avait quelque chose à faire à ce niveau-là, quoi. Et donc, les machines que votre papa mettait au point avaient toute leur raison d'être.
0: Oui, tout à fait. C'est clair que ça parle. Et puis, ça rend aussi pour nous tout un volet éducationnel. Parce que, je dis toujours, notre premier client, notre premier concurrent, en fait, c'est les mauvaises pratiques. C'est les endroits où les déchets sont pas traités, sont jetés, ou encore simplement incinérés. Et donc, on a ce rôle aussi éducatif de dire, ben, voilà, il y a d'autres techniques. Elles sont plus écologiques, évidemment. Elles sont accessibles. C'est un produit premium, mais c'est pas un produit de luxe non plus. Tout le monde peut se le permettre en termes de business plan.
2: Oui, d'accord. C'est pas une machine qu'on achète sur Internet.
0: Ah non, bien sûr. Mais c'est là qu'on a l'avantage des pays plus qui ont plus de difficultés de se le permettre, d'avoir des financements au niveau des organisations internationales.
2: Voilà. Fabienne, vous vouliez ajouter ?
1: Oui, moi je voulais revenir sur les risques biologiques. Quels sont les contrôles possibles sur un procédé comme celui-là ?
0: Alors, il y a différents organismes, ça va varier d'un pays à l'autre, qui vont faire des tests au jour de l'installation de l'équipement. Et puis après, les tests peuvent être plus ou moins réguliers, dépendamment des règlements. Ça peut être une fois par an, une fois par mois, une fois par jour dans certains pays. Où là, c'est un test bactériologique. Ils vont mettre la bactérie qui va être la plus difficile à tuer. C'est pas nécessairement la plus dangereuse, mais c'est la plus résistante. Bon, dans le jargon, ça s'appelle la Bacillus subtilis. Comme ça, on est dans les détails. Et donc, c'est cette bactérie, on va la déposer dans la machine, dans une espèce de fiole, après le broyeur, quoi. Sinon ça n'ira pas. Et on la récupère après le procédé et on va la tester le jour même, après 7 jours et après 30 jours, pour s'assurer qu'il n'y ait pas de
2: qu'elle est bien morte.
0: Qu'elle est bien morte, exactement. Donc oui, il y a des tests et c'est très bien effectué.
1: J'imagine que vous devez avoir un contrôle sur les paramètres très précis pour arriver à ce résultat.
0: Oui, tout à fait. Et c'est pour ça qu'on a vraiment travaillé avec notre service innovation et suite au retour de nos clients et avec le service après-vente d'Ecostéril, qui fait un travail remarquable, vraiment de digitaliser notre machine. Vraiment aujourd'hui, qu'on a un écran touchscreen où vraiment les opérateurs peuvent suivre le paramétrage. Nous, on peut suivre toutes nos machines à distance directement de notre usine à Mons pour vraiment, aider quand il y a besoin, faire une formation à distance s'il y a besoin aussi, mais surtout s'assurer que les paramétrages soient corrects. Et aujourd'hui, bah, toute cette digitalisation permet une collecte de data qui permet aux utilisateurs vraiment d'avoir un recul sur leur performance, pas seulement au niveau de la décontamination, mais aussi de leurs équipes et des déchets qu'ils traitent.
1: On parle de plus en plus de bactéries multirésistantes. Est-ce que pour l'avenir, ça va poser un problème, ça, ou vous pensez que le procédé est suffisamment robuste par rapport à tout ça ?
0: Aujourd'hui, par rapport à toutes les bactéries qu'on connaît, le procédé est suffisamment robuste et éprouvé. Maintenant, si l'avenir nous amène des embûches, ce ne sera pas seulement à nous, mais à toutes les techniques, on s'adaptera et on travaillera dessus.
2: Alors, on a une entreprise de Mons qui s'exporte à travers le monde entier. Comment est-ce qu'on est aidé ? J'imagine qu'on ne part pas tout seul à l'aventure, à l'Afrique, en Asie. Il y a moyen d'être aidé, d'avoir un soutien ?
0: Oui. Et ben, je disais tout à l'heure qu'on avait vraiment la chance en Wallonie d'avoir non seulement une aide à l'innovation et au développement des idées. Ça, c'est quelque chose qu'on ne parle pas assez, mais qui est vraiment présent et tous les pays n'ont pas cette chance.
2: Vous me donnerez le numéro de téléphone parce que j'ai plein d'idées.
0: Mais on a aussi de l'aide à l'exportation à travers un organisme qui s'appelle l'AWEX et qui fait un travail remarquable parce que bon, il y a tout un réseau d'attachés économiques et commerciaux. D'ailleurs, c'est marrant que vous en parlez. Ils sont tous là de retour cette semaine. J'étais avec eux ce matin et juste avant de venir ici. Tous les 2 ans, tout le réseau revient pour aller à la rencontre des entreprises wallonnes et pouvoir du coup les aider à exporter leurs produits, à comprendre les marchés, à gagner du temps et à ouvrir des portes. Parce que c'est sûr que quand on part tout seul à la conquête du monde et qu'on arrive dans un pays qu'on ne connaît pas, c'est pas toujours facile à travers des emails ou des appels d'avoir accès à nos clients et aux sociétés qui peuvent acheter nos produits. Donc eux nous aident concrètement à les identifier, à obtenir des rendez-vous avec le label ambassade belge, consulat belge, conseiller économique et commerciaux. Et donc ça, c'est vraiment aussi une aide formidable qu'on a et qui est au service des entreprises, de toutes les entreprises d'ailleurs, quels que soient les produits qu'on souhaite exporter. Donc on a vraiment utilisé et on continue à utiliser activement tous ces services et ce réseau.
3: Mm-hmm. Et également pour les relations avec les États, etc. L'AWEX, vous êtes aussi à ce niveau-là?
0: Tout à fait. L'AWEX nous aide concrètement, vraiment pour quasi chaque projet. Et quand on doit vraiment parler au niveau ministériel, là aussi, c'est une chance qu'on a en Belgique. Notre réseau d'ambassadeurs, ils ne font pas que de la diplomatie, ils font aussi de la diplomatie économique. Ils n'hésitent pas vraiment à mettre la main à l'ouvrage pour aider les entreprises quand c'est des contrats quand même important à nous aider à un rendez-vous avec un ou une ministre pour présenter nos produits et créer des projets. Donc vraiment, je dirais que c'est une chance qu'on a en Belgique de par la taille de notre pays et de par les outils qu'on a pour vraiment aller à la conquête du monde, là où des pays voisins plus grands comme l'Allemagne, la France ne peuvent pas être aussi proches de leurs entreprises et offrir vraiment un service de proximité. Donc voilà, on a des atouts, pas seulement des talents, on a des atouts. Et pour tous les entrepreneurs, entrepreneuses, il faut les utiliser.
1: Vous en avant. Engagez encore, non? Des seniors?
0: Toujours, toujours, toujours, quel que soit l'âge.
2: À Flexijob, on ne sait jamais, hein, c'est autorisé. Vous parlez donc de l'exportation. Est-ce que les machines que vous envoyez dans ces pays-là, vous avez dit que vous les contrôliez à distance, mais j'imagine qu'il y a des équipes qui sont envoyées sur place. Donc il y a tout aussi une organisation à avoir dans votre entreprise pour avoir du personnel disponible pour partir à l'étranger.
0: Oui, c'est le cas de quasi la moitié des employés Ecosteril. Il faut vraiment aimer le monde, voyager, parler les langues, que ce soit au niveau des techniciens, des ingénieurs et des vendeurs. Parce que voilà, les machines, une fois qu'elles sont produites, elles sont testées chez nous, containerisées, et elles partent alors aux quatre coins du monde. Mais quand le container avec les machines arrive au lieu de destination, nos équipes alors d'installation et de techniciens arrivent en même temps, installent la machine, forment. Ça prend généralement une à deux semaines les équipes locales pour qu'il y ait vraiment un transfert de compétences et de connaissances. C'est dans notre intérêt, à nous et à eux, que quand on parte, ils soient totalement autonomes. Mmh. C'est un peu comme finalement quand vous recevez ou vous conduisez votre première voiture. C'est pas si compliqué, mais si on ne vous l'explique pas, vous ne savez pas comment regarder la pression des pneus, le niveau de l'huile. C'est la même chose, on explique tout ça et après, s'il y a un besoin, on peut continuer à suivre à distance et s'assurer que le fonctionnement soit optimal et la maintenance performante.
3: À ce propos-là, au niveau de la maintenance, vous avez une politique de maintenance régulière ou bien vous intervenez uniquement sur défauts ou sur usure de pièces ou,
0: Donc il y a un système de maintenance préventive. On a un plan où on prévoit, enfin, on demande aux clients, suggère aux clients chaque semaine de faire un petit check de certains paramètres. Et puis, à travers vraiment tous les paramètres qui sont enregistrés, on peut anticiper des usures, donc un certain nombre de pièces d'usure. Je vous disais tout à l'heure qu'il y a 12 micro-ondes. Quand il y en a un qui tombe en panne après 2000 heures, c'est un peu comme une lampe, on le remplace en quelques minutes. Donc ça, ils sont formés pour ce genre d'opération. Et quand c'est une opération un peu plus, importante, comme par exemple changer les couteaux du broyeur, on en parlait tout à l'heure, ça, on va voir après 2-3 ans la productivité de la machine qui va un peu diminuer liée au fait que les couteaux sont usés. Donc ça, en fait, c'est tout à fait normal. Là, on peut anticiper un arrêt maintenance de la machine qui va prendre à peu près une demi-journée, une journée, où là, on va vraiment remplacer, c'est une opération majeure de maintenance, les couteaux. Mais ça arrive une fois tous les...
3: Et à ce moment-là, c'est vous qui vous en chargez ou bien les gens qui ont la machine
0: Pour cette opération de maintenance majeure, on propose de le faire nous-mêmes. Après, ils peuvent sous-traiter ça toujours à des sociétés dans la région, si c'est en Australie, par exemple. Mais c'est vrai que c'est un service services qu'on propose, parce que c'est pour eux efficace, facile, anticipable. Et donc voilà, on n'est pas seulement là pour vendre au jour 1 et convaincre, on est là aussi. Après, c'est vraiment des partenariats. J'aime pas appeler à Ecostéril des clients, c'est vraiment des partenaires avec qui on a une philosophie de travail qui dure année après année.
1: Voilà. Comment voyez-vous Ecostéril d'ici 10 ans ou 15 ans ? Et le traitement des déchets hospitaliers aussi ?
0: Y a encore beaucoup de parts de marché à prendre, notamment dans les pays, je disais, où il n'y a rien qui est fait. Sortir de l'incinération, ce n'est pas seulement nous qui disons qu'il faut en sortir, c'est les organisations internationales qui invitent les pays qui font encore de l'incinération de déchets hospitaliers. Je ne dis pas que l'incinération est mauvaise et pas nécessaire dans les déchets ménagers. On en a besoin, mais en tout cas pas pour les déchets hospitaliers. C'est assez polluant. Donc y a beaucoup de travail encore à faire dans énormément de pays. Aujourd'hui, on a fait l'acquisition d'un concurrent en France qui fait des plus petites machines, donc plus destinées au milieu hospitalier. Donc là, vraiment, on peut aujourd'hui proposer une solution de 10 kilos par heure à 500 kilos par heure, ce qui nous permet vraiment de couvrir tout le marché. Donc là, je pense que déjà, rien que pour ça, sur les 5-10 prochaines années, il y a pas mal de travail à faire. Tout ce qu'on espère, c'est que les déchets soient de plus en plus traités proprement avec des technologies comme la nôtre, qu'on puisse continuer à nous développer, créer de l'emploi en Wallonie et surtout prendre du plaisir dans ce qu'on fait, parce que dans le travail, je crois que c'est le plus important, c'est avoir du sens, de l'impact, mais surtout prendre du plaisir au quotidien.
2: Et qu'il y ait encore de plus de déchets, alors.
0: Mais pas nécessairement, je crois que ça vient aussi, je pense qu'il y a le jour où on va pouvoir aussi trier dans les hôpitaux, ce sera quelque chose de pas mal, et il y aura toujours du déchet et du marché suffisant pour nos machines.
3: Alors vous envisagez aussi, de ce que j'ai compris, de l'innovation pour continuer dans le tri et ajouter alors d'autres étapes au traitement de ces déchets.
0: Tout à fait, on est toujours à l'écoute et on continue à nous développer sur le tri, le recyclage, mais aussi possiblement sur d'autres types de déchets dangereux qui seraient connexes.
2: Eh bien voilà, aujourd'hui nous avons eu le plaisir d'avoir Olivier Dufresne, il est chez Ecostéril, les machines qui détruisent les déchets hospitaliers. Merci beaucoup Olivier.
0: Avec plaisir.
2: Bon retour à Mons.
0: Merci beaucoup.
2: Bonne route. On remercie Fabienne et Guy aussi qui étaient nos invités permanents pratiquement. Merci beaucoup Fabienne. Bonne soirée Guy.
3: Bonne soirée.
1: Bonne soirée
3: à tous.
2: On remerciera aussi Denis qui était à la technique. Et puis demain nous aurons Libretto avec Luca Micheletti. Il est le baryton dans l'opéra que l'opéra nous propose ce trimestre-ci. Et puis jeudi ce sera Monsieur Pierre Leclerc.

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2: Bonjour et bienvenue, je suis très heureux de vous retrouver en ce mercredi matin 16 septembre. Nous allons vous réveiller comme tous les jours avec Clara, en essayant autant que possible d'apporter de l'espérance à l'actualité, et c'est parfois difficile. Jean-Noël Barrot estime que la France est une cible prioritaire pour la Russie. Le carburant coûte cher, l'inflation galope, l'IA devient hors de contrôle. Il y a des raisons de succomber au désespoir. Mais si la haine se déchaîne, l'amour n'a pas dit son dernier mot. La liturgie catholique nous propose aujourd'hui l'hymne à la charité de Saint Paul. Vous connaissez sûrement ce texte. J'aurais beau être prophète, parler toutes les langues du monde, avoir toute la connaissance de Dieu, s'il me manque l'amour, je ne suis rien. Allez lire cet hymne à l'amour. Il remet l'église au milieu du village, ou plutôt l'amour au milieu de nos vies. Et c'est avec ces vers de Victor Hugo que je vous propose de commencer la journée. L'amour seul reste. Ô noble femme, si tu veux dans ce vil séjour garder ta foi, garder ton âme, garder ton Dieu, garde l'amour. Soyez les bienvenus et bonjour Clara Bévilacqua.
3: Bonjour Pierre-Hugues.
2: Les provocations russes s'accentuent en Europe.
3: Oui, les réactions se multiplient également dans l'Union européenne, vous l'entendrez. Alors qu'il prépare le budget 2027, le Premier ministre promet 1,5 milliard d'euros contre les violences sexistes et sexuelles.
2: Des pêcheurs bloquent ce matin le port de Sète dans l'Hérault.
3: Et ils réclament plus de moyens, notamment face à la hausse des prix des carburants.
2: Les tensions et les provocations russes se multiplient en Europe.
3: Un drone abattu par l'OTAN dans le ciel de la Lituanie. Le Danemark qui accuse un navire russe d'avoir tiré des fusées éclairantes sur ses hélicoptères. Ou encore cette attaque de drone dimanche contre un train près de la frontière polonaise. Et la France pourrait aussi se retrouver être la cible de ces attaques, selon Jean-Noël Barrot, ministre des Affaires étrangères.
4: Depuis 5 ans, nous sommes l'une des cibles prioritaires de Vladimir Poutine parce que notre soutien à l'Ukraine a été indéfectible. Nous ne sommes pas en guerre avec la Russie. Ces actes sont des actes irresponsables qui portent une atteinte grave à la souveraineté des pays européens. Est-ce que c'est nouveau ? Non.
3: Mais il ne faut pas se laisser intimider par la Russie, a conclu le ministre hier sur France 2. Et il n'y a pas que la France qui réagit à ces attaques, Marie-Lucie Walsh.
5: Oui, l'Europe aussi, par la voix de la présidente de la Commission européenne, Ursula von der Leyen, a dénoncé un comportement irresponsable et dangereux de la Russie. La chef de la diplomatie de l'UE estime que devant la multiplication de ces attaques qu'on appelle hybrides, l'Europe doit imposer un coût plus élevé à Moscou. Vladimir Poutine ne s'arrêtera pas à moins qu'on ne l'arrête, a-t-elle affirmé hier devant le Parlement européen à Strasbourg. Et ces attaques, ces provocations de la Russie ne se résument pas aux 2 derniers jours. L'Allemagne accuse le Kremlin d'être responsable de la tentative d'attaque menée avec un drone chargé d'explosifs début août à l'aéroport de Leipzig. Ces derniers mois, les alertes liées aux drones et au sabotage d'infrastructures se sont également multipliées en Europe. Alors, nous continuons de parler de guerre hybride, mais le concept commence de plus en plus à être remis en question par de nombreux experts.
3: Merci Marie-Lucie Walsh, la présidente de la Commission européenne, attendue sur un autre sujet sensible aujourd'hui. Ursula von der Leyen devrait annoncer l'interdiction des réseaux sociaux pour les moins de 15 ans. Elle va prendre la parole tout à l'heure à Strasbourg. Les États membres et le Parlement devront valider dès la mesure avant toute application.
2: Le gouvernement cherche 30 milliards d'euros d'économies.
3: Sébastien Lecornu demande un effort supplémentaire à ses ministres pour préparer le budget 2027. Le chef du gouvernement souhaite que les budgets des ministères soient identiques à ceux de 2026. Seul celui de la Défense échappera à cette règle. Le Premier ministre promet aussi au journal Le Monde 1,5 milliard d'euros contre les violences sexistes et sexuelles, ainsi que 2,6 milliards pour la protection de l'enfance, budget qui doit financer la loi intégrale examinée en ce moment à l'Assemblée. L'heure des comptes pour la maire de Paris sur les violences sexuelles dans les périscolaires, auditionnée par le Sénat hier, l'ancienne édile de la capitale Anne Hidalgo a reconnu un échec de toutes les institutions.
6: Pour moi, c'est une douleur et une blessure que de savoir que des enfants ont été victimes de prédateurs sexuels alors que leurs parents nous les avaient confiés et que nous en avions la responsabilité. Je veux donc dire à toutes les victimes, à leurs familles, toute ma compassion, dire mes regrets immenses pour ce qu'elles ont subi. Nos institutions ont failli dans la protection de nos enfants. Et c'est un échec collectif.
3: La justice a prononcé une première condamnation à de la prison ferme dans ce vaste dossier. 5 ans de prison, dont 1 sous bracelet électronique pour un animateur reconnu coupable d'agression sur 9 enfants. La liste sera officialisée à 9h30 tout à l'heure. Mais depuis hier soir, le dépôt des candidatures est fermé pour la primaire PS Place Publique du mois prochain. Celui qui doit désigner le candidat des socialistes pour la présidentielle. Il fallait remplir certains critères pour y participer, comme avoir les parrainages. Ceux qui ont réussi à les remplir seront donc dévoilés à 9h30. C'était hier la raffinerie de Fos-sur-Mer. Ce matin, c'est le port de Sète dans l'Hérault qui est bloqué par des pêcheurs et ils menacent de durcir leur mouvement. Les professionnels de la pêche dénoncent une dégradation des conditions de leur activité liée notamment à la hausse des prix du carburant. Allez, un petit coup d'œil à la météo maintenant. C'est la fin de cette vague de chaleur dans le nord de la France. Les températures au-dessus des 30 degrés. Maintenant, c'est terminé. Nous sommes plutôt entre 20 et 24 cet après-midi au sud. Il fait quand même encore chaud. 28 à Marseille, 26 à Bordeaux et 25 à Lyon, ce qui reste incomparable avec la chaleur d'hier. Et c'est un ciel moins ensoleillé qui se profile, mais plutôt d'épais nuages.
2: Merci beaucoup Clara. On vous retrouve dans quelques minutes pour le Saint du jour, Saint-Édith et Saint-Corneille aujourd'hui.
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2: 6h36 sur RCF Notre-Dame. Avec la rentrée, les écoles donnent des informations sur les programmes d'éducation à la vie affective et à la sexualité. Que faut-il en penser? Pascal Morinière est avec nous dans 10 minutes. Mais avant cela, nous retrouvons Christophe Barbier, l'édito politique, au micro de Simon Tatrault.
7: Bonjour Christophe Barbier.
8: Bonjour Simon, bonjour à tous.
7: D'abord, que retenez-vous de ce qu'a déclaré Jérôme Fourquet ce mardi à propos de ce sondage IFOP pour Famille Chrétienne, RCF Notre-Dame et Aletheia sur les Français, la visite du pape en France?
8: Je reviens sur un point, hein, c'est 15% de Français qui attendent du pape des explications complémentaires sur les abus sexuels commis dans le giron de l'Église, des explications et puis la présentation par le pape des dispositifs de la vigilance de l'Église qui feront que demain ça n'arrivera plus et si ça arrive qu'il y ait tout de suite des sanctions et non l'omerta qu'on a pu connaître sur les décennies précédentes. 3 papes successifs, hein, Benoît XVI, François et Léon XIV, ont à gérer ce dossier terrible et ont à garantir la société sur l'avenir. C'est extrêmement important parce que si l'Église était fragile, faible, si elle donnait l'impression de retomber dans les travers d'antan, eh bien je pense que ça pourrait détourner les nouvelles générations de la foi catholique. Donc c'est un enjeu à la fois éthique, bien sûr, juridique, judiciaire même, spirituel et, entre guillemets, politique pour l'Église.
7: Dans le reste de l'actualité, Christophe, les manifestations contre la cherté des carburants se multiplient, avec notamment le blocage de la raffinerie de Fos-sur-Mer par des pêcheurs. On en a parlé dans le flash d'actualité. Est-ce que c'est le début d'un mouvement plus ample?
8: C'est l'alerte rouge, en tout cas, qui est en train de sonner à la pompe des stations-service. On voit bien que depuis quelques jours, avec 2,15€, 2,20€, 2,30€, sur certaines stations-service, on cherche les records. On trouve du côté du sud, sur l'autoroute, 2,83€. Enfin bref, dans cette course au prix fou, on voit s'allumer maintenant la colère des Français. Parce qu'ils ne peuvent plus. Que nous disent ces pêcheurs? Ça sert à rien d'aller en mer. Ça nous coûte plus cher de travailler que de ne pas travailler. Nous avons d'un côté ceux qui considèrent que travailler coûte trop cher, et d'autres ceux qui considèrent que travailler ne rapporte pas assez à cause des faibles salaires. Des salaires qui sont en dessous de l'inflation et les prix du carburant, les prix de l'énergie qui flambent, ça peut créer une situation explosive dans le pays. Alors, ne revisitons pas l'histoire, nous ne sommes pas dans la situation des Gilets jaunes 2018, c'est pas le même contexte géopolitique, c'est pas le même contexte économique et social. Mais on voit bien qu'avec les carburants, il y a la possibilité de mettre le feu à toute une France, la France qui ne peut pas se passer de la voiture, qui est prisonnière de la voiture.
7: Gouvernement, candidat à la présidentielle, les réponses au coût de l'énergie sont-elles satisfaisantes, Christophe?
8: Non! Elles ne sont pas satisfaisantes parce que les uns ne peuvent pas et les autres ne veulent pas. Ceux qui ne peuvent pas, ce sont ceux qui sont au pouvoir. Il n'y a plus d'argent dans les caisses. Le quoi qu'il en coûte n'est pas possible. Les aides ciblées qui ont été plusieurs fois prolongées, c'est le maximum que peut faire le gouvernement. Alors on voit bien qu'à la marge, il pourrait inventer d'autres choses. Une TICPE flottante, c'est une des taxes qui pèsent sur les carburants. Peut-être sur les certificats d'économie d'énergie, là aussi, des petites choses à gagner. Ça ne ferait que quelques centimes à la pompe au bout du compte, et ça coûterait cher à l'État. Ça, c'est pour le gouvernement qui ne peut pas. Il y a ceux qui ne veulent pas. Et du côté des présidentiables, on a quand même deux attitudes. On a ceux qui sont dans la démagogie la plus totale. On baisse la TVA à 5,5, c'est le RN, on bloque les prix, c'est la France insoumise. Ça ne tient pas le choc de la crédibilité, et surtout, si la situation devait perdurer, ça ruinerait en grande partie l'État. Ça pourrait même, dans le cas de la France insoumise, créer des situations de pénurie, puisque certains distributeurs diraient, prix bloqué, bah, prix bloqué, plus de distribution, puisque je perds de l'argent en vendant du carburant. Donc je n'en vends plus. Veut-on faire passer dans la pénurie la société française ? Mais il y a aussi tous les présidentiables raisonnables. Et ceux-là, ils ne veulent pas. Ils ne veulent pas considérer qu'il faut désormais une révolution. C'est-à-dire qu'il ne s'agit pas d'essayer de bricoler notre système de fiscalité sur l'essence. Il s'agit de voir comment on sort plus vite que prévu de la dépendance au carboné, de la dépendance au carburant. Et comment le fuel pour le chauffage, le diesel pour les agriculteurs, l'essence sans plomb pour les particuliers, ça doit être le plus vite possible notre passé, ou du moins quelque chose de résiduel. Ça veut dire transition écologique, ça veut dire électrification, ça veut dire révolution peut-être dans la manière de fabriquer des voitures. Il faut arrêter de penser la prorogation du système, il faut penser à un autre système. Et finalement, il en est des carburants et du coût de l'énergie, comme du système des retraites. Mettre des rustines sur un système qui périclite, c'est pas la bonne solution, faut inventer autre chose, en sont-ils capables ?
7: Manifestation aussi aujourd'hui des policiers pour l'amélioration de leur revenu. C'est une alerte pour le gouvernement ?
8: Ah oui, c'est une alerte parce que les forces de l'ordre, c'est le bras armé de l'État. Si les forces de l'ordre sont dans une colère pérenne, durable, ça peut donner d'abord des situations de manifestation assez virulentes, mais surtout une forme de désertion, d'abandon. On pose les menottes, on pose les armes, on ne remplit plus notre mission. Et si on est dans un contexte d'automne social extrêmement chaud, vous voyez ce que ça peut donner. Imaginez des CRS qui diraient, bah, finalement, on n'y va pas. Samedi prochain, on n'y va pas, sur les ronds-points, sur les boulevards, accompagner telle manifestation. Donc attention, l'État républicain, il est fragile. Donc que ce soit les pompiers, il y a quelques jours, les policiers aujourd'hui, les magistrats aussi, il faut prendre soin de ces corporations. Il n'y a plus d'argent. Donc que proposer à ces professions qui ne soient pas sonnant et trébuchant parce que les caisses de l'État sont vides, mais qui soit un véritable avantage. Eh bien, repenser la carrière. Comment on va accompagner ces personnels pour sortir de leur profession si au bout de 10 ans, 15 ans, elles ont envie de faire autre chose ? Comment on fait en sorte qu'elles ne se sentent pas prisonnières dans une carrière de policier, une carrière d'enseignant ou une carrière de juge ? C'est par l'imagination aussi que l'État doit répondre au désir d'oxygène de ces professions qui est plus important peut-être qu'un désir simplement d'argent.
7: Mais alors, l'automne 2026 sera-t-il placé sous le signe de la colère ?
8: Eh ben voilà, quand on dit tout cela, on se dit, mais bien entendu, ça fait beaucoup de colère. Comme toujours dans notre pays, nous avons des additions de colère, nous n'avons pas de convergence des luttes. Donc à aucun moment, tous ces phénomènes de colère corporatiste, locale, conjoncturelle, ne forment une immense boule de neige enflammée de la révolte. Il n'y a plus de processus d'agrégation révolutionnaire dans notre pays. On ne sait pas trop pourquoi, peut-être parce qu'on n'a pas envie de tout casser, néanmoins, on revendique dans son coin, pour soi-même, mais on n'est pas dans un processus vraiment révolutionnaire. Néanmoins, regardez le sondage Ipsos BVA qui a été réalisé pour l'Institut Montaigne, la Fondation Jean Jaurès, le Centre d'études de la vie politique française. L'inquiétude est passée en quelques années, il y a 50% de hausse de l'inquiétude depuis 2021. Bon, c'est un peu normal vu le temps que nous traversons. La colère, plus 90% de Français qui se définissent par la colère, entre 2021, ils étaient 16%, et aujourd'hui, ils sont 30%. La confiance, ça s'est effondré. 16% des Français se décrétaient d'abord comme définis par la confiance, dans notre pays, dans notre beau pays. Aujourd'hui, ils ne sont plus que 9% en 5 ans. Effondrement de la confiance, doublement de la colère, alors là, oui, le tonneau de poudre, il est prêt. Mais il y a deux conditions. Il faut que cette poudre ne soit pas mouillée, hors l'humeur du temps et maussade, et il faut une étincelle, aura-t-on cela cet automne.
7: Christophe, Anne Hidalgo et d'autres responsables de l'ancienne municipalité parisienne sont auditionnés par le Sénat sur les violences sexuelles commises dans le cadre des activités périscolaires. Est-on face à un scandale politique ?
8: Oui, nous sommes face à un scandale politique. Au corps défendant peut-être de ces responsables que personne n'accuse d'avoir sciemment envoyé les enfants vers des prédateurs, bien sûr. Mais quand on écoute les auditions au Sénat, et c'est le début, donc ne tirons pas des conclusions, il y a une part de mea culpa, nous n'avons pas assez vu, nous avons fait tout ce que nous avons pu et ça n'a pas suffi. Mais il faut aller plus loin que cela. Si les parents n'ont plus confiance dans l'école pour protéger leurs enfants des prédateurs sexuels, c'est l'effondrement de l'école. Et l'effondrement de l'école, c'est l'effondrement de la République. Nous avons exactement le même risque que celui que nous évoquions tout à l'heure vis-à-vis de l'Église. La confiance aveugle, la foi, si j'ose dire, dans l'école républicaine, ne tient plus si nos enfants sont en danger. Or, s'il est évident qu'aucun responsable, politique ou éducatif, n'a envoyé des enfants dans des endroits dangereux, il est évident aussi que les prédateurs sexuels choisissent les milieux où ils s'investissent professionnellement. Où vais-je aller pour assouvir mon vice, ma pulsion ? Ben dans des endroits où j'aurai des enfants comme proie et où, quelque part, l'institution, par son omerta, me protégera. L'école, en étouffant, par le pas de vague, en déplaçant les gens, les mutant, et rester trop longtemps de ce côté-là. Il faut en effet une opération de remise en question totale du scolaire, du périscolaire, sous l'égide des politiques, c'est-à-dire les communes pour le primaire, les départements et la région pour le collège et les lycées.
7: Christophe, ce mercredi, l'invité de Nathanaël de Rinxan sera le maire de Lille, Arnaud Deslandes. Quelle question aimeriez-vous lui poser ?
8: Ah, une question conjoncturelle. Quand vous répondrez à Nathanaël, monsieur le maire, vous aurez la liste des candidats à la primaire organisée par le PS. Vous avez envoyé un communiqué, monsieur le maire, à tous vos militants pour leur dire de voter Olivier Faure. Oui, mais après, est-ce que s'il y a un deuxième tour, ça sera le tout sauf Glucksmann ? Ou est-ce que, finalement, Glucksmann pourrait être, s'il gagne, votre candidat, pleinement et entièrement votre candidat ?
2: Eh bien, réponse à 7h38 avec Nathanaël de Rinxan et son invité, le maire socialiste de Lille, Arnaud Deslandes. Merci beaucoup, Christophe Barbier. On vous retrouve à 4h15, 16h15, plutôt aujourd'hui avec Simon Tatro.
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2: Il est 7h15 sur RCF Notre-Dame, Saint-Corneille à l'honneur, devenu chrétien à 46 ans après une vie de païen. On va en parler avec Clara. Mais d'abord, nous vous retrouvons, Pascal Morinière. Bonjour Pascal.
9: Bonjour Pierruc, bonjour à tous.
2: Je rappelle que vous êtes la présidente des AFC, les associations familiales catholiques. Alors, dans les réunions de parents de rentrée, la plupart des écoles donnent désormais une information sur l'EVARS. Où en sommes-nous à ce sujet, Pascal ?
9: Eh bien, l'EVARS, ou éducation à la vie affective et relationnelle et à la sexualité, est mise en œuvre depuis un an, de la maternelle à la terminale, à raison de 3 séances annuelles. Ce programme vise à promouvoir une égale dignité entre les hommes et les femmes, à lutter contre les violences et les discriminations sexistes et sexuelles, à promouvoir une culture du consentement et à repérer les situations d'abus et d'inceste. Alors, les AFC ont reconnu que ce texte apportait de bonnes choses, mais aussi qu'il instituait le primat des émotions et des ressentis, que l'égalité homme-femme confinait à l'absence de différence, que le consentement tendait à remplacer le discernement et enfin qu'il contournait les parents sur des questions essentielles liées à la liberté de conscience.
2: Et les AFC avaient lancé une action juridique, il me semble.
9: Oui, Pierre-Hugues, nous avions lancé un recours au Conseil d'État il y a un an et nous avions été suivis par le Secrétariat général de l'enseignement catholique et le CPDH, le Comité protestant évangélique pour la dignité humaine. Le délai moyen de réponse du Conseil d'État est de 11 mois. Nous devrions donc bientôt être fixés sur ce recours qui demandait simplement que les associations de parents d'élèves du privé ou du public participent au choix des sujets traités avec les élèves et au choix des associations intervenantes. Le tout avec davantage de transparence à l'égard des parents d'élèves, afin que ces séances se déroulent dans un climat de confiance avec les familles.
2: Et justement, les familles ont sans doute un rôle essentiel à jouer en la matière.
9: Eh bien, il est primordial. Les parents sont les premiers et principaux éducateurs de leurs enfants. C'est d'abord à eux de transmettre cette éducation à l'amour vrai. Dans le contexte actuel, il est même nécessaire de commencer plutôt trop tôt que trop tard et voire trop tard que jamais. La parole des parents qui vient en premier fait socle et sert de référence à l'enfant. Elle le protège ainsi des visions faussées de la sexualité qu'il pourrait rencontrer. Enfin, les parents sont en mesure de donner une information répétée, progressive et respectueuse de la maturité de chacun de leurs enfants.
2: Et les parents se sentent souvent démunis sur ces sujets et ont besoin de soutien, voire de formation, Pascal.
9: Oui, les parents nous disent être démunis, alors qu'ils cherchent à bien faire. Ils sont plus démunis que des missionnaires, d'ailleurs. Les AFC proposent une formation en 4 jours pour être plus à l'aise avec ses propres enfants, mais aussi pour pouvoir intervenir dans le cadre scolaire. Cette formation s'appelle « Grandir et aimer ». La prochaine aura lieu les 2, 3, 16 et 17 octobre à Paris et il reste quelques places. Toutes les informations sont à retrouver sur le site des AFC, afc-france.org.
2: Merci beaucoup Pascal Morinière, je rappelle que vous êtes la présidente des AFC. Et en ce 16 septembre, Clara, nous fêtons les Cypriens, fêtés dans l'église d'Orient le 31 août. C'est l'un des pères de l'église les plus cités dans les textes de Vatican II.
3: Oui, berbère, né dans une famille païenne d'Afrique du Nord au 3e siècle, Cyprien mène d'abord une vie facile et dissipée avant de se convertir tard au christianisme vers l'âge de 45 ans. Le nouveau baptisé donne alors tous ses biens aux pauvres et devient prêtre. Très aimé, il est choisi en 249 pour être évêque de Carthage et devient peu à peu le chef de l'Église d'Afrique. Par son influence, à peu près un siècle avant Saint-Augustin, il écrit beaucoup.
2: Et d'ailleurs, une de ses œuvres clés, c'est son traité intitulé « De l'unité de l'Église catholique ».
3: Et oui, publié en 250 1981, il n'a de cesse de mettre en garde ses contemporains contre l'orgueilleuse tentation de créer une église parallèle. C'est lui qui écrit cette fameuse formule « hors de l'église, point de salut ». Mais attention, cette expression a souvent été mal interprétée.
2: Merci beaucoup Clara Bévillacois. Le saint du jour, Saint-Cyprien, nous fêtons aussi Corneille. Corneille et Cyprien vont tout le temps ensemble. Et vous écoutez RCF Notre-Dame, à présent la prière du matin.

À qui donc vais-je comparer les gens de cette génération ? À qui ressemblent-ils ? Ils ressemblent à des gamins assis sur la place, qui s'interpellent en disant « Nous avons joué de la flûte et vous n'avez pas dansé. Nous avons chanté des lamentations et vous n'avez pas pleuré. » Jean le Baptiste est venu, en effet. Il ne mange pas de pain. Il ne boit pas de vin et vous dites « C'est un possédé. » Le Fils de l'homme est venu, il mange et il boit et vous dites « Voilà un glouton et un ivrogne, un ami des publicains et des pécheurs. » Mais par tous ses enfants, la sagesse de Dieu a été reconnue juste. »

0: Et c'est avec un grand plaisir que nous vous retrouvons ce mercredi. Frère Philippe, bonjour.
1: Bonjour Laurent, bonjour à tout le monde.
0: Je rappelle à nos auditeurs que vous êtes dominicain de la communauté de Liège et on vous écoute toute cette semaine pour les commentaires de l'Évangile du jour.
1: Merci de m'accueillir. Il n'y a rien de plus décourageant que de ne pas se sentir reconnu dans ce qu'on est et dans ce qu'on fait. C'est ce que ressentent sans doute beaucoup de mères de famille dans nos foyers aujourd'hui. En plus de leur vie professionnelle, elles doivent s'occuper des tâches ménagères. Et tout cela paraît bien normal et personne ne semble leur dire merci. Il en est de même pour les pères de famille. En plus de leur vie professionnelle, ils essayent de donner un peu de dynamisme et d'énergie à leurs grands garçons et à leurs grandes filles. Ils sont souvent fort découragés devant le manque de réactions positives. C'est un peu le sentiment de Jésus devant le peuple juif de son époque. Après tant de siècles d'attention et de soins, le Fils de Dieu trouve toujours la même méfiance et la même lourdeur devant ses approches affectueuses. Pour bien voir Jésus à l'œuvre dans notre vie, il faudrait pouvoir dire merci à tous ceux qui veillent sur nous, parfois dans l'ombre, souvent dans l'indifférence. Il faut rendre à Jésus sa place dans notre vie, c'est-à-dire le reconnaître dans la présence de nos proches. Disons non à l'indifférence et oui à la gratitude.

Notre Père, qui es aux cieux, que ton nom soit sanctifié, que ton règne vienne, que ta volonté soit faite sur la terre comme au ciel. Donne-nous aujourd'hui notre pain de ce jour. Pardonne-nous nos offenses comme nous pardonnons aussi à ceux qui nous ont offensés. Et ne nous laisse pas entrer en tentation, mais délivre-nous du mal. Car c'est à toi qu'appartiennent le règne, la puissance et la gloire pour les siècles des siècles. Amen.

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5: Nous sommes le mercredi 16 septembre. Nous fêtons aujourd'hui Saint-Édith, Saint-Corneille et Saint-Cyprien. Très bon réveil. 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Il est 7h. Et à la une, Clara, les réseaux sociaux sont bientôt interdits aux moins de 15 ans.
6: La présidente de la Commission européenne va annoncer des mesures aujourd'hui pour limiter leur accès. Ils disent avoir obtenu leur parrainage pour la primaire PS Place Publique. Les socialistes Olivier Faure, Jérôme Guedj, Ségolène Royal et Philippe Brun en lice donc avec les chefs de deux autres partis, Raphaël Glucksmann et Emmanuel Morel. Une guerre à 38 milliards de dollars, c'est ce qu'a coûté aux États-Unis la guerre contre l'Iran. Estimation du bureau du Congrès américain pour le budget qui ne comprend pas encore les attaques menées le mois dernier. Nous n'en avons pas fini avec les risques de feux de forêt. Il est très élevé dans l'Aude aujourd'hui et élevé dans 5 autres départements du Sud.
5: En quelques mois, l'IA a pris une place considérable dans le travail des élèves et des étudiants. Pourra-t-elle remplacer le professeur? Certainement pas. Le point de vue de Laurent Landette, c'est dans 10 minutes, juste après la suite de l'information sur RCF Notre-Dame. Et vous le disiez en titre, Clara, la présidente de la Commission européenne doit annoncer l'interdiction des réseaux sociaux pour les moins de 15 ans.
6: Ursula von der Leyen va prendre la parole tout à l'heure à Strasbourg. La Commission souhaite que ces mineurs de moins de 15 ans ne peuvent plus ouvrir de compte sur les réseaux. Les États membres et le Parlement devront tout de même valider la mesure avant toute application. L'enveloppe sera donc de 4 milliards d'euros dans le projet de budget du gouvernement pour lutter contre les violences sexuelles et pour la protection de l'enfance. Le Premier ministre l'annonce dans une tribune parue dans le journal Le Monde, budget qui doit financer la loi intégrale examinée en ce moment à l'Assemblée. Un texte enclenché après l'affaire Liana, sa mort nous oblige, a écrit le Premier ministre.
5: Sébastien Lecornu qui a donc fixé le cap pour le budget 2027.
6: Et il va falloir trouver 30 milliards d'euros d'économies cette année pour le boucler. Ce budget, c'est l'objectif que s'est fixé le gouvernement. Le Premier ministre a adressé une lettre à tous ses ministres. Aucun ministère, sauf celui de la Défense, n'aura d'argent supplémentaire. Ils devront fonctionner avec le même budget que cette année, un effort plus important que ce qui était prévu.
5: La liste sera officialisée à 9h30 tout à l'heure.
6: Mais depuis hier soir, le dépôt des candidatures est fermé pour la primaire PS Place Publique du mois prochain. Celui qui doit désigner le candidat des socialistes pour la présidentielle. Alors il fallait remplir certains critères pour y participer, comme avoir les parrainages nécessaires. Si ce n'est pas officiellement dévoilé, on connaît déjà plusieurs candidats, notamment les socialistes Olivier Faure, Jérôme Guedj, Ségolène Royal ou encore Philippe Brun. Ils sont en lice avec les chefs de deux autres partis, Raphaël Glucksmann et Emmanuel Morel. L'ancienne ministre de la Justice devant le tribunal correctionnel de Paris, Rachida Dati, est jugée avec Carlos Ghosn, l'ancien patron de Renault-Nissan, pour corruption et trafic d'influence. Rachida Dati a touché 900 000 euros officiellement pour des conseils juridiques, mais elle est soupçonnée d'avoir fait du lobbying alors qu'elle était eurodéputée, ce qui est interdit. Attention, si vous avez acheté des légumes chez Intermarché et Leclerc, plusieurs références font l'objet d'un rappel partout en France en raison d'un dépassement des seuils autorisés de pesticides, des produits vendus principalement en barquette ces dernières semaines. Alors ces produits ne présentent pas de danger immédiat selon Rappel Conso.
5: Le Pentagone reconnaît une pénurie de munitions liée à la guerre en Iran.
6: Et oui, le rapport de l'inspecteur général du Pentagone estime qu'entre le 28 février et le 30 juin, l'opération Fureur épique contre l'Iran a coûté plus de 38 milliards de dollars, dont 22 milliards dépensés uniquement en munitions tirées. Les États-Unis qui appellent cette nuit leurs ressortissants à éviter de se rendre en Arabie Saoudite face au regain de tensions ces dernières heures entre Riyad et les rebelles houthis du Yémen voisin. Cette nuit, la coalition militaire menée par les Saoudiens affirme avoir abattu un drone qui se dirigeait, selon elle, vers la Mecque, ce lieu le plus saint de l'islam. Les houthis alliés de l'Iran démentent avoir attaqué ce lieu saint. Pour ce qui est de la météo, c'est la fin de cette vague de chaleur en Île-de-France. Les 33 degrés d'hier nous ont bien quittés. Nous sommes plutôt entre 20 et 24 degrés cet après-midi. Et c'est un ciel bien moins ensoleillé qui se profile. Quelques nuages sont déjà bien présents ce matin et ils vont s'épaissir dans l'après-midi.
5: 7h04, l'actualité se poursuit dans vos diocèses franciliens. Et on part au nord de Paris, puisque ce week-end, à l'occasion des Journées du patrimoine, la cathédrale de Beauvais accueille son salon du livre chrétien, Clara.
6: Et c'est la deuxième édition, un événement encore jeune, comparé à l'édifice qui l'accueille et qui fête cette année ses 800 ans. Julien Seret, qui coordonne le salon du livre, s'est dit très satisfait de cette première édition avec 4300 visiteurs en 2025 et une trentaine d'auteurs.
7: Ça s'est très bien passé puisqu'on a doublé le nombre habituel des visiteurs de la cathédrale pour les journées du patrimoine. Et bien, on a profité des 800 ans pour créer cet événement, une animation à la fois culturelle et cultuelle, parce que la cathédrale est un monument historique particulier. C'est un lieu où on célèbre la messe, où on rencontre Dieu, et c'est un lieu, par les vitraux, par la statuaire, par les tableaux, un lieu culturel qui mérite qu'on rentre dans le mystère que les artistes nous montrent. Et en fait, le livre en fait aussi partie, parce que l'Évangile, c'est un livre.
6: Il y aura donc cette année davantage d'auteurs, une quarantaine, nous dit Julien Seret. Mais le rendez-vous est bien sûr toujours donné à la cathédrale de Beauvais, vieille dame de 800 ans.
7: Dans la Basse-Œuvre, qui est la cathédrale carolingienne qui jouxte la cathédrale gothique, donc le salon hein, où on a les auteurs que vous pouvez rencontrer, faire dédicacer les livres que vous pouvez acheter à la librairie partenaire, la Procure. Il faut cet échange entre les auteurs et les lecteurs. Ça encourage à la fois les auteurs à poursuivre et à la fois les lecteurs à lire. Aussi bien adultes qu'enfants. C'est pour ça qu'on fait attention à ce qui est la présence de la BD, la présence des livres jeunesse. Il faut qu'il y en ait pour tout le monde et la lecture à tous les âges.
6: Et de quoi découvrir donc des merveilles de lecture. Mais il est aussi possible au cours du week-end d'assister à une ou deux, trois conférences. Il y en a une dizaine d'organisées. Certaines sont animées par les auteurs sur place pendant le salon.
7: On va avoir une conférence de Joseph Yacoub sur les chrétiens d'Orient. Nous allons avoir une conférence de Valérie Toureille sur Jeanne d'Arc, l'architecte des monuments historiques qui s'occupe de la cathédrale, qui viendra faire une conférence également. Il y aura des ateliers, une illustratrice qui viendra faire une animation avec les enfants. On a une animation avec des vitraux. On a une animation atelier écriture.
6: Alors, il y a donc le salon du livre, mais il est toujours possible de déambuler dans la cathédrale. Une visite thématique autour d'Isaïe vous attend. Et un des temps forts à la cathédrale de Beauvais en ce moment, après avoir repéré bien sûr vos futures lectures, c'est cette exposition sur Jeanne d'Arc.
7: On a cette particularité dans l'Oise d'avoir un diocèse qui a été fortement coupable dans l'histoire de Jeanne d'Arc.

0: Clara Bévila, quoi l'actualité des diocèses d'Île-de-France? C'est à retrouver sur notre site rcfnotredame.fr. Pas un jour ne passe sans que l'intelligence artificielle ne soit en une d'un quotidien. À la une de La Croix ce matin, IA, le marketing de la peur. Réaction aux déclarations alarmantes des patrons du secteur. On en parle et on parle en particulier des conséquences sur l'éducation avec Laurent Landette. Dans le point de vue, c'est à suivre sur RCF Notre-Dame.
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0: Vous écoutez RCF Notre-Dame, il est 7h10, à un peu plus d'une semaine de la venue du pape en France. Comment les Français perçoivent-ils le chef de l'Église catholique? Qu'attendent-ils de cette visite? L'actualité chrétienne dans quelques minutes. Nous reviendrons aussi sur le rapprochement entre la Fédération protestante et le Conseil national des évangéliques. Pauline de Torsiac nous rejoint, ce sera après le point de vue. Bonjour Laurent Landette.
8: Bonjour Pierre-Hugues.
0: Vous êtes directeur du Collège des Bernardins à Paris, membre du dicastère pour les laïcs, la famille et la vie. Et on va parler IA avec vous, puisque la rentrée scolaire et universitaire est maintenant bien engagé. Les étudiants, peut-être même au Collège des Bernardins, commencent à reprendre les cours et l'IA a pris en quelques mois une place considérable dans le travail des élèves et des étudiants. Alors Laurent, vous posez ce matin cette question, avons-nous encore besoin de maîtres?
8: Oui, et cette question va beaucoup plus loin en fait que l'avenir du métier de professeur. Elle touche avant tout à l'idée que nous nous faisons de l'homme. Si éduquer consistait seulement à communiquer des connaissances, la machine aurait presque tout du professeur idéal. Une mémoire immense, une disponibilité sans fin, des réponses immédiates, alors qu'une personne pense, désire, se souvient, ressent, oui, entre en relation. Oui, éduquer, c'est prendre soin de quelqu'un avec son histoire singulière et lui permettre de faire émerger ce qu'il porte de meilleur. Je crois qu'on touche là à une des formes les plus hautes de la charité.
0: Et c'est là, Laurent Landette, que se situerait aujourd'hui l'autorité du professeur?
8: Je crois que oui. L'origine du mot « autorité » signifie d'ailleurs « faire grandir ». Benoît XVI parlait de l'éducation comme un vis-à-vis, une rencontre entre deux libertés. Un professeur introduit ainsi ses élèves, ses disciples, dans l'intelligence collective, nourrie par des langages, des découvertes, des émotions, des créations et de grands élans qui traversent les générations. À l'heure où certains prétendent que les diplômes ne serviraient plus à rien, le professeur porte au contraire une responsabilité nouvelle. Devant la société, il est le garant de cette croissance intégrale.
0: Mais Laurent Landette, une intelligence artificielle peut pourtant connaître de mieux en mieux chaque élève.
8: Oui, elle peut connaître beaucoup de choses sur lui. Ses habitudes, ses difficultés, ses réussites, sa manière d'apprendre. Elle peut analyser les éléments de sa vie comme des données, en fait. Mais un élève n'a pas seulement besoin d'être connu. Il a besoin d'être reconnu, oui, encouragé et parfois qu'on sache l'attendre avec patience. Un maître, c'est quelqu'un qui éveille la liberté inscrite au cœur de toute personne et l'oriente vers ce qui est juste et bon. Et dans l'Évangile, le Christ, que l'on appelle souvent maître d'ailleurs, pose son regard sur les personnes. Il leur parle, il les appelle, il les interroge, il attend leurs réponses. Et pour cela, le témoignage compte autant que le savoir. Et Paul VI l'avait résumé d'une phrase magnifique : l'homme contemporain écoute plus volontiers.

0: entier les témoins que les maîtres, ou s'il écoute les maîtres, c'est parce qu'ils sont aussi des témoins.
1: Alors qu'est-ce qu'il restera vraiment propre au professeur ?
0: Ce qui restera toujours au professeur, c'est d'aider une personne à déployer cette magnifique humanité qui est en elle. Ouais. Éveiller son attention et son discernement, lui apprendre à penser avec d'autres, lui faire découvrir qu'un savoir peut devenir une sagesse et lui donner à son tour le désir de transmettre ce qu'il a reçu.
1: Merci beaucoup, et on peut peut-être faire ce pari fou donc que l'IA nous aide finalement à nous concentrer davantage sur ces missions profondément humaines, Laurent Landette.
0: Oui, dans des classes où des effectifs moins nombreux permettraient une véritable relation. Et dans ce monde où les machines répondront de mieux en mieux, nous aurons peut-être plus que jamais besoin de maîtres pour nous inviter à réfléchir sur ce qui mérite vraiment d'être questionné.
1: Merci beaucoup Laurent Landette, j'aime beaucoup cette phrase. Ce qui reste au professeur, c'est d'aider une personne à déployer cette magnifique humanité, cette magnifica humanitas. Je pense que le clin d'œil était volontaire. Laurent Landette, directeur du Collège des Bernardins, également membre du Dicaster pour les laïcs, la famille et la vie. On vous retrouve la semaine prochaine. Bonne journée. À quelques jours de la visite du pape, vous aurez peut-être des choses à nous dire. Laurent Landette.
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1: Bonjour Pauline de Torsiac.
4: Bonjour Pierre-Hugues Dubois.
1: Une édition de l'actualité chrétienne ce matin encore largement consacrée justement à cette visite de Léon XIV en France.
4: Ben oui, il y a un peu plus d'une semaine de la venue du pape en France. Comment les Français perçoivent-ils le chef de l'Église catholique ? Et qu'attendent-ils de cette visite ? Marguerite de Moulin est allée leur poser la question. Lors de sa visite à Paris, Léon XIV va faire un détour par l'église des Carmes. Le pape va se recueillir devant les reliques des 115 prêtres martyrs de la Révolution, mais aussi devant la tombe de Frédéric Ozanam. Et puis la Fédération protestante de France et le Conseil national des évangéliques de France ont décidé de se rapprocher. Nous verrons pourquoi dans cette édition.
1: À 10 jours de la venue de Léon XIV en France, un Français sur quatre estime que la visite de Léon XIV va donner un nouveau souffle à l'Église en France.
4: Oui, c'est ce que révèle le sondage IFOP pour RCF Radio Notre-Dame, Famille Chrétienne et Aletheia, publié hier. À une semaine de la venue de Léon XIV en France, eh bien les Français attendent beaucoup du pape. Ils souhaitent avant tout l'entendre sur la paix, ils espèrent des réponses sur l'avenir de l'Église. Si Léon XIV n'est pas connu de tous les Français chez les catholiques, eh bien sa visite suscite néanmoins l'espoir d'un nouveau souffle. Marguerite de Moulin est allée justement tendre son micro dans les rues de Paris.
5: Bien sûr que je le regarderai, le pape. Je serai là. Ben, je trouve qu'il est courageux. Voilà, et qu'il est bien. Oui.
6: J'ai pas trop d'avis sur la question, à vrai dire. Je sais que parfois, il y a certaines prises de position qui sont retournées contre lui. Voilà, et je trouve ça dommage.
7: Moi, je suis catholique pratiquante, donc je suis très heureuse que le pape vienne en France.
8: Moi, bon, je suis vraiment dans la laïcité, donc pas grand-chose, là, je dois admettre.
9: C'est intéressant d'avoir un pape qui vient en France. C'est intéressant, surtout pour les catholiques qui vont à la messe, ça va être agréable, mais il va y avoir du monde. Hein.
10: Moi, personnellement, je vais aller sur les Champs-Élysées, voilà, pour voir, et parce que c'est quand même un événement en France, donc voilà, je voulais y assister.
4: Pour 26% de la population, la visite donnera un nouveau souffle à l'Église en France. Le sondage IFOP pour RCF Notre-Dame, Famille Chrétienne et Aletheia révèle, Pierre-Hugues, que cette proportion atteint 35% chez les catholiques et même 41% chez les pratiquants. Un chiffre significatif qui explique l'enthousiasme dans les préparatifs de cette visite. Enthousiasme visible, par exemple, au sein des mouvements scouts. Arnaud est scout unitaire de France. Il a prévu de venir avec d'autres routiers pour prêter main forte au diocèse de Rennes, et vous allez l'entendre, il a hâte de vivre ce moment.
11: On va tenter de notre mieux pendant l'événement, en fait, de rendre service en tant que scout, en tant que routier, de rendre service au diocèse pour transporter des choses, aider à fluidifier les mouvements de foule, etc. C'est vrai que c'est assez exceptionnel comme événement. J'étais pas né quand Jean-Paul II était venu en France. Le pape François était venu à Marseille, il n'était pas vraiment venu en France. Et donc là, le fait que Léon XIV, qui devient au final un peu le pape de ma génération, le pape des jeunes, parce qu'on a vu son élection, vienne en France, je pense que c'est un événement assez formidable. J'attends un peu, je pense comme beaucoup de Français qui ont mon âge, d'avoir aussi un message qui nous est porté spécifiquement pour nous, les jeunes, et pas simplement les jeunes, mais aussi les jeunes Français. Voir comment le Vatican nous pousse à aller de l'avant et à continuer à marcher ensemble, les uns main dans la main. J'ai hâte aussi, comme pour les GMJ, de vivre ce temps de communion en église et d'être tous là au Stade de France, je pense que ça va être un moment assez touchant.
1: Et Pauline, lors de sa visite à Paris, Léon XIV va faire un détour par l'église des Carmes.
4: Oui, le samedi 26 septembre au matin, Léon XIV fera une halte discrète à la chapelle des Carmes à Paris. Là, il ira se recueillir devant les reliques des 115 prêtres martyrs de la Révolution, à proximité de la tombe de Frédéric Ozanam, figure du catholicisme social. Il va consacrer sa vie à mettre sa foi en acte. C'est un portrait signé Marguerite de Moulin.
12: Né à Milan en 1813, en pleine révolution industrielle, Frédéric Ozanam est élevé à Lyon. Vers l'âge de 15 ans, il doute fortement de sa foi, et c'est son professeur de philosophie, l'abbé Noirot, qui lui explique comment concilier foi et raison. Marqué par l'apparition de la misère ouvrière, Frédéric Ozanam s'engage très tôt auprès des plus pauvres. En 1833, alors qu'il est étudiant à Paris, il fonde avec quelques amis la Société de Saint-Vincent de Paul. Son idée est simple et profondément novatrice. Rencontrer personnellement les pauvres, les servir et défendre leur dignité. Pour l'intellectuel catholique, professeur à la Sorbonne, la charité chrétienne ne doit pas remplacer la justice, mais contribuer à transformer la société. Il devient ainsi l'un des précurseurs du catholicisme social et une grande figure du laïcat catholique. Béatifié en 1997 par Jean-Paul II, il est aujourd'hui considéré comme un modèle d'engagement chrétien dans la cité.
4: Voilà pour une semaine de la venue du pape en France, le Vatican a rejeté plusieurs propositions de l'Élysée, c'est ce que révèlent nos confrères de La Croix. La France prévoyait, Pierre-Hugues, d'attribuer à Léon XIV la grande croix de la Légion d'honneur, la plus haute distinction du pays, mais le Saint-Siège a décliné cette décoration. Et puis si Léon XIV sera bien reçu à l'Élysée, il n'y aura pas de déjeuner ni de dîner d'État entre le pape et Emmanuel Macron. Toujours selon La Croix, le Vatican a également demandé d'éviter le déploiement de la garde républicaine et de ses tambours à Notre-Dame de Paris. Enfin, Emmanuel Macron souhaitait prendre le temps de montrer personnellement à Léon XIV les travaux de restauration de la cathédrale. Ce ne sera pas le cas. Léon XIV a souhaité se rendre à Notre-Dame pour présider les vêpres avec les évêques, les prêtres, les diacres, les consacrés et les séminaristes.
1: Il est 7h20 sur RCF Notre-Dame. Vous écoutez tout ce qu'il faut savoir de l'actualité chrétienne et la Fédération protestante de France et le Conseil national des évangéliques de France se rapprochent, Pauline.
4: Oui, des représentants de la Fédération protestante de France et le Conseil national des évangéliques de France franchissent une étape importante. Les deux instances du protestantisme français ont en fait décidé de coopérer. Alors comment justement le protestantisme est représenté auprès des pouvoirs publics et quelle image il donne de lui-même, Christian Krieger, le président de la Fédération protestante de France?
13: Nous avions une image, j'allais dire, unifiée, même si tout le monde n'y adhérait pas pendant pratiquement 105 ans. Et depuis 15 ans, on a la coexistence de deux modèles qui méritent clarification. Nous avons mené récemment une enquête sociologique avec l'IFOP. Le protestantisme est à la fois stable dans la société française, numériquement même légèrement en croissance, et en même temps, c'est un protestantisme qui connaît de fortes mobilités internes. Aujourd'hui, la Fédération fait tout un travail pour s'adapter à ces mobilités et ces mutations du protestantisme. Et donc, le travail avec le CNEF s'inscrit aussi dans cette adaptation à cette évolution. Je crois qu'il y a une dizaine d'années, le monde évangélique était encore minoritaire au sein du protestantisme. Aujourd'hui, il est légèrement majoritaire. On parle de 55% d'évangéliques dans le protestantisme. On s'adapte à ces évolutions sociologiques.
4: Voilà, s'adapter aux évolutions sociologiques et à l'approche de la venue du pape en France. Eh bien, j'ai demandé à Christian Krieger quelle image, justement, les protestants avaient de Léon XIV et comment ils percevaient cette visite.
13: Nos frères et sœurs catholiques s'acheminent avec beaucoup d'enthousiasme vers un grand moment dont ils se souviendront, qui marquera peut-être, on l'espère, un élan spirituel pour l'Église catholique. Deuxièmement, je crois que nous participons avec beaucoup de bonheur à l'accueil d'une autorité spirituelle qui va mobiliser pratiquement 1 million de personnes pour une messe place de la Concorde. C'est quand même très rare de se rendre compte que la foi compte dans ce pays qui est très attaché au principe de laïcité, et que finalement, donc, il a une présence claire de foi au sein de ce pays qu'on ne saurait taire. Et ensuite, moi je suis assez respectueux du travail du pape Léon, sa capacité à dialoguer les cultures qu'illustre son encyclique sur l'intelligence artificielle, sa constance sur le message de la paix, sa capacité à résister aux volontés hégémoniques de certains grands dirigeants. C'est la seule autorité d'ailleurs mondiale qui, quand elle parle, elle résonne à ce point-là. Et la voix qu'il porte est une voix dans laquelle, en tout cas sur les sujets sociétaux, bon nombre de protestants se retrouvent.
4: Voilà, justement, Christian Krieger qui nous dit comment justement les protestants voient la visite de Léon XIV en France. À noter, Pierre, que l'Élysée a convié tous les chefs d'État de l'Union européenne pour assister au discours du pape Léon XIV à Metz. Vous savez, ce sera au centre des congrès Robert Schuman le 28 septembre, le lundi 28 septembre, au dernier jour du voyage apostolique en France. Les invitations pour les 27 ont été envoyées au début de la semaine. C'est une information du point.
1: Et comme chaque matin, Pauline, eh bien, on va aussi parler de ce qui se passe au Vatican, puisque Léon XIV a mis fin au gel des salaires instaurés au Saint-Siège pendant le Covid, et les salariés du Vatican réagissent.
4: Oui, l'association des employés laïcs du Vatican a demandé à Léon XIV une forme de compensation pour les pertes occasionnées par les mesures de rigueur qui ont été justement adoptées par le pape François pendant la pandémie du Covid-19. Je précise que cette association des employés laïcs du Vatican revendique près de 850 employés sur les quelques 5000 que compte le petit État.
1: Et comme chaque matin à 7h24, Pauline, on part en direct des diocèses. Le millénaire du concile de Toulouse, près de Perpignan, vient d'être lancé.
4: Oui, et cet anniversaire concerne les habitants des Pyrénées-Orientales, les élus et les parlementaires catalans, et bien entendu, les catholiques du diocèse de Perpignan. Alors, avec vous, Nathalie Dessauce, et bien on va remonter dans le temps pour découvrir l'initiative prise en mai 1027 et ses conséquences.
14: Signé le 16 mai 1027 par les hommes d'Église, les seigneurs et les représentants du peuple, la trêve de Dieu impose l'interdiction de combattre du samedi à la 9e heure, milieu d'après-midi, jusqu'au lundi matin à l'aube, ce qui correspond historiquement à un jour et demi de trêve hebdomadaire. Ce mouvement de la trêve de Dieu n'en est qu'à ses débuts, car les restrictions des jours de guerre et les consignes de respect des biens sacrés et des gueux ont été augmentées par le concile de Vic en Espagne. Puis les périodes sans guerre sont encore multipliées au concile de Narbonne en 1054, et ainsi de suite jusqu'à imposer 300 jours de trêve par an. La trêve de Dieu, en tentant de mettre fin à l'anarchie féodale, constitue l'ancêtre direct du parlementarisme catalan, et plus largement encore, le socle de toute assemblée parlementaire, jusqu'à celle de l'ONU, qui s'est souvenue de la Pau y Treva de Déu, lors de la visite du musicien catalan Pau Casals, récipiendaire de la médaille de la paix des Nations Unies le 24 octobre 1971.
4: Et tout au long de cette année, Nathalie Dessauce, les célébrations vont se multiplier dans les milieux d'église, mais également dans les milieux culturels et politiques, c'est bien ça?
14: C'est donc logiquement que pour accompagner ce millénaire en pays catalan, s'est montée l'association Toulouse Terre de Pau, qui regroupe des élus et des prêtres comme le curé de Toulouse, le père Lafaille. De nombreux rendez-vous pour tous sont prévus avec une montée en puissance à la mi-mai 2027. Concernant le diocèse, une année de la paix a démarré lors de l'Aplec de Font-Romeu le 6 septembre dernier. C'est un grand rassemblement spirituel annuel à l'Ermitage, au cours duquel Mgr Thierry Scherrer a offert sa lettre pastorale « Bâtisseur de paix » à l'école de Marie, aux catholiques des Pyrénées-Orientales. La Cerdagne était ce jour-là particulièrement en fête, car on célébrait le centenaire du couronnement de la Vierge Notre-Dame de Font-Romeu. Et la grand-messe était concélébrée par 9 évêques, dont le coprince d'Andorre et de nombreux prêtres.
4: Voilà, merci beaucoup Nathalie Dessauce, en direct des diocèses, comme chaque matin.
1: Et les rendez-vous à noter pour ce millénaire sont donc à retrouver sur le site Toulouse Terre de Pau, sur le site du diocèse de Perpignan-Elne, pour les rendez-vous spécifiques proposés par l'Église, Pauline.
4: On repart au Vatican parce que la 70e conférence générale de l'Agence internationale de l'énergie atomique se tient en ce moment à Vienne, en Autriche. Et c'est l'occasion, Pierre-Luc, pour le Saint-Siège, de réaffirmer son soutien aux usages pacifiques de la technologie nucléaire, mais aussi à appeler à renforcer les garanties, la sûreté et la coopération internationale devant l'essor de l'intelligence artificielle dont vous parliez tout à l'heure avec Laurent Landette. Et donc cette intelligence artificielle, elle se développe aussi dans le secteur nucléaire. Et bien, Mgr Gallagher a plaidé pour une innovation placée sous le signe de la responsabilité et du bien commun.
1: Merci beaucoup Pauline de Torsiac. L'actualité chrétienne, c'est à retrouver tous les jours sur rcfnotredame.fr et notamment ce sondage dont on vous parlait largement hier et dont on revenait aussi ce matin sur ce qu'attendent les Français du pape. Merci beaucoup chère Pauline. À suivre les informations et puis l'invité de Nathanaël de Rinxan ce matin, le maire socialiste de Lille, Arnaud Deslandes, puisqu'on va commencer une série d'invités politiques délocalisés. Vous savez que c'est une des forces du réseau RCF Notre-Dame. C'est sa présence partout en France, en Belgique. Et ce matin, Nathanaël de Rinxan est à Lille.
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1: 8h29, non, 7h29, la météo avec vous, Clara Béville-Lacroix.
18: Oui, c'est la fin de la vague de chaleur dans le nord de la France. Les températures au-dessus des 30 degrés que nous avions hier, c'est terminé. Nous sommes plutôt entre 20 et 24 cet après-midi. Alors au sud, il fait encore assez chaud, hein. 28 degrés attendus à Marseille, 26 à Bordeaux et 25 à Lyon, ce qui reste tout de même incomparable avec la chaleur d'hier. Pour ce qui est du ciel, il sera bien moins ensoleillé. D'épais nuages sont attendus dans une large moitié ouest de la France, de la Nouvelle-Aquitaine jusqu'au Grand Est.
1: Restez avec nous, Clara, pour les informations.
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1: Et Floriane de Malétroit est en train de rentrer en studio. Dans quelques minutes, on la retrouve pour de l'humour tous les jours. Floriane, bonjour. Vous ne me répondez pas parce que vous installez voilà, ce micro aussi. Et à suivre, Nathanaël de Rinxan aussi sera avec nous pour l'invité politique. Mais d'abord, la suite de l'information. Clara, début d'un procès très attendu pour corruption et trafic d'influence.
18: Et c'est l'ancienne ministre de la Justice et de la Culture qui sera devant le tribunal cet après-midi. Il s'agit de l'affaire Renault-Nissan. Rachida Dati a reçu 900 000 euros. Alors, officiellement pour des conseils juridiques, mais elle est accusée d'avoir fait du lobbying pour le compte du constructeur automobile, et cela alors qu'elle était eurodéputée, c'était entre 2009 et 2013. Après la raffinerie de Fos-sur-Mer hier, c'est aujourd'hui le port de Sète dans l'Hérault qui est bloqué par des pêcheurs. Les professionnels de la pêche dénoncent une dégradation des conditions de leur activité, liée notamment à la hausse des prix des carburants. Plusieurs navires ont dû être déroutés vers d'autres ports. Et ces mobilisations concernaient de nombreux secteurs hier, police, chercheurs, acteurs et pompiers. Les soldats du feu insatisfaits par les annonces du gouvernement. Fabien Flayol est secrétaire général de la CGT des sapeurs-pompiers de l'Isère.
19: On est sur un modèle de sécurité civile qui date des années 80. Là, il est urgent qu'on le rénove et qu'on puisse l'adapter. La population française qui a augmenté, on n'arrive plus à faire ce qu'on nous demande. Qui serait pas inquiet de ne pas avoir les moyens de travailler pour pouvoir accomplir une mission de service public ? Ça paraît complètement dénué de sens de ne pas nous donner les moyens dont on a besoin pour pouvoir porter secours à la population. Quand on voit l'état de la santé aujourd'hui, quand on voit l'état d'autres services publics comme l'ONF, les services météorologie, tout ce qui gravite et qui aide les sapeurs-pompiers à accomplir leur mission, eh ben on se retrouve avec des méga-feux en Gironde. C'est dramatique pour nous et nos collègues, et pour la population surtout.
18: Fabien Flayol au micro RCF Notre-Dame de Bérénice Charles.
1: Les tensions et les provocations russes se multiplient en Europe.
18: Un drone abattu par l'OTAN dans le ciel de la Lituanie, le Danemark qui accuse un navire russe d'avoir tiré des fusées éclairantes sur ses hélicoptères, ou encore cette attaque de drone dimanche contre un train près de la frontière polonaise. Et la France alors pourrait, elle aussi, se retrouver cible de ces attaques, selon Jean-Noël Barrot, ministre des Affaires étrangères.
20: Depuis 5 ans, nous sommes l'une des cibles prioritaires de Vladimir Poutine parce que notre soutien à l'Ukraine a été indéfectible. Nous ne sommes pas en guerre avec la Russie. Ces actes sont des actes irresponsables qui portent une atteinte grave à la souveraineté des pays européens. Est-ce que c'est nouveau ? Non.
18: Mais il ne faut pas se laisser intimider par la Russie, a conclu le ministre hier sur France 2. Et il n'y a pas que la France qui réagit à ces attaques, Marie-Lucie Walsh.
21: Oui, l'Europe aussi, par la voix de la présidente de la Commission européenne, Ursula von der Leyen, a dénoncé un comportement irresponsable et dangereux de la Russie. La chef de la diplomatie de l'UE estime que devant la multiplication de ces attaques qu'on appelle hybrides, l'Europe doit imposer un coût plus élevé à Moscou. Vladimir Poutine ne s'arrêtera pas à moins qu'on ne l'arrête, a-t-elle affirmé hier devant le Parlement européen à Strasbourg. Et ces attaques, ces provocations de la Russie ne se résument pas aux deux derniers jours. L'Allemagne accuse le Kremlin d'être responsable de la tentative d'attaque menée avec un drone chargé d'explosifs début août à l'aéroport de Leipzig. Ces derniers mois, les alertes liées aux drones et au sabotage d'infrastructures se sont également multipliées en Europe. Alors, nous continuons de parler de guerre hybride, mais le concept commence de plus en plus à être remis en question par de nombreux experts.
18: Merci Marie-Lucie Walsh, la présidente de la Commission européenne, attendue sur un sujet sensible aujourd'hui. Ursula von der Leyen devrait annoncer l'interdiction des réseaux sociaux pour les moins de 15 ans. Les États membres et le Parlement devront tout de même valider la mesure avant toute application. Le gouvernement français cherche à faire 30 milliards d'euros d'économies. Sébastien Lecornu demande un effort supplémentaire à ses ministres pour préparer le budget 2027. Malgré l'inflation autour de 2%, le chef du gouvernement souhaite que les budgets des ministères soient identiques à ceux de 2026. Seul le budget de la défense échappera à cette règle. Attention, si vous avez acheté des légumes chez Intermarché et Leclerc, plusieurs références font l'objet d'un rappel partout en France en raison d'un dépassement des seuils autorisés de pesticides, des produits vendus principalement en barquette. Ces dernières semaines, les produits ne représentent pas de danger, selon Rappel Conso.
1: La guerre contre l'Iran a coûté 38 milliards de dollars aux États-Unis.
18: Et cette somme ne prend pas en compte les combats de juillet et août, dont sur ces 38 milliards, 22 milliards dépensés uniquement en munitions tirées, reconnaît le Pentagone. Les États-Unis qui appellent cette nuit leurs ressortissants à éviter de se rendre en Arabie Saoudite face au regain de tensions ces dernières heures entre Riyad et les rebelles houthis du Yémen voisin. Cette nuit, la coalition militaire menée par les Saoudiens affirme avoir abattu un drone qui se dirigeait, selon elle, vers la Mecque, ce lieu le plus saint de l'islam.
1: Merci beaucoup Clara Bévilacqua. On vous retrouve dans une vingtaine de minutes pour présenter le saint du jour, Saint-Édith, Saint-Corneille et Saint-Cyprien à l'honneur aujourd'hui. Il est 7h35 sur RCF Notre-Dame. Arnaud Deslandes est l'invité politique de Nathanaël de Ringsan, le maire de Lille. Mais d'abord, de l'humour tous les jours. Bonjour Floriane de Malétroit.
0: Bonjour Pierre-Hugues.
1: Alors dans vos premières chroniques, Floriane, vous nous avez parlé d'évangélisation, de chant. Qu'est-ce que vous nous proposez comme sujet aujourd'hui?
0: Eh bien, je vous propose une petite mise en pratique d'évangélisation par le chant.
1: Alors, allons-y.
0: Vous devez savoir que ce week-end a eu lieu la première date de la série de concerts de Céline Dion à Paris.
1: Bien sûr, mais je vois pas très bien le rapport.
0: Eh bien, en voyant ces foules se déplacer pour Céline comme si elle était le Messie, j'ai une idée brillante, en toute humilité. Créer une comédie musicale sur la vie de Jésus à travers les chants de Céline Dion. De quoi attirer le chaland, vous ne trouvez pas?
1: Alors, j'ai un peu de mal à visualiser. Est-ce que vous voulez bien nous faire une petite démonstration?
0: La scène s'ouvre directement sur le solo d'un berger qui explique aux parents de Jésus comment il est arrivé jusqu'à la crèche. Solo du berger. J'ai trouvé mon étoile, je l'ai suivie un instant. Lumière, fumée, effets spéciaux. Jésus passe d'un bébé à un trentenaire. Il appelle un à un ses disciples qui, d'un seul cœur, répondent en mode gospel. J'irai où tu iras, où, où, où, mon pays sera toi, où, où, où. Puis, les spectateurs ébahis admirent Jésus, guérissant les malades, expulsant les démons, pardonnant les péchés. Mais Pierre-Hugues, quel est son secret pour abattre tout ce travail sans faire un burn-out?
1: Eh bien, vous allez nous donner la réponse en chanson.
0: Solo de Jésus. Je voudrais décrocher la lune, et pourquoi pas sauver la terre? Mais avant tout, je voudrais parler à mon père. Et oui, il commence ses journées en priant son père à l'écart. Ambiance tamisée. Nous arrivons à une scène cruciale, celle du dernier repas de Jésus avec ses disciples. Il leur donne le commandement de s'aimer les uns les autres. S'il suffisait qu'on s'aime, s'il suffisait d'aimer... Bim ! Transition brutale. Jésus est maintenant crucifié. Se sentant abandonné de tous, il gémit. Oh, by myself, don't want to be... Puis, il expire son dernier souffle. Dans un halo de lumière, le spectateur découvre Marie-Madeleine, qui s'approche d'un tombeau, au stupeur, vide. Elle crie à Jésus. « J'irai chercher ton cœur, si tu l'emportes ailleurs !» Bonne nouvelle ! Une voix surgit. « I'm alive !» Jésus est ressuscité. Et nous sommes déjà à la scène finale, le dernier épisode des Évangiles où Jésus apparaît. Quel est-il, Pierre-Hugues ?
1: Eh ben, c'est l'ascension, la montée du Christ au ciel.
0: Bravo, Pierre-Hugues. Je pense que vous êtes prêt pour donner des cours de catéchisme.
1: Ah bah évidemment.
0: Porté par un harnais, Jésus remonte vers les cieux dans un nuage de fumée. Et devant une foule en délire, il nous délivre son dernier message.
2: Ne vous oubliez pas, non, jamais, vous savez tant.
1: Merci beaucoup Floriane de Malétroit, la comédie musicale de la vie de Jésus avec les chansons de Céline Dion. Je pense que vous avez un pitch pour
0: un
1: producteur.
0: Potentiel, hein.
1: Ah moi je pense qu'on peut y aller. Moi je vous produis, moi je suis prêt à mettre un peu d'argent. Voilà, pas beaucoup, pas beaucoup. Merci beaucoup Floriane de Malétroit qu'on a plaisir à trouver chaque mercredi.
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1: Et Nathanaël de Rinxan, votre invité politique ce matin est Arnaud Deslandes, le maire PS de Lille.
3: Bonjour Arnaud Deslandes, merci de nous retrouver dans les studios de RCF Notre-Dame, ici à Lille, chez vous, juste à côté de la cathédrale. Alors dimanche, vous avez choisi de soutenir Olivier Faure dans sa candidature à la primaire vers la présidentielle. Qu'est-ce qui a motivé votre choix ?
22: Ben, d'abord parce que je connais quand même Olivier depuis de nombreuses années, que je l'ai vu aussi agir en tant que premier secrétaire, parce que je l'ai vu aussi défendre la vieille maison socialiste, comme on dit. Voilà.
3: Il fallait que ce soit un socialiste.
22: Pour moi, il fallait que ce soit un socialiste. Je suis quand même l'héritier ici, en tant que maire de Lille, d'une très longue histoire et qui a connu des noms plus qu'éminents, que ce soit Roger Salengros, Pierre Mauroy ou Martine Aubry, pour ne citer qu'elle. Et je trouve normal que le Parti Socialiste soit présent dans cette campagne.
3: C'est l'école socialiste.
22: C'est l'école socialiste, mais pas que. Je pense qu'Olivier a aussi des qualités personnelles qu'il a montrées dans les dernières années. Il a montré qu'il était d'abord un homme qui était fidèle au socialisme et à ses idéaux. Il n'a pas changé de camp, il n'a pas varié. Il a aussi montré qu'il était pour l'union de la gauche. Et je pense que le Parti Socialiste ne peut gagner dans une élection présidentielle s'il n'est pas ancré réellement et complètement à gauche et tourné aussi vers ses partenaires de gauche.
3: Alors juste si Olivier Faure n'est pas l'élu, est-ce que vous soutiendrez le vainqueur de cette primaire, quel qu'il soit ?
22: Alors je vais vous le dire absolument clairement, on ne fait pas de primaire si on ne respecte pas la règle de la primaire. Donc bien sûr, je soutiendrai le vainqueur, quel qu'il soit, à l'issue du scrutin. Et j'espère, et vraiment j'espère, que tout le monde fera pareil. Qu'on ne recommencera pas les psychodrames de 2017 où Manuel Valls s'est tout de suite affranchi du résultat de la primaire qu'il avait perdu. Donc, quel que soit le résultat, chacun doit se tenir au résultat. C'est le principe de ce qu'on a voulu et c'est le principe de cette épreuve démocratique qu'est la primaire.
3: Et Benoît Hamon s'en était ému il y a quelques semaines, ici même, à ce micro.
22: Il avait raison.
3: Au mois d'octobre, le vote de cette primaire sera ouvert à tous, hein, militants socialistes ou pas, moyennant 15 euros. Vous en pensez quoi ?
22: Moi, à titre personnel, je n'étais pas sur l'idée d'une primaire aussi restreinte. Moi, j'aurais voulu une primaire élargie, là, au plus de partenaires possibles.
3: Donc, sans les 15 euros ?
22: C'était 2 euros qui étaient proposés à l'origine. Je trouve que c'était très bien. Ça permettait d'avoir ce petit filtre et de montrer la motivation et l'envie de partager des valeurs et des idées. 15 euros, je trouve que c'est quand même cher et que ça peut
3: Ça peut avoir un impact sur le résultat.
22: Ça peut détourner sans doute un certain nombre de personnes dans un pays quand même qui souffre beaucoup du pouvoir d'achat, de se dire on va mettre 15 euros pour faire un vote dans une primaire. Je suis pas sûr que ce soit comme ça qu'on ait le plus de participants.
3: Juste un mot sur François Hollande. Il continue de se présenter comme une solution. Alors je sais pas si vous avez lu son livre. Vous en pensez quoi ?
22: Bon, il trace sa route, il trace son chemin. Moi je pense qu'il y a une primaire et
3: il y participe.
22: Sa place aurait été dans la primaire. Je pense. C'est là qu'il devait être.
3: Et si jamais il décide de se présenter sans passer par la primaire ?
22: Eh bien, s'il veut se présenter par la primaire, c'est qu'il mise sur l'échec de son propre camp. C'est pour ça que je ne vois pas d'espace hors de la primaire pour une candidature qui pourrait être la sienne dans cette idée-là. Moi, je pense qu'il aurait dû être dans la primaire, il aurait sans doute eu des chances de l'emporter. Il ne fait pas ce choix-là, je le respecte parfaitement, il est un ancien président de la République par ailleurs. Mais se présenter hors de la primaire, aller au bout de cette démarche, ça veut dire qu'il mise sur l'échec de son camp.
3: Alors, un mot sur la suite hein, de cette élection. Vous avez réussi, vous, à rassembler les socialistes et les écologistes en mars dernier pour conserver la mairie de Lille. Est-ce que c'est un modèle qui est facile à reproduire à l'échelon national ?
22: Ben, en tout cas, je l'ai dit dans la campagne des municipales, je souhaitais dès le départ un accord entre nous et les Verts, même avant le premier tour. Ça n'a pas été possible parce que les Verts ne l'ont pas souhaité. Nous avons pu le faire au second tour parce que je voulais qu'on montre aussi au niveau national que cette union de la gauche est nécessaire et qu'elle est faisable dans nos territoires et doit pouvoir être faisable dans le pays. Donc c'est tout ce que je souhaite, moi, c'est qu'on soit capable d'élargir la gauche dite non mélenchoniste pour la
3: satisfier. Alors j'allais dire nécessaire et faisable. Pourquoi faire? Pour battre qui?
22: Ah, pour battre qui? Mais déjà pour battre Marine Le Pen qui est aujourd'hui la favorite des sondages, tout simplement.
3: Alors et ça, c'est plutôt du deuxième tour, mais au premier tour.
22: Et être première à gauche.
3: Est-ce que votre ambition, voilà, c'est d'être première à gauche?
22: Être première à gauche, je le dis tout à fait tranquillement là-dessus. Je ne suis pas là pour jouer les utilités. Moi, je pense que notre courant social-démocrate et écologique doit pouvoir être première à gauche aujourd'hui. Et je pense que c'est comme ça que nous gagnerons une élection présidentielle. Aujourd'hui, on le voit. Je me projette un peu plus loin et je passe l'étape du premier tour. Jean-Luc Mélenchon est en tête à gauche, ça c'est vrai. Mais il est donné battu dans toutes les configurations au second tour et même très largement battu dès lors qu'il serait confronté à Marine Le Pen. Donc nous avons quand même un enjeu majeur de capacité à gagner.
3: Et vous croyez à une solution socialiste?
22: Je crois à une solution socialiste et je pense que c'est la seule qui, à gauche, peut gagner l'élection présidentielle. La présidentielle, c'est quand même ça le sujet. On n'est pas juste là pour se montrer au premier tour, on est là pour essayer de gagner. D'autant plus qu'on sort quand même de 10 ans qui ont été très difficiles, qui ont été très lourds, qui ont abîmé la France, qui ont abîmé la politique aussi, il faut le rappeler. Donc on doit quand même avoir l'envie d'aller gagner. Et donc, moi je pense que cette possibilité de victoire ne passe que par une candidature socialiste et écologique.
3: Arnaud Deslandes, en 2025, Martine Aubry vous a cédé son fauteuil de maire, fauteuil qu'elle a occupé pendant 24 ans. Alors on peut succéder à Martine Aubry, mais comment fait-on pour arrêter d'être désigné comme le successeur de Martine Aubry ?
22: Moi, ça ne me dérange pas qu'on me désigne le successeur de Martine Aubry, parce que c'est la vérité. Voilà, j'assume même complètement l'héritage de Martine Aubry. Elle a fait des choses absolument remarquables pour cette ville. Elle a transformé cette ville, transformé ses quartiers. Elle a bien sûr aussi mis la culture au cœur de son projet urbain. Moi, je n'ai que la fierté à être son successeur aujourd'hui.
3: Qu'est-ce que vous avez appris à ses côtés qui vous sert le plus aujourd'hui en tant que maire?
22: J'ai appris une énorme rigueur au travail et surtout l'attention à tous. Martine ne hiérarchisait pas les demandes. Elle était attentive à tout le monde. Elle a toujours fait en sorte que ceux qui la saisissent aient une réponse. Et c'est ce qu'elle m'a toujours dit, ne néglige rien ni personne.
3: Vous avez des échanges fréquents avec elle pour parler de la mairie, de votre vision de la politique, de votre vision de la ville?
22: Eh bien écoutez, j'étais avec elle dimanche au stade au LOSC. Nous sommes allés en voiture ensemble, nous sommes repartis ensemble. On se voit régulièrement, on va déjeuner sans doute dans les 15 jours qui viennent ensemble. Oui, on a des échanges réguliers. Je lui ai parlé de mon soutien à Olivier Faure.
3: Et elle en a dit quoi? Elle a dit
22: ça, je le garde pour moi.
3: Elle a dit, tu as raison.
22: Je le garde pour moi. Elle dira ce qu'elle a envie de dire quand le moment sera venu. Voilà.
3: Il y a quelques jours, vous étiez à Paris avec les maires de plusieurs communes de France. Parmi les plus importantes, un rendez-vous pour parler de l'encadrement des loyers. L'heure est grave?
22: Alors, est très grave. Là-dessus, il y a d'abord l'enjeu de pouvoir d'achat qui est évident. L'encadrement des loyers, si je prends juste l'exemple Lillois, parce que c'est celui que je connais le mieux, c'est 400 euros en moyenne chaque année économisés pour un loyer mensuel moyen de 700 euros. Donc ça, c'est une évidence. Enfin, il ne me semble pas qu'on ait à ce point réglé les problèmes de pouvoir d'achat dans ce pays qu'on puisse se priver d'une des rares mesures de pouvoir d'achat qu'on ait connues. Mais ce qui me choque le plus en ce moment, c'est que nous sommes déjà aujourd'hui mi-septembre. Et l'échéance, c'est le 26 novembre. Donc, dans un peu plus de 2 mois. Et là, on ne sait toujours pas quel est l'avenir de cette mesure qu'est l'encadrement des loyers. Il y a des millions de gens qui en bénéficient aujourd'hui, qui ne savent pas si dans un peu plus de 2 mois, leur loyer va prendre un coup de bambou ou pas. Je trouve que cette désinvolture à l'égard des Français qui bénéficient de l'encadrement des loyers est absolument scandaleuse. Je le dis franchement. Voilà, on se moque des maires, mais ça, c'est pas grave, on s'en arrangera nous-mêmes. Mais on se moque franchement derrière des Français qui en bénéficient.
3: Vous avez également parlé de l'encadrement des loyers commerciaux. Vous aussi, vous en avez peut-être assez de voir en centre-ville des boutiques de téléphonie, des banques, des assureurs, des agents immobiliers.
22: C'est simple, tous les centres-villes...
3: C'est devenu trop cher.
22: D'abord, à Lille, les prix sont exorbitants. Ils n'ont plus de rapport avec ce qu'on appelle la commercialité des cellules commerciales qui sont alloués. Mais tous les centres-villes de France se ressemblent. Nous avons tous la même collection d'enseignes, de grandes enseignes. Alors nous en avons besoin sans doute, mais nous ne sommes plus capables aujourd'hui de défendre un commerce indépendant dans nos cœurs de ville. Il serait normal de pouvoir réarmer les maires sur ces questions-là, de pouvoir aider à orienter les installations, notamment des indépendants. Aujourd'hui, c'est juste impossible à faire,
3: vous, y compris vous pourriez à Lille demander à ce qu'on aide, par exemple, le poissonnier qui a envie de retourner en centre-ville, le marchand de fruits et légumes, ou le petit charcutier, le fromager, qui n'a pas les moyens, parce qu'il ne fait pas partie d'une grande chaîne, d'exister au cœur de votre commune.
22: Moi, je défends un commerce qui soit indépendant, qui promeuve le commerce local, justement. Donc oui, il faut pouvoir défendre l'artisanat, et pouvoir aider les artisans à s'installer, les commerçants indépendants à s'installer, faire en sorte qu'on retrouve une forme d'identité de ville qui fait que si vous êtes à Bordeaux, Nantes, Rennes ou Lille, vous n'avez pas toujours le même centre-ville. Et aujourd'hui, on voit, un, qu'on a les mêmes centres-villes, deux, que tous les centres-villes sont en train de se vider, parce que nous avons une crise économique majeure, mais que nous avons surtout des loyers commerciaux qui sont trop chers, qui dépassent l'entendement vraiment.
3: Le risque à trop vouloir encadrer, c'est peut-être aussi de décourager les propriétaires ?
22: Il ne s'agit pas de décourager les propriétaires, au contraire, il s'agit de dire, vous avez des cellules commerciales vides, faisons en sorte qu'elles soient utilisées, qu'elles soient utiles pour l'intérêt général, sans que vous, vous y perdiez de l'argent, et naturellement. On ne demande pas d'être des philanthropes, mais quand même de faire en sorte que d'avoir une modération qui évite toute tentative de spéculation, parce que c'est ça que nous subissons aujourd'hui, la spéculation sur des baux commerciaux futurs, en se disant il y aura des jours meilleurs, donc on ne va pas louer. Donc il faudrait plutôt encourager la remise en location de ces cellules vides.
3: Un autre sujet très sensible, très important en cette période de rentrée, le périscolaire. Anne Hidalgo, Emmanuel Grégoire, ancien et actuel maire de Paris, sont convoqués par la commission du Sénat pour s'expliquer après les affaires de violences sexuelles commises dans le périscolaire. Anne Hidalgo a d'ailleurs reconnu la faillite des institutions dans la protection des enfants. C'est un sujet forcément préoccupant, ces affaires. Est-ce que ce qui s'est passé à Paris vous a incité à revoir les process, peut-être lancer un audit dans le périscolaire lillois?
22: On n'a pas lancé d'audit parce qu'on a mis en place un process depuis très longue date, pour le coup. Je ne fais de leçon à personne, je le dis simplement. D'ailleurs, ce n'est pas moi qui l'ai fait, puisque c'est, pour le coup, sous Martine Aubry, ces règles ont été mises en place, mais qui témoigne qu'elle avait, avec Charlotte Brun à ses côtés, un peu d'avance sur la question. Puisque dès qu'on a un signalement, on suspend à titre conservatoire l'animateur concerné. On le suspend, quels que soient les faits qui sont donnés, de violence verbale, de violence physique ou, bien sûr, de violence sexuelle. Et ensuite, on saisit le parquet via ce qu'on appelle l'article 40, qui permet d'ouvrir une procédure judiciaire. Et le parquet dit ou pas, s'il donne suite ou pas à la procédure. Surtout, nous avons en amont des formations, à la fois des formations sur les postures à avoir. Nous n'avons pas d'animateur qui reste seul avec des enfants. Des formations aussi sur le recueil de la parole de l'enfant. Il faut que chaque animateur et animatrice soit en capacité de recevoir cette parole et d'assurer sa crédibilisation, ce qui me semble très important. Et puis nous contrôlons régulièrement, notamment par exemple, le fichier des auteurs d'infractions sexuelles pour vérifier qu'il n'y ait pas eu de fait qui nous ait échappé, qui serait arrivé ailleurs que dans le domaine scolaire, et de pouvoir contrôler, ce faisant, tous nos animateurs. Donc nous avons je ne dis pas que tout est parfait et que les mailles sont infranchissables, mais nous avons quand même resserré depuis très longtemps les mailles du filet sur cette question-là.
3: Merci beaucoup Arnaud Deslandes pour cette visite guidée lilloise. On a parlé de Martine Aubry, on a parlé du périscolaire, on a parlé d'encadrement des loyers et donc de votre soutien récent apporté à Olivier Faure.
1: Et merci à vous Nathanaël de Ringsan, l'invité politique à retrouver sur rcfnotredame.fr. Il est 7h51 sur RCF Notre-Dame. Nous fêtons Saint Corneille, devenu chrétien à 46 ans après une vie de païen. On va vous en parler après la prière du matin. Et c'est un glouton et un ivrogne. Voilà comment est décrit le Christ dans l'Évangile. Et oui, l'Écriture sainte est parfois surprenante. Eh bien, c'est ce passage de Saint Luc au chapitre 7, les versets 31 à 35 que je vous propose d'écouter ce matin. Le père Michel Martin Prével le commente avec nous.

qui donc vais-je comparer les gens de cette génération ? À qui ressemblent-ils ? Ils ressemblent à des gamins assis sur la place, qui s'interpellent en disant « Nous avons joué de la flûte et vous n'avez pas dansé. Nous avons chanté des lamentations et vous n'avez pas pleuré. » Jean le Baptiste est venu, en effet. Il ne mange pas de pain, il ne boit pas de vin et vous dites « C'est un possédé. » Le Fils de l'homme est venu, il mange et il boit et vous dites « Voilà un glouton et un ivrogne, un ami des publicains et des pécheurs. » Mais par tous ses enfants, la sagesse de Dieu a été reconnue juste.

Après la remarque de Jésus sur Jean-Baptiste, qui est présenté là comme un grand prophète, nous avons sa pensée sur sa génération et peut-être sur la nôtre aujourd'hui. Pour Jésus, nous sommes des gamins assis sur les places, observatoires, narquois des choses, ces garnements sans sagesse qui rient ou qui pleurent, qui jouent et qui s'interpellent. Notre époque contemporaine est-elle bien à la hauteur du sérieux de notre existence ? Alors répondons à ces appels pressants de Jean-Baptiste à la conversion, même par le jeûne, ou au contraire à se réjouir avec notre Sauveur. Notre inconstance est certainement mise en défaut par le Christ. Et nous ne manquons pas de prophètes aujourd'hui pour nous rappeler le sens du bonheur, qui est une autre façon de se réjouir que des jeux inutiles ou moqueurs, une façon plus digne de pleurer sur nos malheurs que nos désespérances. La sagesse de Dieu, qu'il est lui-même, a été reconnue juste par tous ses enfants, et il faut être de ses enfants pour reconnaître cela. Ses enfants, c'est technon en grec, c'est l'enfant élevé avec un père, et non un païdos, un garnement à corriger. Alors sachons redevenir les enfants bien-aimés du Père, qui se réjouissent de son amour, annoncé par Jean-Baptiste et accompli par Jésus. Thérèse de Lisieux, formée dans sa doctrine de l'enfant spirituel, l'attitude qui convient bien à notre orgueil ou à notre désespoir, c'est toujours faire confiance à Dieu dans les joies comme dans les larmes. Jésus est venu nous combler de sa joie, alors réjouissons-nous sur les places dans la mission.

Notre Père, qui es aux cieux, que ton nom soit sanctifié, que ton règne vienne, que ta volonté soit faite sur la terre comme au ciel. Donne-nous aujourd'hui notre pain de ce jour. Pardonne-nous nos offenses comme nous pardonnons aussi à ceux qui nous ont offensés. Et ne nous laisse pas entrer en tentation, mais délivre-nous du mal. Car c'est à toi qu'appartiennent le règne, la puissance et la gloire pour les siècles des siècles. Amen.

0: L'évangile du jour, tiré de Saint-Luc au chapitre 7, les versets 31 à 35. Le père Michel Martin Prével, membre des Béatitudes, commentait ce passage. Il est 7h35 ou 7h56 sur RCF Notre-Dame. Décidément, Clara, ce matin, j'ai des problèmes d'horaire. Voilà, ma montre n'est pas à l'heure, si vous voulez tout savoir. Elle ne s'est pas remontée, voilà, j'ai quelques minutes de retard. L'évangile du jour, on en parlait et maintenant c'est le saint du jour. Avec vous, Clara, nous fêtons les Edith, prénom dérivé du vieil anglais, les Cypriens, prénom qui vient du grec Cyprius, qui veut dire originaire de Chypre. Allez, on commence avec Sainte Edith.
1: Alors, Sainte Edith est une sainte religieuse anglaise du Xe siècle, fille du roi Edgar, roi des Angles. Elle suit sa mère Wilfrid, concubine du roi, lorsqu'elle se retire dans le monastère de Wiltshire. Elle devient religieuse et lorsqu'elle meurt à 23 ans, elle est aussitôt placée sur les autels et dans les calendriers de son pays.
0: Quant à Saint Cyprien, fêté dans l'église d'Orient le 31 août, c'est l'un des pères de l'église, le plus cité dans les textes de Vatican II.
1: Berbère, il naît dans une famille païenne d'Afrique du Nord au 3e siècle. Cyprien mène d'abord une vie facile et dissipée avant de se convertir tard au christianisme vers l'âge de 45 ans. Le nouveau baptisé donne alors tous ses biens aux pauvres et devient prêtre. Très aimé, il est choisi en 249 pour être évêque de Carthage et devient peu à peu le chef de l'église d'Afrique. Par son influence, à peu près un siècle avant saint Augustin, il a beaucoup écrit.
0: Et d'ailleurs, une de ses œuvres clés, c'est son traité intitulé « De l'unité de l'église catholique ».
1: Et elle est publiée en 251, il n'a de cesse de mettre en garde ses contemporains contre l'orgueilleuse tentation de créer une église parallèle. C'est lui qui écrit cette fameuse formule « hors de l'église, point de salut ». Mais attention, cette expression a souvent été mal interprétée. Selon saint Cyprien, on ne peut diviser ce qui par nature est un, car il n'y a qu'un seul Dieu, un seul Christ, une seule église, une seule foi, un seul peuple chrétien lié à une solitude, unité par le ciment de la concorde. Saint Cyprien est, après saint Augustin, l'un des plus grands témoins de la doctrine de l'église latine des premiers siècles.
0: Et d'ailleurs, il est souvent associé à saint Corneille.
1: Oui, parce que le pape saint Corneille s'appuie beaucoup sur saint Cyprien lors de la querelle des Lapsies, ces chrétiens qui ont renié leur foi par peur des persécutions romaines.
0: Merci beaucoup Clara, vous restez avec nous pour les informations, ce sera dans une poignée de secondes, et puis ce sera le journal local avec l'invité près de chez vous. 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
0: Nous sommes le mercredi 16 septembre, nous fêtons aujourd'hui Saint-Édith, Saint-Corneille et Saint-Cyprien. Très bon début de journée. RCF Notre-Dame, il est précisément 8h.
6: Les informations avec Marc Gérardi.
7: Bonjour à tous, c'est la 25e semaine européenne de la mobilité. Chez nous, 6 travailleurs sur 10 utilisent la voiture comme moyen de transport pour se rendre au travail. Par choix ou par contrainte, certains cherchent à présent des alternatives, mais ce n'est pas toujours possible au moment où le prix du litre de diesel atteint pratiquement les 2,50 €, ce qui frôle le record d'avril dernier. La SNCB et Infrabel annoncent des travaux prévus de longue date sur les 3 lignes Bruxelles-Nivelles, Bruxelles-Ottigny et Bruxelles-Opwijk, où aucun train ne circulera ce dimanche lors de Bruxelles sans voiture de 9h30 à 19h, aux grandes dames des voyageurs. Infrabel a présenté ses excuses, il y aura malgré tout des navettes de bus sur ces 3 itinéraires. Et puis le gouvernement fédéral recherche 10 milliards d'économies pour son budget, un exercice colossal. Échouer n'est pas une option, a déclaré hier le Premier ministre Bart De Wever, qui a indiqué aussi qu'il n'y aurait pas de taxes supplémentaires pour les entreprises, car le potentiel économique de la croissance doit être préservé. À l'étranger, au Moyen-Orient, un drone a été abattu près de la ville sainte de La Mecque. Les autorités saoudiennes accusent les rebelles yéménites qui rejettent ces accusations. Et des avions de chasse italiens ont abattu un drone qui transportait des explosifs, un drone provenant de Biélorussie et qui a été abattu au-dessus de la Lituanie. C'est la rentrée pour les députés européens au Parlement de Strasbourg ce matin. Ursula von der Leyen, la présidente, prononcera son discours sur l'état de l'Union à 9h. Elle présentera sa vision et ses priorités pour les prochains mois. Une marche sur le fil d'un rasoir au-dessus d'un volcan, annonce un eurodéputé allemand. Et puis les sports en football, premier match de poule en Europa League pour Anderlecht qui affrontera l'Olympique de Lyon ce soir à 21h. Objectif pour ce club, terminer dans les 8 premiers pour éviter les barrages à partir de la 9e place. Et en cyclisme, Grand Prix de Wallonie aujourd'hui sur un parcours de 197 km au départ du Val Saint-Lambert à Serein à 12h40 et l'arrivée sera jugée au sommet de la citadelle de Namur. Les titres de l'actualité régionale, journée de la mobilité ce mercredi sur la place Reine Astrid à Visé. Fléron a inauguré son nouvel hôtel communal et le bâtiment du CPAS. La société EVS a licencié 15 travailleurs au Sartilement. Un journal régional que je vous présente ce mercredi matin en compagnie de Christophe Bruls. Bonjour Christophe.
6: Bonjour Marc. Journée de la mobilité ce mercredi sur la place Reine Astrid à Visé.
7: Dans le cadre de la semaine de la mobilité, la ville de Visé organise en collaboration avec les associations et les partenaires ce mercredi 16 septembre une grande journée de la mobilité sur la place Reine Astrid et le rempart des Arbalétriers de 10h à 17h. Une multitude d'activités gratuites pour les visiteurs qui pourront essayer différents véhicules alternatifs tels que des vélos électriques, des trottinettes électriques, des vélos cargo, des handbikes ou encore des tandems. Des animations originales seront également proposées avec les vélos rigolos et le vélo smoothie de la province qui permet de préparer sa boisson en pédalant. Les amateurs de sécurité routière pourront découvrir la spectaculaire voiture tonneau présentée par la police de Visé, tandis qu'un service de gravure anti-vol pour vélo sensibilisera les cyclistes à la protection de leur matériel. L'un des temps forts de la journée sera sans aucun doute le jeu de piste à vélo ou à pied, proposé en deux distances et ouvert à tous. Les participants seront invités à parcourir la Basse-Meuse à vélo en répondant à différentes questions tout au long du trajet. Pour le jeu de piste à pied, les participants seront invités à parcourir le centre de la ville afin d'y découvrir le patrimoine architectural et culturel. Les départs libres seront organisés entre 14h30 et 15h30, tandis qu'un départ collectif accompagné sera proposé à 14h30. Le parcours passera notamment par la gare de Visé, le pont barrage de Lix, l'écluse de Visé, la gravière d'Hermal, le pont d'Argenteau et l'hôtel de ville. Les cyclistes pourront également profiter d'un Repair Café dédié à l'entretien et aux petites réparations de vélos. On reparlera de cette semaine de la mobilité dans notre hebdo à 12h30 sur RCF Liège avec Denis de Lovinfos.
6: Fléron a inauguré son nouvel hôtel communal et le bâtiment du CPAS.
7: C'était le week-end dernier avec une journée porte ouverte pour la population et c'était prévu depuis 2019. C'est donc l'aboutissement d'un long dossier, comme le confirme le bourgmestre de Fléron, Thierry Ancion.
8: Oui, un peu moins de 2 ans pour arriver à ce beau résultat. Et l'objectif au départ, c'était de rénover notre ancienne administration communale et d'y adjoindre les services du CPAS, ce qui est chose faite aujourd'hui.
7: Une maison communale qui datait du début du XXe siècle ?
8: Tout à fait. Donc, c'était un bâtiment qui avait été construit à l'époque aux alentours de 1910-1915 et qui avait été racheté par la commune en 1967 pour en faire son administration communale, qui avait déjà subi une petite rénovation, mais qui maintenant était complètement obsolète en termes notamment de coûts énergétiques. Et donc, on en a profité aussi pour rénover ce bâtiment en y adjoignant, comme je le disais, les services du CPS et un nouveau bâtiment.
9: Un investissement important.
8: Relativement important, puisque l'investissement, tous travaux compris avec les abords, là, on est aux environs de 7 800 000 euros, plus ou moins, et on a reçu un subside européen d'environ 2 267 000 euros.
7: Il y a de grandes baies vitrées dans ce nouveau bâtiment pour rappeler que Fléron est une ville à la campagne.
8: Le bâtiment fait vraiment la transition entre la ville et la campagne. Donc tous les citoyens verront vraiment à travers ces baies vitrées, d'un côté la ville et de l'autre côté la campagne. C'était l'objectif du bâtiment, de pouvoir correspondre au slogan de la commune.
9: Vous pouvez nous présenter ce nouveau bâtiment rénové et reconstruit avec le CPS qui pourra travailler dans de bonnes conditions. Que trouve-t-on d'abord au rez-de-chaussée? Un accueil enfin digne de ce nom.
8: Tout à fait, que ce soit au CPS ou à l'ancienne administration communale, le citoyen n'est pas accueilli. Il arrivait dans un couloir et devait s'adresser, frapper aux portes des bureaux. Ici, il y a un vrai accueil centralisé. Donc, tout citoyen fléronnais qui se présente à l'administration, il y a un desk d'accueil avec une personne qui sera là-bas et qui pourra orienter les personnes vers les services dont elle a besoin.
7: L'ancienne salle du conseil communal de Fléron a été démolie et il y a désormais une ouverture sur la rue François-Lapierre avec un mini-parc et un arrêt de bus du TEC déplacé juste en face de cette nouvelle entrée.

0: auraient récemment bénéficié d'augmentations de rémunération de l'ordre de 20 000 euros. Un CEO qui parle, lui, dans le journal La Meuse, de saine gestion en expliquant que la croissance des coûts augmente plus vite que la croissance de la société. Un conseil d'entreprise se tiendra demain.
1: Le fromage de Herve va être mis à l'honneur.
0: Le dimanche 4 octobre prochain, la ville de Herve invite toute la Belgique à célébrer son patrimoine le plus gourmand à l'occasion de, je cite, « Tous à Herve, c'est capitale », une grande journée festive qui réunira plus de 25 fromageries venues de toute la Belgique, des crémiers fromagers, des chefs et de nombreux passionnés autour de dégustations, démonstrations, animations, show cooking et rencontres. Cette année est d'autant plus particulière que 2026 marque les 30 ans de l'AOP, l'appellation d'origine protégée du fromage de Herve, ainsi que les 750 ans de la ville de Herve. Odeur puissante, goût affirmé, personnalité unique, le Herve fait partie de ces fromages qui ne laissent pas indifférents, mais qui semblent aussi retrouver une vraie place au prix des jeunes amateurs. Alors Christophe, en ce qui concerne la mobilité, attention, si vous circulez sur la E42, il y a un accident avec un camion.
1: Il y a un camion en panne qui obstrue la bande de lancement à hauteur de Rhin en direction de Mons. Donc la bande d'accélération est obstruée, je vous le signalais, la situation est dangereuse, soyez donc prudents. Côté ralentissement, on a les ralentissements habituels liés aux travaux des Haussards, comme tous les matins, j'ai envie de dire. Vous perdez une dizaine de minutes dans les deux directions, donc c'est un peu moins important que d'habitude. Côté du ring de Bruxelles, les ralentissements depuis Louvain vous font perdre environ 10 minutes. Et puis du côté du ring de Charleroi, ma foi, ça roule bien ce matin. Rien d'autre à signaler.
0: Et qu'en est-il, Christophe, ce mercredi matin, du côté de la météo ?
1: Eh bien, aujourd'hui, Marc, la nébulosité sera variable et graduellement aussi des averses qui se développeront. Plus d'averses atteindront le nord et le nord-est du pays. Un coup de tonnerre ne sera pas exclu. Sur l'ouest et le sud-ouest, le temps restera plus sec avec des éclaircies. Les maxima plus frais seront compris entre 15 degrés en Haute-Fagne et 19 degrés en plaine. Le vent sera généralement modéré d'ouest et nord-ouest. Ce soir, les dernières averses traverseront notre pays vers l'est. En début de nuit, le temps deviendra sec partout, avec davantage d'éclaircies. Et puis plus tard dans la nuit, les nuages élevés se feront plus nombreux depuis l'ouest. Les minima seront compris entre 8 degrés en Haute-Fagne et 14 degrés à la côte, avec un vent de sud-ouest d'abord faible à modéré, et puis modéré plus tard dans la nuit.
0: En ce qui concerne Geneviève Bleuze, on la retrouve pour nous présenter ce matin un invisible de courgettes.
2: Bonjour à toutes et à tous. Aujourd'hui, on va encore utiliser un peu nos courgettes qui continuent à pousser un petit peu dans nos jardins potagers et sur les étals de nos petits producteurs. Mais je vais vous faire un invisible aux courgettes. Vous allez me dire qu'est-ce qu'on va avoir à manger. Eh bien oui, vous aurez quand même quelque chose à manger. Et cet invisible, vous allez l'agrémenter avec un fromage à pâte dure, par exemple la Tôme Lisbelle, un bon fromage à pâte dure de brebis. Vous allez prendre 700 g de courgettes, donc c'est plus ou moins deux bonnes courgettes, deux œufs, 80 g de farine, 100 g de lait, du sel et du poivre et des herbes de Provence ou simplement thym ou simplement romarin, ça dépend ce que vous aimez. Donc, vous allez tailler les courgettes en fines rondelles. Alors, si vous avez un bon couteau, parce qu'il faut vraiment que ce soit vraiment des fines rondelles pour que la cuisson se fasse bien en toute homogénéité. Ou alors, si vous avez une mandoline, ce sera plus facile et ce sera vraiment bien régulier. Mais attention de ne pas vous couper. Donc, vous avez taillé vos courgettes en fines rondelles. À côté, dans un saladier, vous allez fouetter les œufs avec le lait, la farine, le sel, le poivre, les herbes, aussi pour avoir une pâte bien homogène. Vous rajoutez vos courgettes dans cette pâte et des lamelles de fromage. Mettez vraiment des lamelles pour que le fromage soit presque encore palpable quand vous allez le déguster. Vous mettez tout ça dans un moule à cake beurré ou bien recouvert de papier cuisson. Et vous pouvez remettre un petit peu de fromage au-dessus et par exemple aussi quelques noisettes concassées pour donner un petit peu de croquant. Et vous mettez ça 30 minutes à 180.

180 degrés. Vous pouvez le déguster tiède, chaud ou froid pour un pique-nique par exemple, ou avec une petite salade pour le lendemain. Ou alors, vous pouvez faire des tranches et les recouper en petits cubes pour un apéritif. Voilà, bon appétit!

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0: Vous écoutez RCF Notre-Dame, il est 8h20, soyez les bienvenus après votre journal local. À suivre le journal de Radio Vatican dans quelques minutes, avec évidemment à la une ce matin la mort qui avait provoqué un soulèvement massif dans les rues iraniennes au cri de femme, vie, liberté. C'était il y a 4 ans, jour pour jour. Mahsa Amini était arrêtée pour port du voile non conforme. On en parle dans le journal de Blandine Hugonnet, c'est donc dans 10 minutes. Mais d'abord, les coulisses de l'info ce matin en partenariat avec l'hebdomadaire Le Pèlerin. L'été 2026 fut le plus chaud jamais enregistré en France. Les agriculteurs sont les premiers concernés par ce changement climatique. Éleveurs, cultivateurs, tous sont concernés. Alors comment s'adapte-t-il? Quelles solutions trouve-t-il? C'est la question que vous avez creusée, Véronique Badet. Bonjour.
1: Bonjour.
0: Vous êtes chef de rubrique environnement et agriculture, pardon, au Pèlerin. Et votre hebdomadaire consacre cette semaine son enquête choc au choc de l'été 2026 dans les campagnes. Alors racontez-nous en quoi consiste, Véronique, ce choc.
1: Alors d'abord, ça a été un choc pour le travail des agriculteurs parce qu'ils ont eu des journées extrêmement difficiles. Donc déjà, ça pèse encore sur les corps et dans les esprits. Il y a aussi évidemment la baisse des rendements. Très forte selon les cultures, ça allait jusqu'à... Donc le plus significatif, c'est le maïs avec moins de 19% de rendement. Les prairies permanentes, ouais, où la pousse verte est très, très, très ralentie. Et je dirais qu'il y a aussi un choc psychologique parce que contrairement à l'été... de 1976, qui était perçu comme un événement exceptionnel par les agriculteurs, ouais, là, il y a vraiment la conscience que c'est peut-être le début d'une longue série, et donc il faut changer de modèle.
0: Et donc, il y a cette prise de conscience, oui, désormais. L'agriculture ne sera plus jamais comme avant, et vous le montrez, Véronique, cet été a vu émerger une très forte demande d'adaptation. Quels en sont les éléments principaux?
1: Alors, l'adaptation, donc adaptation au changement climatique, hein, c'est comment faire face. Alors, ce qui est intéressant, c'est qu'il y a plusieurs types de demandes d'adaptation. Il y a ceux qui veulent, par exemple, à l'eau, accroître les stockages d'eau, ouais, pour répondre à cette demande.
0: Et avec toute la polémique qu'on connaît sur les mégabassines.
1: Il n'y a pas que les mégabassines, il y a aussi des petites retenues, mais qui ont un impact néanmoins sur les cours d'eau, et donc sur tout le vivant derrière, et notre vivant aussi, l'alimentation d'eau potable. Donc il y a des dilemmes très importants qui vont être abordés dans les prochaines semaines, sur savoir comment partager l'eau. Mais il y a aussi certaines filières plus durables, qui demandent plus d'aide, en fait, pour accompagner des transitions écologiques, parce que la France aujourd'hui, en fait, est très en retard sur les transformations écologiques de l'agriculture.
0: Et il y a toute la question de l'accompagnement par les pouvoirs publics, est-elle suffisante aujourd'hui?
1: Alors, ce qui est étonnant, c'est qu'en tout début de mois de septembre, au moment où le gouvernement annonçait ces mesures d'urgence, la Cour des comptes a publié un rapport sur la mise en œuvre de la politique agricole commune et a montré que la France ne mettait pas en œuvre les leviers pour transformer, pour rendre l'agriculture plus résiliente, pour qu'elle soit moins dépendante des engrais azotés, moins dépendante des pesticides, et pour être aussi, donc, mieux affronter les chocs à venir, on va dire.
0: Véronique Benet, vous restez avec nous sur RCF Notre-Dame. Donc c'est en une du Pèlerin après le choc de l'été. Quelle solution? On voit un agriculteur en une du Pèlerin, oui, cultiver un éleveur. Ouais. Et justement, aujourd'hui se conclut à Rennes la 40e édition du SPACE, le salon de l'élevage. Et cet agriculteur, il est en ligne avec nous. Bonjour Joris Sonnen.
2: Oui, bonjour.
0: Merci beaucoup d'avoir accepté notre invitation. Peut-être racontez-nous pour commencer... le choc qui a été le vôtre cet été. Véronique Badet parlait d'un choc physique, ça a été votre cas?
2: Oui, on a enchaîné les canicules les unes après les autres. De mai, de juin, juillet, août. Ouais. Et là, au mois de septembre, on a encore du 30 par degrés en Normandie.
0: Donc on a encore. On ne vous entend pas très bien. Si vous pouvez juste approcher votre micro de votre bouche, comme ça, ça sera.
2: Comme ça.
0: Ouais, voilà. Là, on vous entend nettement mieux. Vous disiez 30-35 degrés. Oui, pour les corps et pour les bêtes, c'est extrêmement aussi douloureux.
2: Oui, parce que les vaches sont plus sensibles que nous à la chaleur. Parce qu'en fait, nos vaches, nous, elles sont très bien entre moins 5 et 15 degrés. Donc, à partir de 15 degrés, elles peuvent se mettre à l'ombre. Mais quand il fait 45, c'est quand même beaucoup plus compliqué pour elles de se maintenir en bonne condition.
0: Et Joris Sonnen, vous avez donc décidé de prendre conscience de ça et vous avez mis en place des solutions. Racontez-nous cette prise de conscience, qu'a-t-elle impliqué chez vous?
2: Donc déjà, j'ai une prise de conscience déjà depuis plusieurs années. En 2003, ça m'avait choqué quand j'étais petit. La forte chaleur du mois d'août, on avait dormi dehors avec mes parents deux nuits de suite.
0: Ouais.
2: Et ensuite, moi, c'est 2020 qui m'a vraiment choqué.
0: Ouais.
2: On a eu un bon printemps. Et je ne sais pas si tout le monde se rappelle, pendant le confinement, il a fait toujours très beau. Ouais. En fait, l'été, très chaud. Et puis, on n'a plus eu d'herbe jusqu'à octobre.
0: Oui.
2: Donc, c'était vraiment, moi, celle-là, ça m'a bien choqué. Et donc, j'ai mis des choses en place. On a planté des haies, on a.
0: Oui.
2: Je pense que j'ai quelques cultures pour les vaches, etc.
0: Véronique Badet, vous voulez réagir?
1: Oui, oui. Vous voulez dire, je pense, 2022, c'était l'été 2022 qui a été un choc pour vous, non? C'était ça? C'était...
2: Et donc, oui, aussi. Oui,
1: voilà.
2: Oui. Et donc, 2022, en fait, il y a eu trois canicules à suivre.
1: Et comment vous avez décidé? Donc, on va peut-être raconter tout de suite qu'est-ce que vous avez mis en place sur votre exploitation cette année.
2: Donc, cette année, j'ai mis en place un essai de sorgho fourragé pour nourrir les vaches pour l'été.
0: Oui.
2: Et en fait, cet essai est vraiment concluant parce que j'ai réussi à sortir 4 tonnes de sorgho entre juin et septembre, donc la période la plus sèche de l'épisode de sécheresse.
1: Et il continue à pousser aujourd'hui?
2: Il continue encore à pousser. Avec les 35, il continue à pousser. C'est incroyable comme plante. Au début, on ne croyait pas trop.
0: Ouais.
2: Je reviens de vacances, il a déjà pris 20 cm. Il a fini à 1 mètre. Et maintenant, tous les mois, en fait, je passe les vaches, il fait 50 cm. Donc, j'ai passé une fois, ouais. Deux fois maintenant.
0: Et oh non.
2: Là, j'ai peut-être une troisième fois.
0: Joris Sonnen, on parlait avec Véronique Badet des adaptations et des possibilités qu'offrait le gouvernement et les pouvoirs publics. Vous, comment êtes-vous accompagné?
2: Nous, on est accompagné de manière volontaire avec le CIVAM, c'est le centre d'initiative pour valoriser l'agriculture et le milieu rural.
0: Ouais.
2: Et en fait, on a des groupes d'agriculteurs où on nous permet de discuter ensemble de la transition agroécologique. Il n'y a pas que des agriculteurs, aussi dans le conseil d'administration, des citoyens, ouais. Etc. On discute entre nous, on est entre pairs, et on fait des essais de chacun de notre côté, et surtout, on fait des systèmes économiques.
0: Véronique,
1: oui, je souligne que les CIVAM sont un modèle associatif.
0: Ouais.
1: Donc c'est le genre de structure qui nécessite un minimum de soutien public. Alors je ne sais pas en subvention aujourd'hui, mais c'est typiquement le genre de structure qui peut être menacée par des baisses de subventions et qui sont pourtant très importants pour faire du lien et faire des partages de pratiques, j'allais dire à moindre coût, parce que c'est les agriculteurs qui portent cette transformation.
0: Effectivement, est-ce qu'il y a parfois, Joris Sonnen, un sentiment un peu d'épuisement? Est-ce que vous vous y êtes confronté parce que vous êtes seul en fait, parce que les pouvoirs publics ne vous aident pas et que vous tentez avec vos simples moyens de changer tout un modèle?
2: Quand on est tout seul sur notre ferme, des fois, oui, c'est vrai qu'on a du découragement. Mais quand on est avec nos collègues et tous ensemble, on voit qu'il y a quand même une émulsion. On discute, on fait réagir sur WhatsApp et on téléphone, donc c'est souvent téléphone aussi, pour avancer ensemble. Et on voit bien ce qui marche chez les uns pour fonctionner chez les autres. Puis on s'encourage et même on se demande des conseils tout à l'heure.
1: Et vous me disiez que en Italie, il y a un modèle d'assurance qui permet de autoriser les agriculteurs à prendre des risques, justement, dans les transitions. Parce que vous avez pris un risque, quelque part, vous avez testé quelque chose.
0: Ouais.
1: Et voilà, il y a sans doute plein d'initiatives, d'expérimentations à faire.
0: Joris Sonnen, ouais. Vous qui êtes éleveur.
2: Oui, on fait des essais à nos propres frais, en fait. On essaye, ça fonctionne, tant mieux pour nous. Ça fonctionne pas, on n'a pas d'assurance derrière.
0: Ouais,
2: pour du sorgho, même si on fait une assurance, l'assurance en Normandie, ils ne connaissent pas le sorgho.
0: Ouais.
2: Donc, ils ne savent même pas la quantité de volume qu'on doit avoir en général.
0: Merci beaucoup en tout cas d'être venu ce matin nous en parler, Joris Sonnen. Vous êtes éleveur dans l'Eure et merci pour votre témoignage. Véronique Badet, c'est vous qui signez donc ce papier dans Le Pèlerin cette semaine. Après le choc de l'été, quelle solution? Voilà l'été 2026 qui fut le plus chaud. Et justement, Véronique Badet, eh bien on enchaîne sur la météo.
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0: 8h29, c'est la fin de la vague de chaleur dans le nord de la France.
4: Et oui, les températures au-dessus des 30 degrés que nous avions hier, c'est terminé. Nous serons plutôt entre 20 et 24 cet après-midi, alors il fait encore un peu chaud au sud. Comptez 28 à Marseille, 26 à Bordeaux, 25 à Lyon, ce qui reste encore incomparable avec la chaleur d'hier.
0: Merci beaucoup Clara Bévilacqua. 8h30, direction Rome, pour une nouvelle édition du journal de Radio Vatican. Elle vous est présentée par Blandine Ligonnet.
5: Sa mort avait provoqué un soulèvement massif en Iran et au-delà, au cri de femme, vie, liberté. C'était il y a 4 ans tout juste. La kurde iranienne Mahsa Amini était arrêtée pour port du voile non conforme. Malgré un semblant d'assouplissement depuis, le régime iranien reste répressif, nous le verrons. L'Iran et la guerre avec les États-Unis qui sont à court de munitions. Révélation d'un rapport sur les trop lourdes dépenses du Pentagone dans cette guerre. Constat que la Maison-Blanche n'y est depuis des mois. Dans ce journal, nous irons à Beyrouth où l'ancien président Michel Aoun est visé par la justice, accusé d'avoir été informé des risques avant la double explosion du port en 2020. Et aux Philippines, reportage avec ceux qui rassemblent les preuves contre l'ancien président Duterte jugé en novembre prochain à La Haye pour crimes contre l'humanité. Puis dans notre dossier enfin, direction le Nigeria ce mercredi où la campagne électorale est bien lancée. Quelle est l'influence des États-Unis à 4 mois de ce scrutin présidentiel alors que les candidats nigérians se sont tournés vers les lobbies américains? Réponse à la fin de ce journal.
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5: Bonjour à toutes et à tous. Il y a tout juste 4 ans, le 16 septembre 2022, Mahsa Amini mourait dans un hôpital de Téhéran après avoir été violemment battue par la police, coupable d'avoir mal ajusté son voile. La mort de la jeune femme kurde iranienne provoquait alors une vague de manifestations en Iran et au-delà. Une révolte pour dénoncer l'intolérance religieuse et la répression politique. Aujourd'hui, si les codes vestimentaires des femmes iraniennes se sont assouplis, Olivier Bonnel, le régime iranien reste impitoyable dans sa répression, notamment de la jeunesse.
7: Oui, Blandine, depuis 4 ans d'abord, beaucoup d'images et de témoignages l'attestent. Les femmes en particulier dans les grandes villes circulent de plus en plus librement sans voile, habillées à l'occidentale. Si la loi islamique n'a pas changé et impose toujours le port du hijab, le régime a desserré son étau et ses exigences vestimentaires. Le nombre de deux-roues vendues à des femmes a par ailleurs explosé en Iran ces 2 dernières années, rapporte RFI. Mais si derrière le slogan Femme, vie, liberté, popularisée par les manifestations qui ont suivi la mort de Mahsa Amini, on perçoit une forme de libéralisation. La répression de la République islamique reste bien réelle contre sa jeunesse. Elle s'est même accrue depuis le mois de janvier dernier, les massacres d'opposants dans les rues de Téhéran, prélude, vous le savez, aux frappes américano-israéliennes. Noyautée par les gardiens de la Révolution, la République islamique, agressée par les États-Unis et Israël, s'est repliée sur sa propre survie, frappant toute contestation et aspiration à la liberté. Fin juillet, Amnesty International dénonçait dans un rapport la multiplication des condamnations à mort arbitraires dans le pays. Pour nombre de jeunes Iraniens, la mort de Mahsa Amini reste par ailleurs le symbole de la répression envers les minorités en Iran, baloutches ou kurdes. Ce mercredi, Blandine, l'Alliance des partis politiques du Kurdistan iranien a appelé à une grève générale dans la région en hommage à la jeune femme assassinée et pour dénoncer le climat de répression qui continue.
5: Merci Olivier Bonnel. Une répression en Iran dans un contexte de guerre contre les États-Unis, avec un coût humain bien sûr et un coût financier aussi lourd du côté des États-Unis. C'est l'essoufflement pour la plus grande armée du monde qui est à court de munitions plus de 6 mois après le début de ce conflit. Washington a mis une part trop importante de son arsenal en jeu dans ses frappes contre Téhéran. C'est en tout cas la conclusion d'un rapport de l'inspecteur général du Pentagone cette semaine. La presse américaine dressait ce constat depuis plusieurs mois, mais la Maison-Blanche niait les précisions d'Edouard Maille.
8: C'est le premier rapport de ce type sur la guerre en Iran, un rapport destiné au Congrès. Et l'inspecteur général du Pentagone estime que l'opération a coûté plus de 33 milliards de dollars entre le 28 février, début de l'opération, et le 30 juin. C'est environ 3% du budget annuel du Pentagone. Et dans cette somme, plus de 22 milliards destinés aux munitions. Les dépenses de munitions liées à l'opération Epic Fury ont entraîné des pénuries dans les stocks stratégiques et révélé les limites des capacités de production de l'industrie pour reconstituer les stocks de munitions, peut-on lire dans le rapport. Les médias américains avaient pointé du doigt cette inquiétude d'une diminution des stocks, mais Donald Trump l'avait balayé à plusieurs reprises. Et selon la presse américaine, ces manques de munitions expliqueraient la baisse de l'intensité des attaques contre l'Iran. Le rapport précise aussi que 50 000 militaires ont pris part à cette opération. Et le rapport souligne aussi les mesures prises par le Pentagone pour augmenter la production. À Atlanta, Edouard Maille pour Radio Vatican.
5: Au-delà des frontières iraniennes, le proxy de Téhéran en conflit toujours contre le gouvernement du Yémen et son soutien saoudien ce matin. Les Houthis affirment avoir abattu un avion de chasse de Riyad au Yémen. L'Arabie saoudite qui accuse dans le même temps les rebelles d'avoir visé la Mecque, attaque qualifiée d'odieuse contre la ville sainte de l'islam. La défense saoudienne a abattu hier en effet un drone au-dessus de ce haut lieu de pèlerinage. Les chiites Houthis ont démenti toute responsabilité. Un pas de plus en tout cas dans la reprise des affrontements entre ces deux ennemis. dans ce contexte, les ressortissants américains doivent éviter de se rendre près de la frontière du Yémen, appel de l'ambassade des États-Unis à Riyad. Au Liban maintenant, le spectre de l'explosion du port de Beyrouth et le jugement des responsables politiques. Hier, un procureur a requis l'inculpation de l'ancien président Michel Aoun, qui aurait été informé en amont des dangers de tonnes de nitrate stockées depuis des années sans mesure de précaution. Une inculpation requise dans le cadre de l'enquête sur cette double explosion. C'était le 4 août 2020. Elle avait fait 235 morts, plus de 6500 blessés et détruit une partie de la capitale. Les précisions dans la capitale libanaise de Paul Khalife.
9: Le réquisitoire du procureur Mohamed Saab indique que Michel Aoun avait une connaissance préalable de la présence du nitrate d'ammonium au port de Beyrouth et du danger qu'elle représentait sans avoir pris les mesures nécessaires. L'ancien chef de l'État avait reconnu lors d'une interview télévisée fin août 2020 avoir été informé de l'importante quantité de produits explosifs entreposés au port près de 3 semaines avant son explosion. Il aurait alors ordonné la prise de mesures tout en précisant qu'il n'avait aucune autorité sur les installations portuaires. Le réquisitoire transmis au juge d'instruction chargé de l'enquête, Tarek Bitar, comporte 270 pages. Il fait l'exposé des faits reprochés, avance une appréciation des preuves établies par l'enquêteur, ainsi qu'une qualification juridique des actes imputés aux personnes mises en cause. Tarek Bitar doit maintenant rédiger l'acte d'accusation, qui sera alors transmis à la Cour de justice, une juridiction d'exception sans appel qui ouvrira le procès. Des hommes politiques proches de Michel Aoun ont vivement dénoncé son incrimination. Ses partisans ont accusé sur les réseaux sociaux les nouvelles autorités d'instrumentaliser l'affaire de l'explosion du port. Paul Khalife, Beyrouth, RFI pour Radio Vatican.
5: En Chine, les prisonniers politiques sont soumis à la torture. C'est ce que dénonce ce mercredi un rapport publié par une ONG de défense des droits chinois qui a pu recueillir le témoignage de 209 personnes en 10 ans. Coups et privations de soins médicaux jusqu'à provoquer la mort de 16 détenus. Dans ce système judiciaire opaque, la répression des dissidents passe par la violence et les mauvais traitements pour forcer aux aveux malgré l'interdiction légale de la torture. Nous allons aux Philippines maintenant, dans l'attente du procès de l'ancien président Rodrigo Duterte pour crimes contre l'humanité. Procès qui s'ouvrira le 30 novembre prochain à la Cour pénale internationale de La Haye. D'ici là, la société civile s'organise pour réunir preuves et documents. Objectif, réussir à incriminer l'ancien gouvernement responsable de la guerre contre la drogue et donner la parole aux familles de ses victimes. En 2026, une commission vérité a été formée pour organiser ce travail. C'est un reportage à Séoul de Célio Fioriti.
10: Une commission issue de la société civile en toute indépendance du gouvernement. Chris Magno, son directeur, nous présente ce qui la constitue, un panel large composé d'experts et de volontaires.
11: Le président de la commission est Raoul Pangalangan, un ancien juge de la CPI. Il y a Kaloy Kondé, un journaliste spécialisé depuis longtemps dans les droits de l'homme, et le docteur Raquel Fortoun, médecin légiste. Danny Tilario, président de l'université Adamson, et Adel Del Cuerta, c'est un accompagnateur spécialisé dans les traumatismes.
10: Une commission dont le but premier est de donner la parole aux victimes qui ont longtemps été mises à l'écart, stigmatisées par le gouvernement.
12: We are not a court. We are not an ICC.
11: Nous ne sommes pas un tribunal, vous savez, nous ne sommes pas la CPI et nous ne pouvons pas engager de poursuites. Mais si les survivants, les témoins ou ceux qui révèlent la vérité souhaitent que leur affaire aille devant la justice, nous pouvons transmettre les conclusions aux organismes gouvernementaux.
10: L'issue du procès à la Cour pénale internationale pourrait marquer un précédent et ouvrir la voie à des poursuites judiciaires aux Philippines pour les autres responsables de la guerre contre la drogue. C'est le Fioretti, Mani, Radio Vatican.
5: En République démocratique du Congo, l'épidémie d'Ebola qui sévit dans l'est du pays progresse de manière exponentielle au nord Kivu. En revanche, des signes d'amélioration sont observés dans d'autres provinces. C'est ce qu'indique l'Organisation mondiale de la santé. Pour le gouvernement congolais, le pic de l'épidémie a été atteint mi-août et l'on constate une diminution du nombre de cas au niveau national. Léon XIV s'y était rendu au printemps dernier lors de son voyage au Cameroun. La ville de Bamenda a été le théâtre en début de cette semaine d'une attaque dans un bar qui a fait 3 morts et 4 blessés. Le lundi, depuis plusieurs années, une journée ville morte à l'instigation des indépendantistes anglophones. Aucune précision n'a été donnée par les autorités sur les raisons de cette fusillade. Et puis, avant de passer dans notre dossier, je vous rappelle que vous pouvez suivre l'audience générale de Léon XIV tout à l'heure à 9h55 heure de Rome en direct, commenté en français sur notre site internet vaticannews.va. Dans notre dossier direction, le Nigeria qui se dirige vers les élections générales et présidentielles, scrutin en janvier prochain. La liste définitive des candidats a été officialisée ces derniers jours. Et dans cette campagne qui est déjà bien lancée, les lobbies états-uniens auraient été impliqués. Le candidat d'opposition, Atiku Abubakar, aurait embauché une société pour peaufiner son image auprès de la classe politique américaine, mais aussi pour fouiller dans le passé du président Bola Tinubu qui se représente. Le chef d'État sortant qui aurait lui-même dépensé plusieurs millions de dollars pour défendre sa politique auprès du Congrès à Washington. C'était en janvier dernier, au moment où Donald Trump l'accusait d'encourager le meurtre des chrétiens au Nigeria. Quelle peut être l'influence des États-Unis dans la politique nigériane et dans le scrutin présidentiel à venir? Élément de réponse avec Marc-Antoine Pérouse de Monclos, directeur de recherche à l'IRD et spécialiste du Nigeria.
13: Je n'irais pas surestimer l'influence américaine sur le déroulement des élections et le résultat des élections au Nigeria. C'est un pays immense, c'est très difficile d'avoir des leviers d'influence. Mais il y a eu, en 2025-2026, toute une controverse portée par le président Trump à propos d'un prétendu génocide de chrétiens. Il y a beaucoup de chrétiens qui sont tués au Nigeria, mais en fait, la plupart sont tués pour des raisons qui tiennent à la criminalité quotidienne. Et beaucoup de musulmans également sont tués. Mais voilà, suite à des... lobby américain et également quelques lobbies pentecôtistes nigérians, le président Trump a endossé ce cheval de bataille qui était donc l'idée d'un génocide de chrétiens, et donc il a bombardé à deux reprises le nord du Nigeria, soi-disant pour toucher des groupes djihadistes, même si les résultats n'ont pas été au rendez-vous. Quoi qu'il en soit, ça a crispé aussi toute la scène politique autour de questions d'affrontements interreligieux, et ça reste aussi sous-jacent dans la campagne électorale aujourd'hui. Le nord est plutôt à dominante musulmane, le sud est très divers, mais effectivement, on estime que grosso modo, il y a à peu près pour moitié des musulmans et des chrétiens au Nigeria.
14: Comment est-ce que vous analysez cette instrumentalisation de la question religieuse au Nigeria par Donald Trump ?
13: C'est l'histoire qui se raconte qu'un jour, il a vu un programme télévisé qui parlait des massacres de chrétiens au Nigeria et qu'il a rebondi là-dessus, que ça a été suivi par des entretiens avec des pentecôtistes nigérians qui ont été invités au Congrès par des députés très conservateurs et que ça a suffi pour enclencher cette rhétorique, sauf forcément qu'on y voit derrière, disons, un grand dessin économique, notamment sur le pétrole. Le Nigeria est le premier producteur de pétrole en Afrique. Il y a des compagnies américaines qui l'exploitent déjà et on ne voit pas que toutes les diatribes de Trump se soient suivies sur le plan économique par une avancée des pétroliers américains qui, comme les autres, en fait, que ce soit les Britanniques ou les Français ou les Italiens d'Agip, en fait, se retirent du delta du Niger parce que l'insécurité est trop forte, le vol de pétrole brut atteint des niveaux faramineux. Il y a des tentative d'investissement sur le pétrole offshore, mais on ne croit pas déceler chez Trump, en fait, derrière une véritable diplomatie économique.
14: Face à cette rhétorique américaine agressive, comment s'est positionné le président Tinubu, aujourd'hui candidat à sa réélection ?
13: Le cas de Tinubu est un peu singulier, parce qu'en fait, c'est un vieux routard de la politique qui, à un moment, était gouverneur de Lagos, mais qui a d'abord été dans le milieu des affaires et qui travaillait chez Mobil. Et au début des années 90, en fait, il a été arrêté aux États-Unis pour blanchiment d'argent de la drogue. Donc, il a payé à l'époque $500,000 au fisc américain. Les charges ont été abandonnées, donc il n'a pas de casier judiciaire aux États-Unis. Mais depuis, en fait, Tinubu est soupçonné d'être, ça fait partie de ses théories du complot, d'être en fait contrôlé par les Américains qui ont un dossier sur lui. Alors, je ne sais pas ce qu'il en est vraiment de la capacité des Américains à intervenir, mais ce que je vois, c'est que Tinubu étant lui-même musulman, quand il y a eu cette rhétorique du génocide chrétien, en fait, il a tout de suite accompagné le président Trump. Et là-dessus, il a été malin. C'est-à-dire qu'au lieu de s'opposer, il a accompagné le président américain et ils ont, par exemple, orienté les frappes aériennes des avions américains, ce qui a permis aussi, finalement, d'éviter peut-être des bavures trop importantes. Donc, Tinubu n'a pas opposé de résistance forte aux velléités américaines. Là, au contraire, c'est vraiment une politique de souplesse, mais qui en résultat, en fait, étouffe le discours très dur de l'administration Trump vis-à-vis du Nigeria.
14: Quelle influence dans le scrutin peut avoir l'importante diaspora nigériane aux États-Unis ?
13: Les États-Unis, c'est aussi une terre d'accueil, enfin ça n'est plus tellement, mais en tout cas une destination de la diaspora nigériane, qui a un rôle d'ailleurs depuis les États-Unis vers le Nigeria, ne serait-ce que par ses transferts de fonds, hein, qui sont absolument considérables, et y compris, pourquoi pas, dans, non pas des consignes de vote, mais aussi des pressions politiques pour les prochaines élections.
5: Interrogé par Alexandra Sergan, Marc-Antoine Pérouse de Monclos, spécialiste du Nigeria, était ce matin l'invité de Radio Vatican.
15: 6h39, Pierre-Hugues Dubois.
0: Et merci à vous Blandine Hugonnet pour le journal de Radio Vatican. La prière du matin dans 5 minutes, mais d'abord le mercredi, c'est du cinéma. Bonjour Valérie de Marnac.
16: Bonjour Pierre-Hugues.
0: Alors avec nous depuis les studios de RCF dans le Doubs à Besançon. Et Valérie, vous nous présentez cette semaine un film documentaire sur le photographe Jacques-Henri Lartigue intitulé « La vie en relief » signé de Denis Gobert. Il s'intéresse aux années de jeunesse de cet artiste qui s'est très tôt passionné pour la photographie, Valérie.
16: Oui, parce que Jacques-Henri Lartigue est né quasiment avec le cinéma en 1894 et il a effectivement commencé très jeune à photographier tout ce qui l'entourait grâce à l'appareil offert par son père dès ses 9 ans. Et saviez-vous, Pierre-Hugues, que la 3D existait déjà à cette époque?
0: Ah oui, sous le Second Empire. Ah ben non, ça je savais pas.
16: Et ben c'est ça, exactement. Et c'était donc bien avant que les studios de cinéma l'utilisent pour leur blockbuster. Ça s'appelait la stéréoscopie. Et ça fonctionnait grâce à un appareil photo à deux objectifs qui permettait ensuite de restituer la vision en relief de l'œil humain. Et le résultat transposé sur grand écran est absolument saisissant.
17: Grâce à la stéréoscopie, invention du milieu du 19e siècle, il va capturer en relief tout ce qui l'émerveille. De la belle époque jusqu'à la fin des années folles, il réalise en amateur certaines des images les plus fascinantes et malicieuses du XXe siècle. Dans le stéréoscope, son quotidien est toujours le spectacle optique explosif qu'il réinvente depuis qu'il est petit garçon.
18: Nous étions comme dans un rêve.
19: Monsieur Jacques Lartigue, I understand that you've been taking pictures since when you were 6 years old. And you haven't stopped since.
18: Never.
16: Voilà, donc c'est un court-métrage passionnant sur l'histoire de cette technique qui précède le documentaire, comme quoi l'art, c'est aussi une affaire d'ingénieur. Et d'ailleurs, il faut noter le travail exceptionnel qui a été fait par la société On Situ à Chalon-sur-Saône et qui a restauré sans intelligence artificielle toutes ces photos prises par l'artiste entre 1903 et 1929.
0: Photos donc prises en relief. Et qu'est-ce qui a attiré Jacques Lartigue si jeune?
16: Alors, il faisait partie d'une famille bourgeoise très aisée. Son père a beaucoup encouragé la curiosité et l'inventivité de ses enfants. Ils ont été scolarisés à domicile. En 1914, ils ont été exemptés tous les deux pour raison médicale. Et donc, très vite, il a eu le temps de participer à des sports chics, à des plaisirs mondains. Et il a un peu aujourd'hui cette image de photographe dandy de la belle époque. Mais de cette jeunesse dorée, il y puisa vraiment son moteur qui est celui de l'émerveillement. Il avait vraiment le don de saisir la beauté des choses. Ses photos sont à la fois joyeuses, étonnantes, spectaculaires. Voilà, il y a ces personnages comme ça qui s'envolent, les gouttes d'eau qui semblent se figer comme du cristal. Il nous fait voir l'invisible, des instants fugaces, mais qui sont magnifiés ici par la 3D.
0: Et tout cela, il le faisait en amateur. Son art et son métier, c'était la peinture à laquelle il voit toute sa vie.
16: Oui, alors sans beaucoup de succès. En revanche, à 60 ans, il a connu une reconnaissance internationale pour son travail de photographie grâce aux Américains et notamment une première exposition qui a eu lieu au MoMA en 1963, donc à New York. Et puis ensuite, pour l'anecdote, c'est aussi lui que Valéry Giscard d'Estaing a choisi pour son portrait officiel de président en 1974. Et dans le film, il y a donc plusieurs voix off qui restituent les mots de Lartigue et le contexte de l'époque. Vous entendrez Milo Machado Graner, qui est le jeune acteur d'Anatomie d'une chute, et Hervé Pierre, sociétaire de la Comédie Française.
0: Merci beaucoup Valérie. Votre film de la semaine, c'est donc ce documentaire « La vie en relief, Jacques-Henri Lartigue » de Denis Gobert, diffusé dans une soixantaine de salles en France, si vous le pouvez bien sûr privilégier les écrans équipés en 3D. À suivre, la prière du matin.
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qui donc vais-je comparer les gens de cette génération ? À qui ressemblent-ils ? Ils ressemblent à des gamins assis sur la place, qui s'interpellent en disant « Nous avons joué de la flûte et vous n'avez pas dansé. Nous avons chanté des lamentations et vous n'avez pas pleuré. » Jean le Baptiste est venu, en effet. Il ne mange pas de pain, il ne boit pas de vin et vous dites « C'est un possédé. » Le Fils de l'homme est venu, il mange et il boit et vous dites « Voilà un glouton et un ivrogne, un ami des publicains et des pécheurs. » Mais par tous ses enfants, la sagesse de Dieu a été reconnue juste.

0: Et c'est avec un grand plaisir que nous vous retrouvons ce mercredi. Frère Philippe, bonjour.
1: Bonjour Laurent, bonjour à tout le monde.
0: Je rappelle à nos auditeurs que vous êtes dominicain de la communauté de Liège et on vous écoute toute cette semaine pour les commentaires de l'Évangile du jour.
1: Merci de m'accueillir. Il n'y a rien de plus décourageant que de ne pas se sentir reconnu dans ce qu'on est et dans ce qu'on fait. C'est ce que ressentent sans doute beaucoup de mères de famille dans nos foyers aujourd'hui. En plus de leur vie professionnelle, elles doivent s'occuper des tâches ménagères. Et tout cela paraît bien normal et personne ne semble leur dire merci. Il en est de même pour les pères de famille. En plus de leur vie professionnelle, ils essayent de donner un peu de dynamisme et d'énergie à leurs grands garçons et à leurs grandes filles. Ils sont souvent fort découragés devant le manque de réaction positive. C'est un peu le sentiment de Jésus devant le peuple juif de son époque. Après tant de siècles d'attention et de soins, le Fils de Dieu trouve toujours la même méfiance et la même lourdeur devant ses approches affectueuses. Pour bien voir Jésus à l'œuvre dans notre vie, il faudrait pouvoir dire merci à tous ceux qui veillent sur nous, parfois dans l'ombre, souvent dans l'indifférence. Il faut rendre à Jésus sa place dans notre vie, c'est-à-dire le reconnaître dans la présence de nos proches. Disons non à l'indifférence et oui à la gratitude.

Notre Père, qui es aux cieux, que ton nom soit sanctifié, que ton règne vienne, que ta volonté soit faite sur la terre comme au ciel. Donne-nous aujourd'hui notre pain de ce jour. Pardonne-nous nos offenses comme nous pardonnons aussi à ceux qui nous ont offensés. Et ne nous laisse pas entrer en tentation, mais délivre-nous du mal. Car c'est à toi qu'appartiennent le règne, la puissance et la gloire pour les siècles des siècles. Amen.

0: Il est 8h56, soyez les bienvenus sur RCF Notre-Dame, très heureux de vous retrouver ce matin. En ce 16 septembre, Clara, nous fêtons les Edith, prénom dérivé du vieil anglais, et les Cypriens, prénom qui vient du grec Cyprius, qui veut dire originaire de Chypre. On commence avec Sainte Edith.
1: Allez, c'est parti. Alors Sainte Edith, c'est une sainte religieuse anglaise du 10e siècle, fille du roi Edgar, roi des Angles. Elle suit sa mère Wilfrid, concubine du roi, lorsqu'elle se retire dans le monastère de Wiltshire. Elle devient religieuse et lorsqu'elle meurt à 23 ans, elle est aussitôt placée sur les autels et dans les calendriers de son pays.
0: Et quant à Saint Cyprien, fêté dans l'église d'Orient le 31 août, c'est l'un des pères de l'église les plus cités dans les textes de Vatican II.
1: Il est berbère, né dans une famille païenne d'Afrique du Nord au 3e siècle. Et Cyprien mène d'abord une vie assez facile et dissipée avant de se convertir tard au christianisme vers l'âge de 45 ans. Le nouveau baptisé donne alors tous ses biens aux pauvres et devient prêtre. Très aimé, il est choisi en 249 pour être évêque de Carthage et devient peu à peu le chef de l'église d'Afrique par son influence à peu près un siècle avant saint Augustin. Il écrit beaucoup.
0: Et une de ses œuvres clés, c'est son traité intitulé « De l'unité de l'église catholique ».
1: Oui, il est publié en 251 et il n'a de cesse de mettre en garde ses contemporains contre l'orgueilleuse tentation de créer une église parallèle. C'est lui d'ailleurs qui écrit cette fameuse formule « Hors de l'église, point de salut ».
0: Ah tiens.
1: Mais attention, hein, Pierre-Hugues, cette expression a souvent été mal interprétée. Selon Cyprien, on ne peut diviser ce qui par nature est un, car il n'y a qu'un seul Dieu, un seul Christ, une seule Église, une seule foi, un seul peuple chrétien, lié en une solitude, unité par le ciment de la concorde. Saint Cyprien est après saint Augustin, l'un des plus grands témoins de la doctrine de l'Église latine des premiers siècles.
0: Et d'ailleurs, on l'associe souvent à Saint Corneille, on dit toujours Saint Corneille et Cyprien.
1: Oui, parce que le pape Saint Corneille s'appuie beaucoup sur Cyprien lors de la querelle des Lapsi, ces chrétiens qui ont renié leur foi par des persécutions romaines.
0: Par peur des persécutions romaines dont on parlait hier, les Lapsi, merci beaucoup Clara Bévilacqua. Pour le Saint du jour, vous restez avec nous pour les informations. Et puis dans 10 minutes, Louis Dauphren est exceptionnellement absent. Ne vous inquiétez pas, il va bien, mais il est remplacé aujourd'hui par Frédéric Mounier avec ce matin Philippe Plancher et Stéphane Vernet dans le débat du jour. Vous écoutez RCF Notre-Dame. Soyez les bienvenus, il est 8h58.
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0: Nous sommes le mercredi 16 septembre, Saint-Édith, Saint-Corneille et Saint-Cyprien à l'honneur. 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
8: Les informations avec Marc Jardy.
9: Bonjour à tous, c'est la 25e semaine européenne de la mobilité. Chez nous, 6 travailleurs sur 10 utilisent la voiture comme moyen de transport pour se rendre au travail par choix ou par contrainte. Certains cherchent à présent des alternatives, mais ce n'est pas toujours possible. Au moment où le prix du litre de diesel atteint pratiquement les 2,50 €, ce qui frôle le record d'avril dernier. La SNCB et Infrabel annoncent des travaux prévus de longue date sur les 3 lignes Bruxelles-Nivelles, Bruxelles-Ottigny et Bruxelles-Opwijk, où aucun train ne circulera ce dimanche lors de Bruxelles sans voiture de 9h30 à 19h aux grandes dames des voyageurs. Infrabel a présenté ses excuses. Il y aura malgré tout des navettes de bus sur ces trois itinéraires. Le gouvernement fédéral recherche 10 milliards d'euros d'économies pour son budget. Un exercice colossal, échoué n'est pas une option, a déclaré hier le Premier ministre Bart De Wever, qui a indiqué aussi qu'il n'y aurait pas de taxes supplémentaires pour les entreprises, car le potentiel économique de la croissance doit être préservé. Au Moyen-Orient, un drone a été abattu près de la ville sainte de La Mecque. Les autorités saoudiennes accusent les rebelles yéménites, les Houthis, qui rejettent ces accusations. Et des avions de chasse italiens ont abattu un drone qui transportait des explosifs, un drone provenant de Biélorussie et qui a été abattu au-dessus de la Lituanie. C'est la rentrée pour les députés européens au Parlement de Strasbourg ce matin. Ursula von der Leyen, la présidente, prononce son discours sur l'état de l'Union en ce moment même. Elle présentera sa vision et ses priorités pour les prochains mois. Une marche sur le fil d'un rasoir au-dessus d'un volcan, annonce un eurodéputé allemand. Enfin, les sports en football. Premier match de poule en Europa League pour Anderlecht, qui affrontera l'Olympique de Lyon ce soir à 21h. Objectif, terminer dans les 8 premiers pour éviter les barrages. Enfin, en cyclisme, Grand Prix de Wallonie aujourd'hui sur un parcours de 197 km au départ du Val-Saint-Lambert à Serein à 12h40 et l'arrivée sera jugée au sommet de la citadelle de Namur. Fin des infos, bonne matinée sur RCF. Et directement, on retrouve l'émission Assosphère avec Sandy Louis.
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12: Bonjour à toutes et à tous, c'est ravi de vous retrouver pour ce nouveau numéro de Assosphère. Alors ce matin, malheureusement, pas d'invité avec nous en studio, mais qu'à cela ne tienne, vous le savez, quand c'est comme ça, on passe quand même une heure ensemble, une heure en musique, une heure pour prolonger votre matinée ou bien pour vous accompagner dans le réveil, si toutefois vous veniez de vous lever. On va démarrer très vite, on ne va pas parler beaucoup plus longtemps. On retrouve tout de suite Pierre Demar avec le titre Opinel.
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Et à l'instant, Harry Styles avec le titre Aperture. Vous êtes à l'écoute d'Assosphère sur les ondes de RCF. Et aujourd'hui, je vous le dis dans le sommaire de cette émission, pas d'invité malheureusement avec nous en studio, mais une heure de musique, l'occasion d'entendre ou de réentendre certains tubes qui vous font du bien et pour permettre de passer une jolie continuité de matinée ensemble. Et on retrouve tout de suite Marguerite avec le titre Belle Vie.

Et à l'instant, dans vos oreilles, un des phénomènes du moment, Teddy Bear avec le titre Chaussures Roses. Vous êtes à l'écoute de Assosphère sur les ondes de RCF Liège. Et ce matin, malheureusement, je vous le disais, pas d'invité avec nous en studio, mais une programmation musicale, vous l'entendez, elle est dans vos oreilles, une programmation musicale que l'on poursuit avec un duo, Tovlo, en duo avec Stromae et le titre Des Fleurs.

0: Et à l'instant, The Big Push avec le titre It's Alright. Vous êtes à l'écoute de Assosphère et ce matin, pas d'invité avec nous en studio. Donc on passe une heure en musique, une heure à entendre de chouettes artistes. Et en voilà une autre d'artistes qui s'apprête à nous rejoindre, non pas musicale cette fois-ci, mais bien littéraire. Armelle Delmel et sa chronique littéraire, c'est tout de suite.
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0: Bonjour Armelle.
2: Bonjour Sandy.
0: Alors aujourd'hui Armelle, vous nous emmenez au soleil, puisque comme on n'en a pas eu assez cet été, eh bien vous nous emmenez dans le sud.
2: Alors si Sandy, on en a eu assez, hein, je pense, du soleil cet été. La pluie d'ailleurs, ces derniers temps, a fait un peu de bien à la terre aussi. Mais effectivement, je vous emmène dans le sud, en Espagne aujourd'hui. On lit Le Café des Rêves de Gavins, Clemente et Ruiz. Et on va suivre Inès qui vit à Berlin, hein, c'est pas encore dans le sud, où elle est ingénieure en intelligence artificielle. Elle programme et entraîne une intelligence artificielle pour qu'elle soit empathique, pour nous aider dans nos problèmes du quotidien, jusqu'au jour où elle se fait virer par sa propre création par message, avant de se faire virer de sa relation, puisqu'effectivement, son petit ami la quitte par visio. Il y a quand même mieux comme façon de faire, messieurs. Inès décide donc de partir en Espagne chez sa grand-mère.
0: Bon, à ce stade, il y a déjà énormément de choses à dire, Armelle, mais qu'est-ce qui se passe en Espagne? Elle va rentrer dans un petit village, qu'est-ce qui va se passer là-bas?
2: Alors là-bas, elle retrouve non seulement Pilar, donc sa grand-mère, qu'elle n'a pas vue depuis le décès de sa maman, qui est enterrée dans ce village, et elle va aussi redécouvrir l'ambiance de cet endroit dans lequel vit sa grand-mère, dans lequel sa grand-mère a grandi, et là, elle va redécouvrir les petits plaisirs de la vie, une balade en vélo avec une amie, un café partagé face à un beau paysage, une carte postale écrite, un post-it pour laisser un message, prendre le temps de faire un dessin ou une aquarelle. C'est vraiment un livre qui est rempli, malgré le postulat de départ, de bonne humeur, un livre qui est rempli de bonheur, puisque c'est ce qu'elle va redécouvrir, Inès, pour vous expliquer le parfait mélange des émotions. Dans ce livre, il y a un mot utilisé par l'auteur Gavins Clemente Ruiz.
3: J'ai une lectrice qui m'a dit que j'écrivais des romans tristes, drôles et tristes à la fois. Et j'avoue que, alors je la remercie mille fois, c'est Aurélie, elle me suit depuis des années. Et ce mot driste me plaît beaucoup, parce que je crois que c'est un peu le résumé de nos vies, quelque part. Est-ce que c'est pas ça? Alors je sais pas. Mais moi je vois toujours le côté plutôt drôle d'abord, et en partant du côté triste pour essayer justement de rendre la vie la plus légère possible.
0: Et à l'instant, Gavins Clemente Ruiz, l'auteur du Café des Rêves, au micro d'Armelle Delmel. Armelle, c'est un extrait de votre entretien avec donc cet auteur, hein, Gavins Clemente Ruiz. Où est-ce qu'on peut le retrouver au complet?
2: Alors, c'est le dernier épisode de la saison dernière de Aujourd'hui on lit. Et c'est toujours sur Spotify, sur Audible aussi. Le Café des Rêves de Gavins Clemente Ruiz est disponible, lui, aux éditions XO.

l'instant Étienne Daho et Dany et le titre Comme un boomerang, évidemment vous l'avez reconnu. On continue en musique cette fois-ci, on remonte encore un peu plus dans le temps puisque c'est Marie Laforêt que l'on retrouve à l'antenne.

Et nous arrivons à la fin de cette émission spéciale sélection musicale et on ne pouvait évidemment pas terminer cette sélection musicale sans un clin d'œil à Catherine Ringer qui nous a quitté ce 14 octobre. C'est sur ces notes que l'on se quitte. Merci beaucoup d'avoir été à notre écoute. On se retrouve dès la semaine prochaine pour un nouveau numéro d'Assosphère et d'ici là, prenez soin de vous.

0: Il est 10h sur RCF Notre-Dame, le retour de l'info avec Clara Bévilacqua. Bonjour Clara.
1: Bonjour Melchior.
0: Patrick Bruel autorisé à quitter la France.
1: Oui, le contrôle judiciaire du chanteur vient d'être allégé par la justice. La cour d'appel de Versailles le confirme ce matin. Accusé de violences sexuelles et mis en examen dans 4 dossiers au tribunal de Nanterre, le contrôle judiciaire du chanteur avait été assoupli en juillet pour lui permettre de se rendre à l'étranger à sa demande. Mais le parquet de Nanterre avait fait appel de cette décision. Pas de réseaux sociaux avant l'âge de 13 ans, pas de compte personnel avant 15 ans, c'est ce que va annoncer la présidente de la Commission européenne, Ursula von der Leyen. Les enfants de 13 à 15 ans ne pourront avoir que des mini-comptes installés et surveillés par leurs parents, avec des fonctionnalités restreintes et une durée d'utilisation limitée. Les pêcheurs bloquent actuellement un dépôt pétrolier à Frontignan dans l'Hérault, le port de Sète tout près, également à l'arrêt. Un ferry n'a pas pu quitter la ville hier, d'autres n'ont pas pu accoster. Contestation liée notamment à la hausse des prix du carburant. Une rencontre est prévue demain avec la ministre chargée de la mer et de la pêche. Le premier ministre pakistanais condamne fermement l'attaque contre la Mecque. Regain de tension ces dernières heures entre Riyad et les rebelles houthis du Yémen. Cette nuit, la coalition militaire menée par les Saoudiens affirme avoir abattu un drone qui se dirigeait selon elle vers la Mecque, ce lieu le plus saint de l'islam. Les houthis démentent cette attaque. Les États-Unis, eux, appellent cette nuit leurs ressortissants à éviter de se rendre en Arabie Saoudite. Et le trou dans la couche d'ozone n'a jamais été aussi petit depuis 30 ans. Ce trou apparu au-dessus de l'Antarctique à la fin des années 1970. Il faisait peser une menace sur la santé humaine, la santé de notre planète. Et en 2025, ce trou a compté parmi les plus petits observés depuis plusieurs décennies. C'est ce qui ressort du dernier bilan de l'Organisation météorologique mondiale qui a été publié ce matin.
0: Ah voilà, enfin une bonne nouvelle, on parle d'écologie. Merci beaucoup Clara Bévilacqua. À demain, 6h30, 10h sur RCF Notre-Dame.
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0: Bonjour, bonjour à tous, bienvenue sur RCF Notre-Dame. Dans le 10-12 ce matin, un chant composé sur mesure, des milliers de jeunes réunis, Grégory Turpin et Natacha Saint-Pierre sur scène. Il ne manque plus que le principal intéressé, le pape Léon XIV. On en parle avec notre invité du 10-12 dans un instant. 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Et dans 1h30, oui, c'est ça, 1h30, et tu es
3: moins
0: dans tout
3: minutes,
0: ça.
3: Moins 3 minutes.
0: Exactement, avec Élodie Dambricourt. Bonjour Élodie.
3: Bonjour Grégory.
0: Bonjour Melchior.
3: Et Grégory, ravi de vous revoir. Alors aujourd'hui, écoutez, je reçois Haïm Korsia, le grand rabbin de Paris. On va parler de beaucoup de choses. Il y a Rosh Hashanah qui s'ouvre ce vendredi.
0: Oui.
3: Demain, les 100 ans de la naissance du cardinal Lustiger. Nous avons beaucoup à dire. Ce sera 11h30.
0: Et en direct dans ce 10-12 sur RCF Notre-Dame. À quelques jours de la venue du pape Léon XIV en France, c'est un événement qui se prépare un peu partout, et notamment au Stade de France, où des milliers de jeunes vont se retrouver pour une grande veillée, un rendez-vous forcément très attendu, que vous pourrez suivre en direct sur RCF Notre-Dame. Je serai sur place avec Pauline de Torsiac, une veillée qui aura aussi sa bande-son, puisque pour accompagner cette visite du pape, un chant a été spécialement créé, une chanson portée par plusieurs artistes, et notamment par Grégory Turpin et Natacha Saint-Pierre, qui vont l'interpréter sur scène au Stade de France. On va l'écouter pour que le monde ait la vie.

0: Bonjour Grégory Turpin.
1: Bonjour.
0: On ne s'en lasse pas dans la rédaction de cette chanson.
1: C'est vrai.
0: Vraiment.
1: Je suis content.
0: Ça reste en tête.
1: Ah oui, ça reste en tête.
0: Ouais. Merci d'être avec nous sur RCF Notre-Dame. Je suis ravi de vous recevoir. Vous êtes. Comment vous présentez un artiste hein ? Déjà, c'est une première chose.
1: C'est la première chose.
0: Un chanteur catholique, engagé. Vous êtes aussi le fondateur de Première Partie Musique. Vous êtes entrepreneur.
1: Oui, en fait, quand j'ai commencé à faire de la musique, j'ai eu envie aussi de faire profiter à d'autres artistes de cette expérience. Et j'ai commencé à produire, à éditer avec les éditions Salvator. Donc j'ai essayé de diversifier pour que ceux qui ont un message ou ceux qui ont un talent particulier les outils pour pouvoir dire ce qu'ils ont à dire.
0: Comment vivez-vous, Grégory Turpin, ces quelques jours avant la venue du pape Léon XIV en France ?
1: Eh bien, moi, je suis très, très impatient, pas simplement parce que j'ai la joie de chanter, mais parce que j'espère que, enfin, je pense d'ailleurs que Léon XIV va vraiment aussi venir nous bousculer un petit peu. On connaît encore très peu ce pape, il reste très discret, et pourtant, on voit qu'il prend des décisions, qu'il a cette capacité d'écoute dont dès le départ, on nous avait dit que c'était un homme qui écoutait énormément et ça s'est confirmé. J'espère qu'il va venir nous réveiller un petit peu et nous redonner aussi un peu ce sens missionnaire que la France a toujours eu et qui, aujourd'hui, on voit nos églises se remplir de manière un peu surprenante, au-delà de notre action. Des jeunes qui frappent à nos portes alors qu'on ne les a pas sollicités. Et je crois qu'il faut qu'on retrouve notre esprit missionnaire.
0: Alors, vous avez signé avec Natacha Saint-Pierre cette chanson « Pour que le monde ait la vie ». Vous allez nous emmener un peu dans les coulisses de ce projet. Ça remonte à combien de temps ? Quand est-ce qu'on vous a proposé ça ?
1: Dès que j'ai appris que le pape allait venir, je me suis dit « Ce serait chouette qu'il y ait une chanson ». Donc, je l'ai proposée à plusieurs personnes. Oui. Les œuvres pontificales missionnaires m'ont répondu tout de suite en me disant « mais c'est une super idée ». Et donc j'ai commencé à écrire, d'abord en tâtonnant parce qu'on ne savait pas trop quel serait le thème de la venue du pape. Et puis ensuite, quand ça a été validé, « Pour que le monde ait la vie », j'ai commencé à méditer ce texte de Jean, aller vraiment en profondeur, de savoir qu'est-ce que la parole de Dieu a à nous dire. Et puis voilà, on a travaillé, j'ai proposé à Natacha Saint-Pierre, puis j'ai proposé à plein d'artistes.
0: Oui.
1: Beaucoup ont répondu, on a enregistré en plein mois d'août, il faut se dire, donc... c'était pas forcément facile de mobiliser tout le monde. Tout ça a été fait de manière très très rapide puisque la chanson a été enregistrée il y a 15 jours.
0: Il y a Vince le Mariachi. Ouais. Je crois qu'on entend dans les chœurs.
1: Oui, dans les chœurs, qui joue de la batterie derrière. Il y a Fratoun des Guetteurs. Il y a des influenceurs comme Catoglade, Julien de Catoglade. Enfin, voilà, il y a. Florian de Malétroit aussi qui
0: est notre humoriste qu'on entendra tout à l'heure d'ailleurs.
1: Voilà, et donc c'est vrai que c'est chouette d'avoir pu vivre ça à plusieurs, et je crois aussi que c'était une manière de montrer cette diversité de la foi chrétienne française, avec au-delà des différentes sensibilités, mais aussi ce dynamisme qu'il y a en France.
0: Au niveau de la composition, quand vous avez eu cette idée, en tout cas, de proposer, alors je ne sais pas si on peut dire que c'est un hymne, en tout cas une chanson assez forte pour représenter la veillée.
1: On peut dire que vous avez composé comme un hymne.
0: Des GMJ, moi ça m'a fait penser un peu à ça. Qu'est-ce que vous avez fait ? Vous êtes parti en studio directement ?
1: J'ai d'abord écrit le texte, je l'ai fait relire par beaucoup de monde, ensuite il y a eu un frère aussi qui fait partie de la commission, un dominicain qui a relu théologiquement, donc ça a été vraiment important pour moi, que ce soit un chant qui soit carré. Voilà. Après, c'est pas un chant pour la liturgie, c'est un chant pour le rassemblement avant les temps qui seront liturgiques. Donc ne confondons pas tout. Tous les styles de musique peuvent cohabiter, mais pas tous au même moment, en fait. Voilà. Ça a germé, cette musique, ce refrain que je voulais très très simple, parce que je me disais, si c'est chanté en foule, il faut que dès la première écoute, les gens le reprennent et voilà, que ça se retienne très très vite.
0: Comme un tube, finalement.
1: Bah oui.
0: Le titre reprend une phrase très forte de l'Évangile, vous l'avez dit.

0: important, au-delà de tout ce dont on va parler, rappeler que le Christ est le centre.
1: Le duo avec Natacha Saint-Pierre, c'est une artiste que vous connaissez, vous avez déjà travaillé ensemble. Natacha Saint-Pierre, on la connaît bien sur RCF Notre-Dame, elle avait aussi fait tout un album sur les textes et les poèmes de Thérèse de Lisieux, on l'a beaucoup diffusé. Ça s'est fait très facilement aussi.
0: Oui, on travaille ensemble depuis maintenant presque 15 ans.
1: Oui.
0: Je lui ai proposé, elle a dit oui tout de suite. Voilà, je lui ai dit, voilà, c'est très simple, les droits sont reversés, on va chanter bénévolement. Voilà, il y a même pas eu de questions en fait. Elle était enthousiaste à la première écoute de la chanson et dès le départ du projet. Et ça, c'est chouette de pouvoir compter sur elle.
1: Alors, ces droits d'auteur, il faut préciser, ils seront intégralement reversés aux OPM, les œuvres pontificales missionnaires. C'est un peu votre partenaire pour cette chanson. Comment on pourrait dire ça ?
0: Voilà, c'est notre partenaire. Les œuvres pontificales missionnaires dépendent directement du Vatican.
1: Oui.
0: Et ont pour but de soutenir la mission universelle de l'Église. Et donc, on a voulu pouvoir que tout ce qui va être généré par cette chanson puisse servir à la mission. Et que ce soit pas simplement un chant, mais aussi que ça puisse semer quelque part.
1: Ils ont signé tout de suite ?
0: Oui, tout de suite.
1: Sans hésitation. Et les OPM qui vont organiser d'ailleurs leur fameuse semaine missionnaire mondiale comme chaque année. Grégory Turpin, vous êtes notre invité en direct sur RCF Notre-Dame. Vous êtes artiste, chanteur, vous avez signé cette chanson pour que le monde ait la vie avec Natacha Saint-Pierre. Il n'y a pas eu d'hésitation finalement, des versions différentes de cette chanson ? Ah si, quand même.
0: Oui, il y a eu beaucoup de versions.
1: Comme toute composition, c'est beaucoup de travail.
0: Les textes a beaucoup évolué, changé. Il n'y a que la mélodie qui est restée la même depuis le début.
1: Ouais, la mélodie qui reste en tête, hein, je vous le redis, parce que c'est un petit tube et qui va être chanté justement lors de cette veillée au Stade de France. Ça va être un grand moment à vivre le vendredi 25 septembre et toujours en direct sur RCF Notre-Dame. Ça aussi, ça va être un grand moment pour vous, puisque Grégory Turpin et Natacha Saint-Pierre, vous serez tous les deux au Stade de France, avant l'arrivée du pape au Stade de France, on tient à préciser.
0: Oui, on ne va pas chanter devant le pape.
1: Mais pour chauffer la salle, ou le stade plutôt.
0: Oui, le stade, et puis après il y aura Lourdes aussi. Donc le stade, ça va être 80 000 jeunes. J'imagine pas encore ce que c'est en fait.
1: Vous n'avez jamais chanté au Stade de France ?
0: Non.
1: Autant vous avez fait des tournées. Hein,
0: j'ai fait des tournées, j'ai fait l'Olympia, j'ai fait des belles scènes, mais le Stade de France, non. Ouais. C'est réservé qu'à quelques très très grands artistes.
1: Ouais, des groupes. Indochine.
0: Exactement.
1: Et vous, ça vous impressionne ? Vous n'y pensez pas trop pour le moment ?
0: Non, j'y pense pas. Peut-être que quand on va rentrer dans le stade, on se dira « Ah oui, quand même », mais pour le moment, on n'y pense pas.
1: Parce qu'il va y avoir des répétitions,
0: on peut facilement imaginer. Oui, dès le vendredi,
1: Chanter au Stade de France, pour vous, c'est quoi ? C'est comme le Graal, sans mauvais jeu de mots, ou c'était même pas dans votre...
0: dans mon objectif. Au début, on compose une chanson en se disant peut-être que ce sera retenu. Moi, j'ai proposé aux différents responsables des événements. Il y a toujours un prêtre qui est référent pour l'événement. Le père Néous qui gère l'organisation, qui fait un travail assez exceptionnel, m'a envoyé un mail pour me dire qu'il serait heureux que je chante. Je reste au service. Les gens ne viennent pas pour nous. Les gens, ils viennent pour rencontrer le pape. Et en fait, c'est plutôt une manière de remercier le Saint-Père de venir visiter la France. C'est une manière de lui présenter ce que sont les Français et ce que font les Français. Je crois qu'il est très impressionné par cette vague de conversion qu'il peut y avoir en France. Ça l'interroge beaucoup. On essaie, le plus possible d'être au service. C'est pas de l'orgueil, mais c'est de dire, moi, ça fait 25 ans que je chante, et j'avais vraiment envie de participer à cet événement d'une manière ou d'une autre, comme j'ai pu le faire pour des JMJ, comme j'ai pu le faire, j'ai chanté deux fois pour le pape François au Vatican. C'est vrai que j'avais envie de, ouais, de faire partie de ce moment. Mmh. Voilà, mais si ça avait été aussi dans la chorale, j'aurais
1: très bien.
0: Voilà,
1: aussi.
0: Exactement.
1: Grégory Turpin, vous êtes notre invité jusqu'à 10h30 sur RCF Notre-Dame. Je rappelle qu'à partir de 10h30,

0: 30, c'est Nelson Montfort qui prendra votre place dans ce studio, comme tous les mercredis, et vous pourrez venir à l'antenne discuter avec lui. Sachez que le standard est déjà ouvert, c'est Anne qui répond à vos appels au 01 56 56 44 44.
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0: C'est l'heure de l'édito du 10-12, signé ce matin Blanche Streb, chroniqueuse fidèle de RCF Notre-Dame et essayiste. Bonjour Blanche.
2: Bonjour Melchior, bonjour Grégory, bonjour à tous.
0: Alors ce matin, vous voulez nous parler d'intelligence artificielle et des jeunes.
2: Oui, en effet, c'est une information qui a retenu mon attention à l'occasion de la journée mondiale de prévention du suicide le 10 septembre. Pile Santé Jeune a dressé un constat alarmant. Son service d'écoute reçoit des centaines de milliers de sollicitations par an témoignant du mal-être des 12-25 ans.
0: Ça représente combien d'appels traités, Blanche Streb ?
2: 55 000 appels en 2025, mais aussi via leur chat qui est monté en puissance avec 33% de sollicitations de plus. Et les professionnels constatent aussi un allongement des échanges, révélateur malheureusement de situations de détresse psychologique de plus en plus complexes. Les jeunes ont besoin, un immense besoin d'écoute, d'accompagnement et d'orientation.
0: Et donc dans ce paysage-là, il y a l'intelligence artificielle qui prend une part de plus en plus importante.
2: Oui, c'est ça. En particulier les chatbots, ces agents conversationnels avec lesquels on peut dialoguer, entre guillemets, ChatGPT par exemple. Une vaste enquête européenne montre que près d'un jeune sur deux utilise désormais l'IA comme un conseiller personnel, y compris pour des sujets intimes. Un article d'hier du Figaro rappelle que les jeunes interrogés sur leur figure de soutien ont cité pour 17% d'entre eux ChatGPT ou les IA en deuxième position derrière leur mère, ça me fait plaisir. Mais l'IA a devancé malheureusement leurs amis, 15%, et malheureusement aussi leur père, nommé par seulement 2,4% des répondants.
0: Alors quels sont les enjeux, voire les dangers, Blanche ? Parce que ça peut être aussi utile, pratique, puisque l'intelligence artificielle est disponible 24 heures sur 24. La réponse est toujours à portée de clic finalement.
2: Mais oui, c'est vrai, c'est facile, dispo, on a l'impression qu'on peut tout dire. Et avec son ton bienveillant et personnalisé, l'IA crée une impression de soutien psychologique. Mais il y a, je crois, une illusion d'empathie. L'IA n'a pas de sentiments, pas de morale. En fait, elle s'en fout de nous. Et remplacer le dialogue familial ou amical par un écran peut aggraver le sentiment de solitude ou d'isolement. Le collectif Alcos Victima, qui réunit des familles touchées par la détresse de leurs enfants, parle de « prison mentale » et appelle à responsabiliser les plateformes sur les effets de leurs algorithmes. Et je voudrais finir par un appel du Saint-Père que nous attendons avec joie en France bientôt. Dans son encyclique Magnifica Humanitas sur la protection de la personne à l'ère de l'IA, il invite notre monde à accompagner les enfants et les jeunes à utiliser les technologies comme un espace de relations responsables en les aidant à en reconnaître les risques et à choisir ce qui fait grandir la liberté intérieure. Pour lui, éduquer les nouvelles générations à croire que l'évolution des technologies peut être orientée par la responsabilité personnelle et collective constitue l'un des services les plus précieux au bien commun. C'est même une forme concrète de charité et de sauvegarde de leur dignité.
0: Merci beaucoup Blanche Streb pour cet édito à réentendre sur rcfnotredame.fr. Une réaction, Grégory Turpin, vous êtes toujours en studio avec nous.
3: Oui, moi je souscris à tout ce qu'on vient d'entendre et même j'irai même un peu plus loin. Il y a même aussi aujourd'hui des applis qui se substituent à Dieu lui-même et qui reçoivent notre prière, nos confidences les plus intimes avec des réponses bibliques. Ça pose des questions.
0: Blanche Streb, merci encore, chroniqueuse fidèle de RCF Notre-Dame et essayiste. Et nous sommes toujours en direct avec Grégory Turpin, artiste, chanteur catholique, fondateur de Première Partie Musique, qui signe cette chanson que vous allez certainement beaucoup entendre sur RCF Notre-Dame, et notamment lors de la veillée avec la venue du pape Léon XIV. Ce sera le vendredi 25 septembre au Stade de France.

0: Alors c'est vrai, Grégory Turpin, que ce titre s'adresse d'abord à un public chrétien, mais les mots pour que le monde ait la vie sont finalement beaucoup plus larges. À qui avez-vous envie que cette chanson parle ?
1: Je ne sais pas si c'est une chanson que j'ai faite pour qu'elle parle. J'ai plutôt fait cette chanson pour qu'on ait envie de prier. Je crois que c'est un chant de louange avant tout, et c'est une invocation à l'Esprit Saint. Voilà, c'est vraiment pour moi une prière. Bon, après le fait que on chante avec Natacha, elle passe sur des radios, elle est entendue, et ça c'est vrai que tant mieux si elle vient rejoindre certaines personnes.
0: Un titre qui évidemment va être chanté, on l'espère, lors de cette veillée des jeunes. Vous aurez la chance d'être au Stade de France justement pour chanter sur place. Vous n'avez pas encore pris réellement conscience à quel point peut-être que ça va être un moment grandiose et peut-être vertigineux aussi pour vous. Vous avez déjà chanté devant le pape François.
1: Ouais.
0: C'était vertigineux déjà à l'époque.
1: Alors, c'est bizarre parce que le pape François, c'était un peu différent. J'ai eu la chance de chanter avec lui, enfin pour lui, deux fois dans le cadre de pèlerinage avec Fratello. Donc, c'est pèlerinage avec des personnes en situation de précarité. François avait cette capacité à être très simple au milieu de tous. Je sais que la deuxième fois, la première fois, j'ai chanté Vivre d'amour, c'était au Vatican, et la deuxième fois à Assise, où j'étais dans le chœur, avec juste derrière, à 2 mètres du pape, juste derrière lui. Et je pense qu'à ce moment-là, on ne se rend pas vraiment compte. C'est après qu'on se dit « Ah, mais tiens, quand même, il s'est passé quelque chose. » Mais sur le moment, on est dans l'organisation et puis on est dans l'événement qui est en train de se vivre, que finalement, on essaie de vivre comme n'importe qui, qui participe à cet événement. Je crois que c'est surtout après, même si le fait d'être dans un stade, ça doit être assez impressionnant.
0: Est-ce qu'il y a eu, pendant la préparation de cette chanson, pendant la composition, un moment précis où vous vous êtes dit, peut-être avec Natacha Saint-Pierre d'ailleurs, là, ça devient vraiment concret. Ça y est, on y est.
1: Au moment où on a sorti le clip.
0: Ah oui.
1: Et que j'ai vu que...
0: Il est très beau, ce clip, d'ailleurs.
1: Il est très simple, en fait.
0: Oui, simple et beau.
1: C'était le jour de l'enregistrement, on a filmé. Et là, je me suis dit, tiens, maintenant, ça ne nous appartient plus. Chacun en fera ce qu'il voudra. Et puis, c'est toujours le moment où on va voir si la chanson plaît ou plaît pas. Nous, on l'a pensé pendant des semaines, mais voilà, il y a des chansons qui trouvent leur public, d'autres non. Et en fait, on a vu tout de suite beaucoup de partage. Et je me dis, bah tiens, ça, c'est le signe que les gens apprécient la chanson, et tant mieux.
0: Ça vous a surpris ou pas, de voir autant de commentaires positifs? Parce que vous avez été aussi repris par de nombreux médias, alors des médias chrétiens, catholiques, comme RCF Notre-Dame, mais d'autres médias aussi qui vont suivre de toute façon la venue du pape en France, mais qui ont repris cette chanson.
1: Bah oui, j'étais très surpris. Je pensais que ça resterait un peu dans notre microcosme, parfois. Et en fait, c'est la preuve que ça nous échappe.
0: Ça nous échappe, ça vous échappe. Peut-être que le pape, justement, et sa venue nous dépasse largement.
1: Ah oui, ça c'est clair. Ça c'est clair, et je pense que quand on voit le programme qui est préparé, quand on voit les événements que l'on va vivre, c'est quelque chose qui nous dépasse. Moi, je suis frappé. J'ai eu la chance d'être présent pendant les JMJ, d'avoir vécu des grands rassemblements. Ces grands rassemblements, c'est pas simplement le fait d'être avec le pape. C'est aussi le fait qu'il y ait des centaines de milliers de personnes qui prient ensemble et qui méditent ensemble. Et c'est ça qui fait la force du rassemblement. Je pense que ceux qui ont vécu des JMJ, ceux qui ont vécu qui ont été Place Saint-Pierre à Rome, se rendent compte qu'il y a quelque chose de particulier dans ces moments-là. On a besoin de ça à des moments. On n'a pas besoin que de ça. Il ne faut pas courir tous les rassemblements, mais on a besoin de ça parce que c'est aussi le moment où on se rend compte qu'on n'est pas tout seul, que notre église est belle. Parfois, quand on est tout seul dans sa petite paroisse, on se dit « Oh là là, c'est difficile ». Et là, il y a quelque chose de l'espérance.
0: Vous allez chanter lors de cette veillée au Stade de France. Le pape arrivera quelques heures après.
1: Oui.
0: Parce que ça va être long hein, oui, pour, oui. pour ces jeunes qui vont être sur place.
1: Ça commence à 17h, les portes ouvrent, le pape arrive à 21h et, et on finit beaucoup plus tard. Ouais. Donc, mais il va y avoir plein de choses.
0: Plein de choses.
1: Voilà, ouais. Il va y avoir des artistes
0: chants,
1: chantés, ouais. Il va y avoir du théâtre, il va y avoir vraiment plein de choses. On ne peut pas tout révéler, ouais. Mais...
0: si, il y aura des figurants, je le sais.
1: Ah, vous savez.
0: Dont Alexis Germont, je l'ai travaillé au corps la semaine dernière pour justement qu'il me donne des informations.
1: Oui, oui.
0: Il y aura des figurants, il y aura les frangines.
1: Il y aura
0: aussi.
1: Les frangines, oui, bien sûr.
0: Les guetteurs, je crois qu'ils mm-hmm. doivent chanter. Bah, vous, Grégory Turpin,
1: Natacha
0: Saint-Pierre. Oui,
1: voilà,
0: Anisha, qui avait gagné la Starac en 2023. Vous avez déjà discuté un peu ensemble, là, entre artistes ou,
1: Oui, alors, ouais. Pas tous, mais oui, avec les guetteurs évidemment, ouais. Avec et puis il y a des artistes encore qui voilà, on va avoir des surprises encore.
0: Ah oui, c'est vrai. Céline Dion.
1: On ah, aimerait bien. Moi je vais
0: pas...
1: la voir ce soir. Moi,
0: ah, mais... bon, à la chance, vous n'avez pas une place pour moi.
1: Bah non, désolé. Désolé.
0: Bon. Céline Dion. Bon, bah, peut-être qu'on pourrait imaginer un duo avec
1: oui,
0: le pape.
1: Ce serait bien, ce serait bien. Avec Elle
0: vous.
1: A déjà chanté pour le pape. Hein.
0: Oui, au Québec. C'était ouais. Jean-Paul II. Mmh. Ouais, absolument. Vous êtes bien informé. qu'est-ce que je voulais vous dire? Parce que bah, on arrive doucement à la fin de cette interview. On s'est déjà dit beaucoup de choses. Vous allez être dans quelle posture la semaine prochaine, à quelques heures de monter au stade?
1: Alors, déjà, je vais travailler parce que voilà, vocalement, il faut que ça suive, parce que ça va être très court, en fait. Hein, c'est 4 minutes 30. Ouais. On n'a pas le temps d'hésiter et d'être pris par le track.
0: Ouais.
1: Souvent, quand on fait un concert, la première chanson, c'est celle qui est la plus difficile, parce que c'est celle où on est rempli de track. Là, on n'a pas le temps, en fait. Ouais. Donc, il va falloir être efficace tout de suite. Et puis, pas trop regarder autour, faire ce qu'il y a à faire. Et puis surtout, j'ai la chance de faire la première chanson.
0: Oui.
1: Donc après, je profiterai de la veillée, comme tout le monde, dans les gradins, et ce sera super.
0: Merci Grégory
1: Turpin
0: d'avoir été avec nous en direct sur RCF Notre-Dame. Pour que le monde ait la vie, c'est ce duo avec Natacha Saint-Pierre, c'est cette chanson de la veillée au Stade de France à écouter sur toutes les plateformes, et bien sûr, aller voir ce clip sur YouTube, notamment,
1: oui.
0: On peut le voir très facilement. Merci beaucoup.
1: Merci à vous.
0: Dans un instant, Nelson Montfort sera avec nous dans La Voix est libre avec vos appels au 01 56 56 44 44. Mais tout de suite, c'est de l'humour avec ce matin Floriane de Malétroit.
2: Bonjour Floriane de Malétroit.
3: Bonjour Pierre-Hugues.
2: Alors dans vos premières chroniques, Floriane, vous nous avez parlé d'évangélisation, de chant. Qu'est-ce que vous nous proposez comme sujet aujourd'hui?
3: Eh bien, je vous propose une petite mise en pratique d'évangélisation. Par le chant.
2: Alors, allons-y. Alors,
3: vous devez savoir que ce week-end a eu lieu la première date de la série de concerts de Céline Dion à Paris.
2: Bien sûr, mais je vois pas très bien le rapport.
3: Eh bien, en voyant ces foules se déplacer pour Céline comme si elle était le Messie, j'ai une idée brillante, en toute humilité. Créer une comédie musicale sur la vie de Jésus à travers les chants de Céline Dion. De quoi attirer le chaland, vous ne trouvez pas?
2: Alors, j'ai un peu de mal à visualiser. Est-ce que vous voulez bien nous faire une petite démonstration?
3: La scène s'ouvre directement sur le solo d'un berger qui explique aux parents de Jésus comment il est arrivé jusqu'à la crèche. Solo du berger. J'ai trouvé mon étoile, je l'ai suivie un instant. Lumière, fumée, effets spéciaux. Jésus passe d'un bébé à un trentenaire. Il appelle un à un ses disciples qui, d'un seul cœur, répondent en mode gospel. J'irai où tu iras, ouh, ouh, ouh, mon pays sera toi, ouh, ouh, ouh. Puis, les spectateurs ébahis admirent Jésus, guérissant les malades, expulsant les démons, pardonnant les péchés. Mais Pierre-Hugues, quel est son secret pour abattre tout ce travail sans faire un burn-out?
2: Eh bien, vous allez nous donner la réponse en chanson.
3: Solo de Jésus. Je voudrais décrocher la lune, et pourquoi pas sauver la terre? Mais avant tout, je voudrais parler à mon père. Et oui, il commence ses journées en priant son père à l'écart. Ambiance tamisée. Nous arrivons à une scène cruciale, celle du dernier repas de Jésus avec ses disciples. Il leur donne le commandement de s'aimer les uns les autres. S'il suffisait qu'on s'aime, s'il suffisait d'aimer... Bim ! Transition brutale. Jésus est maintenant crucifié. Se sentant abandonné de tous, il gémit. Oh, by myself, don't want to be... Puis, il expire son dernier souffle. Dans un halo de lumière, le spectateur découvre Marie-Madeleine qui s'approche d'un tombeau, au stupeur vide. Elle crie à Jésus : « J'irai chercher ton cœur si tu l'emportes ailleurs !» Bonne nouvelle ! Une voix surgit : « I'm alive !» Jésus est ressuscité ! Et nous sommes déjà à la scène finale, le dernier épisode des évangiles où Jésus apparaît. Quel est-il, Pierre-Hugues ?
2: Eh ben, c'est l'ascension, la montée du Christ au ciel.
3: Bravo, Pierre-Hugues. Je pense que vous êtes prêt pour donner des cours de caté.
2: Ah bah évidemment.
3: Porté par un harnais, Jésus remonte vers les cieux dans un nuage de fumée. Et devant une foule en délire, il nous délivre son dernier message.
4: Ne vous oubliez pas, non, jamais, vous savez tant.
2: Merci beaucoup, Floriane de Maletroit. La comédie musicale de la vie de Jésus avec les chansons de Céline Dion. Je pense que vous avez un pitch pour
3: un
2: producteur.
3: Il y a du potentiel, hein.
2: Ah, moi, je pense qu'on peut y aller. Moi, je vous produis. Moi, je suis prêt à mettre un peu d'argent. Voilà.
0: Voilà, il y avait une bonne ambiance ce matin dans la matinale sur RCF Notre-Dame.
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0: Il est 10h30 sur RCF Notre-Dame et c'est l'heure de La Voix est libre. Et comme tous les mercredis, avec cette voix que vous connaissez, cette voix, cette façon bien à lui aussi d'aller à la rencontre des sportifs juste après leur performance, un visage incontournable du sport à la télévision française et désormais sur RCF Notre-Dame. C'est Nelson Montfort qui est avec nous chaque mercredi. Vous pouvez venir à l'antenne pour discuter avec lui, lui poser toutes vos questions ou raconter des anecdotes le concernant au 01 56 56 44 44 01 56 56 44 44. Bonjour Nelson Montfort.
6: Bonjour Melchior, bonjour à vous tous. Je commence vraiment à prendre goût à ce rendez-vous. Je crois que c'est déjà le troisième.
0: Oui, exactement.
6: Et j'en suis très heureux.
0: Mais moi j'ai déjà pris goût.
6: J'ai écouté avec beaucoup d'intérêt votre invité précédent,
0: Grégory Turpin,
6: que j'avais déjà rencontré et qui est un homme de bien.
0: Oui, voilà. Exactement. On parlait de la venue du pape, hein, forcément.
6: Ah bon, le pape arrive en France. Pas au courant.
0: C'est vrai qu'on en parle beaucoup. Vous y serez ou pas finalement ?
6: Je pense y être. Et il faudra que je prenne le timing exact, mais là j'ai entendu parler de quelque chose qui se passerait le vendredi soir.
0: Oui, la veillée
6: avec les jeunes.
0: Au Stade de France.
6: Ce sera un match plus les prolongations, hein, parce que j'ai entendu
0: ça, ça va durer longtemps.
6: De 17h jusqu'à
0: 23h normalement. Ouais, voilà, exactement.
6: C'est une visite qui s'annonce vraiment absolument passionnante. J'ai vu d'ailleurs qu'il y avait une certaine polémique sur le fait que c'est une visite pastorale et non pas une visite d'État, qui change un petit peu les choses par rapport au souhait de l'Élysée.
0: Oui.
6: Mais je pense que là, c'est au pape de décider, pas à qui que ce soit d'autre.
0: Oh, bah là, c'est lui le patron, pour le coup.
6: Je pense,
0: même si vous n'aimez pas ce mot. Nelson Montfort, est-ce que vous êtes allé voir Céline Dion en concert ?
6: J'ai tellement entendu parler de ce concert, cher Melchior, que c'est comme si j'y avais été. J'ai reçu tellement de vidéos, je sais que c'est un petit peu controversé, mais enfin, ce qui est controversé, c'est le prix des places.
0: C'est le moins qu'on puisse dire.
6: C'est à l'américaine, et d'ailleurs, le prix des places ici est bien inférieur
0: à d'autres shows ailleurs.
6: Amérique, par exemple, en Amérique, c'est que le prix des places est extravagant, quel que soit le spectacle ou le sport, etc. Le prix des places en Amérique, peut-être que nous y reviendrons, je ne sais pas, mais donc ici, les prix des places étaient chers. Très cher même pour les standards européens, mais pas cher pour les standards américains. Quant à ce spectacle, de ce que j'ai pu en voir, bah je trouve que c'est quand même un comeback. Je crois qu'elle va faire 16 concerts.
0: Ouais, c'est beaucoup.
6: 16 concerts, c'est beaucoup. Il suffit de voir l'image pour voir qu'elle n'est quand même pas d'une santé débordante. Elle est quand même très mince, pour ne pas dire maigre. Mais j'ai trouvé que c'était une performance tout à fait extraordinaire. Et puis, je veux pas être trop long, mais enfin, réentendre les chansons de Jean-Jacques.
0: Comment l'actualité.
6: Oui, absolument. Ben ça, c'est tout à fait long.
0: C'est très bien. Oui, les chansons composées par Goldman.
6: Voilà. Bah, c'est-à-dire qu'elle lui doit quand même beaucoup, pour ne pas dire tout. Parce que, je veux dire, quand on amène quand même sur un plateau paroles, musique, orchestration et tout, en plus avec une humilité absolument incroyable... l'album 2DEIX est l'un des plus grands succès, non seulement la chanson française, mais la chanson internationale.
0: Ouais, c'est l'album le plus vendu en France.
6: De très loin.
0: Oui,
6: et le
0: deuxième album le plus vendu en France, c'est l'album S'il suffisait d'aimer. Vous savez, qui est sorti il y a quelques années après.
6: Qui est également signé par Jean-Jacques.
0: Ah, bah, pour sûr, tout à fait. Nelson Montfort, avez-vous passé une bonne semaine?
6: J'ai passé une bonne semaine. D'ailleurs, c'est amusant parce que c'est vrai que ça a été une semaine très musicale en ce qui me concerne. Ouais. Je ne sais pas qui vous allez pouvoir me le dire. Je crois que c'est Nietzsche, mais à vérifier. On ne peut pas vivre sans musique. C'est-à-dire que le monde sans musique serait une erreur. Je souscris totalement à cela. Et ça a été une semaine extrêmement musicale. Avec des concerts, des écoutes, des moments de recueillement extraordinaires. Et je suis un petit peu gêné, pour vous dire la vérité, de ce phénomène marketing autour du retour d'un artiste. Je pense que quand on parle des albums de Céline Dion que vous venez de citer, ça me transporte. Et vraiment, d'ailleurs, il y a des chansons un peu moins connues, je pense notamment à En attendant, c'est pas.
0: C'est ma préférée.
6: On n'a rien préparé ensemble.
0: Hein. Ah, bah absolument.
6: Mais je veux dire, cette chanson raconte une histoire. Ouais. J'aime les chansons qui racontent des histoires. Mmh. Et c'est peut-être la chanson la moins connue de ces deux.
0: Elle est
6: beaucoup moins connue que celle dont on vient de parler. Et d'ailleurs, je ne crois pas que Céline la chante sur scène.
0: Non, elle a l'arena.
6: Donc voilà, ça me fait extrêmement plaisir. On n'en a pas du tout parlé avant. C'est vrai que souvent chez des artistes, c'est parfois les chansons un petit peu moins connues qui me touchent, à condition d'avoir la curiosité d'aller les écouter, et à condition d'aller écouter des chansons qui ne sont pas composées par l'IA, parce qu'aujourd'hui, comme vous le savez, d'ailleurs cette semaine, c'est ce que je pensais un petit peu vous parler, on a énormément parlé de l'IA, je pense qu'on va en parler de plus en plus.
0: Oui.
6: Vous savez, Melchior, que des artistes de grand, grand renom aujourd'hui n'écrivent plus leurs chansons. Elles arrivent comme ça. Et je trouve que cette création, parce que j'ai toujours eu connaissance, je pense un petit peu à la musique, j'ai toujours eu beaucoup d'admiration pour les auteurs-compositeurs, qui sont souvent dans l'ombre d'ailleurs. Céline, quel que soit son talent, n'écrit pas ses chansons.
0: Elle ne compose pas, oui,
6: voilà,
0: absolument.
6: Elle n'écrit pas, elle ne compose pas, etc. Vous pouvez me dire la même chose de Frank Sinatra, qui est l'un des artistes que j'ai le plus aimé. Il transformait tellement, tellement les chansons qui étaient écrites pour lui. Mais c'est vrai qu'aujourd'hui, l'IA... les auteurs-compositeurs n'existent quasiment plus. Mmh. Et c'est terrible quand on y pense. C'est terrible. Parce qu'en plus, c'est de qualité. Ce qui est proposé peut être de qualité.
0: Ouais. On a plein de choses à se raconter aujourd'hui.
6: Oui, c'est exact.
0: Mais on a le temps, on a une heure, c'est quand même confortable. Et comme tous les mercredis, je rappelle que vous pouvez venir à l'antenne avec toutes vos questions à poser à Nelson Montfort. Si vous avez envie de discuter avec lui, n'hésitez pas. Le standard est ouvert, on vous attend au 01 56 56 44 44. 01 56 56 44 44.
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0: C'est vrai que la venue de Léon XIV en France, ça va être un élément vraiment marquant. Vous êtes protestant, Nelson Montfort, et pour autant, c'est quand même quelque chose qui va vous marquer.
6: Mais c'est pour ça que je suis heureux de travailler sur cette radio, parce que vous avez une ouverture d'esprit qui s'adresse à, je vous écoute vraiment régulièrement, qui s'adresse à toutes les religions, à toutes les croyances, à toutes les convictions. Et c'est ce que j'aime. D'ailleurs, c'est intéressant parce que je pense que les pasteurs que vous recevez ici assez régulièrement vous diront la même chose. Pour moi, la religion protestante est aussi une philosophie de la vie. Ce que je veux dire par là, c'est qu'un protestant vous dira rarement, et je pense que vous serez d'accord avec moi, un protestant vous dira rarement « cette personne est gentille », il vous dira « cette personne est intelligente ». Mais la vraie intelligence, c'est l'intelligence du cœur.
0: Ouais.
6: Et c'est vrai que même moi, je vais rarement dire cette personne est gentille. Mais je vais dire, je peux le dire, ouais, il est très sympa, bien sûr. Mais ce n'est pas ce qui viendra en premier. Et l'intelligence, la vraie intelligence, c'est l'intelligence du cœur, ouais, c'est ce qui me touche le plus.
0: D'où vient ce protestantisme chez vous ? De votre père ou de votre mère ?
6: De mon père.
0: De votre père américain ?
6: Absolument, qui était situé américain et dont la lointaine famille, parce que j'ai fait des recherches... Vous savez où j'ai fait des recherches ? À Salt Lake City. Vous savez qu'à Salt Lake City, chez les Mormons, vous avez un centre qui vous donne toutes les filiations, tous les ancêtres, etc. C'est absolument passionnant.
0: La généalogie,
6: lorsque j'étais aux Jeux Olympiques d'hiver de Salt Lake City en 2002, je suis allé dans les Mormons, vous savez, ils voient tout en grand, c'est un temple, voilà. Et Et donc, ils vous sortent toute la généalogie de votre famille. C'est tout à fait extraordinaire. Et donc, je peux vous dire aujourd'hui que la lointaine famille de mon père, le nom s'écrivait M-O-N-T-F-O-R-T, c'était même de Montfort à l'époque.
0: Ah, vous aviez
6: les
0: signes,
6: oui, mais les particules ont disparu en Amérique. Et pourquoi je vous parle d'Amérique ? Parce que la lointaine famille de mon père, recherche à l'appui, Melchior, hein, a fui... Non, mais ça va vous intéresser. A fui la France au moment des persécutions protestantes et de la révocation de l'édit de Nantes via les Pays-Bas pour ensuite aller en Amérique. Et ce qu'il y a de drôle, c'est que via les Pays-Bas, et ma mère était donc van de Kerkhove, c'est-à-dire des Pays-Bas. J'ai toujours beaucoup de... On en parlait il y a 15 jours. Dans mes commentaires à la télévision, je ne pense pas... On ne peut pas plaire à tout le monde, bien entendu, mais on ne s'entend pas m'accuser de chauvinisme exacerbé parce que l'expression citoyen du monde me va très bien. J'ai des origines américaines, bataves, françaises par le fait que j'y suis né. Mais j'ai toujours encouragé les nôtres, mais pas au détriment des autres.
0: Mais il est où votre cœur ?
6: Ça, c'est une bonne question. Je pense que s'il faut vraiment choisir, je pense qu'il serait sans doute en Amérique.
0: Ah parce oui,
6: que,
0: c'est vrai.
6: Oui, mais parce que mon père... nous y allons d'autant plus souvent que maintenant, notre fille y habite.
0: Oui.
6: Donc, on y va, mon épouse et moi-même, au moins deux fois par an. Et c'est vrai que, voilà, ça serait trop long à expliquer, il y a une superbe série qui passe sur Netflix actuellement, qui s'appelle The American Experience, qui vous parle en fait de la naissance des États-Unis, de la naissance de la Constitution américaine, ouais, 1776, avec les pères fondateurs, donc Thomas Jefferson, Benjamin Franklin, dont les deux, il y a un point, c'est extraordinaire ça. Les deux personnes dont je viens de vous parler ont tous les deux été ambassadeurs de la jeune Amérique en France.
0: Vous savez ce qui me fait rire, Nelson Montfort ?
6: Je vous vois sourire depuis le début.
0: Déjà, c'est vous. Non, hier, j'étais à un dîner avec des amis. Ouais. Et je leur dis, demain, j'ai Nelson Montfort avec moi, comme tous les mercredis. Ils me disent, mais vous parlez de quoi pendant une heure ? Je leur réponds, je ne sais pas trop, parce qu'en général, on commence un sujet et puis ça part n'importe où.
6: Ça.
0: Mais c'est ça qui est
6: j'adore
0: sympa.
6: J'adore ça, Melchior. J'ai quelques documents sous les yeux.
0: Je m'aperçois qu'on en sort.
6: Ces pères fondateurs de la Constitution américaine sont des personnes ambivalentes. Je pense notamment à Thomas Jefferson, qui est peut-être l'esprit le plus libéral de son temps, ce qui ne l'empêchait pas d'avoir des esclaves. Parce qu'à l'époque, c'était ça. Donc il y a une vraie ambivalence. Mais derrière, c'est un homme... Vous aimez les anecdotes, Melchior ?
0: J'adore ça, oui, j'en avais tellement que...
6: Non, j'en ai une, parce que comme je ne veux pas l'oublier...
0: Il faudra qu'on parle de Jean-Paul II après, aussi.
6: Très bien. Hein. Non, je ne veux pas oublier cette anecdote, parce qu'en 1961, le président Kennedy reçoit à la Maison-Blanche une quarantaine de prix Nobel, venus du monde entier. Pablo Casals, le violoncelliste que tout le monde connaît, joue les suites de Bach... Les suites seules de Bach. Et le président Kennedy prend la parole, il dit j'ai envie de vous le dire en anglais, mais je vais quand même vous le dire en français. Moi, je vais vous le dire dans les deux. C'est vous qui allez traduire. Mais c'est très facile, Melchior. There hasn't been as much talent in this room since Thomas Jefferson dined here alone.
0: Alors, en français.
6: Il n'y a jamais eu autant de talents réunis dans cette pièce depuis que Thomas Jefferson a dîné ici tout seul.
0: Très beau.
6: Ouais. Très beau.
0: Ouais, tout à fait. Merci, Nelson Montfort.
6: Aujourd'hui, à la Maison-Blanche, nous en sommes parfois un peu loin, mais enfin, c'est autre chose.
0: Vous vouliez nous parler de Jean-Paul II ce matin sur RCF Notre-Dame ?
6: Oui, parce que... Comment dire ?
0: Un autre pape. Oui, on a parlé de Léon XIV.
6: Les circonstances de son accession au trône de Saint-Pierre sont tout à fait extraordinaires. Le pape Paul VI donc décède, ensuite est nommé, le Vatican aime bien nommer des surnoms, le pape du sourire, Jean-Paul Ier, cardinal de Venise de mémoire, qui était appelé le pape du sourire parce qu'il avait un sourire absolument extraordinaire. Et là, il était encore relativement jeune, Jean-Paul Ier.
0: Et hop.
6: Un mois après, suite à une crise cardiaque, d'épuisement, ouais. d'épuisement déjà après un mois de charge seulement. Mmh. Mais les gens ne pouvaient pas le croire. Moi, c'est pas possible. Mmh. On parle bien du pape Paul VI. Non, on parle du pape Jean. Il n'y avait pas encore tous les réseaux sociaux. Il fallait attendre le journal de 20 heures pour être informé, etc. C'est pas possible. Et là, je me souviendrai toujours parce que, donc, de là, de la fumée blanche et le, je ne sais plus exactement qui prend la parole, Wojtyła, donc le pape Wojtyła.
0: Carole Wojtyła.
6: Ah oui, Wojtyła, oui, mais il le prononce un peu à l'italienne ou à la polonaise, etc. On connaissait l'archevêque de Cracovie, mais pas du tout. Vous me direz, c'est la même chose du pape Léon XIV, qui n'était quand même pas très connu du grand public. C'est d'ailleurs le cas de beaucoup de papes qui sont d'ailleurs les grands favoris. Je pense notamment au cardinal Siri de Gênes, qui était grand favori, n'a pas été élu. C'est un petit peu comme les académiciens. Il ne faut pas être trop favori pour... voilà. Donc... Et donc, c'est un, en termes sportifs, ça vous plaît, c'est un outsider qui a été élu pape. Et alors, le terme de sport est bien choisi concernant le pape Wojtyła, parce que c'était un grand, grand sportif, un skieur émérite, tennisman également, à tel point qu'il avait été surnommé, c'est vrai qu'on aime les surnoms au Vatican,
0: l'athlète de Dieu.
6: Drôle. Et ça lui allait très, très bien.
0: Ouais.
6: Alors, ce que je voulais dire par là, c'est concernant le pape Wojtyła, le pape Jean-Paul II, c'est qu'il a noué avec le président Reagan une relation très très forte, très très étroite, qui a symbolisé, je dirais, les relations étroites entre le Vatican et la Maison Blanche. Et il s'agissait, ils avaient un point commun, évidemment, de lutter contre le communisme. Le pape Jean-Paul II a failli laisser sa vie.
0: On était en pleine guerre froide.
6: Alors, on était en pleine guerre froide, et le fait est que les deux hommes qui n'avaient pas des points communs tellement évidents, mais avaient ce but-là, et le fait est qu'ils y sont parvenus.
0: Nelson Montfort a plein de choses à nous raconter sur RCF Notre-Dame dans La Voix est libre, et on attend vos appels au 01 56 56 44 44. Dans le monde de Nelson, il se passe beaucoup de choses, avec beaucoup de culture et beaucoup de théâtre également, mon cher Nelson, parce que vous aimez le théâtre.
6: J'adore.
0: Particulièrement, vous êtes d'ailleurs souvent sur scène avec Philippe Candeloro, votre plus un.
6: C'est bien dit.
0: Oui, voilà, avec j'ai oublié le titre, je suis désolé Nelson.
6: Sapatine à Tokyo, une comédie co-écrite par un tandem de jeunes auteurs, Hugo Kremaski, Julien Grange, qui ont écrit une comédie qui nous ressemble. Alors, bien sûr, c'est une fiction, mais c'est une comédie qui nous ressemble beaucoup, et nous la jouons à travers toute la France.
0: Et ce matin, vous vouliez nous parler d'un seul en scène, Juliette, Victor Hugo, Mon fol amour.
6: Oui, c'est une pièce écrite par le remarquable auteur qui s'appelle Patrick Tudor. En fait, c'est une pièce qui est extraite d'un livre.
0: Oui.
6: C'est pas toujours facile, l'adaptation théâtrale d'un livre. Et donc, Juliette Drouet a 67 ans et se souvient. Et se souvient de cette histoire d'amour de plus de 50 ans avec celui qu'elle appelait Totor, Victor Totor. Je veux dire que Marie Lucignol dans ce rôle est tout à fait extraordinaire. Elle co-signe la mise en scène, d'ailleurs. Ça se joue au Théâtre des Mathurins tous les lundis soirs à 19h. Oui, à Paris 8e.
0: Oui.
6: Et ils ont fait la première. C'est la reprise, parce qu'elle a tellement bien marché la saison dernière qu'ils reprennent donc cet automne, cet hiver, et je pense sans doute, si tout va bien, jusqu'au printemps prochain. C'est vraiment un coup de cœur extraordinaire, parce que c'est émouvant, c'est drôle. Vous savez que Victor Hugo n'était pas toujours quelqu'un de facile, mais il y a une correspondance entre les deux qui est absolument extraordinaire. Je crois qu'il y a près de 20 000 lettres. Je ne sais pas si vous vous rendez compte. 20 000 lettres. C'est tout à fait extraordinaire. Et cette pièce, seul en scène, c'est un seul en scène, mais on a l'impression que, comme les dialogues sont constants, évidemment, entre Victor et Juliette, on a l'impression qu'ils sont au moins deux, voire. Et ça, c'est un très joli parti pris de mise en scène. Patrick Tudoret, l'auteur, a vraiment, vraiment beaucoup de talent.
0: C'est un spectacle qui a beaucoup tourné en région avant d'arriver à Paris, c'est comme souvent le cas, qui avait été même joué au Festival d'Avignon en 2022 et 2023. Ça veut dire qu'il a beaucoup tourné aussi, ce spectacle.
6: Il y a deux choses. La première, cette pièce est remarquablement écrite. Déjà, elle met en scène quand même deux personnages plus qu'historiques de l'histoire de France, enfin, notamment l'un qui est quasiment le pape de la littérature en France. Et puis la deuxième
0: sans
6: chose,
0: jeu de mots, hein.
6: Ah, j'y pensais pas. Je n'y pensais pas. Mais surtout aujourd'hui, vous savez, pour m'intéresser au théâtre, alors ça serait peut-être un petit coup de griffe avant celui qui arrivera tout à l'heure dans l'émission. Aujourd'hui, pratiquement, les salles reçoivent bien volontiers des seuls en scène, ouais. Parce qu'évidemment, c'est beaucoup moins cher.
0: Ouais, ça coûte moins cher.
6: Ça coûte moins cher et c'est parfois de très très grands talents. Et là, c'est le cas. Donc, je pense d'ailleurs que dans les mois et années qui viennent, il y aura de plus en plus de seuls en scène. Je ne sais pas s'ils seront tous de cette même veine, mais c'est une évidence.
0: Mais là, on parle du coup d'une pièce qui raconte aussi les échanges épistolaires, ou en tout cas les manuscrits de Victor Hugo. Mmh. La semaine dernière, Nelson, vous étiez venu avec George Sand et Chopin, avec les échanges épistolaires. Quel rapport vous avez à la lettre, au courrier?
6: Alors, c'est drôle que vous me posiez cette question, Melchior, parce qu'il se trouve que l'été dernier, j'ai envoyé un certain nombre de cartes postales à des amis. Je ne vous ai pas envoyé.
0: Non, j'en ai pas reçu.
6: Mais je vais peut-être m'en rattraper. quand je dis peut-être, c'est bien possible. Mais, parce que je suis encore de ceux qui écrivent, voilà. Alors, que ce soit des cartes postales, je ne sais pas dire comment les marchands de cartes postales sont encore, font encore des affaires aujourd'hui, ouais. Parce que plus personne.
0: Bah, les touristes.
6: Oui, enfin, un peu. Enfin, de moins en moins. Vous savez, autrefois, bon, vous le savez comme moi, je veux dire, bon, enfin, le fait est que, voilà, j'ai envoyé un certain nombre de cartes postales, voire même de lettres cet été, à des gens que j'aime. Et le point commun de cela, et tout c'était très, très. Enfin, je ne le dis pas avant. Tout c'était très, très. Mais plus personne n'envoie de cartes postales. Et quand arrivent les fêtes de Noël, alors là, bon, là, c'est peut-être encore le seul moment où on écrit encore, et non pas des messages. J'ai horreur de ça.
0: Alors,
6: des messages, vous savez, des messages, comment, sur téléphone.
0: SMS, oui.
6: Oui, mais des SMS communs. Je sais pas, moi, il me semble que quand
0: groupes,
6: on souhaite...
0: Dans les groupes, dans
6: je déteste quand on souhaite, je sais pas, Joyeux Noël à quelqu'un, c'est personnel, je veux dire, Joyeux Noël, mais oui, surtout avec votre prénom, je suis sûr de pas me tromper.
0: Mais moi, j'arrive après dans la crèche,
6: oui,
0: vous savez.
6: Bien sûr. Je pouvais pas l'éviter, là. Mais voilà, c'est quelque chose que... Enfin, je sais pas, moi de recevoir une lettre ou une carte postale, ça ne m'arrive pratiquement plus jamais. Et quand je les reçois, je les garde. J'ai quelques amis, ils se reconnaîtront, qui pratiquent encore cette passion, j'allais dire cette discipline. C'est pas une discipline, c'est une passion, mais c'est une passion d'écrire. Et c'est une passion de recevoir. Et j'essaye de soigner la calligraphie, et surtout j'essaye de soigner l'orthographe, parce que là, il y a tellement... Aujourd'hui, vous savez combien le classement des écoliers français est descendu au classement.
0: On en a beaucoup parlé.
6: Mais l'orthographe fait partie de ce qu'il y a de pire aujourd'hui.
0: Est-ce que sur les cartes postales, vous écrivez les mêmes messages que vous recopiez à chaque fois pour tout le monde, ou alors vous personnalisez?
6: Pas du tout. Oui, je personnalise complètement. D'ailleurs, une personne, je sais pas, Paul est différent de Gérard, ou Gérard est différent de Marianne, Non, bien sûr que non, la réponse est dans la question.
0: Un peu de culture, Nelson Montfort. Alors, on a parlé théâtre avec vous, et je rappelle cette pièce, Juliette, Victor Hugo, Mon fol amour. C'est en ce moment à Paris, au Théâtre des Mathurins.
6: Tous les lundis soirs à 19h.
0: On pense aux non-parisiens qui nous écoutent et qui sont nombreux.
6: Bien sûr.
0: Ont peut-être déjà vu cette pièce. Et de toute façon,
6: Lundi, d'ailleurs, n'est pas un mauvais jour, parce que c'est le jour de relâche la plupart du temps pour les théâtres. Et donc, c'est finalement pas un mauvais jour, le lundi soir.
0: La semaine prochaine, vous nous présenterez autre chose que du théâtre. Je vous donne ce défi.
6: Je vais vous présenter un livre que je suis en train de terminer.
0: Très bien. De la musique, tout de suite, avec Handel, le grand.
6: Ouais. Oui, je suis captivé par ce musicien. Tout dans son itinéraire m'intéressait, un peu à l'image de Haydn, qui lui était en Autriche. Il était au service de la monarchie. Donc Haydn, c'était au service de l'empereur d'Autriche. Et Handel, le Saxon, mais qui a passé les 30 dernières années
0: à Londres,
6: comme vous le savez. Dont la maison à Brook Street, mais je crois que nous en avions déjà parlé.
0: Vous avez déjà parlé, absolument.
6: Et vraiment visitable. Et croyez-moi, il y a pas fou là. Là, c'est pas la peine de s'inscrire sur un QR code ou autre, de réserver à l'avance.
0: Pas le Louvre.
6: Non, exactement. Et situé à deux pas de l'ambassade américaine, qui est une sorte de Fort Knox chasse gardée, etc. Là, c'est très calme à Brook Street. Et je trouve que ce musicien, enfin, ce serait trop long, le temps qui nous est imparti de développer, mais a une telle richesse de répertoire et surtout une telle diversité de répertoire qui est tout à fait extraordinaire. C'est-à-dire que quand on pense à Handel, on pense souvent au Messie. Bon, c'est vrai que c'est l'une de ses dernières heures, parce que vous savez qu'il a terminé sa vie très gravement malade et quasiment aveugle. Il a écrit des véritables chefs-d'œuvre. Et là, c'est une œuvre, non pas de jeunesse, mais une œuvre qui précède largement le Messie que nous allons écouter. Alors, c'est un oratorio.
0: Oui.
6: Parce qu'il ne faut pas confondre opéra et oratorio.
0: Ah non, ça n'a rien à voir.
6: Voilà, ouais. Exactement. Et donc, qui s'appelle donc Xerxès, donc ce roi du Moyen-Orient. Et au début de cet oratorio, qui est relativement long, à l'époque...
0: Oui, comme d'habitude, voilà. On va écouter un extrait.
6: Voilà, mais l'extrait peut-être le plus connu, et peut-être même l'un des passages les plus connus de l'histoire de la musique, à savoir le fameux Ombra mai fu, qui est un air pastoral. Je ne sais pas quel interprète vous avez choisi.
0: Alors, je ne dis pas, vous allez écouter, d'accord? Et on commente après, Nelson Montfort.
6: J'espère que les auditeurs apprécieront autant que
0: nous. Nelson Montfort en direct avec nous sur RCF Notre-Dame jusqu'à 11h30 avec vos appels, je rappelle, au 01 56 56 44 44.

0: Avez-vous reconnu cette voix, Nelson Montfort ?
1: Alors, là, vous me...
0: Ah, c'est une colle.
1: Vous me piégez. Je pense... Vous savez que ça a été interprété, cet air a été interprété aussi bien par des hommes que par des
0: que
1: femmes.
0: Par des femmes.
1: Là, allez vite. Je pense c'est une voix féminine. Encore que c'est une voix... Vous savez qu'à l'époque...
0: C'est une voix féminine.
1: À l'époque, vous savez, les castrants, on ne pouvait pas savoir. Et même aujourd'hui, les contre-ténors...
0: Oui, sont incroyables. Sont, comme Philippe exemple, Jaroussky.
1: J'allais vous parler de Philippe Jaroussky.
0: Il est incroyable.
1: Qui est un artiste que j'aime profondément. Bon, là, ça n'est pas lui. Ça aurait pu être lui... On n'a rien. Vous êtes témoin que vous n'avez pas dit.
0: Je suis témoin.
1: Est-ce que ce serait peut-être une cantatrice italienne ? Est-ce que ce serait Cécilia Bartoli ?
0: Mais c'est Cécilia Bartoli.
1: Alors, il se trouve. Bon, ben très bien. Ben, écoute, vous êtes témoin qu'on.
0: Ah, mais je suis témoin. C'était pas préparé.
1: Voilà, c'est pas préparé. Bravo. C'est une des. Vous savez qu'il y a d'ailleurs une quarantaine d'interprétations de cette œuvre magistrale. Ouais. Et Cécilia, évidemment, ça lui ressemble totalement.
0: Quelle grande voix, hein. On entend une profondeur dans la voix, je trouve.
1: C'est un air pastoral, vous savez, elle parle des feuillages, de la verdure, enfin, Handel donc, parle des feuillages, de la verdure, etc. Et ce qui est dommage, c'est que ça arrive assez vite dans cet oratorio, et que derrière, c'est un petit peu... Parce que le problème de ces oratorios, c'est que souvent, c'était un petit peu grandiloquent, et que la musique l'emportait très largement sur les paroles. Mais enfin, voilà, cet air-là, il est tout simplement immortel.
0: Nelson Montfort, on a encore plein de choses à se dire en direct jusqu'à 11h30 sur RCF Notre-Dame. Dans un instant, votre anecdote, je la connais pas. Hein,
1: mais ce qu'il y a de bien, c'est que je trouve qu'on se laisse soi-même
0: tout
1: les surprises.
0: Et voilà, c'est la surprise pour moi.
1: Oui, c'est une anecdote qui... Enfin, c'est même un peu plus qu'une anecdote. C'est quelque chose que je ressens assez. Voilà.
0: Très bien. Il y aura un coup de griffe aussi, comme d'habitude. Un petit coup de gueule de Nelson Montfort. Et un coup de cœur pour terminer sur de belles notes. Le standard est ouvert. Je rappelle que c'est Anne qui répond à vos appels. On a envie de vous entendre. Je suis sûr que Nelson, vous avez vraiment envie d'entendre nos auditrices et nos auditeurs venir avec toutes vos questions, vos réactions, vos témoignages. Venez discuter avec Nelson Montfort au 01 56 56 44 44. 01 56 56 44 44. Profitez de cette petite pause pour nous appeler et pour venir au standard. À tout de suite.

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1: Le temps passe vite en votre compagnie, bah, ce qui est plutôt positif. Un bon signe. J'espère qu'il passe également
0: et
1: vite
0: c'est réciproque.
1: Pour les auditeurs.
0: Tout se passe bien pour vous, ça va ?
1: Je trouve qu'il y a ici un côté très zen qui me convient.
0: C'est zen,
1: tout à fait. Ouais. Oui, c'est zen. Enfin, on ne peut pas donner l'adresse de ces studios, mais c'est zen. On peut dire, vous n'êtes pas loin du cimetière Montparnasse, vous êtes quasiment en face.
0: On a des voisins qui sont très calmes.
1: Mais des très prestigieux voisins. Oui, oui. Vous savez puisque vous aimez les anecdotes, vous savez que la tombe de Jacques Chirac et sa femme Bernadette, non mais surtout voisine avec celle de Serge Gainsbourg.
0: Mais oui, Serge qui est
1: mais vraiment pas loin. On ne peut pas dire que les deux hommes aient des points communs particuliers, mais voilà. Et c'est drôle parce que peut-être serez-vous d'accord avec moi, je ne trouve pas qu'un cimetière soit triste. Je ne sais pas, je me sens...
0: Ça dépend lesquels, je pense.
1: Oui, ça c'est vrai aussi. Mais le cimetière du Montparnasse, on peut le citer, nous sommes à deux pas. Il se trouve que ce matin, j'étais un petit peu en avance et que je m'y suis promené. Il fait beau ce matin à Paris et il n'y avait rien de triste.
0: Il y a de très beaux cimetières. Je pense à Lyon, cimetière de Loyasse, qui est très beau.
1: Ah oui.
0: Cimetière du Père Lachaise, qui est quand même à Paris. Bon, c'est une ville. Hein.
1: Qui d'ailleurs vous savez que là, vous aimez les anecdotes.
0: Ouais, bah,
1: vous
0: hein, je vous ai lancé.
1: Quelle est la tombe la plus visitée de France ? De France, hein, parce que là, c'est témoignages et statistiques à l'appui.
0: Morrison ?
1: Bravo.
0: C'est Guillaume à la technique qui vient de me souffler la réponse.
1: Ah bon, Jimmy Morrison, regretté chanteur des Doors, effectivement, à sa tombe. Et d'ailleurs, en été, normalement, je crois, les grilles du Père Lachaise ferment en été peut-être vers 20h, mais il y a des personnes qui restent et qui y dorment. Ouais. Donc voilà, il s'est éteint en 1971. Oui. C'est pas d'hier, quoi. Mais il avait une voix. Enfin, je vous sais très amateur du groupe Indochine.
0: Oui.
1: Alors moi, il se trouve que je suis certaines chansons des Doors avec la voix extraordinaire, d'une douceur extraordinaire par rapport au caractère qu'il avait de Jim Morrison. Me séduit encore aujourd'hui.
0: Je suis dans ma petite période, les Cure, en ce moment.
1: Je connais moins, enfin je connais.
0: Vous connaissez moins.
1: Réputation, bien entendu, mais je connais un petit peu moins.
0: Bon, voilà. C'était la petite parenthèse. Avez-vous
1: un... J'étais avec Handel il y a quelques minutes.
0: Mais comme quoi, on peut parler vraiment de tout.
1: Bien sûr.
0: Avez-vous un surnom, Nelson Montfort ? Je me suis posé cette question. Parce que dans la radio, on se donne beaucoup de surnoms entre nous.
1: Il va vous faire sourire, celui-là.
0: Ouais.
1: Nelson Montfort, Melson moins fort.
0: Oui, mais ça, vous l'aviez déjà dit.
1: Je vous l'avais déjà dit.
0: C'est
1: non,
0: trop,
1: sinon,
0: long, trop long
1: sinon,
0: comme
1: j'ai pas. Oui, enfin, ouais. C'est... mais moi, ça me va très bien. Vous savez, j'ai toujours été amateur d'ironie et surtout d'autodérision. C'est assez facile de se moquer d'autrui. C'est moins facile de se moquer de soi-même. Et d'ailleurs. D'ailleurs, il se trouve que l'anecdote que je vais vous raconter concerne les sportifs. J'aimerais que les sportifs aient un petit peu plus d'autodérision.
0: On va parler d'un grand sportif tout de suite avec Anne qui nous appelle au 01 56 56 44 44 qui habite en région parisienne. Bonjour Anne.
4: Bonjour Melchior, bonjour Nelson.
1: Bonjour.
4: Oui, je souhaitais vraiment ardemment et avec beaucoup de à la fois du chagrin et de l'admiration pour ce Charlie Dalin, ce navigateur extraordinaire. Il y a eu un événement fabuleux pour lui rendre hommage, je crois, à Concarneau ces jours-ci avec le passage de la patrouille de France, tous les bateaux, tous les amoureux de la mer et voilà, j'aurais souhaité que Nelson ait un petit signe à ce cher Charlie Dalin qui a été vraiment d'un courage absolu je pense que ça aurait été merveilleux d'avoir un petit signe de sa part.
0: Merci Anne pour votre appel au 01 56 56 44 44.
1: Donc rappelons peut-être pour ceux qui ne le sauraient pas que Charlie Dalin était un navigateur extraordinaire, vainqueur donc du Tour du Monde en solitaire, mais vous savez c'est
0: extraordinaire,
1: et du Vendée Globe. Son épouse Perrine donc lui a rendu hommage tout à fait récemment en disant que Charlie ne souhaitait pas être oublié. Et grâce à ce type de témoignage, il n'est pas du tout oublié. Je suis assez ému parce que la vie est parfois bien injuste. La vie est souvent très très injuste et donc atteint d'une très grave maladie, d'une longue maladie, comme on dit pudiquement, il ne l'avait dit à personne. Il est décédé donc il y a quelques mois, en début d'année, sauf erreur. Et il y a une photo où on le voit sur son, avec ce ciré jaune, où on le voit sur le bateau, je crois,
0: sur son Imoca.
1: Voilà, ouais. Exactement, sur son Imoca. Là, c'est l'un des plus grands, non seulement navigateurs, mais l'un des plus grands sportifs français. Et ce qu'il y a de terrible, c'est que la voile, je m'intéresse beaucoup à la voile, souvent emporte ses héros. Oui, et tôt, voire même très tôt. Il se trouve que. Je vous remercie, Anne, pour cet hommage à Charlie Dalin, qui peut être rejoint par un hommage à l'entraîneur de l'équipe de Brest, Éric Roy, qui lui aussi nous a quittés très tôt suite à une longue maladie à 53 ans. Et là aussi, il y a eu un hommage formidable à Brest dimanche dernier, mais formidable, vraiment formidable, avec sa veuve, faut-il dire, hélas, ouais. Et sa fille unique, qui lui ont porté un hommage extraordinaire. Mais ce que je voulais dire sur la voile, c'est que Charlie, malheureusement, n'est pas le premier à nous quitter tôt. Bon, là, c'était de maladie, mais il y a eu également beaucoup d'accidents de voile, et notamment Éric Tabarly.
0: Éric Tabarly.
1: Qui se trouvait être... Éric Tabarly, j'ai un souvenir particulier avec lui, parce que c'était ma première interview comme jeune journaliste. On m'a dit, mais là, tu vas au feu, il est sombre, il parle pas, il est taiseux, etc. Et ça s'était remarquablement bien passé. J'ai eu deux navigateurs, et pas des moindres, qui est... le deuxième, vous allez le deviner, Melchior, parce que vous pouvez poser pas mal de devinettes, donc moi, je vous en posais une. Qui est aujourd'hui le navigateur français, quasiment... Enfin, maintenant, il est en semi-retraite, parce qu'il a plus de 80 ans, le plus connu et le plus taiseux, qui a participé à une émission chez nos confrères de RTL, Les Grosses Têtes, pendant des années. Ah, là, je vous mets sur la voie.
0: Alors Guillaume a donné la réponse, mais je l'avais avant, parce que j'ai beaucoup regardé à l'époque... Vous l'avez dit.
1: Guillaume est très fort.
0: Hein. Guillaume est très très fort. Non, mais je me souviens, il était même avant dans l'émission de Laurent Ruquier sur la chaîne bleue. Voilà. La station bleue, c'est Olivier de Kersauzon.
1: Bien sûr. Ouais, qui s'exprimait. Alors ça sera. J'espère que vous n'allez pas me proposer ce défi pour la semaine prochaine, parce qu'il s'exprimait en alexandrin. Ouais. Il faut quand même le faire. Il faut quand même le faire sans préparation particulière, de s'exprimer en alexandrin, l'amiral comme il était. Et lui aussi. Ah bon, on m'envoie au feu, là. Interviewer Olivier de Kersauzon. Impossible. Et ben franchement, il avait été tout. Alors lui, c'est si bien simple. Il vous aime, il vous aime pas. Bon, moi, apparemment, ça avait l'air d'aller. Et voilà. Enfin, ça sont des souvenirs merveilleux que vous partagerez d'ailleurs avec votre invité du lundi, Yann.
0: Yann Kefelec,
1: que j'aime énormément et qui, évidemment, en tant que Breton, connaît toutes ces personnes encore mieux que moi.
0: On pense à Géry Rouff aussi, qui est disparu totalement. Dans le même Vendée Globe qu'Isabelle Autissier à l'époque.
1: Oui, mais c'est un sport.
0: C'est la
1: entre
0: mer,
1: la
0: en fait,
1: mer et
0: c'est,
1: la montagne.
0: La mer, pour le coup, c'est la patronne. C'est vraiment. C'est comme ça, c'est la nature.
1: Comme la montagne.
0: Puis, comme la montagne, exactement.
1: Comme la montagne.
0: Merci, Anne, encore pour ce témoignage et cet hommage à Charlie Dalin. Il est 11h08 sur RCF Notre-Dame.
1: Il est bon, Guillaume.
0: Il est très bon, non, tout à fait. Il est bon en technique, il est bon avec ses également en culture. 01 56 56 44 44 pour venir à l'antenne. On attend tous vos appels.
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0: C'est l'heure de votre anecdote, Nelson Montfort raconte.
1: Alors l'anecdote,
0: je peux pas vous lancer.
1: Non. L'anecdote, en fait, elle est à la fois, elle est assez récente, mais maintenant je pense qu'elle s'inscrit dans une certaine continuité. Je constate que les sportifs font de plus en plus appel à leur foi, et surtout qu'ils n'hésitent plus à le dire. Autrefois, c'était un peu caché, on hésitait un petit peu à le dire, etc. Aujourd'hui, les sportifs revendiquent leur foi, et quel que soit le sport, et plus ça va, plus c'est comme ça. Moi, il se trouve que j'en ai rencontré, et surtout, quand approche la fin de carrière, quand approche l'épisode extrêmement difficile de la reconversion, les sportifs s'attachent à cette foi qui les anime. Alors je vous dispenserai, parce que là, je pense que vos auditeurs le savent par cœur, du footballeur Olivier Giroud, qui est un exemple, c'est vrai, qui a été parmi les premiers à le dire, à ma connaissance. Mais croyez-moi, il a fait des petits, et aujourd'hui, les sportifs revendiquent leur foi. Et j'aimerais faire allusion, je ne sais pas si on en a déjà parlé, peut-être que oui, mais brièvement, à cette chapelle, faut-il dire, qui se trouve donc Porte de Saint-Cloud, donc Porte de Saint-Cloud, quand vous entrez sur la droite de l'église Sainte-Jeanne de Chantal, hein, c'est bien de cela dont il s'agit, bien vous avez cette chapelle des sportifs qui est tout à fait extraordinaire. Vous avez un autre exemple que je tiens absolument à dire, parce que là je savais que nous allions parler de ça, c'est là peut-être, mais

0: Parce que de plus en plus de sportifs, quel que soit le sport,
1: parlent
0: de leur foi. L'un des premiers, ça remonte à longtemps, c'était le cycliste italien Fausto Coppi, qui aimait, même moi je n'étais pas né, donc ça remonte quand même. Pierre de Coubertin ou je ne sais quoi. a été parmi les premiers. Et il y a certains sports, et le cyclisme en fait partie, où on le dit encore plus. Et moi, je trouve ça très beau, très noble. Vous savez, quand un sportif a fonctionné dans des Jeux, parce qu'il se trouve que cette chapelle dont je parle a été inaugurée à peu près au moment des Jeux Olympiques de Paris 2024, et qu'un ami de cette radio, François Morinière, n'y a pas été étranger. Donc c'est une forme de consolation extraordinaire. C'est une consolation divine, bien sûr, mais c'est une vraie, vraie consolation. D'aller prier le Seigneur, donc, puisque c'est de ça qu'il s'agit, pour... C'est quand on gagne, tout est facile. On partage, etc. Quand on perd, c'est moins facile. Et quand on perd, souvent, vous savez, la fameuse expression « trébucher, il n'y a plus personne ». Moi, j'ai vu ça dans le sport, vous savez, les entourages, les managers, les sponsors, etc., trébucher, il n'y a plus personne, il y a du vrai dans cette phrase. Mais il y a quand même une personne qui reste, et vous devinez laquelle.
1: C'est là-haut.
0: Exactement.
1: Il y a un pilote de... Alors, bientôt en Formule 1, je pense, Théo Pourchaire aussi, qui n'hésite pas à mettre en avant sa foi sur Instagram.
0: J'ai entendu parler de un jeune pilote, je crois.
1: Très talentueux.
0: Oui. Voilà. Ben, sa trajectoire sera surtout dans ce sport-là.
1: La trajectoire.
0: Mais je ne le fais pas exprès.
1: Des jeux de mots.
0: Non, mais pas du tout exprès. Sa trajectoire future sera intéressante à suivre.
1: Exactement.
0: C'est vous qui me faites. Vous êtes fort, Melchior.
1: On suivra ça.
0: Son itinéraire. Voilà.
1: Exactement. Nelson Montfort avec nous jusqu'à 11h30 sur RCF Notre-Dame. Ne me faites pas rire parce que moi, je pars en fou rire. Avec vos appels au 01 56 56 44 44. J'ai reçu un message d'une auditrice, Madeleine, qui nous dit « J'adore votre duo avec Nelson Montfort. Je viens juste d'allumer ma radio et je me marre en vous écoutant. » C'est sympa. Merci, Madeleine.
0: Je pense qu'il est important de rire tous les jours. C'est assez banal de le dire, mais on parlait tout à l'heure, la vie sans musique serait impossible. Eh bien, la vie sans rire, pour moi, serait également impossible. D'ailleurs, il y a beaucoup de personnages, on parlait de Saint-François d'Assise, dont c'était un peu le leitmotiv. Voilà, il y a beaucoup de personnages religieux qui rient de bon cœur, et je trouve ça très, très bien.
1: Vous pensez que Jésus était drôle ?
0: Les témoignages sont rares, mais là vous me posez une question. Je ne pense pas que c'était quelqu'un de triste. Je pense que pour soulever les foules, les foules à l'époque, mais pour la façon dont il l'a fait, il fallait en tout cas une certaine. Je pense pas que c'était quelqu'un de triste. Hein, je pense Saint Paul, j'en suis moins sûr. Judas encore moins. Merci. J'aurais pas osé le dire.
1: Nelson Montfort.
0: Vous êtes très en forme, Melchior.
1: Oui, je suis avec vous. Vous ne commentez plus le sport, vous commentez la Bible maintenant. Bon, on va moins rire parce que là, c'est votre coup de griffe, c'est votre coup de gueule avec une séquence qui a provoqué une vague de colère aux États-Unis et chez vous également, Nelson Montfort. Racontez-nous.
0: C'est-à-dire que la symbolique est terrible parce que donc le maire de New York, Monsieur Hamdani, c'est donc de lui qu'il s'agit. Il se trouve que le 11 septembre, ce qui me fait plaisir, c'est que le coup de cœur qui va suivre concerne également le 11 septembre, mais de manière totalement différente. Donc, on a cité les noms des 2800 et quelques victimes directes, parce qu'il y a eu beaucoup de victimes indirectes, des victimes indirectes qui ont respiré et qui sont décédées plusieurs mois, voire quelques années après. Peut-être qu'effectivement l'énumération des noms lui a paru un peu trop longue, mais d'éclater de rire avec une représentante...
1: C'était l'élu démocrate Alexandria Ocasio-Cortez.
0: Que l'on appelle AOC. Je trouve que c'est vraiment... Enfin, c'est scandaleux, tout simplement. Alors, on ne rit pas.
1: Resituer...
0: Oui, nous n'avons pas l'image.
1: Non,
0: mais
1: voilà. En fait, le 11 septembre, il y a eu donc cette...
0: commémoration.
1: Hommage, la commémoration, voilà. Comme chaque année.
0: Voilà. Oui, sauf que là, c'était en plus un 25e. C'était donc, c'était une année en forte. Oui.
1: Exactement. Et en fait, on voyait en effet le maire de New York, Zohran Mamdani, et AOC Alexandria, au

0: Ocasio-Cortez, qui est une élue démocrate,
1: ouais.
0: Rire aux éclats ouais. pendant, voilà,
1: pendant
0: cet hommage.
1: Pendant l'énumération des noms. Je veux dire... Enfin, je ne sais pas. Peut-être suis-je d'une ancienne génération, je ne sais pas. Mais moi, je trouve que cette image est profondément choquante et scandaleuse. Mmh. Et en plus, il y a eu un nombre incalculable d'appels à la démission. Alors évidemment, il n'y aura pas de démission.
0: Ouais.
1: Mais je pense que ça, c'est une image. L'image, elle reste. Elle est forte. Ouais. Hein. C'est une image qui pourrait rester. Et je pense qu'il aurait pu s'en passer.
0: C'est la télévision, finalement. Tout ouais, reste.
1: Oui, l'image est filmée de haut. Enfin, vous avez vu, vous avez peut-être vu l'image. Enfin, beaucoup de gens l'ont vu.
0: Il y a une image de vous qui reste encore un peu sur Internet, qui vous déçoit, de vous.
1: En tout cas, c'est certainement pas de rire lors des commémorations d'obsèques ou autres. Ouais. Je vais vous dire, je vais vous faire une confidence, je ne regarde jamais, je dis bien jamais, ce qui me concerne, jamais. Vous savez, la télévision, les images passent. C'est peut-être pour ça que je suis assez attaché, très attaché à l'écriture, parce que la fameuse phrase « les paroles s'en vont, les écrits restent », on peut dire « les paroles et les images s'en vont et les écrits restent ». Et ça, j'y suis extrêmement, extrêmement attaché. Donc, je ne peux pas, il y en a certainement, je peux vous en citer une.
0: Mais moi aussi, je peux.
1: Bien
0: sûr. Il y en a une qui me fait beaucoup rire, et je ne me moque pas de vous, Nelson.
1: Non, bien sûr.
0: Où vous étiez en train de traduire en direct la réaction d'un tennisman qui venait de gagner ou de perdre le Roland-Garros, je crois.
1: Ce qui n'est pas la même chose. Hein.
0: Oui,
1: parce que gagner, tout le monde se réjouit. Perdre, il faut avoir les mots... voilà.
0: Et là, vous étiez en train de traduire et vous dites, oui, je pense à je ne sais plus, vous avez donné un prénom, Jason ou je ne sais pas quoi. Et en fait, c'était Jésus.
1: Ah non, mais là c'est avec Michael Chang, le tennisman américain.
0: Voilà.
1: Je ne l'ai toujours pas raconté. Je pensais la garder peut-être pour une autre.
0: Ah bon,
1: mais
0: je vous la pique.
1: Mais gardons-la comme teaser pour la semaine prochaine.
0: Alors, parce
1: qu'elle est très amusante, mais surtout, il faudrait que je vous raconte le contexte de...
0: Mais vous en souvenez de...
1: Je m'en souviens d'autant plus qu'elle ressort
0: dans les
1: zappings très régulièrement. Mais je la garde pour la semaine... Je la note et je la garde pour la semaine prochaine.
0: Votre coup de cœur est toujours lié à cette commémoration du 11 septembre.
1: Oui. Parce que, bon, il se trouve que mon épouse et moi-même et notre famille, de façon générale, sommes très attachés aux chiens. Et il y a 300 chiens qui ont participé lorsqu'il y a eu ce dramatique attentat à véritablement sauver des personnes, quoi. Sauver des personnes qui étaient prises sous les décombres. Et évidemment, certains de ces chiens ont laissé leur vie. Et notamment un, les pompiers, il y a eu une sorte de cérémonie où les pompiers rendent hommage à ce chien. Et je trouve que c'est très, très, très émouvant parce que, voilà, on a évidemment parlé beaucoup des pompiers et cela va de soi. On a moins parlé des chiens sauveteurs de vie. Imaginez qu'il y a un chien à Melchior qui est un chien d'aveugle, qui est descendu toutes les marches du World Trade Center, je sais pas, des centaines et centaines de marches, avec son maître aveugle, et qui lui a vraiment totalement, totalement sauvé la vie. Vous imaginez, je sais pas, un aveugle, alors déjà, pour quelqu'un qui voit, c'est déjà pas... Mais alors là, il était totalement perdu. Rochelle, c'était une chienne, en l'occurrence. Essayez de... Ceux qui nous écoutent, essayez de retrouver cette image de cette aide d'honneur des pompiers par rapport à un chien sauveteur. Je trouve cette image extrêmement réconfortante. Et réconfortante sur la nature humaine. Vous savez, on dit souvent qu'on juge une société et je souscris à cela, par l'attitude qu'ils ont vis-à-vis
0: des
1: animaux. Ah ouais. Je souscris à cela.
0: Vous êtes très attaché à la cause animale.
1: Oui,
0: vous avez un animal de compagnie.
1: Oui, je le salue, il nous écoute. Il s'appelle Teddy.
0: Teddy, c'est un chien.
1: C'est un petit spitz, absolument.
0: Ah,
1: absolument. Je suis sûr qu'il nous écoute.
0: Oh bah, j'espère, avec votre épouse.
1: Absolument, absolument.
0: Et il a quel âge, Teddy?
1: Il va avoir 7 ans.
0: Ans.
1: Il est déjà à mi-vie.
0: Oh, ça va.
1: Oui, enfin, vous savez, je veux bien croire que nous en avons déjà perdu un. Et c'est une vraie, vraie blessure.
0: Oui,
1: j'y pense tous les jours. Vous souscrivez, oui. C'est une vraie... Bon, ceux qui n'en ont pas ne peuvent pas réaliser, mais on s'attache vraiment comme un enfant. Il fait vraiment partie de la famille. D'ailleurs, c'est lui notre maître. C'est Teddy qui est notre maître.
0: Ah oui. C'est plutôt les chats en général. Parce que moi, j'ai perdu mon chat après 16 ans de vie commune.
1: Ah, un chat, c'est quand même beaucoup. C'est dur, ça.
0: Et on habitait chez lui.
1: Oui, c'est lui qui vous a...
0: Oui,
1: c'est...
0: Oui, enfin, c'était...
1: J'adore, voilà. Mais c'est ça. Ah, c'est... Mais c'est exactement ça.
0: Nicoletta, qui était à votre place hier, que vous aimez beaucoup, la chanteuse, a perdu son chien il n'y a pas très longtemps. Alors, si vous avez envie de lui envoyer un petit message pour la soutenir, ça avec grand plaisir. Mais... Et en fait, ça lui permettait aussi de faire son sport quotidien, de se promener, d'aller faire ses 10 000 pas, parce qu'elle tient à ses 10 000 pas par jour. Elle le raconte chaque mardi à ce micro. Mm. Et c'est vrai qu'elle a perdu son chien, et depuis, c'est pas évident pour elle.
1: Ben Nicole, si vous nous écoutez, parce qu'on l'appelle Nicole.
0: Bien sûr, oui.
1: Si vous nous...
0: Entre artistes.
1: Nicole, originaire d'Évian, comme vous le savez, exactement, de Ripaille, de Thonon, et du château de Ripaille, qu'elle a également chanté dans une chanson. Si vous nous entendez, chère Nicole, sachez que, voilà, que je sympathise profondément avec vous, parce que c'est vrai que c'est un deuil.
0: On arrive doucement à la fin de cet entretien.
1: Déjà ?
0: C'est un peu triste. Hein. Non, mais ça passe très très vite. On a encore quelques minutes, heureusement, à passer ensemble. La semaine prochaine, vous allez nous parler donc, de cette anecdote. On a commencé à évoquer ça, lié au tennisman. On n'en dit pas plus pour le moment. Non. D'un livre que vous êtes en train de lire. Oui. Et un livre aussi qui va bientôt sortir de votre côté, Nelson Montfort. Il est prêt ?
1: Il est en gestation. Voilà, exactement. On l'a dit ensemble. Là, nous sommes en septembre, si tout va bien, printemps prochain.
0: Vous savez,
1: aujourd'hui, non mais attendez. Aujourd'hui, vous savez combien il y a de livres qui sortent là entre
0: beaucoup.
1: Septembre et beaucoup.
0: C'est la rentrée littéraire.
1: Il y en a près de 1000. Hum. On se croirait à Avignon pour le théâtre où il y a 1500 spectacles, etc. Donc moi, je veux pas être noyé. Je ne m'appelle pas Sarah Knafo qui fait des best-sellers qui 130 000 exemplaires en 8 jours. Ça, c'est tout à fait extraordinaire. Et alors, j'ai vu que François Hollande, c'était 1300 exemplaires.
0: C'est moins,
1: Donc, je bâcherais peut-être entre les deux. Je ne sais pas. Je crois que j'ai beaucoup d'humilité par rapport à ça. Et donc, voilà. Mais je ne souhaite pas être noyé dans un océan de livres qui sortent à peu près tous en même temps. Je suis d'ailleurs... Pardon.
0: Je vous en prie.
1: Non, je suis un petit peu étonné du fait qu'il y ait autant... Je sais bien que c'est la rentrée littéraire, mais pas pour tout le monde. Pas pour tous, parce que vous savez que dans les librairies, ça sera... C'est drôle parce que...
0: Ce sera anticipé. Un entretien.
1: Non, mais c'est mon coup de griffe pour la semaine prochaine. Mmh. Donc, bon. Mais bon, je ne veux pas trop anticiper, mais... je ne veux pas anticiper, parce que nous en parlons la semaine prochaine. Ce que je veux dire, c'est qu'aujourd'hui, pour résumer, il y a peut-être de plus en plus de livres qui sortent, mais de moins en moins de lecteurs.
0: Oui.
1: Et ça, c'est quand même quelque chose dont il va falloir se pencher là-dessus.
0: Et je crois que votre livre qui s'est le mieux vendu, Nelson Montfort, parce que vous avez publié plusieurs livres, alors vous n'êtes pas non plus... vous n'êtes pas Marc Lévy à sortir un livre par année.
1: Ou Amélie Nothomb.
0: C'est un livre sur les ovnis, je crois, qui a très très bien marché. Je rêve ou pas ?
1: Non, vous avez tout à fait raison. C'est le livre... j'ai pas non plus publié 50 livres, sur la petite douzaine de livres. C'est de loin celui qui a le mieux marché. Et c'est intéressant, parce que c'est un livre qui s'appelait « OVNI, sommes-nous seuls ?» paru aux éditions Michel Lafon. Et évidemment, la réponse à cette question, si « OVNI, sommes-nous seuls ?» si la réponse était oui, il n'y aurait pas de livre. Donc je nuance évidemment, la réponse n'est pas non complètement, mais je nuance avec l'appui de multiples témoignages de scientifiques, de multiples témoignages de pilotes de la NASA. Il ne s'agit pas de personnes du facteur du coin qui aurait bu un coup de trop, ça serait un peu facile, parce que je sais ce qu'on dit. Mais là, je vous parle de pilotes de chasse de l'US Air Force et des astronautes de la NASA, et notamment d'Apollo 10, qui a donc précédé Apollo 11 de 2 mois sur la face cachée de la Lune, qui ont vu des choses. Ce sont des personnes qui sont totalement, totalement dignes de foi. Alors moi, je ne vous parle pas des petits hommes verts qui sortent de je ne sais quelle capsule. Je vous parle de témoignages fiables d'astronautes de la NASA qui n'ont aucun intérêt, qui au contraire ont intérêt à ne pas le dire. Voilà. Et je parle également du Mount Rainier, donc dans l'État de Washington. Mais l'État de Washington, comme vous le savez, c'est l'opposé
0: c'est
1: de
0: l'État,
1: la voie.
0: C'est pas Washington DC.
1: C'est en haut à gauche, alors que Washington DC, c'est en bas à droite. Le Mount Rainier, qui est un volcan, où il y a eu, dès la fin de la Deuxième Guerre mondiale, des visions, encore une fois, de pilotes de chasse, qui n'est pas encore la NASA à l'époque, de pilotes de chasse de l'US Air Force. Donc voilà, effectivement, c'est ce livre qui a d'ailleurs été mis en poche, donc c'est bien la preuve qu'il continue à bien marcher. Et là, d'ailleurs, dans le livre qui vient, je reviens aussi un petit peu là-dessus.
0: Voilà. Très bien. C'est voilà. Un livre.
1: C'est un livre à la fois de... Je ne vais pas trop en
0: non,
1: dire.
0: Non,
1: parce
0: non,
1: que
0: non,
1: mais voilà. Mais j'espère que c'est un livre qui intéressera le public et qui surtout ne sera pas noyé dans une rentrée littéraire. Ah bah
0: avec,
1: il faut
0: le sortir avant septembre. Il faut le sortir
1: ou
0: avant septembre.
1: Au printemps.
0: Ou au printemps. Voilà, exactement.
1: Ce qui devrait être le cas. Ouais,
0: et que toute votre famille pourra lire hein, ce livre, évidemment. Vous parliez de votre fille tout à l'heure, qui vit aux États-Unis désormais. On l'a vu à l'écran, Victoria.
1: Nous avons deux filles. Isor, notre fille aînée, et Victoria, notre fille cadette. Voilà. Isor travaille dans la petite enfance, qui est sa passion depuis toujours. Je suis extrêmement fier d'elle.
0: Oui.
1: Et Victoria, comme vous venez de dire, voilà. Tente sa chance en oui. Amérique, oui. Ce qui n'est pas facile. Mais là, elle a décroché un rôle dans une série, là on peut le dire, parce que c'est officiel, dans une série mondiale.
0: Ah oui
1: Et alors, ça va lui porter bonheur, parce que la première sera diffusée le 24 décembre. Donc
0: c'est une production.
1: C'est une production.
0: Bon, savoir ce que c'est. Émilie in Paris.
1: Exactement.
0: Ah oui.
1: Exactement. C'est une série mondiale.
0: Et j'adore.
1: Avec Lily Collins, je crois que c'est la cinquième ou sixième saison. Ouais. Et c'est vrai que je suis très fier de mes deux filles.
0: Lily Collins,
1: qui
0: est la fille de Phil Collins.
1: Absolument. L'ancien batteur et chanteur de Genesis.
0: Ouais. Merci beaucoup, Nelson Montfort. Quel
1: c'est
0: plaisir.
1: Fou que le temps passe vite
0: ça
1: avec
0: passe
1: vous, Melchior.
0: C'est
1: vraiment,
0: très sympa. On se retrouve mercredi prochain.
1: Il y a plusieurs teasers. Là. Il ne va pas falloir que je les oublie. Hein.
0: Non, mais notez. Vous avez
1: j'ai noté, absolument.
0: Et on se retrouve la semaine prochaine. Ça va être une grosse semaine pour RCF Notre-Dame, puisque en fin de semaine, l'arrivée du pape Léon XIV en France. Évidemment, je pense qu'on aura l'occasion d'en reparler. Merci Nelson, je vous souhaite une belle semaine.
1: Belle semaine à vous et à tous vos auditeurs.
0: Et dans un instant, en direct sur RCF Notre-Dame, et Dieu dans tout ça, avec Élodie d'Ambricourt et son invité. À tout de suite.
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2: Il est 11h30 sur RCF Notre-Dame. C'était très drôle ce qu'on a vécu, Élodie d'Ambricourt.
3: Mais oui, mais du coup, on va pouvoir faire une petite précision. Oui. Je reçois aujourd'hui Monsieur le rabbin de France.
2: Oui.
3: Qui a une précision à apporter aux propos de Nelson Montfort.
4: Oh, bah, une précision, ne sachant rien. C'est tellement
2: vous avez tout écouté.
4: Oui, j'ai écouté l'acteur. Il était très ému, je crois que vous aussi. Et quand il a parlé de Dalin, il a parlé d'autres navigateurs. On ne peut jamais oublier Alain Colas avec Penduit 4, qu'il avait rebaptisé Manureva, qui est une sorte de blessure sur les amoureux de la mer.
2: Et bah, voilà. Merci pour cette précision. Merci d'avoir écouté. Élodie, je vous laisse. Je quitte le studio.
3: Merci beaucoup, Melchior. Dans quelques jours, donc, les Juifs de France et du monde entier se souhaiteront Shana Tova, une bonne et douce année. La fête de Rosh Hashanah ouvre une série de jours de prière, de pénitence, de jeûne. Quel est le sens de cette tradition pour les Juifs aujourd'hui? C'est ce que nous allons voir avec vous, Monsieur le Rabbin, Haïm Korsia. Bonjour.
4: Bonjour.
3: J'ai fait une grosse erreur.
4: Non, c'est pas une erreur. Vous avez.
3: Vous me faites peur.
4: Non, vous avez anticipé sur un commentaire formidable.
3: Oui.
4: Qui est que effectivement. Rosh Hashanah, la fête du Nouvel An, a débuté samedi et dimanche dernier.
3: Mais on aboutit.
4: Lundi, d'accord. C'est un process qui s'ouvre avec les 10 jours de pénitence, qui aboutit lundi qui vient, avec la journée de Kippour. Donc en fait, vous avez intuitivement, presque inconsciemment, retrouvé le sens profond de cette période. Ça ne peut pas être dans le judaïsme, mais dans la foi en général, des one-shot. Je ne peux pas être un super fidèle, pieux, un jour. Et puis il n'y a plus rien. On dit à Dieu, mon Dieu, tu regardes. Regarde, on n'a peut-être pas été terrible toute l'année, mais là, on va essayer de faire bien, et on va le faire au moins 10 jours. De Rosh Hashanah, donc 2 jours de fête, avec beaucoup de symbolique. Et puis, tu verras, on se retrouvera tous, mais vraiment tous, rassemblés, le jour de Kippour, et c'est ces 10 jours qu'on présente devant toi, mon Dieu, pour dire, regarde, on peut changer.
3: Et alors, Kippour, on est bien d'accord, le sens de Kippour, c'est le grand pardon.
4: Oui.
3: Comment vous le vivez aujourd'hui, vous, cette préparation vous la vivez, cette préparation au grand pardon?
4: Le grand pardon, c'est d'abord être capable de se pardonner. Pour se pardonner, il faut savoir ce qu'on a fait. Pour savoir ce qu'on a fait, il faut être capable de faire un bilan.
3: Oui.
4: Donc il y a le bilan, la comparaison avec ce qu'on aurait pu faire, et réfléchir et travailler sur ce delta.
3: Voilà. Et ça, c'est une fois par an, plutôt qu'une fois tous les jours?
4: Au fond, vous avez raison, on devrait être capable de le faire tous les jours. Mais s'il n'y a pas une organisation qui nous dit « aujourd'hui, on va essayer de faire un bilan complet » et qui correspond à quelque chose spirituellement. On peut pas... Si j'ai envie de faire des jeûnes de Kippour tous les jours, ça ne marchera pas. C'est-à-dire, c'est mignon, ça fera peut-être maigrir, mais ça ne marchera pas spirituellement. Il y a une notion aussi de rencontre collective. On parlait de sport avec Nelson Montfort, c'est difficile de faire autrement. Mais il suffit d'aller une fois dans sa vie à un match... foot pour comprendre ce que ça veut dire vibrer à l'unisson. Vous voyez, et je crois que dans les offices, quel que soit le culte d'ailleurs, il y a quelque chose de l'ordre d'un groupe humain qui ensemble converge vers quelque chose, et c'est cette passion commune, vous voyez, qu'on présente à Dieu en disant mon Dieu, tu as du mal à résister quand on est tous ensemble. Alors on n'est peut-être pas extraordinaire, mais regarde qu'on arrive dans nos différences à nous rassembler, c'est quand même pas mal. Et ça, c'est un argument massu, important en tout cas.
3: Vous êtes grand rabbin de France, quelle est votre mission pour ces 10 jours?
4: C'est d'abord...
3: emploi du temps, en quelque sorte.
4: Non, mais d'abord avec le président du consistoire central, maître Élie Corchette, capable de voir avec toutes les autorités de l'État que ces fêtes, ces moments de retrouvailles se passent sereinement. C'est pas simple, parce qu'il y a beaucoup de personnes, d'ailleurs... C'est la même chose, hein, malheureusement, pour les fêtes chrétiennes, les fêtes musulmanes, et donc les fêtes juives, il y a des mobilisations importantes de police pour protéger les lieux de culte. On a vu que tous les cultes étaient attaqués à des moments sensibles de leur vie spirituelle. Et donc il y a un enjeu premier de sécurité. Et puis un enjeu aussi de mise à disposition des rabbins dans des endroits où il n'y a pas toujours de communauté. Donc il faut trouver des rabbins... pour envoyer dans des endroits où il y a des gens qui se retrouvent dans une salle, ponctuellement, des villes où il n'y a pas de synagogue, mais il y a des juifs qui ne veulent pas aller loin et qui veulent faire les offices de Kippour chez eux. Et c'est bien qu'on soit à la disposition de ces communautés qui, si ça prend, si ça marche, peuvent créer des communautés. On l'a vu à différents endroits en France ou récemment encore, on a créé des communautés parce qu'il y avait des gens qui s'étaient rassemblés et qui disaient, il n'y a pas de raison qu'on aille ailleurs pour prier alors qu'on a sur place assez de monde. Donc c'est aussi un contrôle, l'organisation.
3: Combien y a-t-il de juifs aujourd'hui en France ?
4: Juste ce qu'il faut.
3: C'est-à-dire, on ne veut pas dire de... Vous voulez pas
4: non,
3: dire
4: c'est
3: de
4: pas juifs. Ça. C'est, j'ai adoré la réponse des ingénieurs de Rolls-Royce. Quand on leur demande la puissance de leur moteur, oui. Ils répondent « enough ». Suffisamment. Il y a ce qu'il faut.
3: Oui. Quel est le rituel ? Quels sont les points des rites de Kippour qui, pour nos auditeurs, peuvent être intéressants dans leur vie aussi ? Est-ce que vous voulez nous expliquer ?
5: Tout est
3: parfois, on vit un peu à côté les uns des autres sans bien savoir.
4: Oui, t'as raison.
3: On dit c'est Kippour, d'accord ?
4: Kippour, et... oui. On a à l'esprit le fait de jeûner. Ne pas manger, ne pas boire. Mais ce n'est pas que ça. Il ne faut pas oublier qu'on mange avant la fête, qui est aussi un moment important de partage. Et puis on mange après la fête, dans un temps de partage familial en général, mais avec des gens qui sont seuls et qu'on reçoit chez soi, et qui est un temps important, en fait, pour mettre en œuvre immédiatement ce qu'on a dit à Dieu, mon Dieu, on va s'occuper des faibles. Voilà, ceux qui ont besoin, on va s'en occuper. À la preuve, regarde. Et donc, c'est important. Il y a toute la préparation. Je crois qu'on ne peut pas arriver à un moment comme Kippour sans aucune préparation. Avec
3: quel support ?
4: Eh bien, je vais vous dire, il y a une histoire chassidique qui raconte quelque chose assez fort et qui me paraît être valable pour tous les cultes. Il y avait un rabbin qui, le jour de Kippour, il sent confusément que les prières de toute sa communauté sont bloquées, les portes du ciel sont fermées. Puis brusquement, il perçoit une prière qui arrive du fond de sa synagogue, qui percute les portes du ciel, qui les ouvre, et toutes les prières des autres s'engouffrent dans cette brèche. Il sort de sa transe, il va au fond de la synagogue, il voit le gars dont il a vu la prière, et il lui dit, écoute, tu m'as impressionné, quelle prière tu as pu faire pour que ça marche comme ça ? Il lui dit, Rabbi, vous devez faire une erreur parce que moi, je ne sais pas prier. Il dit, écoute, dis-moi ta prière parce que je veux comprendre. Bon, Rabbi, je vous dis la vérité, moi, je ne sais pas prier du tout. La seule chose que j'ai appris quand j'étais petit, c'est l'alphabet. Aleph, Bet, Gimel, Dalet, He, Vav, A, B, C, D, E, F, G, H. Donc moi, Kippour, je ne comprends rien à vos prières, je ne sais pas lire l'hébreu, mais je récite l'alphabet toute la journée. Et je dis à Dieu, mon Dieu, voilà les lettres, mets-les dans le sens que tu veux, pour que ça te fasse la prière que tu veux.
3: Oui.
4: Je me dis, vous voyez, vous allez dans une église, une synagogue, une mosquée, un temple, une pagode, vous n'avez pas forcément les rites, mais la sincérité de votre cœur, elle est toujours authentique. Et vous arrivez à formuler des prières que les plus beaux textes ne peuvent pas retrouver. Mmh. Donc, c'est assez rassurant. On n'a pas une sorte de seuil d'incompétence qui fait que je ne peux pas partager ce qui vit ici. On peut toujours partager ce qu'on vit lorsqu'on est sincère. C'est valable en tout. Je ne sais pas si vous vous souvenez de ce film assez bouleversant, que j'aime beaucoup d'ailleurs, qui s'appelle Le sens de la fête.
3: Oui.
4: La cri est mort, malheureusement. Oui. Et c'est avec Toledano Nakash qu'on fait ce film. Le sens de la fête, c'est un gars qui organise un super mariage avec des ballons, machin. Bref, tout fout le camp, tout s'éclate, bon, rien ne marche. Mais le mariage est sauvé quand, 4 heures du matin, avec les serveurs pakistanais qui sont là, tous les invités chantent et tapent sur les casseroles comme si c'était des batteries. Au fond, ils ont mis de côté tous les artifices de la vie pour se concentrer sur l'essentiel, c'est-à-dire...
3: L'authenticité.
4: Ouais, l'essentiel, c'est un partage et quelque chose de vrai, ouais. Bon, ben voilà, c'est comme ça que ça se passe pendant la prière à Kippour. Pareil.
3: Alors, ça peut être un peu surprenant comme réponse de la part d'un grand rabbin, le grand rabbin de France. Moi, je m'attendais à ce que vous me citiez un extrait de la Torah.
4: La Torah, mais je préfère le sens de la fête.
3: Oui. Vous avez un petit extrait quand même de la Torah pour nous aujourd'hui,
4: oui.
3: Que vous allez prononcer ces jours-ci.
4: Ah non, ce qu'on dit, évidemment, on est des choses formidables. On explique à quel point Dieu, j'allais presque dire, ne sait pas résister à son peuple qui vient rassembler devant lui. Il y a une sorte de force du nombre, parce qu'on dit à Dieu, mon Dieu, tu vois...
3: Comme une mère.
4: On ne pense pas tout de suite comme lui, là, à côté de moi. Je ne sais même pas qu'il est à côté de moi. Je ne sais pas ce qu'il est, je ne sais pas ce qu'il fait, je ne sais même pas ce qu'il pense. Mais tu vois, je ne m'occupe pas de ça. Je m'occupe du fait de venir avec toi, devant toi, et de lui dire, écoute, tout ce qui peut nous séparer, on le met de côté, et ce qu'on veut, c'est être ensemble. Ben voilà. Et je crois que la notion d'unité... Aujourd'hui, dans notre société, je parle dans la France, c'est quelque chose qui devrait nous éclairer, en tout cas, qui devrait éclairer les choix de nos concitoyens.
3: C'est pas gagné.
4: Mais aujourd'hui. C'est pas perdu non plus.
3: Ah oui, vous y croyez ?
4: Je crois que
3: Qu'est-ce qui sauvera l'unité, à votre avis? Parce que là, franchement, on ne peut pas dire que la France soit dans un climat d'unité.
4: Il y a deux façons de faire l'unité. Un ennemi extérieur, ça s'est vu. Il y a 80 et quelques années, ça s'est vu. Et puis, il y a la volonté d'être plus intelligent. C'est-à-dire que, à force de se fragmenter, de se fracturer, de s'opposer les uns aux autres, on défait quelque chose d'essentiel de ce qu'est notre société. Or, à la fin, ça finit par se voir qu'on provoque nous-mêmes l'effondrement du rêve qu'est la République. Donc, moi, je crois profondément à cette notion de rassemblement.
3: Rassemblement dans une identité commune qui, aujourd'hui, se perd.
4: Bah,
3: à force
4: commune,
3: de dire la République, oui, mais est-ce que la République, c'est quand même une valeur qui est assez abstraite. Ça touche pas les entrailles de quelqu'un, la République.
4: Pardon. Bah, on voit
3: vous n'êtes pas d'accord?
4: Non, parce que d'abord, j'ai eu le grand honneur de servir les militaires en tant qu'aumônier militaire par le passé. Et je peux vous dire que quand la Marseillaise débute, ça vous prend oui aux tripes. Quand vous accompagnez des camarades morts au combat, ça vous prend aux tripes. Quand vous annoncez à des femmes qu'elles sont veuves parce qu'elles ont perdu leur mari, ça vous prend aux tripes. Et que l'instant de la République, c'est pas juste une station de métro.
3: Je vous parle pas de la République. Je pense que l'élan qu'il y a derrière les personnes, c'est la France avant la République, non? La patrie?
4: Non.
3: Non? Vous mettez la République au-dessus de la France?
4: La France, c'est toute une histoire.
3: Oui,
4: bien sûr. La France, c'est toute
3: père,
4: une histoire.
3: Sa terre, ses paysans.
4: Mais la France, oui, c'est bien. La terre, machin, c'est Berle. Et c'est Pétain qui, enfin, Berle qui a mis dans la bouche de Pétain la terre ne ment pas. Moi, je connais l'histoire de France. J'aime l'histoire de France parce que c'est mon pays. Enfin, ne me demandez pas d'être fanatiquement amoureux de Louis IX, Saint-Louis. Il a peut-être fait des grandes choses, mais enfin, il n'avait pas une amitié particulièrement marquée pour le judaïsme. Et c'est loin, on s'en fout. C'est pas le roi le plus philosémite. Philippe le Bel non plus, qui a expulsé les Juifs en 1306. Philippe Auguste n'avait d'Auguste que le nom, parce qu'il a fait peu de choses près la même chose. Quant à Louis XIV, dont on ne peut pas dire qu'il soit pas une part essentielle de notre histoire, ne serait-ce que parce que l'héritage qu'il nous a laissé, c'était quand même lui qui a révoqué l'édit de Nantes, ce qui n'était pas la chose la plus intelligente, notamment par rapport à tous les protestants qui ont fui la France et qui sont allés faire des choses formidables chez nos copains belges, hollandais et allemands. Donc, et puis, est-ce que la devise de Louis XIV, qui était un roi, une foi, une loi, c'est l'idéal républicain? Non, donc c'est bien le modèle républicain. Et je ne m'y connais pas, et j'ai même une admiration forcenée pour l'Empire. Oui, donc je suis assez clair là-dessus. Mais l'Empire, ce n'est pas la République. La République, il y a une notion d'engagement des citoyens, des citoyennes. C'est pas un pays, c'est mon pays que je construis, pas mon pays au sens de c'est le mien, pas le tien, mais c'est mon pays au sens que j'en suis responsable. Que je peux pas m'appuyer sur une caste, un groupe humain, une dynastie pour en fait le boulot. Moi je suis derrière. Non. C'est à nous, chacun, chacune, de faire ou de défaire par absence d'action la République. Donc oui, je suis allé tout à l'heure je fais une visite régulière entre Rosh Hashanah et Kippour. Sur les tombes de mes prédécesseurs. Je suis allé tout à l'heure au cimetière au cimetière Montparnasse. Et je suis allé sur la tombe.
3: Qui est juste en face de nos studios.
4: Et je suis allé sur la tombe de Adolphe Crémieux. Donc c'était le garde des Sceaux du ministère, enfin de la Défense nationale, juste après 70. Donc c'est une catastrophe. L'Empire s'écroule. Et la France, en fait la République, renaît et se relève. C'est la République qui devient l'espérance de la France. Donc oui, je fais une différence entre la République et la France. D'ailleurs, nous récitons une prière dans les synagogues, tous les Shabbats, et donc on le fera aussi pour Kippour. C'est une prière pour la République. Alors, on parle de la France, parce que c'est ridicule de ne pas parler de la France, mais c'est pas la même chose.
3: Peu importe le pays, c'est la République.
4: C'est la République, hein. Non, pas importe le pays. Je me contrefous un peu d'autres républiques dans le monde. Enfin, je me contrefous, n'exagérons rien. Mais bon, c'est la France, mais dans sa forme républicaine. Et c'est pas la même chose.
3: Aïm Corsia, demain, jeudi 17 septembre, nous fêterons le 100e anniversaire de la naissance du cardinal Lustiger, Jean-Marie Lustiger, né Aaron Lustiger. Il a créé ce qu'était Radio Notre-Dame, devenu aujourd'hui RCF Notre-Dame. Le cardinal disait avoir accompli son judaïsme dans le christianisme. Sa vie, sa vision, vous a-t-elle interrogé?
4: Je pense que chacun est libre de faire ce qu'il entend. Il a été un très grand Français. Il a été un grand prince de l'Église. Il a été assez formidable dans des moments difficiles, avec d'autres d'ailleurs. Je pense au cardinal de Courtrai, qui a été extraordinaire dans sa capacité.
3: Fondateur de RCF.
4: Comment ?
3: Fondateur de RCF.
4: Bon, bah, voilà, voilà. Tourne autour de RCF en fait. Mais le cardinal de Courtrai.
3: Je suis un peu obligé, hein.
4: Vous avez raison. Le cardinal de Courtrai a été essentiel dans la résolution du conflit pour Auschwitz, pour le Carmel d'Auschwitz. Et le cardinal Lustiger avait beaucoup aidé, tout comme il avait construit un vrai lien avec le judaïsme. Et d'ailleurs, il a montré jusqu'à la cérémonie pour ses obsèques, où il y avait une part affirmée pour le judaïsme. Mais c'est son chemin. Et, oui. Et moi, j'aimais bien le considérer comme ce qu'il était, c'est-à-dire un prince de l'Église catholique, et pas une sorte de personne qui va... dont on ne sait pas, il a fait un chemin et c'est toujours respectable le chemin de quelqu'un.
3: Est-ce qu'on peut considérer qu'il était une forme de pont entre les Juifs et les chrétiens ?
4: Il n'y a pas besoin de pont entre le judaïsme et le christianisme, c'est ce qu'a dit Vatican II.
3: Oui.
4: Tout le principe de Vatican II, enfin du quatrième paragraphe de Vatican II.
3: Quatrième article de Nostra Aetate.
4: En scrutant le mystère de l'Église, en fait, on scrute le mystère de l'Église et on arrive au patriarche, au matriarche.
3: Oui.
4: Donc il n'y a pas besoin de pont. Consubstantiellement, le christianisme est lui-même un pont issu ou quelque chose issu du judaïsme. Mais ce qui était formidable chez lui, c'était cette connaissance intime du fait juif et du fait que on pouvait avoir une hypersensibilité à telle chose ou à telle chose, tel propos, tel geste. Et il a toujours eu des gestes assez formidables. Je me souviens d'un jour où il avait souhaité bonne santé au grand rabbin de France de l'époque qui était fatigué. Il lui avait fait un yiddish. Je pense que lui parlait yiddish et le grand-main, je ne sais pas s'il parlait vraiment yiddish.
3: Ah oui.
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3: C'est l'heure de la confession. Avec nous, le grand rabbin de France, Haïm Korsia. Croyez-vous à la vie après la mort ?
4: Évidemment.
3: Au paradis ?
4: Je ne discute pas.
3: À l'enfer ?
4: Il y a une sanction.
3: Comment commencez-vous votre journée au quotidien ? Par quelle prière ouvrez-vous votre journée ?
4: C'est simple. C'est une phrase toute étudiée. Modé ani lefanera. Je reconnais devant toi, Éternel, mon éternel, avec un roi vivant, qui m'a rendu mon âme avec ton immense bonté. Voilà, c'est la première phrase qu'on dit en se levant. J'aime bien cette idée que le premier geste soit un geste de reconnaissance.
3: Oui.
4: Au fond, d'accord, c'est un geste religieux, mais c'est surtout un geste de reconnaissance. Et il ne peut pas y avoir de vie sans reconnaissance envers ce que les uns et les autres autour de nous peuvent nous apporter. Et c'est pas anodin.
3: Et le soir ?
4: Le problème, c'est que la prière du soir, elle est tôt maintenant. Donc après, il y a encore une vie après la prière du soir.
3: Vous bottez un peu en touche, alors. La première prière du petit soir,
4: touche, c'est
3: du,
4: le rugby.
3: Du grand soir.
4: Botter en touche, c'est le rugby, et j'ai jamais eu d'affinité particulière.
3: C'est vrai, pourquoi ?
4: Parce que je préfère le foot, je suis définitivement
3: fou. Définitivement footeux. Oui, vous avez touché le ballon à quel âge ? 2 ans.
4: Quand il fallait.
3: Quand il fallait, à la bonne heure.
4: Ouais.
3: Pourquoi avez-vous eu envie de devenir rabbin, et grand rabbin ?
4: Non, grand rabbin, on n'a pas envie de devenir, c'est événements qui
3: vous
4: font
3: portez
4: que...
3: candidat quand même, il y a quand même quelque chose.
4: À Grand Rabbin de France, oui, pas
3: oui,
4: grand rabbin.
3: Grand rabbin de
4: Pour Grand Rabbin de France, oui, je me porte candidat parce que il n'y a pas de personne en place et qu'il y a un projet à défendre. Moi, je défends le projet du franco-judaïsme. C'est ce que j'ai toujours porté au sein des armées, par exemple. Je continue à le porter là où je suis maintenant. Mais rabbin, je pense qu'on est toujours rabbin dans une vocation qui cherche à imiter quelqu'un. Et moi, j'ai eu la chance incroyable de rencontrer celui qui allait devenir mon maître, le directeur de l'école rabbinique, le grand rabbin Shushna. Et donc voilà, j'ai voulu être Shushna.
3: Pourquoi vous a-t-il marqué ?
4: Parce qu'il s'intéressait à tout. Il avait les mots pour expliquer les choses au monde, à chacun, à chacune, selon son âge, son implication, son degré de proximité avec la religion. Et il avait cet amour de chacun, à chacune, sans distinction.
3: La dimension humaine, donc.
4: Oui.
3: D'abord.
4: Je crois surtout...
3: Oui.
4: Vous pouvez être un puits de science, si vous ne savez pas transmettre, c'est comme si vous n'avez rien.
3: Oui.
4: C'est une vraie réflexion. Hein. Vous pouvez avoir vraiment, j'en connais, des gens qui sont incroyablement en proximité avec les textes, mais ils sont incapables de les transmettre. Et c'est Wiesel qui disait cette chose tellement belle. Vivre une expérience, et les textes sont une expérience, vivre une expérience et ne pas la transmettre, c'est la trahir. Je pense qu'il faut aussi envisager ce qu'on apprend comme porteur aussi d'obligation de transmettre.
3: Quelle expérience avez-vous vécue que vous voulez absolument transmettre aux enfants d'aujourd'hui ?
4: Les rencontres, que tout est possible, l'engagement de chacun, chacune. Moi, je vous dis, j'ai travaillé dans les armées, j'ai rencontré des hommes et des femmes tellement dévoués, c'est-à-dire tellement engagés dans la volonté d'agir, de ne pas se laisser imposer un monde. Qu'au fond, j'ai compris que le monde est séparé en deux. Vous voyez, dans Le Bon, la beauté de Truand, Clint Eastwood explique que le monde est partagé en deux, ceux qui ont les pistolets et ceux qui ont les pioches. Moi, j'ai le pistolet, toi, tu creuses. Bon, voilà, moi, je pense que le monde est partagé en deux, ceux qui produisent les choses et ceux qui les consomment. Moi, je pense qu'il vaut mieux être du côté des producteurs. Producteurs de bonheur, de joie, d'unité, de fraternité, voilà.
3: Oui. Est-ce que vous avez rencontré Dieu dans vos entrailles ?
4: Je ne sais pas ce que ça veut dire, ça. Il faut demander, je pense, à une femme. Seules les femmes ont ce miracle de la naissance qui, oui, dans leurs entrailles, font naître la vie, c'est-à-dire Dieu. On peut juste le théoriser, nous, les hommes. On ne peut pas le vivre et l'expérimenter. On peut au mieux l'admirer, le constater, l'envier peut-être. On ne peut pas l'expérimenter. En revanche, n'importe qui vous dira qu'il y a des moments, des choses qui sont passées où il n'y a pas d'autre explication possible que la volonté de Dieu. Et il faut juste accepter de se laisser porter par cette évidence, c'est-à-dire de ne pas chercher à s'opposer, opposer une rationalité qui devient ridicule parfois. Je n'ai jamais rejeté la raison. Je pense que la raison est en parfaite harmonie avec la foi. Mais parfois, il faut savoir faire confiance.
3: Parfois, c'est-à-dire quand ? Vous avez un exemple ?
4: Tout le temps. J'ai mis l'exemple, ça veut dire que je n'en ai pas mis l'exemple, mais j'ai mis l'exemple, évidemment, où des situations étaient impossibles et puis elles sont devenues possibles. Il y a un régiment du commandement des opérations spéciales qui s'appelle le 13e RDP, régiment de dragons parachutistes, qui était dans l'Est avant et qui est maintenant vers Bordeaux. Leur devise, c'est au-delà du possible. Alors, au-delà du possible, c'est pas compliqué. Il y a le possible, c'est possible, c'est possible. Et tac, là, ça devient impossible. C'est au-delà du possible.
3: Et là, il y a Dieu.
4: Mais moi, je les ai vus, ces gars-là. Et ils disent, c'est possible, c'est possible. Et au-delà du possible, ben, on invente un nouveau possible. Et ce nouveau possible, c'est, au fond, ce que Dieu promet à Abraham. Je te donnerai une sorte de compréhension supplémentaire du monde qui te fera voir des solutions que la logique ne permet pas de voir. Et ce que la foi nous permet, vraiment, la foi, que je pourrais appeler d'un mot tellement merveilleux qui s'appelle l'espérance, elle nous permet de voir les choses différemment. Prenez les Hébreux devant la mer Rouge. Ils sont sortis d'Égypte, ils sont devant la mer Rouge. Derrière, il y a 600 chars égyptiens qui arrivent. C'est cuit.
3: Oui.
4: La logique dit que c'est cuit.
3: Et pourtant.
4: Et d'ailleurs, certains vont dire on arrête, on se suicide, on rentre en Égypte. Mais l'espérance, elle vous fait dire, Dieu nous a dit que ça marchera, que la mer va s'ouvrir, on avance.
3: Oui.
4: Et il y en a un qui s'appelle Nachshon, fils d'Aminadab, il a dit, Dieu a dit que la mer va s'ouvrir, allons-y. Il avance dans la mer, et Dieu, d'une certaine manière, est obligé d'ouvrir la mer, puisqu'il a promis à ses enfants, donc la mer s'ouvre. Mais elle s'ouvre, est-ce que c'est parce que Dieu l'ouvre, ou est-ce que cet homme-là a eu tellement confiance en Dieu, qu'il a forcé Dieu à tenir sa promesse ?
3: Est-ce que c'est la puissance de Dieu, ou est-ce que c'est la foi de l'homme, en fait ?
4: Je ne sais pas,
3: c'est la question.
4: Deux. C'est la rencontre des deux.
3: L'alliance des, dieux,
4: ouais,
3: des deux.
4: C'est le point de rencontre entre les deux.
3: Amy Corcia, bientôt le 7 octobre. Où serez-vous le 7 octobre ?
4: Je serai avec toutes les victimes dans cette journée qui a été cataclysmique. Et j'espère pas que pour les Juifs. J'espère qu'elle a été cataclysmique pour l'humanité tout entière. Parce que
3: a priori, le monde entier a été touché.
4: Pas le monde entier, pardon. Il y a eu des scènes de liesse, il y a eu des gens qui ont appelé les terroristes du Hamas des héros. Il faut pondérer un peu. J'aimerais bien que vous ayez raison, mais malheureusement, vous avez un peu tort. Mais ce n'est pas grave, vous avez le droit. En tout cas, vous avez raison de me forcer à dire que non, ça n'a pas été le cas partout. Et encore aujourd'hui, d'ailleurs. Donc, moi, j'ai la certitude que ce jour-là, quelque chose s'est défait de la confiance et qu'il faut du temps pour reconstruire la confiance, pour construire l'espérance. Et je vous assure que c'est un traumatisme énormissime en Israël, évidemment, dans la communauté juive mondiale. Et auprès de toutes celles et ceux dans le monde qui considèrent encore l'humanité comme un partage absolu. Et de nier l'humanité de l'un ou de l'autre, on pensait que ça n'existait plus. Et au fond, on a eu beaucoup d'occasions de voir des choses insupportables. Mais là, c'était rassemblé, la négation des femmes, la négation des enfants, la négation des vieillards, de tout. Tout ce qui fait notre humanité était défait, volontairement. Et peut-être pire que ce qu'ont pu faire les nazis, ce qui n'est pas peu dire quand même. Les nazis ont monté pendant la guerre une opération qui s'appelait l'opération 1005. C'est le numéro d'ordre du truc, qui consistait à aller sur les lieux des massacres pour enlever les traces, camoufler les traces. Parce qu'ils savaient quand même que ce qu'ils avaient fait n'était pas bien, donc il fallait enlever les traces. Ben là, les assassins du Hamas ont filmé et ont montré que la volonté de bouleverser un ordre établi, de dire ce que vous pensez être le mal, nous on dit que c'est le bien. Et tous les complices ont une part de responsabilité. Tous les complices ont une part de responsabilité, même rétroactive.
3: Est-ce que vous voulez dire un mot sur la sortie de ce film primé, NASA ?
4: Je ne l'ai pas vu. Mais écoutez, qu'il y ait des options et des impressions et des expressions diverses, c'est plutôt l'honneur de la société israélienne, qu'on pose des questions, c'est plutôt sain dans une société. J'aimerais que d'ailleurs dans la société palestinienne, il y ait les mêmes questions qui soient posées sur, vous voyez, en front inversé. Moi, je vous dis, je ne l'ai pas vu, donc je ne peux pas dire ce qu'il en est, mais je dois le voir. Je dois le voir assez prochainement pour faire une opinion. Mais je n'ai jamais été bouleversé par des opinions qui sont divergentes. C'est de la diversité que naît une forme de vérité.
3: Aïm Korsia, un grand merci d'avoir participé à cette émission. On vous souhaite de belles journées de
4: Shana
3: prière.
4: Shana Tova. Bonne et heureuse année.
3: Merci beaucoup. Voilà. C'est ce qu'on envoie à tous les
4: vous
3: auditeurs.
4: La tradition de
3: RCF Notre-Dame.
4: Rosh Hashanah, qui est passée, mais qui est merveilleuse.
3: Les lumières, la corne.
4: On trempe une pomme dans le miel pour que l'année soit aussi douce que le miel. Voilà, je vous rends l'antenne.
3: Merci beaucoup.
4: Que votre antenne soit trempée dans le miel. Ça va, on a le droit.
2: Si, si.
3: Du bon miel doux,
2: un bon
3: avec
2: miel,
3: de la vraie saveur.
2: Merci beaucoup à tous les deux pour cet échange dans Et Dieu dans tout ça, une émission à réentendre sur rcfnotredame.fr. Merci Elodie d'Ambricourt, c'est déjà la fin. Et demain, on aura
3: la joie de retrouver Marie-Ange de Montesquieu, qui va mieux, bien.
2: Elle va mieux, elle sera de retour dans cette émission.
3: Et puis moi, je vous retrouverai bientôt.
2: Bah, avec grand plaisir.
3: Avec joie.
2: Oui, avec grand plaisir. Merci beaucoup. Nous, demain, plein de choses. On va décrypter plutôt le discours d'Ursula von der Leyen sur la construction de l'Union européenne. Et puis le père Benoît de Cinéti, que vous connaissez certainement, Aïm Korsia, sera avec nous, comme tous les jeudis, pour poser son regard sur l'actu et sur l'Église. Merci pour votre écoute sur RCF Notre-Dame. Passez une belle journée.

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6: Et vous êtes à l'écoute de RCF en Belgique. Frédéric Petit avec vous pour un point sur l'information. Bart De Wever s'est exprimé ce matin devant les députés dans le cadre des travaux budgétaires. Pour rappel, le gouvernement fédéral cherche 10 milliards d'économies d'ici à 2030. Le Premier ministre a appelé la Chambre à soutenir un budget fédéral satisfaisant tout en réaffirmant qu'il veut éviter cette année de recourir au 12e provisoire. Le chef du gouvernement est attendu le 13 octobre à la Chambre pour le traditionnel discours sur l'état de l'Union. Il doit également remettre dans les jours qui suivent son épure budgétaire à la Commission européenne. L'année dernière, ces dates n'avaient pas été respectées. L'accord entre les 5 composantes de la coalition Arizona n'avait été conclu que fin novembre et l'équipe de Wever avait commencé 2026 sous le régime des 12e provisoires. L'exercice budgétaire s'annonce cependant compliqué dans un contexte géopolitique instable. Alors qu'ils ont repris les cours ce lundi, les étudiants du supérieur se mobilisent contre la hausse du Minerval. Ils manifestent en ce moment à Bruxelles et vont se rendre en cortège devant le siège de la Fédération Wallonie-Bruxelles. Le gouvernement francophone a décidé d'une nouvelle politique tarifaire en matière de Minerval avec 4 paliers, le tarif plein étant désormais porté à 1200 euros pour une année académique, un montant dont devront s'acquitter un peu plus d'un étudiant sur 2. Coup d'envoi aujourd'hui de la 25e semaine européenne de la mobilité. Chez nous, 6 travailleurs sur 10 utilisent la voiture comme moyen de transport pour se rendre au travail par choix ou par contrainte. Certains cherchent à présent des alternatives, mais ce n'est pas toujours possible au moment où le prix du litre de diesel atteint pratiquement les 2,50 euros, ce qui frôle le record d'avril dernier. Rentrée pour le Parlement européen aujourd'hui à Strasbourg, face à un monde ouvertement hostile, Ursula von der Leyen a plaidé pour une Europe plus souveraine, plus unie et davantage capable de se défendre. Dans son discours annuel sur l'état de l'Union, la présidente de la Commission européenne a annoncé ou confirmé plusieurs initiatives sur le climat, l'énergie, la sécurité, la Chine, l'intelligence artificielle ou encore les migrations. Au Moyen-Orient, un drone a été abattu près de la ville sainte de la Mecque et les autorités saoudiennes accusent les rebelles yéménites Houthis qui, eux, rejettent ces accusations. On se rend à présent aux États-Unis. Les autorités de Pennsylvanie, dans l'est du pays, ont confirmé hier un 4e décès lié à la rougeole, le dernier en date d'une épidémie qui a atteint un niveau jamais vu dans le pays en 35 ans. Un mot de sport en football, premier match de poule en Europa League pour Anderlecht ce soir qui affrontera l'Olympique Lyon à 21h. Et puis le Grand Prix de Wallonie en cyclisme s'élancera aujourd'hui dans 40 minutes depuis le Val Saint-Lambert à Liège.
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1: Bonjour à toutes, bonjour à tous, bienvenue dans l'hebdo liégeois. Cette semaine, on va bouger, c'est la semaine de la mobilité qui débute ce mercredi jusqu'au 22 septembre. Une semaine de la mobilité qui revient avec une grande nouveauté, la toute première journée sans voiture organisée en Wallonie dans une vingtaine de communes. Une édition placée cette année sous le slogan « Ça commence par un petit pas ». Une édition, vous l'aurez compris, qui met donc la marche à l'honneur avec un grand défi collectif dont on parlera dans quelques instants avec notre invité. Un site internet, je vous l'annonce déjà, pour retrouver toutes les activités pour participer à cette semaine de la mobilité. Il suffit de se rendre sur semaine.mobilité.wallonie.be. Et pour aborder cette thématique, on reçoit aujourd'hui dans notre émission Alice Gobiel, elle est la coordinatrice de la semaine de la mobilité en Wallonie. Bonjour.
2: Bonjour.
1: Donc si vous êtes avec nous aujourd'hui, c'est pour évidemment évoquer cette semaine qui débute ce mercredi jusqu'au 22 septembre avec une nouveauté cette année, la toute première journée sans voiture organisée en Wallonie. Avant d'aborder cette nouveauté et toutes les activités qui vont tourner autour de cette grande semaine d'action, Alice Gobiel, rappelons peut-être d'abord l'utilité de cette semaine de la mobilité.
2: La semaine de la mobilité, en quoi est-ce qu'elle est utile? C'est l'idée que pendant une semaine, on teste d'autres modes de déplacement que la voiture en solo. Donc, essayer de prendre son vélo, les transports en commun, marcher, etc., etc. Donc, c'est vraiment un test pour quelque chose que peut-être vous allez pouvoir appliquer le reste de l'année, peut-être pas tous les jours, mais vraiment, voilà, essayer de changer sa mobilité et faire un focus là-dessus pendant une semaine.
1: Une sorte de grande opération de sensibilisation à l'échelle du pays?
2: Oui, c'est vraiment ça en fait. Tout le monde s'y met, mais c'est même au niveau européen en fait, puisque la semaine de la mobilité, c'est une action européenne. Et donc, partout dans toute l'Europe, il y a des journées sans voiture, des gens qui essayent le vélo, la marche, la mise en valeur des transports en commun. Donc voilà, il y en a vraiment pas mal dans tous les pays.
1: Alors, afin d'initier tous ces changements de comportement, vous allez multiplier, comme chaque année, les petites initiatives.
2: Mais tout à fait. Donc nous, on incite vraiment les communes, les entreprises et les écoles à faire des petites initiatives à leur échelle, avec les moyens du bord, on va dire, parce que c'est pas toujours évident. Le dénivelé, la motivation des gens et tout, il faut arriver à porter tout ça. Et donc nous, c'est vraiment ça qu'on essaye d'inciter et d'aider à développer pendant la semaine mob.
1: Alors cette semaine, elle se déroule donc du 16 au 22 septembre. Elle coïncide presque avec la rentrée scolaire. Est-ce que c'est fait volontairement pour essayer de se dire, allez, on reprend l'école, on reprend parfois le chemin du travail après les vacances passées avec les enfants et on teste une nouveauté pour se déplacer?
2: C'est des dates qui ont été arrêtées par l'Europe, donc c'est vrai qu'on n'a pas trop le choix. C'est un peu à double tranchant. Oui, il y a la rentrée scolaire, donc effectivement, on peut essayer de changer les habitudes à ce moment-là, de se dire, allez, je recommence une nouvelle année, j'essaye de covoiturer avec mon voisin ou j'essaye de le vélo-bus qui est organisé par l'école, etc. Mais en même temps, les écoles viennent de rouvrir et donc souvent, les profs, ils sont débordés. Ils ont bien d'autres choses à penser que de commencer à organiser les trajets des élèves. Donc, c'est vrai que c'est un peu compliqué et donc, parfois, il faut que les écoles commencent à travailler sur la semaine de la mobilité dès le mois de mai d'avant, en fait.
1: Alors, cette semaine de la mobilité, vous l'avez dit, elle est mise en place par des acteurs privés comme les entreprises ou même comme les citoyens peuvent y participer, mais elle est aussi mise en place par notamment des écoles. Évidemment, c'est un public un peu particulier, les jeunes. C'est eux qu'il faut sensibiliser le plus puisque ce seront les citoyens de demain.
2: Tout à fait, on a pas mal d'écoles qui font aussi de la sensibilisation via les enfants. Donc, par exemple, on a des écoles où les enfants vont mettre des faux PV sur les voitures qui sont mal garées autour de l'école. Donc ça, c'est aussi des petites actions qui permettent aux adultes de se rendre compte que les enfants sont directement impactés par la mobilité. Et on a déjà plus d'une quarantaine d'écoles qui sont inscrites à notre challenge pour le vélo piéton. Donc il y en a beaucoup qui font des actions pendant la semaine de la mobilité.
1: Alice Gobiel, on n'est pas ici dans la première édition de cet événement de la semaine de la mobilité. Est-ce que vous avez des témoignages justement de personnes comme ça qui ont mis le pied à l'étrier pour la première fois durant la semaine de la mobilité de l'année dernière ou d'il y a 2 ans et qui se sont dit « Ah c'est vrai que c'est sympa de faire le chemin par exemple jusqu'au travail en vélo » et qui aujourd'hui le font tous les jours?
2: On a pas mal de personnes qui clairement ont sauté le pas suite à la semaine de la mobilité. J'ai évidemment pas de données et c'est très variable. Ça vient souvent, je trouve, un profil qui revient. C'est souvent des personnes qui ont pu tester le vélo électrique pendant une semaine grâce à leur entreprise ou à leur commune. Et ça, ça leur a vraiment aidé à se rendre compte, ben voilà, de ce que ça peut leur apporter au quotidien. Et on voit que ça permet de changer des habitudes. Et évidemment, ce qu'on essaye d'insister, c'est changer des habitudes, mais peut-être pas tous les jours. Si vous savez déjà faire un ou deux trajets à vélo par semaine parce que ça vous fait du bien et parce que ça vous permet de prendre l'air, c'est déjà une énorme plus-value pour la mobilité, en fait.
1: Oui, l'idée, c'est pas de stigmatiser, évidemment, ceux qui ne le font pas ou ne le font qu'en partie.
2: Ça, c'est clair. On va jamais demander à une personne qui doit transporter son matériel de Libramont à Virton de devoir le faire à vélo. Clairement, on va vraiment insister, ne pas se culpabiliser, réfléchir quel trajet ici, je suis en train de le faire en voiture. Ben, ce trajet-là, j'aurais pu le faire en partie à pied, en bus, à vélo. Ça m'aurait peut-être fait du bien de prendre l'air et de marcher un peu. Donc, voilà, c'est vraiment pas se culpabiliser et pas du tout stigmatiser et opposer les modes de transport.
1: La marche, on va justement en parler avec vous, Alice Gobier, puisque cette édition de la Semaine de la Mobilité en Wallonie du 16 au 22 septembre, elle est placée sous le slogan « Ça commence par un petit pas » et donc vous allez mettre la marche à l'honneur durant toute cette semaine.
2: Mais oui, on a vraiment eu cette envie-là de montrer les bienfaits de la marche à pied aussi, rappeler aux gens qu'à un moment on est tous piétons au début, à la fin du trajet ou pour toute la partie du trajet. Donc, c'est vraiment essayer de recentrer aussi le débat sur quelle place occupent les piétons dans nos centres-villes, quelle est la place dévolue à la marche à pied, qu'est-ce qu'on peut encore améliorer, parce que c'est toujours évidemment des endroits à améliorer en termes d'infrastructures. Donc voilà, c'est vrai que la marche, ça représente 25% des déplacements et surtout près de 7% des kilomètres parcourus, en fait. Donc, c'est important pour nous de le mettre en avant lors de cette semaine de la mobilité.
1: C'est important pour la mobilité, c'est aussi important pour la santé dans un monde où, évidemment, on est de plus en plus sédentaire, aidé par tout ce qui est technologique. Donc, même du point de vue de la santé, c'est une bonne initiative d'aller marcher un petit peu avec un défi collectif que vous mettez en place. Parcourir 150 000 km à pied ou à vélo?
2: Bah oui, on avait pulvérisé le record l'année passée, on avait mis 100 000 km, on l'avait bien battu, donc on a monté le compteur à 150 000 km. Alors tout le monde peut participer, soit en tant que citoyen, soit avec son école ou son entreprise. On accepte toujours les inscriptions jusqu'à la dernière minute. Et l'idée, c'est que voilà, tous les jours de la semaine de la mobilité, on va encoder ces kilomètres à pied, à vélo pour aller vers son lieu de travail. Donc, si vous marchez jusqu'à la gare et puis que le train vous amène jusqu'à votre lieu de travail, c'est des pas qui comptent.

0: La coordinatrice de la semaine de la mobilité en Wallonie, on va marquer une courte pause musicale en compagnie de Mika et puis on se retrouve pour évidemment détailler un petit peu plus toutes les activités proposées dans la région liégeoise.
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1: Une émission aujourd'hui qui aborde la semaine de la mobilité un peu partout en Wallonie. Une semaine spéciale qui se déroule du 16 au 22 septembre avec bon nombre de nouveautés, bon nombre d'activités. Des activités que l'on va détailler en compagnie de notre invitée aujourd'hui, Alice Gobier. Elle est la coordinatrice de cette semaine de la mobilité en Wallonie. On va se concentrer évidemment ici sur Liège avec de nombreuses activités et notamment une toute première journée sans voiture que vous organisez.
2: Oui, c'est la première journée sans voiture qui est organisée en Wallonie, à l'échelle de la Wallonie, vu qu'il y avait déjà quelques communes qui en faisaient régulièrement. Mmh. Mais ici, on a vraiment des communes qui se sont inscrites en grand nombre. On en a plus d'une vingtaine, ce qui est déjà pas mal pour une première édition. La journée sans voiture, ça va revenir chaque année. Mais par contre, on est un peu plus souple qu'à Bruxelles. Bruxelles, c'est d'office le 20 septembre, le dimanche. Nous, on dit aux communes, organisez ça quand c'est le plus facile pour vous. Si vous avez une brocante un mercredi ou quelque chose comme ça autour de la semaine mob, ça compte. Vous pouvez compter ça comme une journée sans voiture également et développer cet événement. Et en province de Liège, on a quand même une dizaine de communes qui participent comme Anu, Ans, Spa, Jalès, Stavelot, Visé, Ouarem et Bassange.
1: Oui, donc ce n'est pas que des petites communes, c'est des communes même parfois plus grosses avec un gros centre qui arrivent à mettre en place cette activité. Et concrètement, qu'est-ce qu'il est demandé de bloquer les rues, qu'elles soient piétonnes en partie, comment ça va se passer sur le terrain?
2: Voilà, nous on est...

0: De nouveau, on est toujours un peu plus souple qu'à Bruxelles parce que les réalités communales sont très différentes les unes des autres. Et donc, parfois, on va avoir une commune qui va bloquer une place qui est d'habitude dévolue à la voiture et vraiment enlever toutes les voitures de cette place. Ou alors, il va y avoir vraiment tout le centre-ville ou tout le territoire communal qui va être bloqué. Principalement, c'est souvent les grandes rues commerçantes qui sont bloquées à la circulation pour cette journée sans voiture.
1: Alors, vous l'avez précisé, la journée sans voiture à Bruxelles, ce sera le 20 septembre. Du côté de Liège, à cette même date, il y aura une grande Kidikalmas.
0: Et oui, c'est une espèce de grande balade familiale et festive à vélo qui aura lieu. Elle fera 7,7 km. Elle démarrera de la place Xavier Neujean. Et donc, c'est vraiment l'idée, une Kidikalmas, de rassembler les petits, les grands, tout le monde à vélo pour sensibiliser à la création de villes plus sûres et adaptées au déplacement des enfants à vélo. Donc voilà. Et ici, en plus, il y a vraiment un lien avec le musée des transports en commun. Et donc, il y a une visite gratuite de l'exposition Playmobil au musée des transports en commun avant un retour encadré vers le centre-ville à vélo, du coup, toujours.
1: Oui, un partenariat et une visite qui plairont évidemment aux enfants comme aux grands-enfants, puisque cette exposition Playmobil est assez originale et très colorée. Alors, vous avez évidemment bon nombre d'autres types d'activités qui vont parfois en matinée, en soirée, en après-midi, organisées, je le disais, par des privés, des publics, notamment par le GAL Basmeuse, une opération Mont Croissant à vélo. Et là, évidemment, on s'en doute, ce sera en matinée avant d'aller au travail.
0: Tout à fait. Donc là, on a vraiment une association de 5 communes qui fait cette opération Mon croissant à vélo avec un croissant offert à toute personne qui vient faire ses achats à la boulangerie à vélo. Mais il y a aussi d'autres choses que le GAL développe. On a une carte des tracés un peu stratégique avec une mise en valeur d'itinéraires vélo pour aller vers la piscine, vers la gare, le hall, etc., etc. Et puis eux aussi, ils font un petit truc encore plus sympa aussi, un jeu de chasse à l'arceau. Donc, il faut trouver 12 arceaux vélo dans les communes via des photos. Et donc, c'est un petit concours qui est organisé à l'échelle de plusieurs communes.
1: L'idée, c'est chaque fois essayer de proposer une activité, un défi en lien avec cette semaine de la mobilité dans un cadre où on se déplace. Vous avez beaucoup de participants, de propositions d'activités chaque année?
0: On a vraiment beaucoup ici par rapport aux entreprises. On a quasi une centaine qui participent. Au niveau des communes, des associations de citoyens, etc., on est déjà à plus de 120 participants. Il y a une cinquantaine, soixantaine d'écoles. Donc, c'est vraiment très, très, très dynamique. Et si vous voulez aller voir un peu tout ce qui se passe, on a développé une carte interactive qui est sur notre site où vous pouvez voir toutes les actions accessibles aux citoyens, tout en sachant que ce ne sont là que les actions accessibles au grand public et que toutes les actions privées ne savent pas se retrouver sur la carte. On ne suivrait pas sinon, puisqu'on n'est que deux pour travailler à tout ça.
1: Oui, donc on rappelle que cette carte est disponible sur le site web semaine.mobilité.wallonie.be. Vous y retrouvez toutes les activités. Et parmi elles, il y a aussi, il n'y a pas que des balades, il y a par exemple des ateliers, des formations aussi pour apprendre à s'occuper de son vélo, notamment.
0: Oui, tout à fait. Il y a beaucoup d'entreprises qui font ça, des sessions pour apprendre à réparer son vélo, ou pour apprendre aussi à rouler correctement dans le trafic, prendre sa place dans un rond-point. Il y a vraiment beaucoup, beaucoup de choses qui peuvent être faites. Il y a aussi des entreprises qui font des formations à l'éco-conduite parce que ça reste aussi des choses importantes en mobilité. Donc, on a vraiment un peu tout. On peut aussi avoir des tickets pour les transports en commun, avoir des vélo-bus encadrés, même pour les employés de la commune. Donc, c'est vraiment très, très dynamique. Il y a beaucoup de choses. Et si jamais l'année prochaine, il y a des gens ici qui écoutent et qui se disent, ah ben moi, je veux participer, mais j'ai pas d'idée, eh ben clairement, on peut se dire que nous, on a une liste d'activités par mode de transport qu'on vous mitonne chaque année, qu'on vous envoie pour vous inspirer. Donc, n'hésitez pas aussi si ça vous motive à participer à l'année prochaine.
1: La coordination de toute cette semaine d'activité, évidemment, elle prend bien un an à être préparée. Ça vous prend beaucoup de temps puisque vous êtes seulement deux pour toute la Wallonie, c'est ça?
0: Ben oui, on n'est que deux. On a d'autres tâches, évidemment. On ne fait pas que la semaine de la mobilité. On va se dire que pendant l'été, ça pique un peu, mais ça reste quand même quelque chose de très motivant de voir que toutes ces initiatives fleurissent un peu partout, deviennent pérennes à gauche, à droite et permettent de voir une évolution. C'est vraiment super motivant pour nous dans notre travail de sensibilisation de longue haleine, on va dire.
1: La sensibilisation, c'est important aussi d'un point de vue sécurité, Alice Gobier, puisque selon Assuralia, près de la moitié des accidents sur le chemin du travail sont liés à la mobilité douce. C'était le cas en 2025. C'est pour ça qu'il faut évidemment sensibiliser les usagers, qu'ils soient en mobilité douce ou même en voiture, hein, puisque le comportement n'est jamais irréprochable des deux côtés. C'est aussi une bataille permanente, ça, de votre côté, de réussir à sensibiliser les gens aux bonnes règles de conduite, évidemment, mais aussi d'avoir les infrastructures qui suivent pour.
0: Oui, tout à fait. Hein. Ça reste quand même quelque chose d'hyper. Enfin, c'est vraiment primordial pour nous que la sécurité soit assurée, évidemment. Voilà. Après, ça reste qu'il faut quand même que les gens soient conscients que le partage de l'espace public, c'est tous les modes de transport. On a eu beaucoup du tout à la voiture pendant longtemps, donc c'est vrai qu'il faut un peu réhabiliter les choses. Et clairement, la Wallonie développe petit à petit un réseau d'infrastructures. Ça prend du temps, c'est chronophage, ça prend de l'argent aussi. Mais ici, pendant la semaine de la mobilité, par exemple, on a des communes qui vont inaugurer des tronçons de Ravel, qui vont inaugurer des ponts de jonction, etc., etc. Donc, il y a un travail qui est fait aussi. Et puis aussi, parfois, il y a un travail de point de vue qu'on peut amener. Parfois, les gens réfléchissent à leur trajet à vélo comme ils le font en voiture, alors que, une rue plus apaisée, juste en parallèle, pourra être peut-être plus sécurisante pour la personne qui est à vélo. Donc, voilà, mais on insiste toujours, le respect du code de la route et le partage de l'espace public, il faut se respecter les uns les autres et ça reste très, très, très important.
1: C'est justement assez intéressant ce que vous donnez comme réponse, parce que c'est vrai que en tant qu'automobiliste au quotidien, on connaît évidemment le chemin qu'on utilise pour aller à notre point de travail, à nos rendez-vous, etc. Mais on ne pense pas toujours aux autres itinéraires qui sont parfois très différents quand on est dans une mobilité différente, que ce soit en transport en commun, mais aussi à vélo, en trottinette ou à pied.
0: Mais c'est pour ça aussi qu'avec la thématique de la marche à pied de cette année, ce qui est intéressant, c'est qu'il y a beaucoup de communes et d'entreprises qui ont décidé de faire une petite carte de tous les commerces qui sont accessibles à pied autour de l'entreprise et dont les personnes ne se rendent pas toujours compte, en fait. C'est facile d'aller à une boulangerie, ici, à un hall de sport, etc., depuis l'entreprise, en prenant ce chemin-là, ce chemin-là. On a aussi des associations qui travaillent à réhabiliter les sentiers pour que les gens puissent les réemprunter, que ça redevienne des choses publiques et tout ça. Donc, il y a du travail aussi qui peut être fait de tout ce côté-là, en fait.
1: Alors, on parlait de sécurité routière, on peut aussi préciser que l'AWSR, l'Agence Wallonne pour la sécurité routière, propose d'ailleurs depuis ce lundi un quiz de la route, là aussi pour vous sensibiliser, puis pour voir si vous êtes toujours calé au niveau de votre permis de conduire, si vous l'avez déjà, et puis si vous ne l'avez pas, au moins vous pouvez tester vos connaissances. Encore un dernier point, peut-être Alice Gobier, avant de se quitter, je rappelle que vous êtes la coordinatrice de la Semaine de la mobilité en Wallonie. Cette mobilité douce, durable, elle est en progression chez nous dans le sud du pays, mais elle peut encore aller bien plus loin puisque l'UC Louvain a cartographié les communes wallonnes et il ressort que un automobiliste sur cinq pourrait se déplacer en vélo s'il le voulait. Et donc pour vous, c'est peut-être un objectif à atteindre dans les années à venir?
0: Bah, clairement, hein, nous, tout ce qui fait augmenter la part des modes, comme on dit, nous plutôt actifs, vu qu'on est actif de sa mobilité, voilà, c'est vraiment ce genre de choses qui nous confortent dans le fait qu'on fait un travail qui peut avoir du répondant auprès des gens. Après, évidemment, c'est pas parce qu'une personne sur cinq peut faire ce trajet à vélo qu'elle pourra le faire. Il y a peut-être des enfants à aller conduire, chercher des courses, etc., etc. Donc, ça reste de toute façon un chiffre qui est à mettre
1: Oui, il est
0: entre
1: hypothétique.
0: guillemets, mais qui est quand même important et qui est motivant pour nous de se dire qu'il y a du potentiel en Wallonie de changer la mobilité.
1: La semaine de la mobilité, c'est dès ce mercredi jusqu'au 22 septembre. On rappellera qu'elle est placée cette année sous le slogan Ça commence par un petit pas, une édition qui met donc la marche à l'honneur et un défi collectif en découle, parcourir 150 000 km à pied ou à vélo, un fameux défi, on espère que vous allez réussir à le relever. Une semaine de sensibilisation donc qui se déroule jusqu'à la semaine prochaine. Merci beaucoup Alice Gobier d'avoir été avec nous dans cette émission. Je rappelle que vous êtes la coordinatrice de la Semaine de la Mobilité en Wallonie.
0: Un grand merci.

0: Time is running out, évidemment. Muse à l'instant sur RCF IH qui clôturait l'hebdo liégeois. Et à 12h30 sur RCF IH, il est temps de s'informer avec Marc Gérardi. Bonjour Marc.
1: Bonjour Christophe, bonjour à tous. Les titres, journée de la mobilité ce mercredi sur la place Reina Street à Visé. Fléron a inauguré son nouvel hôtel communal et le bâtiment du CPAS. La société EVS a licencié 15 travailleurs au Sartilement.
0: Journée de la mobilité ce mercredi sur la place Reina Street à Visé.
1: En effet, Christophe, dans le cadre de cette semaine de la mobilité, la ville de Visé organise ce mercredi une grande journée de la mobilité sur la place Reina Street et le rempart des Arbalétriers, depuis 10h ce matin jusqu'à 17h. Une multitude d'activités gratuites pour les visiteurs qui peuvent essayer différents véhicules alternatifs tels que des vélos électriques, des trottinettes électriques, des vélos cargo, des handbikes ou encore des tandems. Des animations originales sont également proposées avec les vélos rigolos et le vélo smoothie de la province qui permet de préparer sa boisson en pédalant. Les amateurs de sécurité routière peuvent découvrir la spectaculaire voiture tonneau présentée par la police de Visé, tandis qu'un service de gravure anti-vol pour vélo sensibilise les cyclistes à la protection de leur matériel. L'un des temps forts de la journée est sans aucun doute le jeu de piste à vélo ou à pied proposé en deux distances. Les participants sont invités à parcourir la Basse-Meuse à vélo en répondant à différentes questions tout au long du trajet. Pour le jeu de piste à pied, les participants sont invités à parcourir le centre de la ville pour y découvrir le patrimoine architectural et culturel. Les départs libres sont organisés entre 14h30 et 15h30, tandis qu'un départ collectif accompagné sera proposé à 14h30. Le parcours passe notamment par la gare de Visé, le pont barrage de Lix, l'écluse de Visé, la gravière d'Hermal, le pont d'Argenteau et l'hôtel de ville. Les cyclistes peuvent également profiter d'un hyper café dédié à l'entretien et aux petites réparations de vélos.
0: Fléron a inauguré son nouvel hôtel communal ainsi que le bâtiment du CPS.
1: C'était le week-end dernier avec une journée porte ouverte pour la population et c'était prévu depuis 2019. C'est donc l'aboutissement d'un long dossier. Les travaux ont débuté en novembre 2024 et ont duré près de 2 ans pour un montant de 7,8 millions d'euros, dont 2,2 millions de subsides européens. Il y a désormais un guichet unique commun pour un accueil digne de ce nom, à la commune et au CPAS. Il y a aussi de grandes baies vitrées pour rappeler que Fléron est une ville à la campagne. Le bourgmestre de Fléron, Thierry Ancion, nous indique ce qu'il y a encore au rez-de-chaussée de ce nouveau bâtiment rénové.
2: Alors, au rez-de-chaussée, d'un côté, nous aurons tout ce qui est service population, état civil, donc tous les services aux citoyens, et de l'autre, ce seront tous les services du CPS, où les personnes seront accueillies. Donc, chacun aura sa partie et on respecte bien évidemment la discrétion des opérations de chaque côté.
1: Avec un accès PMR.
2: Bien sûr, tout le bâtiment est accessible PMR et comme notre salle du conseil se trouve maintenant au deuxième étage, il y a bien sûr un ascenseur dans le bâtiment.
1: Et que trouve-t-on au premier étage ?
2: Premier étage sont principalement des bureaux administratifs de la commune et du CPS. Et alors, au deuxième étage, par contre, on retrouve donc la salle du conseil, un réfectoire pour le personnel, une terrasse. Se trouve également mon bureau, ainsi que le secrétariat général et les quelques bureaux, dont les bureaux de la direction.
1: L'ancienne salle du conseil communal a été démolie et il y a désormais une ouverture sur la rue François-Lapierre avec un mini-parc et un arrêt de bus du TEC déplacé juste en face de cette nouvelle entrée.
0: La société EVS a licencié 15 travailleurs au Sartilement.
1: Lundi noir, au sein de l'entreprise liégeoise, leader mondial spécialisé dans les ralentis instantanés vidéo. Durant toute la journée, des entretiens se sont succédés et ont conduit au licenciement d'une quinzaine de collaborateurs à Liège et dans le monde, sur 800 personnes occupées au total par EVS. Les travailleurs sont sous le choc. Beaucoup ne comprennent pas ces licenciements alors que l'entreprise affiche des résultats particulièrement solides au cours des derniers mois, souffle Nicolas Cahé, permanent CNE. comble du cynisme, plusieurs membres du conseil d'administration ainsi que le CEO Serge Van Herck auraient récemment bénéficié d'augmentations de rémunération de l'ordre de 20 000 euros. Un CEO qui parle, lui, dans le journal La Meuse, de saine gestion en expliquant que la croissance des coûts augmente plus vite que la croissance de la société. Un conseil d'entreprise se tiendra jeudi prochain. Fin des infos. Bon après-midi sur RCF.
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1: C'est toujours un plaisir de vous retrouver. Un grand bonjour à tout le monde. Nouvelle série de chansons d'émotion qui traversent le temps. On commence par une des plus belles de ma propre vie. Où vont les fleurs? Avec la question de toutes les vies, le saurons-nous un jour? C'est une chanson de réflexion sur la guerre de Peter Seeger de 1958 aux alentours. Où vont les fleurs? Et c'est Eva qui la chante.

grosse question, évidemment, où irons-nous ? Maintenant, nous allons changer un petit peu de la gaieté, avec une profondeur de vie quand même, une belle vérité. C'est Amor Tambien et c'est France Gall avec une chanson créée par Michel Berger qui nous la propose. Remettre le cœur debout, c'est le but de cette chanson.

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1: C'était France Gall qui nous accompagnait. Voici maintenant Fafoul. Il propose des jeux sur les mots. 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

Merci à Fafoul et nous sommes toujours dans cette émission sur les vives émotions que proposent les chansons. Alors Flavie, faut-il y aller? Oui, même si les plus belles années sont derrière nous, il faut y aller encore et toujours. Un chemin à choisir par nous et pas par les autres.

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1: Jolie balade avec sa guitare. Flavie, faut-il y aller? Et maintenant, Florent Marchais. Il nous propose d'enlever un max de ce qui alourdit, de prendre son sac à dos tel qu'il est, partir, avancer. Est-ce que ce n'est pas ce que je n'ai rien que je ne suis personne? Il se met donc dans la peau de quelqu'un qui erre dans la rue. Qui je suis?
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C'était Florent Marchais. Nous allons encore continuer avec lui, avec une drôle de chanson, La Charrette. C'est tout un mouvement qu'il l'appelle comme ça. Il se laisse emporter vers des horizons tendres dans un mouvement appelé Charrette.

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1: Merci à Florent Marchais. C'est une date de 2010, donc La Charrette. Et voici maintenant une chanson que j'ai assez appréciée parce qu'elle a dans le fond quelque chose d'assez solide. Que reste-t-il après le carnage? Ce qui tient très fort, des amis en béton. Ce sont les murs porteurs de Florent Pagny.
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1: Voilà, c'était Les Murs Porteurs de Florent Pagny. On continue avec Ce Garçon dans une autre chanson, mais je vous propose de nous retrouver la semaine prochaine pour d'autres chansons qui donnent des émotions.

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1: Toute discrimination entre les hommes, toute persécution perpétrée pour des motifs de race, de couleur, de conditions sociales ou de religion sont contraires à la volonté de Dieu. L'Église les condamne dans un document publié ce midi par trois dicastères au Vatican. Nouvelle mise en garde du pape ce matin contre la tentation de déléguer aux algorithmes des décisions qui relèvent de la seule responsabilité humaine. L'auteur de Magnifica Humanitas s'exprimait lors de l'audience générale. Dans ce journal, nous irons à Strasbourg où Ursula von der Leyen a prononcé son discours sur l'état de l'Union. Direction enfin Kherson, dans ce quartier de Manille aux Philippines. La guerre contre la drogue a fait de nombreuses victimes. Leurs familles demandent justice.
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1: Bonjour à tous. L'Église dit non à tous ceux qui aujourd'hui attisent les divisions et préparent les conflits au Vatican, profitant des encore 60 ans de la déclaration de Nostra Aetate sur les relations entre les catholiques et les religions non chrétiennes. Trois dicastères s'unissent donc ce matin pour rejeter les logiques de défense, l'extrémisme dans un même document, la doctrine de la foi, la promotion de l'unité des chrétiens et le dialogue interreligieux l'ont intitulé « Chemin d'espérance » Blandine Hugonnet.
3: Oui, cette note veut relancer un message intemporel et essentiel. L'Église condamne comme contraire à la volonté du Christ, toute discrimination entre les hommes et toute persécution perpétrée pour des motifs de race ou de couleur, de conditions sociales ou de religion. Il faut rappeler que Nostra Aetate avait été adoptée par le Concile Vatican II et marqué un tournant dans les relations entre catholiques et les autres confessions. Déclaration qui, aujourd'hui, reste un point de référence pour refonder cette espérance dans notre monde dévasté par la guerre et dans notre environnement naturel dégradé. C'est ce qu'écrivent les préfets et secrétaires des trois dicastères. Leur document revient notamment sur le droit et le respect de la liberté religieuse. Un appel est ainsi lancé en particulier pour les chrétiens et leur liberté face aux persécutions dans certaines parties du monde encore aujourd'hui. Dans la lignée de Nostra Aetate, le document accorde aussi une large place à la solidarité avec le peuple juif dans la lutte commune contre l'antisémitisme. Dans le contexte moyen-oriental, les conflits ont mis le dialogue à l'épreuve, mais il porte ses fruits, notamment avec l'islam, assure les trois dicastères, qui dénonce l'islamophobie et qui dénonce également les manipulations politiques des appartenances religieuses, les préjugés, la montée des fondamentalismes pour surmonter, conclut cette note, l'exclusion, le mépris ou l'indifférence. La route reste exigeante face à ceux qui, à notre époque, attisent les divisions et préparent les conflits. Les croyants des différentes traditions sont donc appelés dans ce texte à rechercher avec lucidité et espérance les conditions d'une coexistence pacifique et à abandonner les logiques de défense, d'hostilité ou de conquête.
1: Merci Blandine Hugonnet, un document dont vous retrouvez la synthèse sur notre site internet vaticannews.va. Et le chemin de l'acceptation de la coexistence est encore long au regard en tout cas des déclarations du ministre israélien de la Défense lors d'un débat en pleine campagne électorale. Israël Katz jure que l'armée est prête à finir le travail à Gaza, ce sont ses mots, et promet de vider l'enclave de ses 2 millions d'habitants. Gaza, où un immeuble résidentiel ciblé à diverses reprises par des frappes israéliennes et ainsi fragilisé, s'est effondré ce matin dans l'ouest de la ville de Gaza. Le bilan est lourd, 20 morts, 5 enfants et plus d'une centaine de disparus. L'actualité de ce mercredi, c'est également bien sûr l'audience générale. Le pape a prononcé ce matin, place Saint-Pierre, sa troisième catéchèse sur la constitution pastorale Gaudium et Spes, s'arrêtant sur un thème, celui de la communauté humaine à l'heure des réseaux sociaux, des médias numériques, de l'intelligence artificielle. Léon XIV a invité les fidèles à veiller à ce que les relations sociales aient une réelle épaisseur, une profondeur personnelle. Il a appelé à bâtir une société fondée sur la dignité de chaque personne, la justice sociale, la réciprocité et la recherche du bien commun. Le compte-rendu d'Augustine Astin.
4: La diversité des personnes et des peuples dans le monde ne doit pas être considérée comme un danger ou une menace, mais comme un potentiel d'enrichissement et de croissance. L'opposition, qui dégénère parfois en violence, est le fruit du pouvoir du péché et entraîne la destruction et la mort, explique le souverain pontife. Il faut donc faire preuve de respect et d'amour, même envers les adversaires ou ceux dont les façons de penser et d'agir diffèrent des nôtres. Pour Léon XIV, le respect de la personne implique de respecter et de défendre la vie de chacun à toutes les étapes et dans toutes les situations.
5: La fondamentale uguaglianza di tutti gli uomini.
4: L'égalité fondamentale de tous les hommes exige la justice sociale et que toute forme de discrimination soit surmontée et éliminée, souligne encore l'évêque de Rome. Le pape propose de dépasser la mentalité individualiste en adoptant une attitude de responsabilité et de participation en vue du bien commun. car l'avenir de l'humanité dépend de l'engagement de chacun à collaborer avec Dieu et avec ses frères pour construire un monde plus humain.
1: Un compte rendu signé Augustine Asta. Après le roi Charles, Ursula von der Leyen promet de réunir bientôt des grands acteurs de l'IA pour aider à ralentir le développement des modèles les plus risqués. Devant les députés européens assemblés dans l'hémicycle du Parlement à Strasbourg, la présidente de la Commission européenne a tenu son discours automnal sur l'état de l'Union européenne, une tradition annuelle entamée il y a 15 ans maintenant. Tout à l'heure, elle a brossé les projets d'avenir de l'UE avec dans l'immédiat, par exemple, un plan d'urgence contre les vagues de chaleur ou, à plus long terme, un futur Conseil européen de sécurité et l'idée d'une clause de défense mutuelle. La correspondance de Pierre Benazé.
6: Le sujet d'avenir le plus préoccupant, c'est celui de la jeunesse européenne, selon la présidente de la Commission. Elle va proposer ce jeudi une interdiction des réseaux sociaux aux moins de 13 ans. Dans le même secteur, elle propose de ralentir la course de l'intelligence artificielle. Cette promesse de régulation risque de provoquer des tensions avec les États-Unis, mais Ursula von der Leyen veut affirmer une Europe qui se défend, par exemple aussi face à l'agressivité commerciale chinoise, une Europe qui veut continuer à s'élargir, mais en restant ferme sur un élargissement au mérite et basé sur les valeurs de l'UE.
7: Le respect de nos valeurs est non négociable. J'ai été horrifié par les images de funérailles de Ratko Mladic à Belgrade la semaine dernière. Il a commis des crimes contre l'humanité les plus atroces. La glorification des criminels de guerre n'a tout simplement pas sa place dans l'Union européenne. Voilà ce que nous défendons en tant qu'Union. La vérité, la justice et le respect pour nos valeurs. Des millions de personnes voient toujours dans l'Europe une promesse, parfois aussi loin que le Canada.
6: Et c'est l'annonce majeure d'Ursula von der Leyen ce mercredi devant le Premier ministre canadien Mark Carney, premier chef de gouvernement étranger a assisté à un discours sur l'état de l'Union. La présidente de la Commission offre au Canada de devenir le premier membre associé de l'UE. Pierre Benazet, Bruxelles. RFI pour Radio Vatican.
1: Le verdict était très attendu 3 ans après l'ouverture de son procès en première instance à Lae. L'ancien président du Kosovo qui avait démissionné pour se remettre à la justice a été condamné à 25 ans de prison par le tribunal spécial pour le Kosovo, Hashim Thaksi, et donc déclaré coupable de crimes de guerre commis par la guérilla kosovare des années 90 contre les forces serbes. Autre comparution à Lae, sa première, celle de l'ancien président des Philippines, Rodrigo Duterte, pour crimes contre l'humanité lors de la guerre lancée il y a 10 ans maintenant contre la drogue dans son pays. Le procès s'ouvrira le 30 novembre prochain à la Cour pénale internationale. Et d'ici là, la société civile s'organise pour réunir des preuves, des documents, objectifs, réussir à incriminer l'ancien gouvernement, responsable donc de cette guerre contre la drogue, donner la parole aux familles de ces victimes. En 2026, une commission vérité a été formée pour organiser ce travail. C'est le reportage de Célio Fioretti.
8: Une commission issue de la société civile en toute indépendance du gouvernement. Chris Magno, son directeur, nous présente ce qui la constitue, un panel large composé d'experts et de volontaires.
9: Le président de la commission est Raoul Pangalangan, un ancien juge de la CPI. Il y a Kaloy Kondé, un journaliste spécialisé depuis longtemps dans les droits de l'homme, et le docteur Raquel Fortune, médecin légiste. Dani Tilario, président de l'université Adamson, et Adel Del Cuerta, c'est un accompagnateur spécialisé dans les traumatismes.
8: Une commission dont le but premier est de donner la parole aux victimes qui ont longtemps été mises à l'écart, stigmatisées par le gouvernement.
9: Nous ne sommes pas un tribunal, vous savez, nous ne sommes pas la CPI, nous ne pouvons pas engager de poursuite. Mais si les survivants, les témoins ou ceux qui révèlent la vérité souhaitent que leur affaire aille devant la justice, nous pouvons transmettre les conclusions aux organismes gouvernementaux.
8: L'issue du procès à la Cour pénale internationale pourrait marquer un précédent et ouvrir la voie à des poursuites judiciaires aux Philippines pour les autres responsables de la guerre contre la drogue. C'est le Fioretti, Mani, Radio Vatican.
1: En Inde, 2 femmes ont été tuées dans l'état du Manipur, résurgence des violences interethniques qui durent depuis 2023 entre la communauté hindoue des Métayis majoritaires et la minorité des Kukis de religion chrétienne. Le conflit porte notamment sur des mesures de discrimination positives pour les emplois dans le secteur public. Les purges en Turquie, enfin, après l'armée, le monde universitaire, les Kurdes, les opposants de l'AKP, la communauté LGBT a été prise pour cible. Au moins 62 personnes ont été placées en détention provisoire depuis lundi. 29 autres doivent comparaître ce mercredi à Istanbul. Voilà, c'est la fin de ce journal. Merci de l'avoir suivi. Merci de votre fidélité aux ondes de Radio Vatican. L'actualité revient ce soir.
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0: David Céleste à l'instant sur RCF Liège. Et voici Mission Surprise, on y retrouve Isabelle Lamblotte.
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2: Ce 29 août après-midi, Liège a accueilli la Pride. La parade a pour but de militer contre le harcèlement dont sont victimes les personnes LGBTQIA+, et promouvoir un grand message de tolérance. On fait le point aujourd'hui sur les avancées sur le sujet. Bonjour à toutes et à tous, aujourd'hui c'est Isabelle derrière le micro. Dans cette émission, nous essaierons d'apporter quelques réflexions sur les thèmes abordés dans la Pride. Et aujourd'hui, j'ai la chance d'avoir deux invités. J'ai donc en première partie Olivier Roiseglio, bonjour.
3: Bonjour.
2: Et Jean-Philippe Delabour, bonjour.
4: Bonjour.
2: Voilà, donc on va commencer pour faire plus facile avec Olivier Roiseglio, bonjour. Représentez-vous peut-être un petit peu pour savoir à qui nos auditeurs ont derrière le micro.
3: Donc, je suis actuellement le chef du service communication de UNIA, qui est le Centre interfédéral pour l'égalité des chances et la lutte contre la discrimination. Et je suis militant pour les droits LGBTQIA+, depuis 20 ans, et j'ai travaillé pour la Rainbow House, où j'étais porte-parole et travailleur social, de 2014 à 2020, et puis pour la secrétaire d'État à l'égalité des genres, des chances et à la diversité, où j'étais son directeur de communication, et on travaillait encore sur des sujets semblables, comme l'interdiction de la thérapie de conversion, par exemple. Oui. Et puis je travaille pour une association italienne qui s'occupe également d'écologie et de droits des personnes, des droits humains en général en Europe. Et aujourd'hui, donc, je travaille pour UNIA.
2: Toujours autant de travail.
3: Toujours autant de travail, oui.
2: Alors, on parlait de la Pride. Est-ce qu'on pourrait avoir peut-être un petit mot sur la Pride? Depuis quand est-ce qu'elle existe? Comment est-ce qu'elle est née? Voilà.
3: Alors, les premières manifestations qui ressemblent à des Prides, c'était dans les années... en 69, à New York. Il y a un bar qui s'appelle le Stonewall Inn, qui a été agressé par la police. Enfin, il y avait un espèce de harcèlement policier. Et donc, les personnes ont réagi pour la première fois en faisant une espèce de rébellion publique et des manifestations publiques entre personnes trans, personnes homosexuelles, personnes bisexuelles, des personnes qui étaient aussi travailleuses du sexe, d'ailleurs, dans cette communauté. Et ce modèle-là américain a été repris de plus en plus en Europe. En Belgique, en 1979, on a eu à Anvers ce qu'on appelle les Roze Zaterdag, donc les Samedi Roses, qui était aussi un peu une manifestation comme ça des droits LGBTQIA+. On parlait à ce moment-là plutôt de droits homosexuels. Et puis, en 1978 aussi à Gand, il y avait un peu un début de frémissement, de manifestation de ce style-là. Et puis en Belgique, en 1996, il y a vraiment eu la véritable Pride officielle qui a commencé à Bruxelles, donc il y a 30 ans. Et elle a eu lieu aussi cette année en mai, autour du 17 mai, qui est la journée internationale pour les droits des personnes LGBTQIA+.
2: Tout à fait.
3: Et il y avait 216 000 personnes cette année à la Pride de Bruxelles. Mais au départ, il y avait quelques centaines de personnes en 1996.
2: D'accord. Et alors, au début, ce n'était pas LGBTQIA+. On a entendu qu'il y a certainement une évolution. Alors, on va peut-être prendre le temps de réexpliquer certains termes, parce que je pense peut-être me tromper, mais je pense que c'est de là que ça vient aussi, parce que les gens ne savent pas ce que ça veut dire. Donc petite explication. Il y a peut-être des lettres qu'on peut faire ensemble. L et G, on peut peut-être les mettre ensemble, je pense.
3: Bon, en fait, c'est d'abord peut-être préciser que c'est la recherche sociale, sociologique et le militantisme qui ont un peu élaboré comme ça des lettres pour définir les gens. Mais en fait, les gens se définissent comme ils veulent. Il y a beaucoup de gens qui ne se reconnaissent pas là-dedans ou qui ne comprennent pas, enfin voilà, qui n'ont pas besoin de s'identifier à une lettre précise. Et en vrai, dans la pratique quotidienne des gens, la vie amoureuse ou sexuelle des gens, en fait, les gens font plein de choses extrêmement diversifiées dans tous les pays du monde, dans toutes les cultures du monde, à toutes les époques du monde. Donc, tout le monde ne rentre pas forcément là-dedans. Mais bon, pour pouvoir circonscrire un sujet et en parler, on a élaboré L pour lesbienne, donc les femmes qui aiment les autres femmes, B pour bisexuel, donc ça c'est homme ou femme qui est attiré amoureusement ou sexuellement par les hommes et par les femmes, les personnes gays, le G, donc les hommes homosexuels. Et puis, là où on a rajouté un peu des lettres un peu plus récemment, c'est les personnes trans, le T, donc les personnes qui ne sont en gros, qui ne sont pas à l'aise avec le genre qu'on leur a assigné à la naissance, donc quelqu'un qui va naître de sexe mâle, on va dire, et qui va se sentir plutôt femme, ou quelqu'un qui va naître de sexe femelle, qui va se sentir plutôt homme. Donc, homme et femme étant compris comme une entité sociologique, culturelle, le genre femme et homme, et pas quelque chose de biologique. Et puis, les personnes intersexes, c'est le I, LGBTQI, ou le Q pour queer, qui est aussi un mot américain pour dire bizarre, qui est une insulte, en fait, qui a été récupérée par les... personnes LGBTQIA+, dans leur militantisme, qui veut dire en gros quelqu'un qui n'est pas conforme au monde hétérosexuel, normatif, cisgenre. Cisgenre qui est l'inverse, transgenre, c'est un peu compliqué. Mais... et A+, le A s'est rajouté pour les personnes asexuelles, qui est encore toute une autre réalité, mais en gros les personnes qui refusent d'être dans une société très sexualisée, où on les oblige à avoir une sexualité alors qu'ils ne sont pas forcément intéressés par ça. Et puis le plus, parce qu'on a... peut-être d'autres définitions qui sont possibles, parce qu'on veut être le plus inclusif possible et que donc quiconque qui a une sexualité, une vie amoureuse un peu différente, peut se retrouver dans ce sigle-là. Quoi.
2: Et alors là, on vient un peu d'expliquer, pour ceux qui ont envie de prendre des notes, je crois qu'on peut retrouver toutes ces explications-là sur le site d'UNIA.
3: Oui, oui, oui, bien sûr.
2: Sans aucun souci, je pense.
3: Et des maisons arc-en-ciel, comme celle de Liège, PRISM, qui est la fédération des associations wallonnes LGBTQIA+, qui est à Liège aussi. Je crois que c'est rue Hors-Château, mais peut-être que ça, ils ont déménagé depuis, mais par là.
2: Elle existe toujours, donc on sait que sur ta prisme sur Google, ça devrait pouvoir se retrouver.
3: A priori, oui.
2: D'accord. Et alors, on parlait tout à l'heure de mettre des lettres. Est-ce que vous avez un retour des personnes qui se sentent catégorisées comme ça, ou qui, ben voilà, qui pour qui ça, ça peut déranger? Enfin, j'ai vu notamment une dame qui témoignait, ben... Oui, mais pourquoi est-ce qu'on demande à un homosexuel de faire son coming out, mais on ne demande pas à un hétérosexuel de dire « je suis hétéro » ?
3: Mais je comprends, hein, parce qu'en fait, ce n'est pas toujours souhaitable d'être catégorisé dans une lettre comme ça. En fait, le concept d'homosexuel a été inventé par les hétérosexuels, bien avant les hétérosexuels, bien avant le concept d'hétérosexuel. À la fin du 19e siècle, on a commencé à définir... Donc il y a eu d'abord... pour des faits plutôt religieux d'ailleurs, un rejet des personnes LGBTQIA+, et ça a switché au fur et à mesure, ça a évolué vers quelque chose de plus psychiatrisant, de pathologisant, donc on considère que c'était une maladie, une perversion mentale, et ça apparaît avec des psychologues, psychiatres, chercheurs des années, fin du 19e siècle, et qui ont défini l'homosexualité comme une perversion, comme une maladie mentale, et c'est eux qui ont inventé ce terme, quoi. Et ensuite... Le terme hétérosexuel a été inventé en opposition, mais bien plus tard, dans les années, au XXe siècle. Et en fait, cette catégorisation de maladie mentale, elle a dégénéré jusqu'au nazisme, jusqu'au fascisme, et jusqu'au fait qu'on déporte ou qu'on isole sur des îles en Italie les homosexuels sous Mussolini, ou bien qu'on déporte les homosexuels en Allemagne, dans des camps de concentration pour être exterminés, parce qu'on considérait que c'était des personnes nocives pour la société. Et donc, cette pathologisation des homosexualités a mené à des situations terribles. Et au sortir de la Seconde Guerre mondiale, quand même pas tout de suite après, mais avec les mouvements d'émancipation des années 60 et 70, on s'est dit peut-être qu'on a un petit peu trop maltraité les personnes LGBTQIA+, on va leur donner des droits, et au fur et à mesure, ces droits ont été acquis de haute lutte par les mouvements sociaux LGBTQIA+. Mais donc, la manière de se définir, de s'étiqueter, elle a servi à faire valoir des droits. Maintenant, les gens peuvent se définir comme ils le souhaitent. Ils ne sont pas obligés de se sentir participer à ce mouvement, mais peuvent vivre simplement leur vie sans être concernés par ces lettres, quoi.
2: Alors, Olivier Roiseglou, vous travaillez à UNIA.
3: Oui.
2: Peut-être rappeler UNIA, ce que ça veut dire.
3: En fait, UNIA, c'est un nom qu'on a choisi il y a quelques années, qui se dit pareillement, plus ou moins, en néerlandais, en français, en allemand, parce qu'on est trilingue. Et donc, c'est le Centre interfédéral pour l'égalité des chances, qui est un centre indépendant, un service public indépendant, donc qui reçoit aucun ordre politique, et qui est là pour surveiller le degré de discrimination et d'égalité de la société, des gens dans la société. Et donc, nous, on est chargé de 19 critères, notamment les questions de racisme, notamment les questions d'orientation sexuelle. C'est important de préciser que pour les personnes trans, pour les femmes, pour les personnes intersexes, c'est l'Institut pour l'égalité des femmes et des hommes qui est responsable et pas nous. Ça, c'est une spécificité un peu belge, depuis 2003. Et donc, nous, on existe depuis 1993. Et en gros, on reçoit des signalements de personnes qui considèrent avoir été discriminées, donc qui ont eu un traitement inégal par rapport au logement, par rapport à l'emploi, par rapport à une agression, par rapport à un propos insultant, sur toute une série de sujets, sur la grossophobie, sur l'âgisme, sur le validisme pour les personnes en situation de handicap, tout encore notre série de thèmes. Et donc nous, on intervient parfois, en général, avec de la médiation, donc on va aider, on va mettre un employeur et un futur employé ou un employé en discussion, ou bien on va intervenir dans les écoles pour voir un peu comment on peut améliorer la situation quand il y a des tensions. Et parfois, dans les cas extrêmes, on va en justice pour carrément défendre quelqu'un gratuitement, parce qu'on a un service public qui sert à ça, quand la personne a été victime avérée de discrimination et qu'on peut aller en procès du coup pour la défendre. On fait aussi toute une série d'études, d'analyses de la situation en Belgique. On publie des chiffres hyper régulièrement sur sur qu'on reprend comme information de par les signalements. Et on est aussi un interlocuteur politique privilégié pour les différents gouvernements. On leur fait des recommandations, on leur explique comment améliorer la loi. Et parfois, ils nous écoutent, parfois pas.
2: Et par exemple, imaginons, voilà, personnellement, j'ai quelque chose, je contacte une IA, mais c'est Bruxelles. Est-ce qu'il y a des associations auxquelles vous relayez ici sur le terrain, dans le Liège, Verviers, dans les alentours, ou comment est-ce que vous travaillez ?
3: En fait, nos bureaux sont à Bruxelles, mais on a aussi des ambassadeurs dans chaque province de Belgique. Donc, on en a deux en Belgique, à Liège, dans la province de Liège, qui font Liège et Verviers, et qui sont de toute façon disponibles par téléphone, par mail, sur le formulaire en ligne d'UNIA. Par exemple, pour le critère de la religion, qui est un critère protégé en Belgique, donc on ne peut pas être discriminé de par sa religion, et c'est valable pour toutes les religions, évidemment. Et donc, on est disponible, oui, en ligne et par téléphone surtout. Parfois, vous pouvez avoir des rendez-vous physiques, c'est possible aussi. Donc à Liège, à Verviers, ou à Bruxelles, ou dans toutes les provinces de Belgique. En français, en néerlandais et en allemand. On a ouvert aussi une antenne à Eupen il y a quelques semaines. Donc, ça peut aussi être en allemand.
2: Okay.
3: Et donc, oui, on est joignable sur le site www.unia.be.
2: Alors, si on devait vous demander, c'est quoi l'idéal par rapport à tout ça, par rapport au Pride Unia, ce serait quoi l'idéal ?
3: En fait, parfois, les gens se demandent pourquoi est-ce qu'il n'y a pas d'hétéro-Pride et pourquoi est-ce que la Pride existe encore. En fait, la Pride, c'est devenu quelque chose de très festif au fur et à mesure du temps, mais c'est simplement une manière de faire valoir les droits. Nous, chez UNIA, on a encore entre 300 et 350 cas d'homophobie par an qui nous sont rapportés. Il y en a sûrement beaucoup plus qui ne nous sont pas rapportés, dont beaucoup de cas de violence, parfois de violence extrême. On a été en procès dans plus de 10 affaires cette année, pour défendre les personnes qui ont été victimes d'agressions homophobes, surtout agressions homophobes, mais aussi transphobes. Parfois, on est en collaboration avec l'IEFH, donc l'Institut pour l'égalité des femmes et des hommes, dans ce cas-là. Et donc, c'est encore nécessaire, malheureusement. Et comme on le remarque, notamment aux États-Unis, mais un peu partout en Europe, il y a une espèce de retour sur les droits, de régression sur les droits. On a vu des résultats très effrayants en Allemagne récemment. Et donc, en fait, les choses qu'on considère comme acquises ne sont en fait pas du tout acquises. Et donc, les prides sont toujours là pour rappeler que les gens doivent avoir des droits, que les gens doivent être respectés pour ce qu'ils sont, que les gens ont le droit d'exister, que les gens ont le droit d'occuper l'espace public, parce que l'espace public est un endroit qui, malheureusement, en Belgique, encore en 2026, reste relativement hostile pour les personnes LGBTQIA+. Donc elles ne peuvent pas marcher comme elles veulent, s'habiller comme elles veulent, parler comme elles veulent, être en couple ouvertement. Et donc on a besoin d'occuper l'espace public pour pouvoir réclamer ce qui nous est dû aussi, puisque nous avons le droit de vivre dans cet espace public comme les autres. Donc les prides servent à ça. Et elles sont toujours nécessaires, tant qu'il le faudra, quoi.
2: Voilà, merci beaucoup pour tout ce témoignage. Je pense qu'il y a encore du travail tant sur le terrain que dans les mentalités, sans doute à évoluer un petit peu. Alors on va faire une petite pause musique où on va écouter Lara Fabian.

0: Et bien voilà, après la pause musicale, nous nous retrouvons. Nous avons donc eu la chance d'avoir Olivier Roy-Zégliot, porte-parole d'UNIA, en première partie. Et en deuxième partie, j'accueille donc un deuxième invité, Jean-Philippe Delabour. Bonjour.
1: Bonjour.
0: Peut-être à votre tour vous présenter pour que les auditeurs savent qui est derrière le micro.
1: Et donc, par rapport à la CCL, je suis le coordinateur de l'antenne de Liège. Je fais aussi partie de l'organe d'administration. À côté de ça, je suis catholique pratiquant, je pratique avec mon partenaire dans une paroisse dans le centre de Liège. Je suis psychologue clinicien, j'ai aussi étudié la théologie à Lumen Vitae. Mmh. J'ai été un peu prof aussi à une période, j'ai été aumônier psychiatrique, j'ai travaillé dans les services aussi diocésains. Et j'étais aussi victime d'une thérapie de conversion, donc j'ai participé notamment avec Axel Winkel à la création de cette loi pour les interdire. Mm-hmm. Donc voilà un petit peu ce que je pourrais dire.
0: Alors, vous avez parlé de la CCL, qu'est-ce que c'est ?
1: Alors la CCL, c'est la Communauté du Christ Libérateur, mm-hmm. donc c'est une association, une ASBL qui rassemble des lesbiennes, des gays, des bi, des trans, qui sont aussi... intéressés par la foi, par des thématiques autour de la religion, de la spiritualité. Et donc c'est un groupe qui s'est créé pour partager cette, on va dire, double identité, mm-hmm. identité chrétienne, identité LGBT, et qui vit au cours de l'année différents moments pour pouvoir faire communauté ensemble, pour pouvoir vivre ces deux aspects de notre personnalité. Parce que ce qu'on se rend compte parfois, c'est que ces deux dimensions sont parfois un peu clivées. Dans la société, on est souvent bien apprécié ou bien toléré par rapport à notre homosexualité, on va dire ça comme ça rapidement. Et, mais dans notre foi, etc., c'est parfois plus compliqué. Mmh. Inversement, quand on est dans l'Église, on doit être souvent très discret par rapport à notre orientation ou notre identité sexuelle. Et, mais on est bien apprécié, évidemment, au niveau de notre foi et de notre engagement aussi, parce qu'il faut savoir qu'il y a beaucoup de personnes LGBT qui participent à la vie de l'Église. Nous sommes présents autant dans l'animation liturgique, que dans la catéchèse, mmh. que dans les services diocésains. On est présent dans les fabriques d'église, on est présent dans le journalisme, on est présent dans le caritatif. Il y a beaucoup d'homosexuels engagés dans les ASBL aussi. Et donc, d'une certaine manière, on fait vivre l'église, mais voilà, on n'est pas toujours très bien considéré, parfois dans nos couples ou dans, mmh. Dans nos désirs, même si ça évolue ou parfois ça régresse. Ouais.
0: Alors, on parlait de la communauté du Christ Libérateur, il y a deux antennes.
1: Tout à fait. Donc, il y en a trois même. Trois. Il y a une antenne à Bruxelles, il y a une antenne à Liège, il y a une antenne à Namur. Donc, c'est des antennes qui permettent à ses membres de se rassembler une fois par mois autour de thématiques très diversifiées. Par exemple, à Liège, on a parlé aussi bien de la nouvelle encyclique du pape mmh. que de la théorie, de la théologie queer, où on va parler de questions parfois autour de développement personnel, etc. Donc, on a des thématiques très diversifiées en fonction des animateurs. On a eu, par exemple, Sœur Gaëtane qui est venue nous parler du bouddhisme. Et donc, on essaye d'avoir... des sujets diversifiés pour intéresser les membres. Et puis, il y a des moments où on se retrouve entre les antennes pour participer à des moments plus collectifs. On organise des retraites souvent dans les abbayes bénédictines de la Wallonie. On organise un souper de Noël, on organise des balades, on organise des réflexions, des conférences, parfois seules, parfois avec des partenaires, parfois avec couples et familles mmh. aussi de Liège. On organise par exemple la VSIDA avec vous.
0: Oui, tout à fait, le 1er décembre.
1: Le 1er décembre, on organise une conférence avec vous.
0: Oui. Dans le cadre de la journée de la lutte contre l'homophobie.
1: Oui, voilà.
0: Au mois de mai.
1: Donc on a des contacts aussi avec d'autres partenaires pour faire vivre cette dimension de notre existence.
0: Alors Jean-Philippe Delabour, vous avez parlé de tout ce que vous organisez.
1: Oui.
0: C'est ouvert à tout le monde.
1: Oui,
0: qu'on
1: bien
0: soit
1: sûr.
0: Homo, hétéro.
1: Oui, oui.
0: On ne vous demande pas votre carte en vous demandant votre sexualité en rentrant.
1: Non, non, bien sûr. Non, il y a des personnes hétérosexuelles qui participent régulièrement à nos activités, qui s'y sentent bien parce qu'il y a peut-être une dimension de convivialité, où il y a des thématiques qui les intéressent, comme il y a des personnes hétérosexuelles qui vont dans les fêtes LGBT, parce qu'il y a une certaine forme d'ambiance, de chaleur, de festivité qui leur plaît, de manière de faire la fête qui leur plaît. Donc non, je pense qu'il y a quand même quelque chose, une empreinte, il y a quelque chose qui peut plaire à certaines personnes, c'est sûr, qui ne sont pas spécialement touchées par cette question-là.
0: Alors, on a parlé tout à l'heure des contacts qu'il y a, notamment avec le service couple et famille ici au diocèse de Liège. Est-ce que vous avez des contacts avec d'autres associations? Parce que je suppose que de temps en temps, on en parlait tout à l'heure avec Olivier Rau, en disant que ben, voilà, il y a parfois des personnes qui sont agressées, toujours maintenant. Est-ce que de temps en temps, vous avez des personnes qui viennent vous trouver à la CCL en disant ça et vous savez les réorienter vers des associations?
1: Oui, tout à fait. Donc, on a des contacts relativement proches avec les maisons arc-en-ciel. Nos réunions se réalisent à l'intérieur des maisons arc-en-ciel, que ce soit celle de Namur, celle de Bruxelles ou celle de Liège. Et la maison arc-en-ciel est parfois un bon relais pour nous amener de nouveaux membres. Alors, on a pas mal de personnes aussi issues de l'immigration, pas mal de personnes venant de l'Afrique qui ont gardé cette dimension religieuse, parfois plus que les Européens. Et donc, on a aussi un public qui vient chez nous retrouver un petit peu asile, refuge, dans ce lieu aussi où il a fait des démarches pour se faire reconnaître en tant que réfugié. Et donc, ça, c'est un aspect. On a aussi Prisme, qui est, comme mon confrère l'a dit, une association plus large qui nous rassemble tous. On a des contacts avec des groupes LGBT chrétiens au niveau européen et international, qui a permis, par exemple, de créer ce pèlerinage, notamment durant l'année jubilaire 2025, pour être représenté à Rome. Premier pèlerinage LGBT au Vatican, ça a été une petite révolution. On a aussi des contacts avec les autres associations gays. Donc, il y a Un en Christ qui est présent aussi, qui est une organisation plutôt française, mais ils sont présents en Belgique. Il y a David et Jonathan. Donc, on a des contacts aussi avec des associations sœurs qui sont dans la même thématique que nous, avec qui on s'entend très bien, même si chacun a un peu sa couleur et son charisme. Voilà, mais l'entente est très bonne. On a des contacts avec les protestants dans notre association. Donc, il faut savoir que la CCL est œcuménique, donc on est presque autant de catholiques que de protestants. Donc, on doit vraiment faire une place à tout le monde, aussi bien au niveau de la diversité, de la manière de vivre sa foi. Je veux dire, on n'est pas du tout un lieu homogène où tout le monde pense de la même manière. Il y a des énormes différences aussi sur le plan des croyances, de la théologie sous-jacente, de la spiritualité de chacun. Et donc, on doit vivre avec toute cette diversité au quotidien. C'est assez beau et assez riche, mais ça demande de faire de la place. Et donc, dernièrement, on a accueilli de plus en plus de femmes et de personnes aussi non-binaires et des personnes transsexuelles. Et donc, ça aussi, c'est une vraie richesse pour notre association. On a dû faire un travail aussi dans notre communication, notre manière de parler, notre manière de faire de la place pour ne pas brusquer ces personnes à travers des paroles, un peu trop spontanées ou qui peuvent blesser, etc. Donc voilà, il y a un vrai travail aussi pour rendre la CCL toujours plus accueillante. C'est pas inné, il faut quand même un petit peu réfléchir sur la particularité de chacun pour que tout le monde puisse trouver sa place dans une communauté, dans un groupe. C'est pas toujours évident.
0: Voilà. On peut vous retrouver peut-être sur une adresse internet, Facebook, il y a quelque chose qui existe pour vous retrouver. Je pense que la prochaine,
1: c'est la retraite, à l'abbaye de Wavremont, monastère de Wavremont. Et donc, sinon, il y a encore le souper de Noël et vous êtes bienvenus aussi pour participer à nos réunions d'antenne. Tout est présent sur notre site de la CCL. Hein. Vous tapez sur Google « Communauté du Christ libérateur », vous aurez accès à toutes les informations, vous aurez accès à notre agenda, vous aurez accès à beaucoup de liens aussi pour pouvoir approfondir si vous le souhaitez.
0: Eh bien, Jean-Philippe Delabour, merci beaucoup pour toutes ces explications.
1: Avec plaisir.
0: Je rappelle que du côté couple et famille, les cercles de parole qui sont organisés en collaboration avec des membres de la CCL recommencent ce mois-ci. La première, c'est donc ce jeudi à la porte ouverte rue de la cathédrale. Donc, c'est un accueil qui se fait de 6h30 à 20h. Voilà, venez avoir une oreille attentive. Il n'y a pas besoin de s'inscrire. Vous venez. Quelqu'un qui a fait son coming out ou vous sentez un petit peu appauvri par rapport à ça, où vous ne savez pas comment parler de la sexualité ou de l'homosexualité avec quelqu'un. Vous êtes professeur, éducateur, voilà, vous savez qu'il y a une oreille attentive qui est là. On se retrouve le mois prochain. Ce ne sera pas moi, ce sera Anne le mois prochain. Donc la prochaine fois, ce sera à très bientôt, au mois de novembre. Merci beaucoup, belle journée.

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1: Bonjour à toutes et à tous. Bart De Wever s'est exprimé ce matin devant les députés dans le cadre des travaux budgétaires. Pour rappel, le gouvernement fédéral cherche 10 milliards d'économies d'ici à 2030. Le Premier ministre a appelé la Chambre à soutenir un budget fédéral satisfaisant tout en réaffirmant qu'il veut éviter de recourir au 12e provisoire comme ça a été le cas au début de cette année. Le chef de gouvernement est attendu le 13 octobre à la Chambre pour le traditionnel discours sur l'état de l'Union. L'exercice budgétaire annonce compliquée dans un contexte géopolitique instable. Alors qu'ils ont repris les cours lundi, les étudiants du supérieur se mobilisent contre la hausse du Minerval. Ils ont manifesté ce midi à Bruxelles. Ils étaient 750 selon la police, 2000 pour la FEF qui organisait la manifestation. Les étudiants protestent contre la nouvelle politique tarifaire en matière de Minerval avec 4 paliers. Le tarif plein étant désormais porté à 1200 euros pour une année académique, un montant dont devront s'acquitter un peu plus d'un étudiant sur 2. La FEF estime qu'avec la hausse du Minerval, une année d'études peut actuellement coûter entre 8 000 et 13 600 euros pour financer les études. Les jeunes sont de plus en plus nombreux à travailler, 42% actuellement contre 22% il y a quelques années. Le mécontentement reste vif aussi dans l'enseignement obligatoire. Ce matin, la ministre présidente de la Fédération Wallonie-Bruxelles, Elisabeth De Grise, et sa ministre de l'Éducation, Valérie Glatini, ont inauguré à la Louvière le premier prototype de l'école du futur développé avec Wallonie-Bruxelles Enseignement. Il s'agit de bâtiments préfabriqués en bois amenés à remplacer un parc immobilier vieillissant. Les deux ministres ont été accueillis sous les huées d'une centaine d'enseignants. Elles ont ensuite rencontré des délégués syndicaux. Retour à la Chambre avec cette autre déclaration de Bart De Wever ce matin, annonçant que la Belgique aura recours au hub de retour, mais sans y envoyer des mineurs. Ces hubs, dont le principe a été entériné en juin dernier au niveau de l'Union européenne, pourraient servir de destination finale ou de centre de transfert, facilitant le retour vers le pays d'origine ou un pays tiers. 5 pays européens souhaitent conclure un accord à ce sujet avec un pays tiers d'ici le début de l'année prochaine. La grève des contrôleurs aériens de l'aéroport de Charleroi débute ce soir à 22h pour une durée annoncée de 24 nuits entre 22h donc et 8h du matin. Pour ce premier jour d'action, 14 liaisons ne seront pas assurées par Ryanair. Demain matin également, les 8 premiers vols prévus entre 6h25 et 7h20 sont supprimés. Et on termine avec le Grand Prix de Wallonie. C'est du cyclisme qui s'est élancé il y a un peu plus d'une heure et demie et du Val Saint-Lambert à Liège avec une arrivée au sommet de la citadelle de Namur, au terme d'un parcours de 197 km. 14h03, excellent début d'après-midi avec RCF.
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La valse, c'était vous ? Bonjour, vous êtes sur RCF Liège pour un voyage au pays des mots. Encore quelques mots sur Frankenstein que nous quitterons bientôt. Emplissez-vous les oreilles et vous savez qu'il y a eu de grands drames autour de sa famille. Ce Frankenstein, il a créé un être abominable. C'est le monstre, il n'a pas de nom, c'est un monstre. Et il a tué tout le monde et maintenant c'est une course effrénée entre Frankenstein, donc Victor Frankenstein, et la créature. Un monstre gigantesque, me dirent-ils. Donc, c'est des voisins, des gens qui ont remarqué qu'il y avait cette personne-là. Il avait mis en fuite tous les habitants, effrayés de son aspect terrible. Il avait emmené leurs provisions de nourriture pour l'hiver en les mettant dans un traîneau, s'étant emparé d'une meute nombreuse de chiens de trait. Avait harnaché ceux-ci. Et le soir même, à la joie des paysans horrifiés, il avait poursuivi son voyage à travers la mer, dans une direction qui ne menait à aucune terre. Ils émirent l'opinion qu'il allait sans doute trouver la mort en brisant la glace ou dans le froid des gelées éternelles. Ces renseignements me plongèrent d'abord dans un accès passager de désespoir. Il m'avait échappé. Il me fallait entreprendre un voyage mortel et peut-être sans fin au milieu des icebergs, d'un froid que peu des naturels peuvent longtemps supporter et auquel, venu d'un climat tiède et ensoleillé, je ne pouvais espérer survivre. Pourtant, à l'idée que le démon pût vivre et triompher encore ma rage et mon désir de vengeance revinrent telle une marée puissante qui annihila mes autres sentiments. Après un court sommeil, pendant lequel les esprits des morts planant autour de moi m'incitèrent à poursuivre mes efforts et ma vengeance, je me préparais à partir. Je changeais mon traîneau de terre contre un autre adapté aux inégalités de l'océan de glace. Et après avoir acheté une quantité abondante de provisions, je quittais la terre. Je ne sais combien de jours se sont passés depuis cette date, mais j'ai enduré des souffrances que seul a pu me permettre de supporter le sentiment éternel d'une juste rétribution qui toujours brûle en mon cœur. Souvent d'immenses et anguleuses montagnes de glace me barrèrent le passage et souvent j'entendais le tonnerre d'une houle soudaine qui menaçait de m'engloutir. Mais le retour des grands gels rendit à nouveau sûr les routes de la mer. D'après la quantité de provisions que j'avais consommées, j'imagine que mon voyage avait déjà duré 3 semaines. Et l'ajournement continuel de l'espoir, m'accablant sans cesse, m'arrachait souvent des larmes de découragement et de chagrin. Le désespoir avait, en vérité, presque vaincu sa proie. Et j'aurais bientôt à coup sûr succombé à cette souffrance. Un jour où, après d'incroyables efforts, les pauvres bêtes qui me transportaient étaient parvenues au sommet d'un iceberg en pente et que l'une d'elles succombait à la fatigue, je contemplais avec amertume l'immensité qui se déroulait devant moi, quand soudain mon regard découvrit sur la sombre plaine une tache plus sombre encore. Je m'efforçais de distinguer ce que cela pouvait être et je poussai un cri de joie sauvage quand je reconnus un traîneau et à l'intérieur la silhouette familière d'une créature hideuse. Ah, quel flot brûlant d'espoir envahit à nouveau mon cœur. Des larmes chaudes remplirent mes yeux que je me hâtais d'essuyer pour ne pas perdre de vue le démon. Mais des gouttes brûlantes continuèrent d'obscurcir mon regard et cédant aux émotions qui m'accablaient, je me laissais aller à mes sanglots. Mais ce n'était pas le moment de s'attarder. Je débarrassais les chiens de leurs compagnons morts, je leur donnais une abondante portion de nourriture et après 1 heure de repos absolument nécessaire, bien qu'elle me parût mortellement longue, je continuais ma route. Le traîneau était encore visible. Je ne le perdis d'ailleurs de vue qu'au moment où quelques rochers de glace me le cachaient entre ses pointes. Je gagnais même quelques distances sur lui.
Quand au bout de 2 jours, j'aperçus mon ennemi à seulement 1 mile de moi, mon cœur tressaillit dans ma poitrine. Mais au moment même où mon adversaire paraît être entre mes mains, mon espoir s'éteignit soudain et je perdus toute trace de lui plus complètement que cela ne m'était jamais encore arrivé. J'entendis une houle soudaine, son bruit de tonnerre, alors que les eaux roulaient et s'enflaient sous moi, étaient à chaque instant plus terrifiants. Je me hantais, mais en vain. Le vent se leva, la mer rugit et, pour ainsi dire, avec le choc énorme d'un tremblement de terre, la glace se fendit et craqua dans un bruit terrible et accablant. Tout fut bientôt fini. En quelques minutes, une mer tumultueuse se précipita entre moi et mon ennemi, et je restai à la dérive sur un bloc de glace isolé qui à chaque instant allait diminuant d'étendue et me préparait ainsi une mort affreuse. Ainsi se passèrent maintes heures effrayantes. Plusieurs de mes chiens moururent, et j'étais moi-même sur le point de sombrer sous le poids de mon désespoir, quand j'aperçus votre vaisseau à l'ancre qui m'offrait un espoir de secours et de vie. Je n'imaginais pas que les navires s'aventurassent si loin vers le nord et je fus stupéfait de ce spectacle. Je fis rapidement mettre en morceaux une partie du traîneau pour fabriquer des rames et je pus ainsi, au prix d'une fatigue infinie, faire avancer mon radeau de glace dans la direction de votre navire. J'avais résolu, au cas où vous vous seriez dirigé vers le sud, de me fier à la merci des flots, plutôt que d'abandonner mon entreprise. J'espérais vous persuader de me prêter un bateau pour poursuivre mon ennemi. Mais vous alliez vers le nord. Vous me prîtes à bord au moment où ma force s'épuisait et où j'aurais bientôt succombé sous le nombre de mes privations, mort que je redoute encore car ma tâche n'est pas accomplie. Ah ! Quand mon guide invisible, en m'amenant auprès du démon, me permettra-t-il le repos vers lequel j'aspire ? S'il en est ainsi, jurez-moi, mon cher Walton, qu'il n'échappera pas à son destin, que vous le poursuivrez et que sa mort sera ma vengeance. Mais oserais-je vous demander d'entreprendre ce pèlerinage, d'endurer les privations que j'ai subies ? Non, non, je ne suis pas à ce point égoïste. Pourtant, si, quand je serai mort, il apparaissait, si les ministres de la vengeance le conduisaient vers vous, jurez-moi qu'il ne trouvera pas le triomphe en l'accumulation de mes malheurs, qu'il ne survivra pas pour ajouter à la liste de ses crimes sinistres. Il est éloquent et s'est persuadé. Un jour même, ses paroles exercèrent leur puissance sur mon cœur, mais ne lui accordez aucune confiance. Son âme est aussi infernale que son image même, pleine de traîtrise et de malice infernale. Ne l'écoutez point. Remémorez-vous les noms de William, de Justine, de Clerval, d'Elisabeth, de mon père et du malheureux Victor et plongez votre épée dans son cœur. Mon âme sera près de vous pour guider l'acier vers son but. » On va écouter Michel Berger, Le Paradis Blanc.

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1: Et ben, nous sommes toujours avec Frankenstein quand même. Et vous savez que cette course à travers le paradis blanc, mais qui n'est pas tellement blanc quand même, voilà, il a été recueilli par un bateau et il va essayer de continuer à raconter ce qui lui est arrivé. Vous avez lu Margaret, cette étrange et effrayante histoire. Ne sentez-vous pas votre sang se glacer de la même horreur qui, en ce moment même, glace le mien? Parfois, en proie à une souffrance atroce et soudaine, il ne pouvait continuer son histoire. Parfois d'une voix brisée mais perçante, il prononçait avec peine ces paroles si chargées de souffrance. Ses yeux nobles et charmants tantôt s'enflammaient d'indignation, tantôt exprimaient l'abattement du chagrin, éteint en une infinie misère. Parfois il commandait à ses traits et à ses intonations et racontait d'une voix calme, les incidents les plus horribles en supprimant toute marque d'agitation. Puis, comme un volcan qui éclate soudain, sa physionomie exprimait la rage la plus effrénée au milieu d'imprécations perçantes adressées à son persécuteur.

son récit est coordonné et fait avec l'apparence d'une sincérité la plus simple. Je vous avoue cependant que les lettres de Félix et de sa fille qu'il m'a montrées, et d'autre part l'apparition du monstre aperçu de notre navire, m'ont convaincu davantage de la véracité de son histoire que ses protestations elles-mêmes, si énergiques et si coordonnées qu'elles aient été. Il est donc vrai qu'un monstre semblable existe, je ne peux en douter, et pourtant, je suis éperdue de surprise et d'admiration. J'ai parfois essayé de savoir de Frankenstein les détails même de sa création, mais il est sur ce point resté impénétrable. Êtes-vous donc fou, mon ami, me disait-il. À quoi donc vous pousse votre curiosité irraisonnée? Voudriez-vous aussi crier au monde et à vous-même un ennemi démoniaque? Paix! Paix! Apprenez mes malheurs et ne cherchez pas à accroître les vôtres. Frankenstein s'est aperçu que j'avais pris des notes relatives à son récit. Il m'a demandé de les voir et il les a alors lui-même corrigées et augmentées en maint endroit. Mais il a surtout cherché, en le faisant, à donner la vie et leur esprit exact à ses entretiens avec son ennemi. Puisque vous avez gardé mon récit, m'a-t-il dit, je ne voudrais pas qu'il passât mutilé à la postérité. Une semaine s'était ainsi passée à écouter le conte le plus étrange que jamais ait conçu imagination humaine. Mes pensées et tous les sentiments de mon âme se sont trouvés absorbés par l'intérêt pour mon hôte que m'ont inspiré ses honnêtes histoires en même temps que ses manières distinguées et douces. Je voudrais lui rendre le calme. Et pourtant puis-je conseiller de vivre à un être si infiniment misérable, si privé de toute espérance de consolation? Certes non. La seule joie qu'il puisse éprouver désormais sera celle de recueillir vers la paix et la mort son âme martyrisée. Et pourtant, il goûte encore une consolation issue de la solitude et du délire. Il croit que lorsqu'au cours de ses rêves, il s'entretient avec les siens et trouve en cette communion la consolation de ses souffrances ou une excitation à la vengeance, ce ne sont pas là les créations de sa fantaisie, mais bien ces êtres mêmes qui viennent le visiter du fond d'un autre monde. Cette foi donne à ses songes une solennité que leur confère, à mes yeux, toute la dignité et l'intérêt de la vérité elle-même. Quelle merveilleuse créature ne doit-il pas avoir été au jour de sa prospérité, celui qui porte en sa ruine quelque chose de si grand et de si divin? Il semble avoir conscience de sa propre vertu et de la grandeur de sa chute. Quand j'étais plus jeune, m'a-t-il dit, je me croyais destiné à mener à bien quelque grande entreprise. Mes sentiments sont profonds. Mais j'avais un calme dans le jugement qui me désignait pour des travaux illustres. Ce sentiment de ma valeur m'a soutenu dans des circonstances où d'autres se fussent sentis accablés, car je considérais comme un crime de gaspiller en un chagrin inutile ces talents qui eussent pu servir à mes semblables. Quand je réfléchissais à l'œuvre que j'avais accomplie, rien moins que la création d'un animal sensible et raisonnable, je ne pouvais me mettre au niveau de la foule des inventeurs vulgaires. Mais cette pensée, qui me soutenait au commencement de ma carrière, ne sert aujourd'hui qu'à me plonger plus sûrement dans la poussière. Toutes mes spéculations et mes espérances ne sont plus rien. Est-elle l'archange qui aspirait à l'omnipotence, je me trouvais enchaîné dans un enfer éternel. Mon imagination était vive, et pourtant, ma puissance d'analyse et de travail était intense, et c'est grâce à l'union de ces qualités que j'avais pu concevoir l'idée et exécuter la création d'un homme. Même maintenant, je ne peux me rappeler sans enthousiasme mes réflexions alors que l'œuvre était encore incomplète. Je parcourais les cieux en pensée, tantôt excluant du sentiment de ma pensée, tantôt l'âme ardente en songeant à ses résultats.
Dès mon enfance, j'étais pénétrée d'espoirs immenses et d'une ambition merveilleuse. Mais à quelle profondeur ne suis-je pas tombée ? Ah, mon ami, si vous m'aviez connue telle que j'étais jadis, vous ne me reconnaîtriez moins dans cet état de dégradation. Le découragement visitait rarement mon cœur. Une destinée sublime semblait me porter sans cesse jusqu'au jour où je tombais pour ne pas me relever. Jamais plus. Me faudrait-il donc perdre cet être admirable ? Depuis longtemps, je soupire après un ami. J'en ai cherché un qui partagea mes sentiments et qui m'aima. Et voilà que je l'ai trouvé sur ces mers désertes. Mais je crains de ne l'avoir gagné que pour connaître sa valeur et le perdre. Je voudrais lui rendre le goût de la vie, mais il en repousse l'idée. « Je vous remercie, Walton, me dit-il, de vos excellentes intentions à l'égard d'une créature aussi misérable que moi, mais quand vous me parlez de liens et d'affections nouvelles, croyez-vous qu'aucun d'eux puisse tenir lieu de ceux qui sont disparus ? Est-il un seul homme qui puisse tenir près de moi la place de Clerval ? Aucune femme qui puisse remplacer Elisabeth ? Même quand les affections ne s'émeuvent pas fortement sous l'influence d'une vertu supérieure, les compagnons de notre enfance ont toujours sur notre âme une certaine puissance à laquelle nul ami ne peut guère prétendre par la suite. Ils connaissent les éléments primitifs de notre caractère qui, en dépit de toute modification possible, ne se déracinent jamais. Et ils peuvent juger nos actes avec une plus grande certitude au point de vue de la réalité de leurs motifs. Jamais un frère ou une sœur, si les symptômes ne sont apparus à un âge tendre, ne pourront se soupçonner de fausseté mutuelle ou de fraude, alors qu'en dépit d'un attachement profond, ils pourront malgré tout considérer un autre être avec défiance. Les miens, au contraire, m'étaient chers, non seulement par l'effet de l'habitude et de la familiarité, mais pour leur propre mérite. Où que je me trouve, la voix consolante de mon Elisabeth et les entretiens de Clerval murmureront toujours à mon oreille. Ils sont morts et il n'est plus dans une solitude semblable qu'un seul sentiment capable de m'attacher à la vie. Si j'étais occupé par quelque grand projet ou par quelque entreprise susceptible de rendre un service immense à mes semblables, je pourrais alors vivre pour le mener à bien. Mais tel n'est pas ma destinée. Il me faut poursuivre et détruire l'être à qui j'ai donné l'existence, alors que mon rôle sur Terre sera rempli et je pourrai enfin mourir. Le bateau de Walton est prisonnier des glaces. L'équipage refuse de poursuivre et, malgré les protestations de Frankenstein, exige de faire demi-tour. Tout cela est du passé. Je retourne en Angleterre. J'ai perdu mon espoir d'être utile et illustre. J'ai perdu mon ami. Mais je vais m'efforcer, ma chère sœur, de vous raconter en détail ces tristes événements. Et tandis que je vogue vers l'Angleterre et vers vous, je ne m'abandonnerai pas au découragement. Le 9 septembre, la glace entra en mouvement et le grondement du tonnerre se fit entendre au loin, tandis que les îles se fendaient et craquaient de toutes parts. Le péril était des plus immenses et des plus imminents. Mais comme nous ne pouvions pas que rester passifs, je donnais principalement mon attention à mon malheureux hôte, dont la maladie s'aggravait à tel point qu'il devait continuellement garder le lit. Victor est dans un mauvais état. La glace craquait derrière nous et dérivait avec force vers le nord. Une brise se leva à l'ouest et le 11, le passage vers le sud était entièrement libre. Quand les matelots s'en aperçurent et que leur retour dans leur pays natal était apparemment assuré, ils ne purent retenir un grand cri prolongé de joie tumultueuse. Frankenstein, qui sommeillait, s'éveilla et demanda la cause de ce bruit. Nous allons nous arrêter là pour ce volet.
Et nous reprendrons vers la fin, enfin peut-être pour Victor Frankenstein. À la semaine prochaine, et en attendant, nous allons écouter Amir, j'ai cherché ce que fit Frankenstein. Yeah.

Voyage au pays des mots à l'instant sur RCF Liège, et c'est Ralph Schmeder qui nous rejoint dans Forme et Formation. Le signe de Jonas résonne dans les évangiles comme une interpellation adressée par Jésus à des gens pourtant croyants, convaincus, mais incapables de reconnaître l'action de Dieu là où elle dérange. Marie de Lambafosse donne ce cours d'exégèse au Centre diocésain de formation. Elle nous présente donc au micro de Ralph Schmeder l'essentiel de ses réflexions sur le sujet.

0: Soyez les bienvenus dans notre émission Forme et Formation. Vous connaissez notre slogan, il n'a pas changé depuis l'année passée, pour rester en forme moralement, spirituellement, intellectuellement, peut-être même physiquement, il est important de se former. Et aujourd'hui, nous allons le faire avec Marie de Louvain-Fosse. Bonjour Marie.
1: Bonjour Alf, bonjour. Alors, à chacun et chacune.
0: Voilà, nos auditeurs vous connaissent parce que vous animez aussi certaines émissions sur notre antenne, mais aujourd'hui vous êtes là en tant que professeur du Centre diocésain de formation et vous donnez notamment un cours qui s'appelle « Le signe de Jonas, comment ne pas résister à la parole de Dieu ». C'est un nouveau cours, donc évidemment c'est un cours de Bible, un cours d'exégèse, en tout cas c'est dans ce domaine que se situe ce cours. Alors peut-être pour commencer, le plus important, c'est de nous rappeler qu'est-ce que c'est le signe de Jonas.
1: Le signe de Jonas, Jésus en parle dans les évangiles synoptiques, en l'occurrence dans l'évangile selon Matthieu au chapitre 12, versets 38 à 42, et puis il le reprend au chapitre 16, versets 1 à 4, et puis dans l'évangile selon Luc au chapitre 11, versets 29 à 32. Et il évoque le signe de Jonas dans un contexte justement où des personnes qui pourtant se disent croyantes ont de la difficulté à reconnaître l'action de Dieu là où elle dérange. Et Jésus invite à faire mémoire du signe de Jonas. Alors ce qui est vraiment très, très intéressant, c'est que le signe de Jonas n'a pas exactement la même perspective dans l'évangile selon Luc et dans l'évangile selon Matthieu. Mmh. Alors, l'enjeu de fond reste le même, c'est quand nous avons tendance à résister à Dieu qui nous fait signe, à Dieu qui nous appelle. Ça, c'est l'enjeu de fond qu'on retrouve en écho dans la parole de Jésus, aussi bien dans l'évangile selon Matthieu que dans l'évangile selon Luc. Par contre, l'interprétation que l'évangéliste en donne, eh bien, elle est vraiment complémentaire.
0: Mmh. Alors évidemment, tout ça fait référence d'abord à un livre de l'Ancien Testament, le livre de Jonas, qui est un petit livre, donc Jonas, oui, qui est appelé par Dieu, qui tout d'abord résiste, va dans d'autres directions qu'à Ninive où Dieu l'envoie. Il y a une tempête, il est mangé par une baleine, je crois que tout le monde connaît cet épisode-là, et finalement il va quand même à Ninive et il va réussir son coup, il va réussir sa mission, la ville se convertit. Est-ce que c'est un bon résumé?
1: En tout cas, oui, tout à fait, ça, c'est dit les grandes étapes du parcours de Jonas. Et en fait, c'est ça qui est tout à fait original dans ce livre biblique. Il fait partie des 12 des livres des 12 petits prophètes. Alors, petits prophètes, ce n'est pas parce qu'il y a des prophètes qui sont de grande taille, d'autres de petite taille, c'est simplement la taille des livres.
0: C'est ça.
1: Par exemple, Isaïe, c'est considéré comme un grand prophète parce qu'il y a une soixantaine de chapitres dans le livre, alors que Jonas, c'est à peine 4 petits chapitres. Ce qui est tout à fait original par rapport aux autres livres prophétiques, qui sont plutôt des recueils de paroles de prophètes pour encourager, interpeller, transmettre une parole au nom de Dieu. Le livre de Jonas raconte plutôt en coulisses comment le prophète accueille ou a de la difficulté à accueillir cette mission que Dieu lui confie. Mmh. Donc il y a quelque chose vraiment, j'ai envie de dire, qui rejoint aussi notre sensibilité contemporaine. On aime bien les caméras cachées ou de refléter ce qui se passe en coulisses, parce qu'il y a ce qu'on voit sur la scène, il y a ce qu'on voit en public, et puis le parcours personnel d'une personne avec aussi ses rebondissements. Et c'est en cela que ce livre peut tout particulièrement venir nous chercher, nous rejoindre dans notre propre parcours de cheminement. Quels sont les moments où nous reconnaissons que oui, là je suis en train d'accueillir et je reconnais Dieu qui me fait signe et ça me stimule. Et quels sont d'autres moments où je me rends pas nécessairement compte, Mais en fait, j'ai une grande difficulté à me laisser appeler et interpeller. Parce que le prophète qui interpelle, il est en mesure de pouvoir interpeller si lui-même, d'abord, personnellement, se laisse interpeller. Sinon, sa parole ne passe pas, quoi. Mmh. Et là, nous sommes témoins à travers ce récit biblique que c'est tout un travail, y compris pour quelqu'un que Dieu appelle comme prophète, de se laisser d'abord soi-même interpeller. Mmh.
0: Moi, je voudrais encore poser une question terre à terre, la question de l'historicité.
1: Ouais.
0: Est-ce que le prophète Jonas a vraiment existé? C'est une question qu'on peut se poser par rapport à d'autres personnages de l'Ancien Testament. Est-ce que c'est une question importante ou pas?
1: En fait, c'est une question qui demeure très débattue. Il est question du même Jonas au premier livre des Rois. Oui, il y a des fortes chances qu'un prophète du nom de Jonas ait existé vers le 7e, 8e siècle avant notre ère, avant Jésus-Christ. Est-ce qu'il a, ce prophète Jonas, vécu ce qui est raconté dans le récit? Là, les critères d'historicité manquent de données parce que un des critères fondamentaux, c'est les sources multiples. Mmh. Et on n'a qu'une seule source, le livre de Jonas. Et en même temps, ben, ça dit quelque chose. Ce cheminement, en fait, raconte quelque chose de profondément humain. Bon, est-ce qu'il a passé 3 jours et 3 nuits dans le ventre d'une baleine? Ça, c'est difficile de pouvoir garantir l'historicité. En tout cas, nous manquons de données pour pouvoir le faire. Par contre, eh bien, tous ces temps de recul, de mise à distance et de relecture, de rebondissement, il y a de fortes chances que, ben oui, que cet homme que Dieu a appelé comme prophète ait vécu quelque chose de cet ordre-là. Mmh. Ouais. Et c'est ça qui est important, parce que je veux dire, qui d'entre nous passe 3 jours et 3 nuits dans une baleine? C'est pas ça, quelque part, qui est inspirant, qui nous rejoint dans notre réalité. C'est plutôt, eh bien, c'est cette résistance, et puis apprendre à ouvrir les yeux et entrer dans ce dialogue avec Dieu, là où j'avais tendance à mettre un couvercle dessus, et aussi me laisser interpeller par les autres autour de moi. Et c'est ça qui est grand dans ce livre, c'est qu'on voit combien les personnes, par exemple, avec qui il est sur le navire, Jonas, eh bien, deviennent pour lui des porte-paroles de Dieu, de son appel.
0: Vous l'avez dit vous-même, donc c'est un tout petit livre d'un petit prophète, comme on dit.
1: Oui.
0: Jésus, il fait référence de temps en temps, donc à quelques reprises, vous l'avez déjà cité aussi. Mais alors, pourquoi avoir choisi ce thème-là pour donner tout un cours? Pourquoi c'est important pour vous?
1: Parce que j'aime me laisser interpeller et j'ai trouvé ça tellement beau et invitant. Justement, il y a un petit groupe de jeunes ici dans le diocèse de Liège qui est marqué, touché, rejoint par la figure de Jonas et qui a créé un clip, une petite vidéo en mélangeant à la fois le réel et puis le dessin animé sur Jonas autour de la gare des Guillemins.
0: Mmh.
1: Et alors, j'ai trouvé ça magnifique. Et puis, la personne, Maïna, qui est derrière ce projet avec une belle équipe, a communiqué avec le service de communication en disant, ben voilà, est-ce que vous accepteriez d'en faire la promotion? Et alors, le service communication, qui est en synergie avec nous, avec chacun d'entre nous, les autres services, a fait appel au service diocésain des jeunes et au service Bible pour justement donner suite à ce mail de Maïna. Et donc le service des jeunes l'a rencontré. Je l'ai rencontré aussi avec Sabine, l'adjointe au service Bible. Et je me suis dit, mais ce serait génial de pouvoir faire un cours sur le signe de Jonas pour justement aller plus loin ensemble, quoi. Donc voilà comment des thématiques de cours surgissent.
0: C'est ça.
1: La joie de la rencontre.
0: Voilà. Avec ça, évidemment, on n'a pas encore tellement parlé du signe de Jonas dans l'Évangile. On va le faire dans la deuxième partie de notre émission, mais tout d'abord un peu de musique.

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1: Et nous sommes toujours avec Marie de Lovinfos qui, cette année, pour la première fois, donne le cours au Centre diocésain de formation. Le signe de Jonas, comment ne pas résister à la parole de Dieu. Alors Marie, je vais peut-être résumer ce que moi j'ai appris sur le signe de Jonas, parce que chaque fois que Jésus en parle, c'est un peu pour dire à ceux qui l'écoutent, vous attendez des miracles, mais comme seul signe, il y a le signe notamment de Jonas. C'est-à-dire la parole, puisque Jonas est allé à Ninive, il a annoncé la destruction de la ville, il a parlé au nom de Dieu, les Ninivites l'ont écouté, ont accepté la parole de Dieu, donc il n'y a pas eu de miracle non plus. Donc est-ce que c'est ça que Jésus veut dire, n'attendez pas des miracles, mais mettez-vous à l'écoute de la parole de Dieu?
2: En tout cas, dans l'évangile selon Matthieu, ce qui est intéressant, c'est qu'il met... Jésus met en lien le signe de Jonas en faisant un parallèle entre les trois jours, trois nuits de Jonas dans le vent de la baleine et les trois jours et trois nuits que va vivre le fils de l'homme, donc Jésus lui-même. Et donc ce parallèle-là invite aussi à se laisser questionner. Et la question, c'est Jésus... Mais en parallèle, dans l'Évangile selon Matthieu, c'est cette expérience de Jonas dans la baleine. Et c'est quoi, du coup, cette expérience de Jonas dans la baleine? Qu'est-ce que nous avons à écouter, là, comme témoignage, comme signe? Et les trois jours et trois nuits du Fils de l'homme, qui passe par la mort et puis par la résurrection, qu'est-ce que nous avons à écouter, à recevoir à travers cette expérience de Jésus? Est-ce qu'il y a... C'est l'acte libérateur de Dieu par excellence dans l'histoire de l'humanité. Et justement, cet événement qui devient le signe par excellence, pas pour rien que nous faisons le signe de la croix, il nous libère de quoi? Justement, dans ce besoin, cette recherche de signes, mais un besoin en fait qui nous aveugle sur nos résistances, sur ce qui nous empêche, en fait, d'écouter vraiment, puis d'oser un pas de vie, justement, d'oser sortir de ce qui nous réconforte, mais qui est un faux réconfort. Et puis, dans l'Évangile selon Luc, là, Jésus fait un parallèle différent, et je trouve qu'il est vraiment complémentaire. C'est, écoutez, le signe de Jonas, c'est... Ces gens, là, de Ninive, qui se sont convertis en recevant la parole de Jonas, eh bien, ces gens-là vont se retourner contre ceux et celles qui, aujourd'hui, refusent d'écouter celui qui vous parle, parce qu'il y a ici bien plus que Jonas, tu vois. Et donc, ça rejoint aussi cette parole que Jésus... dit de différentes façons, hein, les derniers seront les premiers seront les derniers, ou bien les publicains et les prostituées vous précéderont dans le règne de Dieu. Eh bien, nous avons quelque chose à écouter de ceux qui semblent loin derrière nous pour justement apprendre à nous laisser rejoindre, remuer par la parole de Dieu, là où elle bouscule.
1: Est-ce qu'on peut dire Jonas, c'est un peu, je dirais, un symbole de chacun d'entre nous? Vous avez parlé de résistance, donc la première moitié du livre, ça décrit justement les résistances. Et même à la fin du livre, il est mécontent parce que apparemment Dieu a fait miséricorde, Dieu a fait grâce. Et lui, il aurait voulu que Dieu punisse les Ninivites. Donc, il a quand même une image un peu négative au début et à la fin, non?
2: Tout à fait. C'est un livre qui demeure inachevé, puis c'est une façon d'écrire encore aujourd'hui. Hein. C'est pour impliquer le lecteur, la lectrice, et dire, et moi, en fait, comment est-ce que je me situe par rapport à la bonté de Dieu qui est pleine de justice, de justesse, qui regarde le fond des cœurs, le fond des événements, et pas rien qu'un aspect qui peut être important, mais qui reste partiel. Et donc ça, ça reste d'actualité, cette interpellation. Et donc, cette fin qui n'est pas vraiment une happy end, comme on dit, hein, elle est exactement pour interpeller le lecteur, la lectrice. C'est un livre interpellant, en fait.
1: Mais qui révèle en même temps un Dieu vraiment miséricordieux.
2: Un Dieu miséricordieux, mais de nouveau, c'est une miséricorde qui bouscule. Hein. Ce n'est pas une miséricorde au sens, ben, avec Dieu, du coup, de toute façon, c'est facile.
1: Il pardonne tout.
2: Non, c'est amour et vérité se rencontrent. Hein. Justice et paix s'embrassent. Pour dire autrement, la miséricorde de Dieu, c'est ça. C'est donc regarder la vérité en face en osant croire que l'amour peut me libérer, c'est ça la miséricorde, l'expérience. Et donc c'est remuant de faire l'expérience de la miséricorde de Dieu. Et c'est renversant. D'ailleurs, Marie, dans son cantique qu'on appelle le Magnificat, elle parle, elle évoque la miséricorde de Dieu et il renverse les puissants de leur trône et il élève les humbles, les humiliés. Donc, est-ce que nous accueillons de nous laisser renverser par la miséricorde de Dieu?
1: Jonas, un des personnages de l'Ancien Testament qu'on a retenu, qui est assez connu, qu'on utilise même dans la catéchèse, qu'est-ce qui fait la popularité de ce petit récit? Parce qu'on aurait pu parler d'autres récits. Pourquoi est-ce qu'aujourd'hui encore, notamment déjà pour les enfants, on parle de Jonas?
2: En fait, c'est une petite histoire comme un roman, qui se lit comme un roman. C'est drôle, hein? Quand on nous dit que quand Jonas fuit, il prend un navire qui va en direction juste inverse à l'extrême opposé
1: de Ninive.
2: On nous dit qu'il descend alors qu'il y a la tempête vraiment dans la cale du bateau et que là, il se met à ronfler. je veux dire, il y a des détails comme ça.
1: Succulents.
2: Oui. et donc, ça n'a rien de... Ça renverse les clichés qu'on peut avoir sur les récits bibliques. C'est des, hein, comme quoi, c'est des livres assez ennuyeux, moralisateurs, etc. Non, que du contraire. Là, on voit un prophète qui se rebelle, quoi. Et qui est drôle, en fait, dans sa façon de se rebeller. Même si, en soi, c'est pas drôle en tant que tel. Mais parfois, c'est bon aussi d'apprendre à rire de soi-même, hein, pour sortir de comportements... qui nous enferme, loin de Dieu, puis loin des autres.
1: Oui, en quoi Jonas est-il un personnage moderne pour aujourd'hui?
2: Aujourd'hui, nous aimons des expériences concrètes. Eh bien, là, c'est une parole prophétique qui se dit à travers une expérience concrète.
1: Sinon, il a été appelé par Dieu pour être prophète. Évidemment, il y avait le métier de prophète dans l'Ancien Testament, mais il y avait aussi beaucoup de prophètes qui n'étaient pas nécessairement, qui ne gagnaient pas leur vie avec ce métier-là. Est-ce que finalement, aujourd'hui, Dieu appelle aussi ses prophètes? Est-ce que nous sommes appelés aussi à être prophètes à la manière de Jonas?
2: Certainement. et d'autant plus... pour chacun d'entre nous qui a reçu le don du baptême, par notre baptême, nous sommes prophètes, prêtres, rois, reines. Et donc, ça soulève aussi cette belle question à travers ce récit. Ça veut dire quoi, en fait, devenir prophète du Seigneur aujourd'hui?
1: Je vous le demande.
2: Eh bien, je crois que la première chose que ça m'invite, c'est apprendre à me laisser interpeller, apprendre à me laisser remuer, par une parole vraie et qui est en même temps est pleine de bienveillance, mais qui dérange. Parfois, ça me fait sourire quand les gens viennent à ma porte et puis ils me disent « Excuse-moi de te déranger », mais je dis « Qui t'a dit que tu me dérangeais ?» C'est au contraire une joie de pouvoir te saluer. Puis même si je suis avec quelqu'un, je peux dire « Écoute, merci de venir me saluer, on va prendre un rendez-vous pour pouvoir se parler dans des bonnes conditions. Mais souvent, il y a la peur de déranger ou peur d'être dérangé. Et là, c'est apprendre à se laisser déranger d'une façon qui libère et pas avoir peur de déranger non plus de la même façon, parce qu'il y a des dérangements qui sont libérateurs.
1: Dans la Bible, souvent, on dit simplement que Dieu s'adresse à un tel. On ne sait pas très bien comment, mais comment Dieu s'adresse-t-il à nous, à chacun aujourd'hui?
2: Donc, autrement dit, comment Dieu nous parle?
1: C'est ça.
2: Eh bien, il nous parle de bien des façons. Il nous parle, j'ai envie de dire, à chaque instant, comme quelqu'un qui est amoureux. Donc, tout devient parole à travers les textes bibliques que nous prenons le temps d'écouter avec l'Esprit Saint pour vraiment être ouvert, même là où ça remue, à travers les rencontres, à travers les événements, à travers cette la création aussi, à travers tout ce qui vit, tout ce qui existe, il est bon de reconnaître comment Dieu vient me parler, nous parler, et surtout d'apprendre aussi à lui répondre. Et moi, qu'est-ce que je lui réponds à cette parole qui m'exprime? Parce que si c'est à sens unique, c'est pas drôle.
1: Évidemment. Merci beaucoup, Marie de Louvain-Fos. Donc, je rappelle que vous donnez ce cours en ce premier semestre. Il est possible d'y participer en présentiel ou à distance. Donc, ça veut dire on peut rester à la maison, mais avec la caméra allumée, c'est ça?
2: Exactement, puis avec une bonne tisane ou toute autre chose.
1: Et donc ce cours commence déjà ce mercredi, ou a déjà commencé ce mercredi pour ceux qui nous écoutent plus tard.
2: Donc, mercredi 16 septembre.
1: C'est ça, je peux donner les dates, le 16, le 23 et le 30 septembre, le 7, 14 et 21 octobre. Donc 6 mercredis de 19h à 21h30.
2: Exactement. Et le prochain, ce sera l'Évangile selon Marc. Donc, il y a toujours moyen de prendre un train biblique.
1: C'est ça. On en parlera dans une autre émission.
2: Oui, c'est assis, comme on dit.
1: Merci beaucoup, Marie.
2: Avec joie. C'est vraiment un cadeau de pouvoir partager avec vous ce qui me fait vivre et ce qui nous fait vivre en écoutant la parole de Dieu et comment il vient nous surprendre et nous entraîner plus loin ensemble.
1: Eh bien, j'espère que pour nos auditeurs aussi, c'était une petite stimulation de leur foi. Merci et à la prochaine.
2: Oui, ciao, ciao.
1: Et merci à vous, chères auditrices et auditeurs. Donc, si vous le souhaitez, on se retrouvera la semaine prochaine. Je renvoie toujours aussi à la brochure du Centre diocésain de formation. Vous trouverez toutes les informations sur le site du diocèse évêché de Liège. Vous pouvez aussi envoyer un email à laura.cipriani, C-I-P-R-I-A-N-I, @espacepremontre.be, un numéro de téléphone 04 223 73 93. À bientôt!

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1: Bonjour et bienvenue dans La vie d'artiste sur RCF. C'est le retour de la saison et pour commencer cette saison, j'ai le plaisir de recevoir Aurel. Bonjour Aurel.
2: Salut.
1: Bienvenue dans cette vie d'artiste. Alors ceci n'est pas une interview ordinaire. À vos côtés, face à vous, il y a le miroir qui va vous accompagner dans un voyage à travers votre vie d'artiste. Nous ne parlerons pas seulement de promotion ou de musique, mais de ce qui vous habite vraiment, vos émotions, vos doutes, vos élans et peut-être même vos silences. Alors je propose qu'on fasse directement connaissance avec le miroir.
3: Je suis le miroir. Je ne parle pas pour remplir. Je parle pour révéler. Je ne te regarde pas de l'extérieur. Je me place en face de toi. Je renvoie ce que tu montres et ce que tu gardes. Sans insister, sans détour. Je ne juge pas. Je ne corrige pas. Je reste. Je te tiens dans un regard. Un regard qui n'enferme pas. Un regard qui laisse venir. Devant moi, il y a aussi du réconfort, comme un bonbon, comme du chocolat. Un joker, à utiliser quand tu ne veux pas aller trop loin, quand tu préfères ne pas te dévoiler entièrement. Tu peux t'y arrêter, ou continuer plus tard, sans pression, sans obligation. Je suis cet espace où tu peux apparaître sans rôle. Peut-être un peu autrement, peut-être un peu plus proche. Je suis le miroir, et doucement je te rends à toi-même.
1: Alors cette première rencontre avec le miroir, quelle est votre impression ?
2: C'est apaisant, hein. Mm-hmm. J'ai l'impression d'être en séance psy.
1: On écoute ces premières questions, ces premières réflexions. Bien sûr, tout commence quelque part, bien sûr, par l'enfance.
3: Tout commence quelque part. Avant les mots, avant les choix, il y a une note, un frisson, une émotion sans nom. Quand je te regarde, je ne vois pas encore l'artiste. Je vois l'enfant, celui qui ressent avant de comprendre. Avant les scènes, avant les studios, il y a eu une vibration intime qui a trouvé refuge dans la musique. Cet enfant-là n'a jamais vraiment disparu. Il est encore là, quelque part en toi. Il attend qu'on lui parle.
1: Aurel, est-ce que vous aviez, quand vous étiez petite, déjà une idée de l'artiste que vous deviendrez ?
2: Alors cette question est très amusante parce que pas plus tard qu'hier, j'ai retrouvé une farde, une grosse farde remplie d'histoires que j'ai écrites entre mes 6 ans et 13 ans, que mes parents ont conservé précieusement et m'ont repassé il y a quelques années. Et donc je suis retombé sur cette farde et c'est marrant, il y a vraiment, j'ai écrit des dizaines et des dizaines d'histoires et j'ai pris vraiment beaucoup de plaisir hier à les relire. Donc je pense que cette part de créativité était déjà très présente dès le très jeune âge.
1: Est-ce que vous avez un souvenir quand la musique est rentrée dans votre vie, pas simplement comme un son mais aussi comme une émotion?
2: Alors, depuis tout petit, mes parents nous ont inscrit à des cours de musique. Donc, j'ai fait du piano, de l'accordéon, de la batterie, plein d'instruments. Mais je pense que c'était pas spécialement... j'y trouvais pas spécialement de l'émotion. Par contre, quand j'ai réalisé pour la première fois que je pouvais, moi, choisir ce que je voulais faire et ce que je voulais en faire de cet instrument, j'ai réalisé à quel point ça allait être important dans ma vie. Et c'était plus ou moins vers 15-16 ans quand j'ai en fait commencé à faire de la musique en groupe avec un ami. Et là, je me suis dit, mais c'est génial en fait de partager une passion avec un ami. Et donc, on se retrouvait 3 fois par semaine dans le garage de son père à répéter. Et je me suis dit, c'est ça que je vais faire toute ma vie.
1: Quand on commence la musique au départ, en tant qu'enfant, est-ce que c'est un jeu ou l'apprentissage d'un langage ou peut-être même un refuge où on va un petit peu se mettre dans son coin et écouter ses propres émotions?
2: Vraiment, j'ai le sentiment d'avoir un peu été forcé, entre guillemets, au début. J'y retrouve pas beaucoup d'épanouissement. Après, c'est pas des moments qui me déplaisent, ces cours. Je me souviens vraiment précisément de ces cours d'accordéon, de piano, etc., de solfège. C'était pas spécialement un moment que j'aimais, mais par contre, je suis extrêmement reconnaissant que mes parents m'aient poussé là-dedans et surtout qu'ils m'aient un peu, que je me suis pas arrêté et qu'ils ont pas écouté mes envies d'époque d'arrêter et qu'ils ont un peu insisté, quoi.
1: Quelles sont les premières personnes qui vous ont entendu chanter?
2: Alors, je me souviens, ma mère avait un vinyle, mes parents avaient un vinyle de Cat Stevens, mon avis doit encore l'avoir, et j'avais attaché le poster dans ma chambre. Je me demande si on n'avait pas déjà parlé avec toi.
1: Possible.
2: Et je chantais à tue-tête dans mon grenier les paroles de Cat Stevens, et que mon frère était venu et il m'avait dit « En tout cas, si tu fais un groupe, parce que c'était plus ou moins à ce moment-là, il faut pas que tu chantes.
1: » La musique était présente chez vous à la maison, vous avez une sœur qui chante aussi, Emel,
2: ouais.
1: Forcément.
2: Ma sœur, Emel.
1: Comment ça se passait à la maison, entre les parents, les enfants, la musique ?
2: Effectivement, on était tous, on suivait tous des cours de musique à l'académie, et effectivement, même mon père jouait de la guitare, enfin joue de la guitare, ma mère chantait beaucoup, elle chante encore, et donc il y avait à chaque fois qu'on avait des invités, le moment concert qui était très gênant, où chacun à son tour, on était obligé de faire un petit morceau pour les invités qui avaient l'air très mal à l'aise de nous voir essayer de nous dépatouiller avec nos instruments.
1: Et une anecdote moi que j'aime bien, donc on lit un petit peu votre bio, c'est avec la Girls in a Wild quand j'étais petit. Mm-hmm. Vous allez voir le chanteur toquer à sa porte pour dire bonjour, je suis Aurel, je chante.
2: Exact, voilà, j'avais 15 ans à l'époque où je commençais mon premier groupe, j'avais enregistré une démo sur un CD, et ses parents, les parents des Girls in a Wild, d'Antoine et Denis, vivaient à 3 pas de chez moi et connaissaient vite fait mes parents, et du coup j'ai été toqué je sais pas au moins 10 fois, et c'était Denis à l'époque qui arrêtait pas de venir ouvrir et qui était en plein blocus et qui prenait mon CD gentiment et qui disait oui, je vais faire écouter au reste du groupe.
1: On continue avec le miroir et on va parler un petit peu de l'évolution en tant qu'artiste.
3: On ne devient pas artiste du jour au lendemain. C'est une mue, un passage. Grandir, ce n'est pas seulement avancer. C'est perdre des certitudes, abandonner des protections, accepter de ne plus être celui qu'on était. Il y a eu un jour, un premier jour où quelque chose a basculé en toi. Tu as arrêté d'écouter. Tu as commencé à créer. Et ce passage, personne ne te l'a expliqué. Tu l'as traversé seul, souvent sans filet.
1: À quel moment, justement, dans votre vie d'artiste, ça a été transformé, la relation de la musique, au point de créer et de devenir vraiment une entité personnelle, une activité créative?
2: Mais donc, toute mon enfance, j'ai aimé imaginer des personnages, des histoires, raconter des choses. Et puis après, il y a eu les premières compositions. Je me souviens, j'avais cette guitare, je venais d'apprendre 4 accords et je commençais à composer et je montrais ça à mes amis. Et je me souviens, c'était une chanson d'amour. J'étais fou amoureux d'une fille et je lui avais écrit une petite chansonnette et qui devait sûrement être terrible de chez terrible. Et donc, effectivement, pour la première fois, réaliser que on peut créer comme le dit le miroir, c'est un moment de bascule assez chouette.
1: Quelle part de vous nourrit directement le processus créatif? Est-ce que justement le fait d'être soi-même exposé devant, tout seul, est-ce que ça porte parfois un petit conflit avec sa propre personnalité?
2: J'ai cherché longtemps cette personnalité musicale que je voulais montrer. Et je me suis un peu perdu, j'ai l'impression, à travers différents projets, différents EP. Mm-hmm. De temps en temps, il y a eu cette envie de montrer quelqu'un que je n'étais pas, ou de faire quelque chose qui ne me correspond pas. Là, pour cet album, j'ai vraiment voulu être le plus authentique possible et être me dévoiler tout à fait avec mes failles, avec mes aspérités, et même dans les voix, il y a des faiblesses et tout ça. J'ai voulu garder tout ça parce que je trouve qu'aujourd'hui on est dans une ère où l'intelligence artificielle peut produire tellement de choses que la seule chose qu'elle n'arrive pas encore à produire, c'est nos failles et notre humanité. Donc je pense que ce disque est plein de cette humanité, justement.
1: Vous avez fait longtemps partie d'un groupe, enfin de plusieurs groupes, il y a eu Sunfur, il y a eu Pan. C'est vrai que vous étiez un petit peu caché derrière ce groupe. Aujourd'hui, comment s'est passée la transition entre le groupe et le risque qu'on prend justement seul, un projet solo, il y a plein de choses différentes qui se passent, je suppose, en soi, après ça.
2: Oui, et c'est vrai que ça s'est fait au tout début de mon projet solo, donc il y a 4-5 ans, c'était un vrai changement. Composer ensemble, être dans le regard de l'autre, évoluer dans le regard de l'autre, c'est quelque chose d'assez fort et qui est vraiment très épanouissant. Mais j'avais besoin également de pouvoir écrire sans compromis, et difficile. Et c'est difficile quand on a un groupe, on représente le groupe, et donc c'est difficile d'être une identité propre quand on est en groupe. Et là, pour mon projet, j'avais besoin de vraiment de m'exprimer et d'exprimer chacune de mes émotions de manière la plus authentique possible.
1: On continue, on passe à l'écriture. Forcément, quand on écrit un album, c'est quelque chose qui est important aussi.
3: Écrire, c'est parfois se parler sans filtre. C'est mettre des mots sur ce qu'on ne sait pas encore. Donner une forme à l'indicible. Mais c'est aussi prendre le risque que quelqu'un lise ce que tu croyais avoir caché. Chaque texte est une confidence, et certaines confidences font peur une fois écrites. Toi, pourquoi écris-tu vraiment ?
1: Qu'est-ce que vous cherchez quand vous écrivez ? Vous cherchez à guérir quelque chose, à comprendre ce que l'on vit, ou à offrir aux autres justement un miroir de leurs propres émotions ?
2: Eh bien, il y a deux réponses parmi ce que vous me proposez qui sont les bonnes pour moi. C'est guérir déjà. Dès que j'ai un deuil ou une séparation dans mon entourage ou une émotion forte, la première chose que je vais faire, c'est me mettre derrière mon piano, ma guitare, et commencer à écrire et composer, et je sens au fur et à mesure de la journée et de chaque note déposée que vraiment le poids sur mes épaules s'allège et que je me sens voilà de mieux en mieux. Et puis aussi pour un peu donner un reflet, un élan en fait aux autres. Donc de temps en temps, il m'est arrivé d'entendre autour de moi des moments difficiles auprès de mes amis, etc. Et je trouve rarement les mots dans la vraie vie. Alors je sais faire un petit câlin, des choses comme ça, mais je sais rarement réconforter. Alors que écrire une chanson, bah, je commence à m'y connaître un peu, et du coup, ça m'est arrivé souvent dans ce disque, il y a au moins 2-3 chansons qui sont écrites pour des amis, où j'essaie de leur donner un peu l'élan nécessaire et l'amour nécessaire pour traverser une épreuve.
1: Est-ce qu'il y a un texte auquel vous avez été frontalement confronté à vous-même? Et justement, est-ce que vous avez placé la frontière entre justement la pudeur de pouvoir dire les choses, écrire les choses, chanter les choses, et la sincérité?
2: Oui, il y en a plusieurs. Cosmos, c'est une chanson très très personnelle pour moi, qui résonne beaucoup. À chaque fois que je la joue, j'ai un peu d'émotion. Mais après, il y a aussi Almasty. Mm-hmm. En fait, Brille dans le soleil, Strass, que j'ai écrite pour mes filles. Elles sont quand même toutes dans cette zone où je me dévoile à 300% et elles racontent quelque chose vraiment très très personnel. Donc j'aime aussi que les gens puissent interpréter les textes à leur manière et prendre les messages comme ils le veulent.
1: Je propose qu'on écoute un premier live ici. Vous l'avez interprété ici en live à RCF. On écoute donc Cosmos, Aurel dans la vie d'artiste.
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0: Imaginez un album. C'est une confession que tu offres au monde. Des mois, parfois des années de ta vie compressées en quelques chansons. Un fil émotionnel que tu tisses sans toujours savoir où il mène. Et une fois sorti, tu ne lui appartiens plus. Il appartient à ceux qui l'écoutent. Il devient leur histoire autant que la tienne. C'est courageux de créer. C'est encore plus courageux de lâcher.
1: Tant qu'on aura pied, à quel moment on sait qu'un album doit naître ?
2: J'ai composé, je pense, 13 ou 14 titres ces trois dernières années. Et j'ai eu un moment l'intime conviction que j'y étais, que c'était bon et qu'il y avait même déjà trop. Et donc j'ai contacté Nicolas Michaud à ce moment-là et qui a tout de suite accepté de produire le disque. Et assez rapidement, on a pu même supprimer deux chansons et se dire ah ben en fait le disque il est là, il a cette cohérence avec ces 11 titres-là. Et on l'a à ce moment-là.
1: D'où part généralement une composition chez vous, d'un son, d'un rythme, d'une émotion, d'une mélodie ?
2: Ou d'une phrase, ou d'un mot même. Mm-hmm. J'ai, comme je disais, une petite application note sur mon téléphone. Et dès qu'il y a des mots qui me titillent l'oreille, j'ai les notes. Par exemple, Almasty, j'avais entendu un podcast qui parlait de l'Almasty, qui est donc un yéti, un homme des neiges. Et je m'étais dit, mais ce mot est magnifique, il est trop beau, il y a moyen d'en faire une chanson. Donc j'avais juste écrit Almasty sur mon téléphone, et c'est plus tard que j'ai développé. Et donc oui, c'est des petites idées comme ça, où je sais exactement qu'elles pourront déclencher de la créativité.
1: Le titre de l'album, c'est Tant qu'on aura pied, hein, donc c'est ce que résume cet album. C'est rester debout malgré les remous. D'où vient cette métaphore ?
2: C'est ça, c'est exactement ça. On est encore debout. En ce moment, il y a quand même énormément d'informations angoissantes. On est à un moment de bascule. On a bien vu cet été, c'était terrible. On a encore pied. Et donc il faut maintenant mettre des choses en place pour que l'avenir de nos enfants, que la planète de nos enfants soit encore vivable quand ils seront grands. Et donc voilà, c'est maintenant, on a encore pied et il y a encore de la lumière, donc il faut s'y accrocher.
1: Planter des roses ou des gravats, c'est une des phrases de cet album. C'est une réponse aussi poétique justement à ce monde anxiogène qu'on a aujourd'hui. On n'a pas envie de retransmettre aux enfants.
2: Exactement. Et en fait, j'ai composé ces chansons plus ou moins autour des élections américaines il y a trois ans. Et Trump était extrêmement bruyant et j'avais l'impression d'être submergé par du vacarme, du bruit incessant. Il a fallu que je m'isole et que je fasse ces compositions. Et cette phrase est venue à un moment, tant qu'on aura pied, je serai là à planter des roses sur les gravats. Et je me suis dit, le monde, il y a énormément d'endroits en guerre qui brûle, etc. Il y a beaucoup de gravats. Soit on met des œillères et on oublie tout ça, soit à notre échelle, on essaye de faire quelque chose. Et moi, la première étape, je pense, selon moi, pour moi, ce serait de commencer à planter des roses sur les gravats, donc essayer d'amener un peu de beauté, de couleur dans la grisaille.
1: Donc il y a Almasty qui est le premier titre de cet album, ensuite c'est Nuages Noirs, donc c'est vraiment dans le début. Comment est-ce qu'il s'est éclairci cet album ? Parce qu'on parle quand même pas mal de l'ode à l'oisiveté, à la contemplation. Comment est-ce que vous avez mis la lumière après justement sur ce côté très noir, très sombre ?
2: Je trouve que le disque n'est pas sombre. Il est chacune de mes chansons a des thèmes qui peuvent être durs, mais par contre je prends toujours l'angle de la lumière, je vais toujours chercher la lumière dans tous les thèmes. Donc l'Almasty avec le deuil, c'est paraît que le printemps revient, donc c'est essayer de convaincre, de s'auto-convaincre, de convaincre les proches que le soleil reviendra. Nuages noirs, ça parle de ce nuage qui peut être au-dessus de notre tête et qui peut nous submerger, mais en fait je dis prendre la hauteur, souffle sur le nuage noir et tu verras que c'est que de la vapeur. Donc en réalité il y a toujours cette base de thèmes durs, mais en cherchant la lumière et le positif.
1: Chercher la lumière aussi, il y a Strass. Est-ce que là, justement, ça donne justement ce côté lumière saine, être dans la lumière, quelque part ?
2: Alors Strass, ça, c'est une chanson que j'ai écrite pour mes filles et écrite et composée le même soir à la maison. Je me souviens, j'ai fait ça une demi-heure, trois quarts d'heure, et on a gardé exactement la guitare et la voix de ce moment-là. Et ça, c'est...
1: Est-ce qu'il rejoint un petit peu aussi le titre « Briller le soleil » ? Je sais pas, parce que dans la thématique, on est là aussi, justement, d'être

0: le père justement présent pour ses enfants et la lumière pour eux, quelque part, le chemin.
1: Oui, c'est ça, c'est exactement ça. Le chemin à prendre, essayer de créer le chemin le plus doux pour mes filles. Et c'est en fait loin des strass, justement. C'est loin de cette lumière superficielle. La lumière que elles m'offrent est loin des strass.
2: Le studio, c'est ce lieu suspendu où l'on s'entend enfin. Chaque session d'enregistrement est un face-à-face avec toi-même. Ici, il n'y a plus de public, seulement ton son et tes émotions. Pas de regard extérieur, juste ta voix et ce que tu ne peux plus fuir. Le studio ne ment pas. Et parfois, il dit des choses que tu n'étais pas tout à fait prêt à entendre.
0: Est-ce que vous avez été surpris justement par votre enregistrement, par quelque chose que vous n'aviez pas vu, entendu, qui montrait quelque chose de différent de vous ?
1: Oui, je suis arrivé en studio avec des couches et des couches et des couches d'arrangements sur mes compositions. Il y avait des synthés, il y avait énormément de guitares, il y avait des doubles voix, des triples voix, des quadruples voix, il y avait des délais, des réverbes, il y avait énormément d'artifices pour me cacher. Et Nicolas Michaud, qui a produit le disque, a élagué tout ça. Il a coupé, il a enlevé, supprimé énormément de pistes pour arriver vraiment à l'essentiel. Une guitare, une voix, un piano, une batterie, une basse. Et ça m'a révélé, effectivement, j'avais très peur de l'exercice. Il me disait, on va pas mettre d'effet sur ta voix, on va la laisser la plus sèche possible. Et j'ai toujours eu besoin de cacher ma voix. Et donc là, c'était vraiment contre ma nature. Et en fait, j'ai vraiment adoré parce que grâce à ça, j'ai l'impression que Nico a réussi à révéler ma vraie nature et ma vraie personnalité.
2: La scène face au public, tout s'amplifie. Sur scène, chaque émotion se décuple. Ce que tu caches dans l'intimité devient visible et palpable. C'est l'endroit le plus exposé du monde. Et pourtant, certains artistes disent que c'est là qu'ils se sentent enfin chez eux. Sur scène, tu disparais pour mieux exister. Chaque soir est une naissance, chaque rappel une grâce. Alors dis-moi, vulnérable ou vivant ?
1: C'est un mélange des deux, je dirais vulnérable et vivant. Mais moi, c'est pas. Enfin, j'adore évidemment, j'adore cet endroit-là, j'adore. Mais c'est pas l'endroit où je me sens le mieux sur Terre. Je préfère mon quotidien à la scène. Mais en même temps, j'adore ce moment.
0: Quelle émotion vous arrive quand vous arrivez sur scène ?
1: Alors, en fait, c'est un peu indescriptible parce que c'est vrai qu'on sent toutes ces oreilles attentives. On sent que j'ai une part de moi qui est assez stressée d'oublier des paroles, de me tromper. Et donc le côté un peu vulnérable. Et en même temps, je sens que les émotions... Je me laisse envahir par mes émotions. Je n'essaie pas de créer une carapace sur scène parce que je me dis, au contraire, ces émotions-là vont être faciles à partager si je leur ouvre la porte. Et donc, par exemple, la date au Botanique, j'ai hâte...
0: On le rappelle, c'est ce soir d'ailleurs. Et c'est sans doute, il faut le dire quand même. Hein.
1: C'est ce soir, oui. Et j'ai vraiment hâte d'y être parce que c'est un moment où il y a une vraie connexion avec le public, un vrai partage. Tous ces textes, toute cette émotion qui se retrouve sur le disque, toute cette tendresse que j'y ai mise, je vais enfin pouvoir la partager avec un public.
0: Aurel, tant qu'on aura pillé, c'est ça, les deux pieds dans l'eau.
1: Exactement.
0: Comme ça, on est encore trop long. Tant qu'on aura pillé, Aurel, je propose qu'on écoute encore un morceau ici en live, lequel vous nous proposez.
1: On va jouer là-bas.
0: Ah oui, très très beau.
1: Merci beaucoup.

0: cet album d'Aurel tant qu'on aura pied. Donc,
1: Le futur n'est pas qu'un horizon. C'est une mémoire en devenir. Penser au futur, ce n'est pas seulement projeter des projets. C'est regarder autrement. Ce que tu laisses, ce que tu transmets. Il y a des choses que tu n'as pas encore dites, des musiques que tu n'as pas encore osé faire, des versions de toi qui attendent. Le chemin n'est pas fini, il s'ouvre encore, peut-être ici. Alors qu'est-ce que tu veux encore accomplir ?
0: Alors si votre art devait continuer à parler en votre absence, qu'est-ce que vous aimeriez qu'il dise de vous ?
2: C'est une bonne question, ça c'est compliqué. J'aimerais que, je sais pas ce que je veux encore raconter, mais j'aimerais que mon art continue à rassembler, faire communauté, se retrouver j'ai pas d'autres mots pour dire communauté. Je pense vraiment que c'est ça dont on a besoin en ce moment, c'est de se retrouver, pas à travers nos écrans, mais vraiment se retrouver dans la vraie vie. Et les gens peuvent être tellement agressif, violent, méchant quand on est à travers un écran, à travers une voiture. Mais quand on se retrouve avec son voisin à vraiment discuter, on peut être de bords politiques complètement différents. On arrivera toujours à... Enfin, il y a beaucoup de chemins qui mènent à une entente positive. Mmh. Et donc, j'espère à travers ma musique pouvoir rassembler.
0: Les enfants sont très centrales aussi dans cette création. Alors, qu'est-ce que vous souhaitez justement à vos enfants ? Qu'est-ce qu'ils ressentiraient dans 20 ans de cet album ?
2: Ah ouais, j'espère que ça sera une belle trace. J'espère l'écouter avec elle dans 20 ans, effectivement. Et je pousse à gentiment, hein, mais à ce qu'elle développe un monde créatif également. Et je vois que ça prend à fond. Elles adorent toutes les deux inventer des histoires, écrire, dessiner. Et je pense que c'est un bel outil qu'on peut leur donner en tant que parents.
0: Les choses que vous avez encore envie d'expérimenter, hein, en tant qu'artiste, en tant que musicien, en tant que chanteur.
2: Pour le live de cet album, on est à trois voix, beaucoup. On fait beaucoup d'harmonie. Et j'ai envie de, dans cet esprit justement de faire communauté, d'aller encore plus loin là-dedans. Pour le prochain disque, peut-être impliquer d'autres voix que la mienne.
0: Un retour à Sunfjord avec Emel?
2: Ah, ça serait génial. On a la porte n'est pas fermée en tout cas.
0: Mmh. Aurel, notre invité dans la vie d'artiste avec cet album magnifique. Hein.
2: Merci.
0: Aurel, tant qu'on aura pied.
2: Bravo.
0: Merci.
2: Il aura fallu une heure.
0: Aurel, tant qu'on aura pied. Donc dans la vie d'artiste, on va encore partir avec une musique ici en live dans cette vie d'artiste. Un live qu'on peut retrouver sur la chaîne YouTube également de la vie d'artiste en complet. Mais avant ça, je crois que le miroir a encore quelque chose à vous dire.
1: Tu peux y aller maintenant. Prends ton temps. Quelque chose s'est posé ici. Sans bruit. Tu as laissé apparaître des choses rares, sans te détourner, et ça mérite d'être reconnu. Il n'y a rien à prouver après ça, rien à ajouter, juste garder ce fil, ce moment où tu es resté avec toi, tel que tu es. Merci d'être venu, merci d'avoir accepté ce regard. Quand tu repartiras, il restera quelque chose de simple, un souvenir peut-être, une sensation. Chaque fois que le doute reviendra, chaque fois que le bruit prendra trop de place, tu pourras y revenir, pour te retrouver.
2: Merci Miroir, j'espère à bientôt.
0: Et on se quitte encore avec un morceau, c'est lequel que vous nous proposez ?
2: Donc on a joué Cosmos, on a joué Là-bas et je vais jouer Strass.
0: C'est parti, merci beaucoup Aurel.
2: Merci à vous.

0: je sais. La vie d'artiste à l'instant sur RCF Liège avec Stéphane Fumière qui recevait Aurel. Quand rien ne va, rien ne va. C'est toujours comme cela, c'est ce que nous chante Christian Merveille.
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1: Et voilà, rien ne va. Ah, c'est pas de ma faute, je me suis trompé. Et même en le disant, je me trompe encore. Puisque je dis je m'ai trompé dans la chanson, bien sûr. Je me suis trompé ou je m'ai trompé, bah, c'est toujours se tromper.

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Et puis parfois, ben voilà, on ne s'y attend pas. Ah, c'est pas ma faute à moi. Mais il m'est arrivé un truc comme ça qui pourrait arriver à toi aussi. Un truc auquel vraiment je ne m'attendais pas.

Et pour être sûr que tout aille dans la dernière chanson, ce sera une chanson sans paroles. C'est une turlute, comme on dit au Québec. Ah, ça c'est sûr, avec une chanson pareille, je ne me tromperai pas dans les paroles. Et pour la musique, ben, on verra si je me trompera. Enfin, peut-être que je ne vais pas me tromper. Ah ben décidément, aujourd'hui, rien ne va.

Et voilà, c'est fini pour aujourd'hui, mais ne t'en fais pas, je te promets, on reviendra. Alors, à bientôt, et d'ici là, faut pas te gêner, n'oublie pas de chanter. Moi, j'aimerais...

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2: Septembre 2024. Bruxelles, ambiance ville. Je reçois un message envoyé par mon amie Nisrine.
3: Salut Anaïs, ça va?
4: Oui, on va bien aujourd'hui. À la Becca, c'était une nuit terrible. Toute la nuit, ils ont bombardé partout. La situation maintenant au Liban est très catastrophique. C'est très semblable à Gaza. C'est triste et dur. Si dur. Je n'arrive pas à pleurer.
2: Quelque temps plus tard, Liban, depuis la terrasse de chez Nisrine.
3: Moi, maintenant, tu enregistres ?
5: Oui.
2: J'ai commencé à enregistrer avec Nisrine il y a plusieurs années. Je voulais revenir avec elle sur la crise économique qui a frappé le Liban en 2019 et sur la mobilisation pleine d'espoir que ça a déclenché.
5: Est-ce que tu voudrais bien juste qu'on reprenne avant la guerre où tu étais ici, ta famille est arrivée ?
3: Oui.
5: Et je pense qu'on s'est arrêté là.
3: Ok.
2: Mais depuis septembre 2024, le sud du Liban fait l'objet d'intenses frappes israéliennes.
5: Toi, t'es né dans le sud ?
3: Non, je suis né dans la banlieue sud de Beyrouth. Nous sommes à moitié du sud.
2: Une région que Nisrine a dû quitter comme des centaines de milliers d'autres personnes.
3: Maintenant, je vis à Mrejet, comme tu sais, dans un petit village qui a reçu des gens qui sont en fuite de la guerre.
2: C'est dans la plaine de la Beka, à l'est du Liban, que Nisrine a trouvé refuge. Mais cette région est aussi régulièrement bombardée.
3: Je vis avec Réa, ma petite chienne, et avec Coucou, le perroquet. Je le sois mes amis, je le sois ma famille, et...
2: Maya, Sana et Aïssam passent très souvent saluer Nisrine.
3: Et je continue à résister. Même si je suis là.
2: Dans le tumulte de la guerre, le provisoire devient un mode d'existence. On réorganise l'ordinaire. On réinvestit les gestes du quotidien. Et chaque moment partagé est un temps pris à un futur incertain.
3: Si je veux dire à propos de notre quotidien, on se lève, on prend un grand bol de café.
5: C'est chouette ce jeu.
3: On parle de ce qui s'est passé hier, durant la nuit.
6: J'ai gagné.
5: T'as gagné?
6: Non.
7: Parce qu'elle
6: l'a mis ici.
3: Et puis, puisqu'on est une grande famille, on va préparer à manger et tout ça, et toujours en mettant les nouvelles.
5: Déjà quatre.
3: Puis, on mange ensemble, puis on joue à la carte, puis toujours les nouvelles sur la télé. Puis, par exemple, il y aura un bombardement, on saute au toit pour voir si c'était proche. Et on entend les avions militaires. Je me rappelle plusieurs fois que le silence a régné. C'est très fort.

0: Tu as entendu ça avant?
1: Non.
0: Il y a toujours?
1: Non.
0: Non? Oh, je chantais ça devant ma mère. Elle l'aimait beaucoup. Elle l'aimait beaucoup. La chanson parle d'une femme amoureuse que elle demande aux oiseaux de chanter son amour et son ardeur pour son bien-aimé. Je me rappelle qu'on avait des tiroirs dans la chambre de mes parents, plein de cassettes. Leur chambre à coucher, il y avait un miroir et une radio et des lampes. C'était très chic. Chambre en velours, tout est velours. Et ma sœur et mon frère aussi se rappellent toujours de cette chambre. Oui, mais c'était un peu abîmé par la guerre. Les miroirs sont cassés, et il y a des trous à travers les murs et à l'armoire. Oui, c'est ça. On a vu ça aussi.

0: C'est l'hymne national.
1: T'as bien sûr chanté de charabé.
2: Un petit peu.
0: Un petit peu, sans sucre.
2: Yeah.
3: Maya passe généralement le soir.
2: C'est très bon. Ma mère, en hiver, faisait ça tout le temps.
3: Elle habite une maison voisine de celle de Nisrin.
4: Ça coupe.
1: Oui, ça coupe un peu là, à cause du temps.
3: Leur village, perché dans les hauteurs du mont Liban, surplombe toute la plaine de la Beka.
0: C'est là où s'est passé le bombardement.
3: La plus grande région agricole du Liban, avec ses vergers, ses champs, ses vignobles.
0: martyrs depuis le cessez de feu. Plus de 600 blessés.
1: Vers de l'or en braquant un enfant. Je ne sais pas traduire ça en français.
4: Il y a des choses en traduit.
1: Ah oui?
0: Je suis altine, hein?
1: L'air de l'or en braquant un enfant, là. Il y en a un temps. Le destin.
2: Nisrin est venue à Mrejat en été. Et on s'est connus. Il y a beaucoup de personnes pendant la guerre qui ont perdu leur maison. Alors, ils sont venus pour se réfugier de la guerre. Et à Mrejat, on a une école qui a accueilli ces gens-là. On les a aidés. Beaucoup de maisons sont détruites, bien sûr. Cette guerre 2024 a duré beaucoup de temps. En 2006, ça n'a pas été comme ça, ce temps. Vrai, Nisso?
0: Oui, je pensais aux gens qui vivent toujours au sud. La guerre n'est pas terminée chez eux. Chaque jour, il y a un assassinat de quelqu'un. Et chaque jour, les drones. Il y a quelque chose qui est inconnu.
2: Nisso.
0: Non.
2: Lyon, كثير بتشبه امك. الله يرحمها.
0: عن جد؟
2: Aujourd'hui, Nisso ressemble à sa mère beaucoup.
0: Achad. Tu as vu la photo de mon père et de ma mère?
2: Non. Oh, wow!
1: Quand ils étaient jeunes.
4: Rappelle-moi, il faisait quoi ton père encore? Comme travail, comme métier?
0: Ah, il était dans l'armée libanaise. Il était musicien. Et jouait le... trompette. Je l'aime bien, cette photo. Regarde les couleurs. Calme et... monotone et triste. Il y a beaucoup d'amour là-dedans. D'amour et de tendresse.

0: تكركو.
1: يلا تيك تيك تيك يا أمي سليمة.
2: سيمفر.
1: ألو.
3: ألو.
1: هاي. أهلين. إيه. بكرة طيب يلا أوكي. يا با باي باي. سيمفر.
2: C'est, il demande s'il y a besoin de quelque chose et il demande qu'est-ce qu'il y a à manger. Akid, Akid.
4: Monsieur Hal.
5: Bainalik Moussa, mais c'est le jefet m'allé.
4: Jefet m'allé.
5: Nisrin, c'est pour ce soir, hein?
2: Ah oui, oui, oui. C'est le msakhan. C'est du poulet avec du sumak. C'est une recette palestinienne. J'ai appris ça de ma sœur, car elle est en Jordanie. Son époux est palestinien. Et puis, j'amène les pains. Khabz mar'ou. Tu connais le mar'ou? Qu'on fait ici au village, c'est très fin. Et akid avec oignon et sumac et l'huile d'olive. Puis je le fais au four.
6: Trop bien.
2: C'est un suicide international pour la santé. C'est très bon, hein. C'est très

on pense pas au dessin, on pense pas à la peinture maintenant. Et je comprends ça. Il y a toujours les gens pensent à comment vivre. Parce que le salaire a diminué de à peu près, on dit que 800 dollars jusqu'à 80 dollars à peu près. Je trouve que la crise est pire que même la guerre, parce que la guerre, tu as l'espoir de finir. La guerre va finir. Ok, parce que la crise, non.

Imagine, moins que 500 dollars par mois. Moins. Et maintenant, oui. Maintenant, quoi, Aléline? Rien. Je dépense

0: Ils nous ont tués. Ils nous ont volés.
1: Qui en ?
0: Le gouvernement ?
1: Oui.
0: Les banques ? Les gens qui mentent ?
1: L'oligarchie ? On mange le géranium ?
0: Le régime syrien ?
1: On n'a pas de la viande.
0: Ben, ça en jette, nous sommes des...
1: Les
0: oiseaux de Phénique.
1: Les gens libanais.
0: Les gens libanais. Dans l'histoire, on dit que le Libanais, c'est comme cet oiseau qui meurt et commence sa vie de nouveau. Et khalas, on s'est mouru et naître plusieurs fois. Khalas. On rajat khalas. Khalas le phénix. Et combien des milliers des jeunes qui sont partis depuis 2019 aussi, ils ont quitté le pays pour 1 500 $. Angèle, c'est triste. C'est triste. J'adore cette musique. Rachmaninoff, Sherazade.
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0: Mai 1978, opération Litani. L'armée israélienne envahit le sud du Liban.
1: أزار 1978 عملية ليتاني الاجتياح الإسرائيلي للبنان.
0: Juin 1982
1: حزيران 1982
0: Opération Paix en Galilée. L'armée israélienne envahit le sud de Liban. Avril 1996 Opération Raisin de la Colère.
1: عملية عناقيد الغضب.
0: L'armée israélienne envahit le sud de Liban.

En juin 1982, nous habitions à Rubaire. C'est très proche de Sabra et Shatila. Quand l'armée israélienne s'est entrée, j'avais à peu près 2 ans et demi, 3 ans. Mais je me rappelle que les voisins viennent dire à maman, allez-y, prenez les enfants et descendez en bas. Et mon frère et moi, on est descendus les pieds nus. Et une femme palestinienne, c'était notre voisine, disait, ils vont nous tuer, ils viennent nous tuer, tous ensemble. C'était la première fois de ma vie que j'ai senti que la mort était très proche de nous, à l'âge de 3 ans.

0: Il y a un bedron.
1: Il y a des drones là-dedans.
2: Je pense qu'ils vont bombarder cette nuit. À la Becca, là, ça fait depuis l'après-midi, ils sont dans le ciel. D'habitude, quand ils font ça, ils vont bombarder très tsunyan.
1: T'as entendu?
0: Ouais.

Ça fait peut-être 6 mois que la guerre a commencé. On entend pour chaque jour, le son des missiles quand ils descendent. Toujours il y a des bombardements, toujours il y a le MK. MK, c'est un petit avion d'espionnage. Avec le son zzz, tout le temps. J'ai photographié, enregistré la guerre, les bombardements qui se sont à côté de moi. L'avocat me dit que ce n'est pas suffisant. Je ne sais pas qu'est-ce que je veux faire. Peut-être être dans, au milieu du bombardement. J'ai fait à peu près 5, Belgique une fois, il y a la France 3 fois, il y a la Grèce maintenant une fois, et l'Italie, là, ils m'ont dit qu'ils ont refusé parce qu'ils ont toujours peur que je ne veux pas revenir à mon pays. C'est pour cela qu'ils n'ont pas de visa, tous les pays sont fermés.

0: Je ramasse, si je ramasse dans vas.
1: Si vous voulez, on peut ouvrir derrière aussi. Hein, si...
2: Maintenant... Bah c'est, non, regarde la, la, le son de, du moteur ici. Moteur high. Ah. مدري من الوحدة مدري الهوس عم يهار نشوف جاي اغلى
3: نو خلص
4: Sous un ciel occupé, Aïssam a sillonné les routes pour nous rejoindre.
2: اجمل الايام تعرفها؟
4: Et comme à chaque nuit de veille, il reprend un air entendu sur les barricades.

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2: ها هو اثنين؟
0: ايه ايه هو قلبان.
1: سي
0: النفخ
1: ان 2008 مي ان 2007 كو جي كونو نسرين
3: عمر سوسايتي موفمنت
1: وي اون ا في دي مانيفيستاسيون contre le régime et le sécularisme dans le pays et tous les problèmes économiques et sociaux à Beyrouth. Je vis dans un village auprès de Zahle. C'est un village qui est bombardé à peu près 9 ou 10 fois par les avion militaire israélien. En 2024, ils ont bombardé auprès de ma maison un appartement qui comprend 3 étages, 14 décédés. Ils ont dit qu'ils ont visé un parti libanais qui s'appelle Hezbollah, qui est une résistance contre l'occupation israélienne. Ça contredit avec les lois de la guerre. Car ils ont bombardé les hommes et les femmes et les enfants. Et ils ont fait un massacre.
0: C'est comme ça, oui. Et parfois, ils font comme ça. Des signes rouges sur les meubles. Sur Google Maps, tu peux le voir. Qui vont bombarder ça. Comme ils font à Gaza. Et c'est comme ça que les gens reçoivent la destruction de ces maisons. Comme si nous étions des nombres. Et imagine que tu vis dans ces circonstances. Comme si tu étais en voiture et on te dit devant, peut-être il y aura une explosion. Qu'est-ce que tu fais? Tu reviens, tu retournes, tu continues, tu te bloques. Et Anne, qu'est-ce que tu vas faire? Quelle grande prison ça.
4: Moi, dans cette guerre, j'ai cassé mes dents. Le stress m'a fait cela. Parce que j'ai beaucoup d'amis qui sont en danger. Les autres pays croient que la guerre c'est fini, mais c'est pas fini. Israël est encore là. Ils vont faire du sud une terre brûlée. OK? Ils interdisent que les gens viennent à leur maison pour qu'elle ne soit plus habitable. Ils ne veulent ni personne, ni les herbes, ni les arbres. Les voisins de Nisrin, ici, ils sont de Sheba. Sheba est un village du sud. Alors, ils ne peuvent pas revenir à leur maison. C'est interdit. Ils sont encore là depuis la guerre.

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0: Les chansons de Marcel Khalif sont vraiment impressionnantes pour les gens qui résistent. En 1979, c'était pas Hezbollah. C'était la résistance qui rassemblait toutes les Libanaises. Il y avait des chiites, des sunnites, des druzes, des chrétiennes qui résistaient contre Israël. C'est ça. Et la plupart étaient dans le parti communiste. Et moi aussi, tu sais, moi je suis née le 79 et j'ai dit une fois à ma mère que je vais aller résister. J'avais 10 ans, 11 ans. Je vais aller résister à la frontière. C'est comme ça que je pensais à ma jeunesse. Je pense toujours comme ça.
1: La résistance est née parce que Israël est là. Dans notre pays. Et à part cela, il n'y a pas de résistance. Résistance à quoi? Avant Israël, il n'y avait pas Hezbollah, Sahniso, c'est vrai? Si tu as des armes, et moi je suis dans un autre pays, pourquoi je vais te les prendre? Pour tuer tous les gens. Alors la guerre ne peut pas finir. Mais toujours, ils font des conditions qui sont inacceptables. C'est le territoire du Liban, mais c'est Israël qui fait ce qu'elle veut.
2: Yalla, je vais te ramener là.
3: Je vais te ramener là.
2: Rien. Où est-ce que tu as?

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2: فلسطين حرة حرة
1: والصهيوني يطلع برا
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2: فلسطين
1: نموت لتحيا
2: فلسطين
1: الحرية لشعبنا الفلسطيني ضد هذا الإجرام الصهيوني والدعم الأمريكي لهذا الكيان الصهيوني.
3: Quand ils ont cessé le feu, j'ai reçu un appel de l'association pour me proposer de faire un projet basé sur un support psychosocial pour les gens qui ont quitté leur maison et qui ont perdu des proches. La plupart, ce sont des femmes. Alors, j'étais très motivée pour ce travail. Et donc, j'ai accepté. J'ai fait la première visite et c'était vraiment touchant. Ils m'ont donné le contact d'une femme qui a perdu son fils durant le massacre. Et elle m'a reçue en m'embrassant et en me serrant. Je lui ai parlé un peu du projet. Et là, son fils s'appelle Brahim. Elle me racontait que c'était le temps de déjeuner. Elle lui dit, viens déjeuner. Il lui a dit, non, je reviens, je vais chez mes cousins et je reviens. Quand il est allé, Israël a bombardé. Elle a dit, je suis mise à genoux. Et quand la fumée s'est un peu disparue, elle a constaté qu'elle a perdu son fils, là. Tu sais, j'étais très émue. Parce que j'ai senti que ce sont ces gens étaient vraiment détruits à l'intérieur. J'avais leurs mêmes sentiments. Moi aussi, je suis revenue à la maison et j'ai pas trouvé ma mère.

0: Résumé des agressions israéliennes contre le territoire libanais, 6 novembre 2025.
1: Bombardement dans les montagnes autour de Nabatieh.
0: Une frappe de drone a visé Hart Dbché, Ait Haroun.
1: Bombardement sur le village de Kafra.
0: L'aviation israélienne a visé Ait Jabal.
1: Bombardement sur le port de Nakoura.
0: Une frappe aérienne.
1: Bombardement sur le village de Kfar Kila.
0: Et une frappe de drone ont touché Tayr Dabba.
1: Bombardement sur le village de Markaba.
0: Un drone israélien a largué une bombe sonore dans la zone de Ras Nakoura.
1: Bombardement à Jarmouk, un village de région de Nabatieh.
0: Un autre drone israélien a largué 3 bombes sur la plage de Ras Nakoura.
1: Bombardement à Brej Jbeir.
0: Des frappes de l'aviation et de drones ont ciblé Taïbé.
1: Bombardement à Kafra.
0: L'armée israélienne a largué des tracts de propagande au-dessus de Ait al-Sha'ab.
1: Bombardement à Houla.
0: L'aviation israélienne a bombardé la localité de Kfar Dounin avec 2 missiles et 1 frappe de drone.
1: Bombardement à Yaroun.
0: Une frappe aérienne et 1 frappe de drone ont visité Zawtar Sharqi, c'est à côté de Nabatieh. C'est toute une journée. Ouais. Chaque jour, on vit ça. Pourquoi le Sud va toujours payer? Laissez-nous faire notre paix. On n'a pas besoin de votre aide. Et on n'a pas besoin d'un autre mandat, comme ont fait les Français avant. L'important, c'est, oui, d'arrêter la guerre. Qui peut dire à Israël non, d'arrêter? Qui peut dire ça?

C'était « Sous un ciel occupé » avec Nisrine Debian, Maya Aoun, Sana Azenji et Aïssa Malattar. Enregistré au Liban entre 2023 et 2025, avant qu'Israël ne lance, en mars 2026, une nouvelle opération au sud Liban. Au cours de celle-ci, la plupart des villages cités dans ce documentaire ont été méthodiquement rasés. En avril 2026, Israël occupe une zone de plus de 600 km² de territoire libanais, au nord de la Galilée. Une production « Le bruit et la fureur » avec le soutien du Fonds Gulliver, du Fonds d'aide à la création radiophonique de la Fédération Wallonie-Bruxelles et de l'Atelier de création sonore et radiophonique. Réalisation et prise de son, Anaïs Carton. Montage, Kaberia Chomel et Anaïs Carton. Musique, Aïssa Malattar. Mixage, Maxime Thomas. Pour le visuel, Barak Zeila Rima. Merci à Fonurgia Nova et à Aswad Festival. Merci à Mohamed Debian et Nisrine Sayed. Merci à toutes celles et ceux qui documentent cette occupation prolongée au Liban et les résistances auxquelles elle donne lieu.

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1: Bonjour à tous. Aujourd'hui, nous allons parler de quelques avancées en sciences de la Terre. Tout d'abord, faisons un peu de géologie et même de géophysique, avec cette découverte majeure qui éclaire les processus qui façonnent la surface de notre planète. La géophysique est une discipline scientifique qui applique les principes de la physique pour étudier l'intérieur et la surface de la Terre. Si la géologie se concentre plutôt sur les roches observables en surface, la géophysique permet d'investiguer et d'imager le sous-sol. Bon, revenons à notre découverte. La croûte terrestre bouge en permanence, ça vous le savez. Ces mouvements sont imperceptibles à l'œil nu. Fin 2025, des scientifiques de l'université Curtin en Australie ont pu mesurer certains phénomènes en Turquie et de là prouver que les blocs des failles de la croûte terrestre à cet endroit s'écartent progressivement, alors qu'on a toujours pensé qu'elles glissaient l'un sur l'autre. Le continent se déchire ainsi lentement. Les chercheurs ont étudié des coulées de lave anciennes le long de la faille de Tuz Belu, en Turquie, une faille qui s'étend sur plus de 200 km. Ces coulées volcaniques, qui se sont solidifiées avant d'être fracturées par des séismes, ont servi de marqueurs naturels pour mesurer les déplacements sur des milliers d'années. Les scientifiques ont pu déterminer leur position originale et calculer leur déplacement au fil du temps. Leur objectif était de déterminer si cette faille glisse surtout latéralement, ce qu'on appelle un décrochement, ou si elle s'écarte verticalement, une extension, et à quelle vitesse elle bouge.
2: Et pour cela, ils ont daté les coulées de lave anciennes et mesuré le déplacement des roches séparées par la faille. Les méthodes d'analyse employées combinent l'imagerie satellitaire avec des techniques de datation par hélium. En fait, les cristaux de zircon présents dans les coulées de lave ont joué un rôle de chronomètre géologique naturel. Ces minéraux se forment dans le magma et piègent naturellement des éléments radioactifs, comme l'uranium et le thorium, lors de leur cristallisation. Au fil du temps, la désintégration radioactive de ces éléments produit de l'hélium qui s'accumule dans la structure cristalline. La quantité d'hélium emprisonné dépend directement du temps écoulé depuis la solidification de la roche. En effet, à haute température, l'hélium s'échappe des cristaux et à basse température, il y reste piégé. En mesurant précisément les rapports entre uranium, thorium et hélium, les géologues peuvent déterminer quand une coulée de lave s'est refroidie. Cette technique de datation, appelée thermochronologie par hélium, est extrêmement précise et les chercheurs ont pu ainsi déterminer l'âge des éruptions volcaniques et quantifier les déplacements des coulées de lave fracturées par l'activité sismique. Le résultat principal est le suivant. Contrairement à ce qu'on pensait, la grande faille de Tuz Belu ne glisse pas latéralement. Il s'agit en réalité d'une faille d'extension où les blocs rocheux s'écartent progressivement d'environ 1 mm par année. Ce mouvement lent mais continu engendre des contraintes qui peuvent générer des séismes.
1: Cette découverte modifie notre compréhension de la dynamique des plaques dans cette zone où les plaques eurasiennes du nord, arabiques du sud-est et africaines du sud-ouest interagissent. Elle permet d'affiner les modèles de déformation des continents sous la pression des collisions tectoniques et de les appliquer à d'autres régions du monde. Autre phénomène géophysique maintenant, la foudre volcanique. C'est un phénomène spectaculaire où des éclairs se forment à l'intérieur ou autour d'un nuage de cendres volcaniques lors d'une éruption. C'est le même type de décharge électrique que dans un orage, mais ici, elle se produit dans un panache volcanique au lieu d'un nuage classique. L'intensité de ce phénomène atmosphérique peut être extrême. En 2022, l'éruption d'un volcan dans les îles Tonga a produit plus de 2600 éclairs par minute, s'élevant jusqu'à 31 km au-dessus du niveau de la mer.
2: Dans un orage classique, on sait que les nuages se chargent électriquement suite aux collisions entre les cristaux de glace ascendants et les particules de grésil ou de grêle molle. On parle de triboélectricité. La glace se charge positivement et la grêle négativement. Ce qui intrigue les scientifiques, c'est comment un panache volcanique, sec et composé de cendres, de fragments de roches et de gaz, peut se charger électriquement. Des particules issues de la même matière rocheuse ne devraient pas se charger ainsi lors de collisions. Pourtant, l'échange de charge électrique qui se produit lorsque deux oxydes entrent en contact est particulièrement fréquent et important. Par exemple, les forces électrostatiques agissant sur les particules chargées par contact sont impliquées dans la longue durée de vie et les distances extraordinaires parcourues par les sables fins transportés lors des tempêtes de poussière saharienne. Les phénomènes d'éclairs volcaniques, au-delà du spectacle, pourraient avoir fourni une source d'énergie pour convertir des molécules primordiales en acides aminés, briques fondamentales de la vie. Sur la Lune, Mars et les astéroïdes, cette énergie présente des défis importants lors des missions spatiales. Les charges électriques entre grains de poussière joueraient aussi un rôle clé dans la formation des planètes à partir des nuages gazeux qui entourent les jeunes étoiles. Jusqu'ici, on ignorait pourquoi l'échange de charges se produit entre oxydes isolants, qu'ils soient différents oxydes, par exemple oxyde de silicium et oxyde d'aluminium, mais aussi surtout entre des particules d'un même oxyde, par exemple oxyde de silicium et oxyde de silicium.
1: Des scientifiques de l'Institut autrichien des sciences et technologies et de l'Université autonome de Barcelone ont fait une percée significative dans la résolution de ce mystère. Ils ont découvert que si des particules de silice parfaitement propres n'ont pas tendance à se charger électriquement, lorsqu'elles sont couvertes d'un mince revêtement de carbone, les propriétés électroniques sont localement modifiées et une asymétrie est introduite entre deux surfaces pourtant identiques. Cette asymétrie détermine qui gagne et qui perd des électrons lors du contact. Les molécules carbonées qui induisent une contamination de surface sont absorbées à partir de l'environnement. La chaleur et le courant ascendant d'apanage volcanique créent les conditions idéales pour la charge électrique, d'où les éclairs spectaculaires.
2: Outre l'impact de cette découverte dans le domaine des phénomènes naturels, elle a aussi des implications technologiques, par exemple pour l'amélioration des systèmes triboélectriques de génération d'énergie, pour le contrôle de l'électricité statique en industrie et en électronique, pour la manipulation de poudres pharmaceutiques ou de matériaux divers. Voyons maintenant un phénomène lié au nouveau champ de tectites. En fait, les tectites, ce sont des vers naturels formés par l'impact à haute énergie de grosses météorites contre la surface de la Terre. Phénomène qui entraîne la fusion de fragments rocheux et leur éjection dans l'atmosphère à la suite de cette collision violente. Jusqu'ici, 5 grands champs de tectites avaient été identifiés. En Australasie, en Europe centrale, en Côte d'Ivoire, en Amérique du Nord et au Belize. Mais récemment, une équipe de chercheurs a découvert un nouveau champ de tectites dans l'état brésilien du Minas Gerais. En raison du lieu de la découverte, ces tectites ont été baptisées Geraisites. La zone de dispersion s'étend sur plus de 90 km de long.
1: Plus de 600 Geraisites ont été collectés à ce jour. Ces pierres ressemblent aux vers volcaniques tels que l'obsidienne, mais néanmoins elles sont différentes. Et l'un des critères décisifs pour classer ces matériaux comme des tectites est leur très faible teneur en eau, mesurée par spectroscopie infrarouge. La taille des fragments trouvés varie de 1 à 85 grammes. Les formes sont sphériques, ellipsoïdales, torsadées, en forme de goutte, en forme d'haltère, etc. Leur surface est marquée par de nombreuses petites cavités. Ces petites cavités sont les traces de bulles de gaz qui se sont échappées lors du refroidissement rapide de la matière en fusion. Quand l'impact qui a généré ces tectites s'est-il produit ? La datation fondée sur le rapport des isotopes d'argon indique que l'événement se serait produit il y a environ 6,3 millions d'années. La grande quantité de matière en fusion et la vaste zone de dispersion indiquent un événement d'impact significatif, mais les chercheurs n'ont pas encore pu préciser la taille du corps qui a provoqué cet impact, ni identifier le cratère associé.
2: Cette découverte est intéressante parce qu'elle comble une lacune importante dans l'historique des impacts en Amérique du Sud. Presque toutes les tectites connues jusqu'ici sont beaucoup plus anciennes. Elle renforce également l'idée que ces matériaux d'impact pourraient être plus courants qu'on ne le pensait, mais qu'ils passent souvent inaperçus ou sont confondus avec d'autres vers.

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1: Bonjour à toutes, bonjour à tous, bienvenue pour cette émission Libretto, l'émission consacrée aux événements et à l'actualité de l'Opéra Royal de Wallonie. Et l'actualité, elle est toute proche puisque dans quelques heures, après-demain, ce sera le 18 septembre, c'est la rentrée à l'Opéra Royal de Wallonie, celle des opéras, et nous commençons avec un opéra de Verdi, c'est Macbeth, et nous avons eu le plaisir de rencontrer le baryton qui interprète le rôle-titre de Macbeth, c'est Luca Micheletti, il est comédien, il est chanteur, il est metteur en scène, et c'est un grand plaisir de l'avoir rencontré, d'avoir pu discuter un petit peu avec lui. Nous allons le retrouver ici dans une interprétation de Macbeth sous la direction de Riccardo Muti. C'était au festival à Tokyo en 2021. Voici Luca Micheletti.
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0: Applaudissements nourris et nombreux pour Luca Micheletti que nous aurons le plaisir de découvrir sur scène. Ce vendredi, il interprétera le rôle de Macbeth ici. C'était une interprétation concertante avec à la baguette Riccardo Muti.
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0: Et comme annoncé dans le sommaire, nous avons eu le plaisir de rencontrer Luca Micheletti. Nous sommes à l'Opéra Royal de Wallonie. Nous sommes entre deux répétitions. Et c'est un grand plaisir de rencontrer Luca. Bonjour, Luca.
2: Bonjour, bonjour, avec plaisir.
0: Tout le plaisir est pour nous, évidemment. Luca Micheletti, pour commencer cette interview, pouvez-vous nous parler un petit peu du personnage de Macbeth ?
2: Avant tout, pour moi, Macbeth, c'est un personnage qui ne parvient pas à vivre avec ce qu'il veut. Il veut le pouvoir, mais quand il l'a obtenu, il a peur de le perdre. Nous avons deux Macbeth, un Macbeth extérieur et un Macbeth intérieur. Le Macbeth extérieur, c'est le guerrier, courageux, c'est fort, il a tout ce qu'il veut. Mais il est capable d'une violence la plus grande. Mais voyons le Macbeth intérieur. Il a peur de perdre le pouvoir et il vit dans la prison d'une grande imagination. Il a une grande imagination. Même avant de commettre le crime, il est obsessionné par le crime. Il voit poignards qui ne sont pas là. Et après l'avoir commis, il est prisonnier de son cauchemar. Il voit fantômes, il est incapable de dormir, et voilà. Et il a la responsabilité d'avoir choisi ce voyage jusqu'au bout de l'enfer. De son enfer intérieur. Je ne crois pas qu'il soit une victime de sa femme. Il y a des lectures qu'aime raconter Macbeth comme une victime de sa femme, qui est forte, qui veut pour lui la couronne. Mais je crois que Macbeth a la responsabilité de le pire qu'il choisit. Et c'est cette chose qui le rend un personnage tragique. Parce qu'il voit, le pire, il voit la lutte avec sa conscience. Il veut l'entreprendre et au bout de son parcours, il voit aussi la possibilité de se rattacher à la vie, mais il est désormais incapable de le faire.
0: Luca Micheletti, votre vision est loin de l'habituelle Lady Macbeth, intrigante, instigatrice. Ici, on a plutôt un Macbeth qui se cacherait derrière Lady Macbeth.
2: Ah, vous dites qu'il a une stratégie. Oui, peut-être. Mais je crois qu'il a une force spéciale et c'est un voyage dans le trou de sa imagination la plus infernelle. Et sa femme n'est pas une sorcière. Il y a des sorcières dans la pièce, mais Lady Macbeth, c'est une femme, comme Macbeth est un homme réel. Et comme acteur, comme comédien, comme chanteur, je préfère de le regarder comme un homme et pas comme un personnage surnaturel. La même chose pour elle. Lady Macbeth n'est pas capable de enchanter Macbeth. Elle est forte, mais si vous voyez à la fin de l'opéra, la lady est foule. Mais Macbeth est très capable de voir le chemin qu'il a parcouru et il est capable d'une réflexion très lumineuse à propos de sa vie. Et il dit que désormais il n'aura plus de consolation et voilà, il sait qu'il a la complète responsabilité de sa chute.
0: Luca Micheletti, est-ce que vous avez de la sympathie pour Macbeth ?
2: Je ne parlerai pas de sympathie, mais je comprends. Je comprends comme... je vois que Macbeth est, je crois, un homme qui songe quelque chose et qui a peur de l'obtenir. Et mais je comprends sa conscience. Malheureusement, il agit. Il ne s'arrête pas. Mais pour convaincre le public, je crois que je dois être convaincu de la possibilité d'être Macbeth pour tous. Je ne dois pas croire qu'il est un personnage impossible. Je ne peux pas lui dire « tu es méchant ». Je dois penser comme lui.
3: Entrer dans sa folie.
2: Oui, ce n'est pas facile. C'est un labyrinthe, une crise, des cauchemars, des fantômes. Mais c'est une chance pour un comédien, pour un acteur et aussi pour un chanteur de voir ses limites de l'homme.
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0: Nous allons retrouver Luca Micheletti dans un air célèbre, celui de votre toast. Je peux vous le rendre, cet extrait de Carmen. Et ici, nous sommes aux arènes de Vérone avec l'orchestre des arènes et Luca Micheletti.

0: Luca Micheletti.
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0: Notre invité aujourd'hui, c'est Luca Micheletti. Il interprète Macbeth à partir du 18 septembre. C'est une production de l'Opéra Royal de Wallonie, avec la mise en scène de Stefano Poda et la direction d'orchestre de Giampaolo Bizanti. Luca Micheletti a eu la chance d'interpréter deux fois ce rôle Macbeth cette année, une première fois avec Riccardo Muti. Alors la question se pose, est-ce qu'on aura un autre Macbeth que celui qu'il nous a proposé en début d'année avec Riccardo Muti?
2: Je ne peux pas parler de le même Macbeth, mais évidemment il y aura de la continuité. Avec le maestro Muti, j'ai travaillé beaucoup. Nous avons travaillé entre les liens entre parole, la parole et la musique, et je garde ce parcours avec moi, et c'est très important, particulièrement dans cet opéra de Verdi. Mais évidemment, avec le maestro Bizanti et Stefano Poda, on va construire une autre machine théâtrale et musicale, et je suis très content de découvrir quelque chose que je ne connais pas.
0: Luca Micheletti, Macbeth, c'est un rôle exigeant, avec des moments difficiles.
2: Oui, mais la difficulté de Macbeth, je ne crois pas qu'elle est dans les aigus ou dans le pouvoir de la voix. C'est plutôt dans les nuances que Verdi voulait. Il a demandé des voix muettes, des voix sans sonorité. Et c'est la responsabilité de l'interprète de répondre à cette question un peu impossible. Parce que Macbeth chante avec une voix impossible. C'est parce qu'il ne chante pas avec une voix réelle, mais avec la voix de ces fantômes, probablement de ces personnages antérieurs de lesquels je parlais au début.
0: Le maestro Bizanti parlait à propos de Macbeth d'une voix rock.
2: Oui, d'une voix qui ne doit pas nécessairement être une voix belle. Et Verdi voulait pour le duo du second acte, il écrit tutto sottovoce. Évidemment, c'est impossible de chanter sottovoce, pas tout le duo, mais

0: doit trouver la méthode pour trouver une voie. Oui, je dis une voie impossible. Parce que, non, parce que Macbeth, c'est un personnage impossible, mais parce que c'est une opéra très expérimentale. Et c'est la seule, dans le répertoire de Verdi, qui explore le côté surnaturel de l'existence.
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0: C'est Luca Micheletti qui interprète ici le rôle de Danilo dans La Veuve Joyeuse de France Léard. Nous étions en 2021 au Théâtre de Gênes.
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0: Nous retrouvons Luca Micheletti. Il va interpréter Macbeth à partir de vendredi. C'est le 18 septembre à l'Opéra Royal de Wallonie. Alors, Luca Micheletti, il est chanteur, comédien, metteur en scène, mais il a commencé sa carrière effectivement comme comédien. Il est issu d'une grande famille de comédiens, on en reparlera plus tard. Alors, la question qui se pose, pour un comédien, un acteur, est-ce que ce n'est pas difficile de jouer sur un rythme totalement différent, d'exprimer ses sentiments d'une façon beaucoup plus lente à l'opéra que si on le fait sur une scène ou lors d'un film?
2: Oui, mais nous avons aussi la possibilité de raconter la métamorphose d'un sentiment, ayant le temps de l'explorer dans la répétition. On peut dire « je t'aime », mais à l'opéra, on a la possibilité d'explorer la métamorphose de ce sentiment avec beaucoup de temps. J'aime jouer pas dans la musique, mais avec la musique. C'est très important pour moi et pour mon histoire personnelle de faire de la musique une occasion et pas seulement une modalité expressive.
0: Et sur une scène de théâtre ou sur un plateau d'opéra, l'expression des sentiments est aussi facile ?
2: Non, ce n'est pas facile. Mais la musique, c'est un canal extraordinaire pour nous libérer. Même quand je ne chante pas, il y a des moments de la musique qui me permettent de comprendre le voyage de mon personnage. Et c'est une grande occasion d'exploration que dans le théâtre, sans musique, on ne peut pas voir.
0: Alors Luca Micheletti, on sait que vous avez commencé comme comédien, et puis il y a eu un changement, vous êtes devenu chanteur. Qui vous a mis le pied à l'étrier pour passer d'un à l'autre ?
2: Oui, c'était Mario, je crois. Mario, il m'a dit... continue. Et voilà, mais j'ai eu besoin d'années pour trouver ma voie, pour faire mon parcours, évidemment, le plus juste possible pour ma personnalité vocale.
0: Luca Micheletti, parlez-nous un petit peu de votre voix.
2: c'est pas facile et pas difficile de répondre. Je cherche une voix très naturelle. Je veux être un comédien qui chante. Et je crois que Macbeth, en particulier, c'est un personnage qui le permet.
3: Vous écoutez votre voix ?
2: Oui. Oui, j'aime. C'est une partie de le training. Mon métier, c'est très important d'étudier sa voix avec ses problématiques et ses... beauté.
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0: Luca Micheletti dans le rôle d'Umberto dans La Serva Padrona de Pergolesi. Nous étions ici au théâtre de Gênes, le théâtre Carlo Felice.
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0: Luca Micheletti, qui est notre invité, il interprétera Macbeth à partir du 18 septembre à l'Opéra Royal de Wallonie. Notre baryton va retrouver un metteur en scène italien, Stefano Poda, un chef d'orchestre italien, Giampaolo Bizanti. Alors, est-ce que c'est plus facile de se retrouver comme ça entre Italiens pour progresser, pour travailler ?
2: Nous partageons une langue et évidemment, on peut partager aussi un langage, mais... ça ne suffit pas pour faire du théâtre. Évidemment, c'est la même langue du livret. Verdi était l'italien des italiens. mais je ne crois pas qu'être italien suffit. Mais évidemment, je suis très content d'être dans un milieu international ici à Liège avec des compagnons de voyage italiens. Et je crois que oui, nous pouvons partager quelque chose en plus.
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1: Un extrait du Don Giovanni de Mozart avec le baryton Luca Micheletti qui est notre invité. Luca Micheletti, vous êtes chanteur, comédien, mais également metteur en scène. C'est pas trop difficile quand on est metteur en scène d'être soumis à la mise en scène d'un collègue?
2: Ah oui, je me laisse diriger très volontiers. Quand je suis engagé comme interprète, je ne viens pas à faire discrètement la mise en scène à la place de quelqu'un d'autre.
3: Vous avez votre idée quand même.
2: Oui. Connaître les deux côtés du travail m'aide plutôt à comprendre les responsabilités de chacun. Et je peux poser des questions, proposer quelque chose. Mais être dirigé, c'est aussi avoir la chance de ne pas rester prisonnier de ses propres idées. Je suis très content d'avoir l'occasion de connaître le regard de quelqu'un d'autre et de trouver quelque chose que je n'aurais pas trouvé seul.
1: Alors parlons quand même de la mise en scène du Macbeth que l'Opéra Royal de Wallonie nous propose. Le metteur en scène, c'est Stefano Poda. Parlez-nous un petit peu de son travail.
2: Alors Stefano pense le spectacle comme quelque chose de total. Il signe la mise en scène, les décors, la chorégraphie, les lumières, et il ne veut pas quelque chose de réalistique. Ce que j'aime dans cette vision, c'est la possibilité d'aller habiter le cerveau noir de Macbeth. La scène, les décors sont un labyrinthe et je peux évidemment rencontrer les fantômes dont on parlait incarnés en stage. J'aime aussi la possibilité de rencontrer le Macbeth intérieur dont on parlait. C'est comme être toute la durée de l'opéra dans le cauchemar de Macbeth. Macbeth n'est plus seulement le nom d'un personnage, mais c'est le nom d'un enfer entier. Et Stefano aime beaucoup cette vision un peu, je veux dire, surnaturelle.

0: C'est Luca Micheletti qui interprète ici Bernstein dans un extrait de Trouble in Tahiti.
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0: Notre invité, Luca Micheletti, baryton, interprète Macbeth à partir de vendredi à l'Opéra Royal de Wallonie. C'est un chanteur, mais un comédien. Il est issu d'ailleurs d'une famille d'artistes. Il nous en parle.
2: Ah oui, ma famille, je viens d'une famille de théâtre, la famille Micheletti Zampieri, avec une tradition qui remonte à plusieurs générations et au théâtre itinérant. J'ai grandi dans cet univers, notamment avec la compagnie Guitti. Le plateau a donc fait partie de ma vie bien avant de devenir un choix professionnel. Et ce que cette origine m'a transmis, c'est surtout une conception très concrète du métier. C'est pas seulement le théâtre, c'est pas seulement songe et mensonge, mais aussi partager une vie de troupe, c'est une responsabilité, c'est aussi une discipline. Et quand j'ai rencontré la musique, j'ai eu la volonté de le rencontrer avec la même méthode. Voilà. Je peux dire que avant d'être mon métier, le théâtre a été ma langue maternelle.
0: Luca Micheletti, après avoir interprété deux fois Macbeth cette année, et on connaît la noirceur, la lourdeur du personnage, vous n'avez pas envie de faire quelque chose d'un peu plus comique?
2: Oui. je serai à Madrid pour les Nozze di Figaro, con Figaro. Et voilà.
0: C'est quelque chose qui fera du bien.
2: Oui, mais je suis content d'explorer les côtés les plus noirs de l'existence, mais vous disiez bien, on fera du bien être avec Mozart et avec son personnage le plus comique parfois, que j'ai chanté plusieurs fois, Figaro.

0: Un enregistrement live de Luca Micheletti dans son interprétation de Figaro. Ici, c'était au théâtre de la Scala.
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0: Et avant de retrouver Luca Micheletti une dernière fois, je vous propose de le retrouver ici dans le rôle de Rodrigo. Nous sommes dans le Don Carlo de Verdi à Covent Garden.

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1: Don Carlo avec Luca Micheletti dans le rôle de Rodrigo. Luca Micheletti est à Liège. Il nous parle de son sentiment sur sa venue ici à Liège.
2: Oui, mais dans ces premières semaines, je suis prisonnier de la répétition et de Macbeth. Mais je suis très content d'être ici. Le théâtre de Liège est très bien considéré dans le monde de l'opéra et je veux très tôt rencontrer le public de Liège. Je suis très content d'être ici.
1: On vous souhaite le meilleur pour les représentations.
2: Merci bien, je vous attends.
3: À bientôt.
2: À bientôt.

Un extrait de la messe de Pâques de Haydn, c'était au théâtre de la Scala avec Luca Micheletti, qui était notre invité aujourd'hui. Je le remercie encore de sa participation à Libretto et moi je n'ai plus qu'une chose à vous dire, bien des choses chez vous.

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1: Soixante ans après Nostra Aetate, l'Église relance le dialogue contre la haine et dicaster pour la doctrine de la foi, pour la promotion de l'unité des chrétiens et pour le dialogue interreligieux ont publié ce matin une note, un chemin d'espérance. Les détails juste après les titres. L'intelligence artificielle sur toutes les lèvres ces jours-ci, sur celle de Léon XIV ce matin lors de l'audience générale, mais aussi sur celle de la présidente de la Commission européenne qui prononçait son discours sur l'état de l'Union à Strasbourg. Hachim Tachi, condamné à 25 ans de prison pour crime de guerre, l'ancien président du Kosovo a été reconnu coupable par le tribunal spécial international pour le Kosovo. Colère dans le jeune pays, comme nous le verrons. Un immeuble s'est écroulé dans la bande de Gaza, une vingtaine de morts. Il avait été fragilisé par les bombardements israéliens. 2000 autres édifices sont à risque dans le territoire palestinien.
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1: Bonsoir. Non à ceux qui attisent les divisions après par les conflits. Ce nom, c'est l'Église qui le répète alors qu'elle célèbre encore les 60 ans de la déclaration Nostra Aetate sur les relations entre les catholiques et les religions non chrétiennes. Un nom exprimé par trois dicastères qui se sont unis dans un même document publié aujourd'hui pour rejeter les logiques de défense et l'extrémisme. La doctrine de la foi, la promotion de l'unité des chrétiens, le dialogue interreligieux l'ont intitulé « Chemin d'espérance ». Les précisions de Blandine Hugonnet.
3: Cette note veut relancer un message intemporel et essentiel. L'Église condamne, comme contraire à la volonté du Christ, toute discrimination entre les hommes et toute persécution perpétrée pour des motifs de race ou de couleur, de condition sociale ou de religion. Il faut rappeler que Nostra Aetate avait été adoptée par le Concile Vatican II et marquait un tournant dans les relations entre catholiques et les autres confessions. Déclaration qui, aujourd'hui, reste un point de référence pour refonder cette espérance dans notre monde dévasté par la guerre et dans notre environnement naturel dégradé. C'est ce qu'écrivent les préfets et secrétaires des trois dicastères. Leur document revient notamment sur le droit et le respect de la liberté religieuse. Un appel est ainsi lancé en particulier pour les chrétiens et leur liberté face aux persécutions dont ils souffrent encore dans certaines parties du monde. Dans la lignée de Nostra Aetate, le document accorde aussi une large place à la solidarité avec le peuple juif dans la lutte commune contre l'antisémitisme. Dans le contexte moyen-oriental, les conflits ont mis le dialogue à l'épreuve, mais il porte bien ses fruits, notamment avec l'islam, assure les trois dicastères, qui condamnent l'islamophobie, mais aussi la manipulation politique des appartenances religieuses, les préjugés et la montée des fondamentalismes. La route reste donc exigeante, conclut la note. Face à ceux qui, à notre époque, attisent les divisions et préparent les conflits, les croyants des différentes traditions sont donc appelés, dans ce texte, à rechercher les conditions d'une coexistence pacifique et à abandonner les logiques de défense, d'hostilité ou de conquête.
1: Blandine Hugonnet, dans le même temps, place Saint-Pierre, lors de l'audience générale consacrée à un autre grand texte du Concile Vatican II, Gaudium et Spes. Léon XIV est revenu sur les risques liés à l'intelligence artificielle. Le développement technologique, la diffusion des masses médias et des réseaux sociaux, le recours toujours croissant à l'intelligence artificielle ouvre de nouvelles possibilités en abattant les barrières et les distances, a-t-il remarqué, regrettant que les relations tendent à devenir de moins en moins personnelles, de plus en plus virtuelles, avec le risque de s'habituer à déléguer aux algorithmes des décisions qui ne relèvent que de la conscience humaine. Plus de précisions sur cette audience générale sur notre site internet www.vaticannews.va. L'intelligence artificielle, il en a été question aussi à Strasbourg, au Parlement européen, lors du discours de la présidente de la Commission sur l'état de l'Union. Ursula von der Leyen a présenté divers projets, dont un plan d'urgence contre les vagues de chaleur ou, à plus long terme, un futur Conseil européen de sécurité et l'idée d'une clause de défense mutuelle. À Bruxelles, les détails avec Pierre Benazé.
4: Le sujet d'avenir le plus préoccupant, c'est celui de la jeunesse européenne, selon la présidente de la Commission. Elle va proposer ce jeudi une interdiction des réseaux sociaux aux moins de 13 ans. Dans le même secteur, elle propose de ralentir la course de l'intelligence artificielle. Cette promesse de régulation risque de provoquer des tensions avec les États-Unis, mais Ursula von der Leyen veut affirmer une Europe qui se défend, par exemple aussi face à l'agressivité commerciale chinoise, une Europe qui veut continuer à s'élargir, mais en restant ferme sur un élargissement au mérite et basé sur les valeurs de l'UE.
5: Le respect de nos valeurs est non négociable. J'ai été horrifié par les images de funérailles de Ratko Mladic à Belgrade la semaine dernière. Il a commis des crimes contre l'humanité les plus atroces. La glorification des criminels de guerre n'a tout simplement pas sa place dans l'Union européenne. Voilà ce que nous défendons en tant qu'Union. La vérité, la justice et le respect pour nos valeurs. Des millions de personnes voient toujours dans l'Europe une promesse, parfois aussi loin que le Canada.
4: Et c'est l'annonce majeure d'Ursula von der Leyen ce mercredi devant le Premier ministre canadien Mark Carney, premier chef de gouvernement étranger à assister à un discours sur l'état de l'Union. La présidente de la Commission offre au Canada de devenir le premier membre associé de l'UE. Pierre Benazet, Bruxelles, RFI pour Radio Vatican.
1: Et concernant l'Ukraine, Ursula von der Leyen a promis de soutenir Kiev plus que jamais dans cet hiver de guerre qui sera le pire d'entre tous, selon ses termes. Nous apporterons une aide humanitaire et consoliderons l'approvisionnement de l'Ukraine en énergie et en chauffage, a-t-elle assuré, promettant de renforcer la défense aérienne de l'Ukraine sans donner plus de précision. Une défense aérienne plus que nécessaire pour l'Ukraine, comme le prouve l'attaque par un drone russe contre un bus près de la ligne de front dans le sud du pays, dans le district de Nikopol. 5 personnes ont été tués, 7 autres blessés ce matin. C'est un des alliés, sinon l'allié le plus fidèle de la Russie, le Bélarus. Le gouvernement va libérer 25 prisonniers politiques, et ce, en échange de la levée des sanctions américaines visant 2 entreprises. 25 ans de prison, c'est la peine de prison, c'est la peine à laquelle a été condamné ce matin l'ancien président du Kosovo, Hashim Thaçi. Il a été reconnu coupable de crimes de guerre commis entre 1998 et 2000, après un très long procès à La Haye, devant un tribunal spécial pour le Kosovo. Sur place, le verdict suscite une immense vague de colère. Les précisions de Simorico.
6: Peu après l'annonce de sa lourde condamnation, des centaines de partisans d'Hashim Thaçi se sont rassemblés devant le siège de la mission européenne Eulex pour crier leur colère. Depuis ce midi, d'innombrables soutiens affluent en faveur de l'ancien président et de ses 3 co-accusés, tous reconnus coupables de crimes de guerre quand ils étaient à la tête de l'UÇK, l'armée de libération du Kosovo. Même leurs rivaux politiques s'y sont joints, comme le Premier ministre Albin Kurti.
1: La lourde peine prononcée à l'encontre des 4 anciens dirigeants de l'armée de libération du Kosovo constitue une injustice inacceptable. Ce jugement a peut-être été formellement prononcé au nom du peuple du Kosovo, mais il ne doit pas être confondu avec sa volonté.
6: Pour de nombreux Albanais, ces anciens guérilleros sont des héros n'ayant fait que se battre pour libérer leur peuple de l'oppression serbe. Ils mériteraient donc les honneurs et pas la prison. Le fait que les juges internationaux des chambres spécialisées les aient acquittés des charges de crimes contre l'humanité et expliqué que leur condamnation n'entachait pas la légitimité de l'UÇK n'a rien apaisé. Beaucoup redoutent que des incidents n'éclatent, notamment dans les zones du Kosovo où vivent encore des Serbes. Simorico, Belgrade. Pour Radio Vatican.
1: Les habitants de Gaza paient encore un lourd tribut malgré la fin des combats. Ce matin, un immeuble endommagé par les bombardements israéliens pendant la guerre s'est écroulé dans le territoire palestinien. 21 personnes, dont 16 enfants qui avaient trouvé refuge, ont été tuées. Selon la défense civile palestinienne, quelques 2000 bâtiments endommagés risquent de s'effondrer à tout instant. À Jérusalem, les détails avec Valérie Ferron.
7: Dans la bande de Gaza, le danger d'être tué ou blessé reste permanent, que ce soit par les bombardements israéliens ou le blocus qui oblige depuis 3 ans les familles à survivre au milieu des montagnes de gravats de ce qui fut leur maison, école, commerce et lieu de travail. Les bâtiments qui tiennent encore debout constituent des refuges pour les plus chanceux, mais sans offrir la moindre sécurité, témoin cet immeuble de 6 étages d'un quartier de la ville de Gaza qui s'est effondré sur la tête des enfants et des adultes qui en avaient fait leur chez-soi. Parmi les victimes, une 15aine d'enfants, des 10aines de personnes ont pu, elles, être évacuées, mais sont blessées. Les équipes de la défense civile font l'impossible avec leurs faibles moyens pour tenter de sauver d'autres vies. Israël empêchant toujours les machines de déblaiement d'entrer dans la bande de Gaza. Malgré les risques, les familles qui en ont les moyens préfèrent se mettre à l'abri dans ces immeubles plutôt que de s'entasser dans les tentes délabrées. Israël refusant également de faire entrer depuis 3 ans des tentes et des caravanes comme abri provisoire. Jérusalem, Valérie Ferron, Radio Vatican.
1: Heure après heure, le bilan ne cesse d'augmenter, celui des victimes de l'effondrement de la mine d'or d'Al-Zaraa au Soudan, dans une zone contrôlée par les rebelles des FSR, les forces de soutien rapide. Le dernier en date fait état de 82 morts. Voilà, c'est la fin de cette édition. Prochain retour de l'actualité en langue française, ce sera demain matin, 8h30, heure de Rome. D'ici là, vous pouvez retrouver toutes nos informations, et notamment celles concernant Nostra Aetate, sur notre site internet www.vaticannews.va, ainsi que sur notre page Facebook ou notre compte X. Excellente soirée.
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2: Ce 29 août après-midi, Liège a accueilli la Pride. La parade a pour but de militer contre le harcèlement dont sont victimes les personnes LGBTQIA+, et promouvoir un grand message de tolérance. On fait le point aujourd'hui sur les avancées sur le sujet. Bonjour à toutes et à tous, aujourd'hui c'est Isabelle derrière le micro. Dans cette émission, nous essaierons d'apporter quelques réflexions sur les thèmes abordés dans la Pride. Et aujourd'hui, j'ai la chance d'avoir deux invités. J'ai donc en première partie Olivier Roiseglio, bonjour.
3: Bonjour.
2: Et Jean-Philippe Delabour, bonjour.
4: Bonjour.
2: Voilà, donc on va commencer pour faire plus facile avec Olivier Roiseglio, bonjour. Représentez-vous peut-être un petit peu pour savoir à qui nos auditeurs ont derrière le micro.
3: Donc, je suis actuellement le chef du service communication de UNIA, qui est le Centre interfédéral pour l'égalité des chances et la lutte contre la discrimination. Et je suis militant pour les droits LGBTQIA+, depuis 20 ans, et j'ai travaillé pour la Rainbow House, où j'étais porte-parole et travailleur social, de 2014 à 2020, et puis pour la secrétaire d'État à l'égalité des genres, des chances et à la diversité, où j'étais son directeur de communication, et on travaillait encore sur des sujets semblables, comme l'interdiction de la thérapie de conversion, par exemple. Oui. Et puis je travaille pour une association italienne qui s'occupe également d'écologie et de droits des personnes, des droits humains en général en Europe. Et aujourd'hui, donc, je travaille pour UNIA.
2: Toujours autant de travail.
3: Toujours autant de travail, oui.
2: Alors, on parlait de la Pride. Est-ce qu'on pourrait avoir peut-être un petit mot sur la Pride? Depuis quand est-ce qu'elle existe? Comment est-ce qu'elle est née? Voilà.
3: Alors, les premières manifestations qui ressemblent à des Prides, c'était dans les années... en 69, à New York. Il y a un bar qui s'appelle le Stonewall Inn, qui a été agressé par la police. Enfin, il y avait un espèce de harcèlement policier. Et donc, les personnes ont réagi pour la première fois en faisant une espèce de rébellion publique et des manifestations publiques entre personnes trans, personnes homosexuelles, personnes bisexuelles, des personnes qui étaient aussi travailleuses du sexe, d'ailleurs, dans cette communauté. Et ce modèle-là américain a été repris de plus en plus en Europe. En Belgique, en 1979, on a eu à Anvers ce qu'on appelle les Roses Zaterdag, donc les Samedis Roses, qui était aussi un peu une manifestation comme ça des droits LGBTQIA+. On parlait à ce moment-là plutôt de droits homosexuels. Et puis, en 1978 aussi, à Gand, il y avait un peu un début de frémissement, de manifestation de ce style-là. Et puis en Belgique, en 1996, il y a vraiment eu la véritable Pride officielle qui a commencé à Bruxelles, donc il y a 30 ans. Et elle a eu lieu aussi cette année en mai, autour du 17 mai, qui est la journée internationale pour les droits des personnes LGBTQIA+.
2: Tout à fait.
3: Et il y avait 216 000 personnes cette année à la Pride de Bruxelles. Mais au départ, il y avait quelques centaines de personnes en 1996.
2: D'accord. Et alors, au début, ce n'était pas LGBTQIA+. On a entendu qu'il y a certainement une évolution. Alors, on va peut-être prendre le temps de réexpliquer certains termes, parce que je pense que, enfin, je pense peut-être me tromper, mais je pense que c'est de là que ça vient aussi, parce que les gens ne savent pas ce que ça veut dire, ou voilà, donc petite explication. Il y a peut-être des lettres qu'on peut faire ensemble, L et G, on peut peut-être les mettre ensemble, je pense.
3: Bon, en fait, c'est d'abord peut-être préciser que c'est la recherche sociale, sociologique et le militantisme qui ont un peu élaboré comme ça des lettres pour définir les gens. Mais en fait, les gens se définissent comme ils veulent. Il y a beaucoup de gens qui ne se reconnaissent pas là-dedans ou qui ne comprennent pas, enfin voilà, qui n'ont pas besoin de s'identifier à une lettre précise. Et en vrai, dans la pratique quotidienne des gens, la vie amoureuse ou sexuelle des gens, en fait, les gens font plein de choses extrêmement diversifiées dans tous les pays du monde, dans toutes les cultures du monde, à toutes les époques du monde. Donc, tout le monde ne rentre pas forcément là-dedans. Mais bon, pour pouvoir circonscrire un sujet et en parler, on a élaboré L pour lesbienne, donc les femmes qui aiment les autres femmes, B pour bisexuel, donc c'est homme ou femme qui est attiré amoureusement ou sexuellement par les hommes et par les femmes, les personnes gays, le G, donc les hommes homosexuels. Et puis, là où on a rajouté un peu des lettres un peu plus récemment, c'est les personnes trans, le T, donc les personnes qui ne sont en gros, qui ne sont pas à l'aise avec le genre qu'on leur a assigné à la naissance, donc quelqu'un qui va naître de sexe mâle, on va dire, et qui va se sentir plutôt femme, ou quelqu'un qui va naître de sexe femelle, qui va se sentir plutôt homme. Donc, homme et femme étant compris comme une entité sociologique, culturelle, le genre femme et homme, et pas quelque chose de biologique. Et puis, les personnes intersexes, c'est le I, LGBTQI, ou le Q pour queer, qui est aussi un mot américain pour dire bizarre, qui est une insulte, en fait, qui a été récupérée par les... personnes LGBTQIA+, dans leur militantisme, qui veut dire en gros quelqu'un qui n'est pas conforme au monde hétérosexuel, normatif, cisgenre. Cisgenre qui est l'inverse, transgenre, c'est un peu compliqué. Mais... et A+, le A s'est rajouté pour les personnes asexuelles, qui est encore toute une autre réalité, mais en gros les personnes qui refusent d'être dans une société très sexualisée, où on les oblige à avoir une sexualité alors qu'ils ne sont pas forcément intéressés par ça. Et puis le plus, parce qu'on a... peut-être d'autres définitions qui sont possibles parce qu'on veut être le plus inclusif possible et que donc quiconque qui a une sexualité, une vie amoureuse un peu différente peut se retrouver dans ce sigle-là. Quoi.
2: Et alors là, on vient un peu d'expliquer. Pour ceux qui ont envie de prendre des notes, je crois qu'on peut retrouver toutes ces explications-là sur le site du NIA.
3: Oui, oui, oui, bien sûr.
2: Sans aucun souci, je pense.
3: Et facilement. Des maisons arc-en-ciel comme celle de Liège, PRISM, qui est la fédération des associations wallonnes LGBTQIA+, qui est à Liège aussi. Je crois que c'est rue Hors Château, mais peut-être que ça, ils ont déménagé depuis, mais par là.
2: Elle existe toujours, donc on sait que si on tape PRISM sur Google, ça devrait pouvoir se retrouver.
3: A priori, oui.
2: D'accord. Et alors, on parlait tout à l'heure de mettre des lettres. Est-ce que vous avez un retour des personnes qui se sentent catégorisées comme ça, ou pour qui ça peut déranger ? Enfin, j'ai vu notamment une dame qui témoignait, oui, mais pourquoi est-ce qu'on demande à un homosexuel de faire son coming out, mais on ne demande pas à un hétérosexuel de dire « je suis hétéro »
3: Mais je comprends, hein, parce qu'en fait, ce n'est pas toujours souhaitable d'être catégorisé dans une lettre comme ça. En fait, le concept d'homosexuel a été inventé par les hétérosexuels, bien avant les hétérosexuels, bien avant le concept d'hétérosexuel. À la fin du 19e siècle, on a commencé à définir... Donc il y a eu d'abord... pour des faits plutôt religieux d'ailleurs, un rejet des personnes LGBTQIA+, et ça a switché au fur et à mesure, ça a évolué vers quelque chose de plus psychiatrisant, de pathologisant, donc on considère que c'était une maladie, une perversion mentale, et ça apparaît avec des psychologues, psychiatres, chercheurs des années, fin du 19e siècle, et qui ont défini l'homosexualité comme une perversion, comme une maladie mentale, et c'est eux qui ont inventé ce terme, quoi. Et ensuite... le terme hétérosexuel a été inventé en opposition, mais bien plus tard, dans les années, au XXe siècle. Et en fait, cette catégorisation de maladie mentale, elle a dégénéré jusqu'au nazisme, jusqu'au fascisme, et jusqu'au fait qu'on déporte ou qu'on isole sur des îles en Italie les homosexuels sous Mussolini, ou bien qu'on déporte les homosexuels en Allemagne, dans des camps de concentration pour être exterminés, parce qu'on considérait que c'était des personnes nocives pour la société. Et donc, cette pathologisation des homosexualités a mené à des situations terribles. Et au sortir de la Seconde Guerre mondiale, quand même pas tout de suite après, mais avec les mouvements d'émancipation des années 60 et 70, on s'est dit peut-être qu'on a un petit peu trop maltraité les personnes LGBTQIA+, on va leur donner des droits. Et au fur et à mesure, ces droits ont été acquis de haute lutte par les mouvements sociaux LGBTQIA+. Mais donc, la manière de se définir, de s'étiqueter, elle a servi à faire valoir des droits. Maintenant, les gens peuvent se définir comme ils le souhaitent. Ils ne sont pas obligés de se sentir participer à ce mouvement, mais peuvent vivre simplement leur vie sans être concernés par ces lettres. Quoi.
2: Alors, Olivier Roiseglou, vous travaillez à UNIA.
3: Oui.
2: Peut-être rappeler UNIA, ce que ça veut dire.
3: En fait, UNIA, c'est un nom qu'on a choisi il y a quelques années, qui se dit pareillement, plus ou moins, en néerlandais, en français, en allemand, parce qu'on est trilingue. Et donc, c'est le Centre interfédéral pour l'égalité des chances, qui est un centre indépendant, un service public indépendant, donc qui reçoit aucun ordre politique, et qui est là pour surveiller le degré de discrimination et d'égalité de la société, des gens dans la société. Et donc, nous, on est chargé de 19 critères, notamment les questions de racisme, notamment les questions d'orientation sexuelle. C'est important de préciser que pour les personnes trans, pour les femmes, pour les personnes intersexes, c'est l'Institut pour l'égalité des femmes et des hommes qui est responsable et pas nous. Ça, c'est une spécificité un peu belge, depuis 2003. Et donc, nous, on existe depuis 1993. Et en gros, on reçoit des signalements de personnes qui considèrent avoir été discriminées, donc qui ont eu un traitement inégal par rapport au logement, par rapport à l'emploi, par rapport à une agression, par rapport à un propos insultant, sur toute une série de sujets, sur la grossophobie, sur l'âgisme, sur le validisme pour les personnes en situation de handicap, tout encore une autre série de thèmes. Et donc nous, on intervient parfois, en général, avec de la médiation, donc on va aider, on va mettre un employeur et un futur employé ou un employé en discussion, ou bien on va intervenir dans les écoles pour voir un peu comment on peut améliorer la situation quand il y a des tensions. Et parfois, dans les cas extrêmes, on va en justice pour carrément défendre quelqu'un gratuitement, parce qu'on a un service public qui sert à ça, quand la personne a été victime avérée de discrimination et qu'on peut aller en procès du coup pour la défendre. On fait aussi toute une série d'études, d'analyses de la situation en Belgique. On publie des chiffres hyper régulièrement sur sur qu'on reprend comme information de par les signalements. Et on est aussi un interlocuteur politique privilégié pour les différents gouvernements. On leur fait des recommandations, on leur explique comment améliorer la loi. Et parfois, ils nous écoutent, parfois pas.
2: Et par exemple, imaginons, voilà, personnellement, j'ai quelque chose, je contacte une IA, mais c'est Bruxelles. Est-ce qu'il y a des associations auxquelles vous relayez ici sur le terrain, dans le Liège, Verviers, dans les alentours, ou comment est-ce que vous travaillez ?
3: En fait, nos bureaux sont à Bruxelles, mais on a aussi des ambassadeurs dans chaque province de Belgique. Donc, on en a deux en Belgique, à Liège, dans la province de Liège, qui font Liège et Verviers, et qui sont de toute façon disponibles par téléphone, par mail, sur le formulaire en ligne d'UNIA. Par exemple, pour le critère de la religion, qui est un critère protégé en Belgique. Donc, on ne peut pas être discriminé de par sa religion. C'est valable pour toutes les religions, évidemment. Et donc, on est disponible, oui, en ligne et par téléphone surtout. Parfois, vous pouvez avoir des rendez-vous physiques, c'est possible aussi. Donc, à Liège, à Verviers, ou à Bruxelles, ou dans toutes les provinces de Belgique. En français, en néerlandais et en allemand. On a ouvert aussi une antenne à Eupen il y a quelques semaines. Donc, ça peut aussi être en allemand.
2: Okay.
3: Et donc, oui, on est joignable sur le site www.unia.be.
2: Alors, si on veut vous demander, c'est quoi l'idéal par rapport à tout ça, par rapport au Pride Unia, ce serait quoi l'idéal ?
3: En fait, parfois, les gens se demandent pourquoi est-ce qu'il n'y a pas d'hétéro Pride et pourquoi est-ce que la Pride existe encore. En fait, la Pride, c'est devenu quelque chose de très festif au fur et à mesure du temps, mais c'est simplement une manière de faire valoir les droits. Nous, chez UNIA, on a encore entre 300 et 350 cas d'homophobie par an qui nous sont rapportés. Il y en a sûrement beaucoup plus qui ne nous sont pas rapportés, dont beaucoup de cas de violence, parfois de violence extrême. On a été en procès dans plus de 10 affaires cette année, pour défendre les personnes qui ont été victimes d'agressions homophobes, surtout agressions homophobes, mais aussi transphobes. Parfois, on est en collaboration avec l'IEFH, donc l'Institut pour l'égalité des femmes et des hommes, dans ce cas-là. Et donc, c'est encore nécessaire, malheureusement. Et comme on le remarque, notamment aux États-Unis, mais un peu partout en Europe, il y a une espèce de retour sur les droits, de régression sur les droits. On a vu des résultats très effrayants en Allemagne récemment. Et donc, en fait, les choses qu'on considère comme acquises ne sont en fait pas du tout acquises. Et donc, les prides sont toujours là pour rappeler que les gens doivent avoir des droits, que les gens doivent être respectés pour ce qu'ils sont, que les gens ont le droit d'exister, que les gens ont le droit d'occuper l'espace public, parce que l'espace public est un endroit qui, malheureusement, en Belgique, encore en 2026, reste relativement hostile pour les personnes LGBTQIA+. Donc, elles ne peuvent pas marcher comme elles veulent, s'habiller comme elles veulent, parler comme elles veulent, être en couple ouvertement. Et donc, on a besoin d'occuper l'espace public pour pouvoir réclamer ce qui nous est dû aussi, puisque nous avons le droit de vivre dans cet espace public comme les autres. Donc, les prides servent à ça. Et elles sont toujours nécessaires, tant qu'il le faudra, quoi.
2: Voilà, merci beaucoup pour tout ce témoignage. Je pense qu'il y a encore du travail tant sur le terrain que dans les mentalités, sans doute, à évoluer un petit peu. Alors, on va faire une petite pause musique où on va écouter Lara Fabian.

0: Et bien voilà, après la pause musicale, nous nous retrouvons. Nous avons donc eu la chance d'avoir Olivier Roy-Zégliot, de porte-parole d'UNIA, en première partie. Et en deuxième partie, j'accueille donc un deuxième invité, Jean-Philippe Delabour. Bonjour.
1: Bonjour.
0: Peut-être à votre tour vous présenter pour que les auditeurs savent qui est derrière le micro.
1: Et donc, par rapport à la CCL, je suis le coordinateur de l'antenne de Liège. Je fais aussi partie de l'organe d'administration. À côté de ça, ben, je suis catholique pratiquant. Je pratique avec mon partenaire dans une paroisse dans le centre de Liège. Je suis psychologue clinicien. J'ai aussi étudié la théologie à Lumen Vitae. Mmh. J'ai été un peu prof aussi à une période. J'ai été aumônier psychiatrique. J'ai travaillé dans les services aussi diocésains. Et j'étais aussi victime d'une thérapie de conversion, donc j'ai participé notamment avec Axel Winkel à la création de cette loi pour les interdire. Mm-hmm. Donc voilà un petit peu ce que je pourrais dire.
0: Alors, vous avez parlé de la CCL, qu'est-ce que c'est ?
1: Alors la CCL, c'est la Communauté du Christ Libérateur, mm-hmm. donc c'est une association, une ASBL qui rassemble des lesbiennes, des gays, des bi, des trans, qui sont aussi intéressés par la foi, par des thématiques autour de la religion, de la spiritualité. Et donc c'est un groupe qui s'est créé pour partager cette, on va dire, double identité, mm-hmm. identité chrétienne, identité LGBT, et qui vit au cours de l'année différents moments pour pouvoir faire communauté ensemble, pour pouvoir vivre ces deux aspects de notre personnalité. Parce que ce qu'on se rend compte parfois, c'est que ces deux dimensions sont parfois un peu clivées. Dans la société, on est souvent bien, bien apprécié ou bien toléré par rapport à notre homosexualité, on va dire ça comme ça rapidement. Et, mais dans notre foi, etc., c'est parfois plus compliqué. Mmh. Inversement, quand on est dans l'Église, on doit être souvent très discret par rapport à notre orientation ou notre identité sexuelle. Et, mais on est bien apprécié, évidemment, au niveau de notre foi et de notre engagement aussi, parce qu'il faut savoir qu'il y a beaucoup de personnes LGBT qui participent à la vie de l'Église. Nous sommes présents autant dans l'animation liturgique, que dans la catéchèse, mmh. que dans les services diocésains. On est présent dans les fabriques d'église, on est présent dans le journalisme, on est présent dans le caritatif. Il y a beaucoup d'homosexuels engagés dans les ASBL aussi. Et donc, d'une certaine manière, on fait vivre l'église, mais voilà, on n'est pas toujours très bien considéré parfois dans nos couples ou dans, dans nos désirs, même si ça évolue ou parfois ça régresse. Ouais.
0: Alors, on parlait de la communauté du Christ Libérateur, il y a deux antennes.
1: Tout à fait. Donc, il y en a trois même. Trois. Il y a une antenne à Bruxelles, il y a une antenne à Liège, il y a une antenne à Namur. Donc, c'est des antennes qui permettent à ses membres de se rassembler une fois par mois autour de thématiques très diversifiées. Par exemple, à Liège, on a parlé aussi bien de la nouvelle encyclique du pape mmh. que de la théorie, de la théologie queer, où on va parler de questions parfois autour de développement personnel, etc. Donc, on a des thématiques très diversifiées en fonction des animateurs. On a eu, par exemple, Sœur Gaëtane qui est venue nous parler du bouddhisme. Et donc, on essaye d'avoir des sujets diversifiés pour intéresser les membres. Et puis, il y a des moments où on se retrouve entre les antennes pour participer à des moments plus collectifs. On organise des retraites souvent dans les abbayes bénédictines de la Wallonie. On organise un souper de Noël, on organise des balades, on organise des réflexions, des conférences, parfois seules, parfois avec des partenaires, parfois avec couples et familles aussi mmh. de Liège. On organise par exemple la VSIDA avec vous.
0: Oui, tout à fait, le 1er décembre.
1: Le 1er décembre, on organise une conférence avec vous.
0: Oui. Dans le cadre de la journée de la lutte contre l'homophobie.
1: Oui, voilà. Au mois de mai. Donc on a des contacts aussi avec d'autres partenaires pour faire vivre cette dimension de notre existence.
0: Alors Jean-Philippe Delabour, vous avez parlé de tout ce que vous organisez.
1: Oui.
0: C'est ouvert à tout le monde.
1: Oui, bien sûr.
0: Qu'on soit homo, hétéro.
1: Oui, oui.
0: On ne vous demande pas votre carte, on vous demande votre sexualité en rentrant.
1: Non, non, bien sûr, non, il y a des personnes hétérosexuelles qui participent régulièrement à nos activités, qui s'y sentent bien, parce qu'il y a peut-être une dimension de convivialité, où il y a des thématiques qui les intéressent, comme il y a des personnes hétérosexuelles qui vont dans les fêtes LGBT, parce qu'il y a une certaine forme d'ambiance, de chaleur, de festivité qui leur plaît, de manière de faire la fête qui leur plaît. Donc non, je pense qu'il y a quand même quelque chose, une empreinte, il y a quelque chose qui peut plaire à certaines personnes, c'est sûr, qui ne sont pas spécialement touchées par cette question-là.
0: Alors, on a parlé tout à l'heure des contacts qu'il y a, notamment avec le service couple et famille ici au diocèse de Liège. Est-ce que vous avez des contacts avec d'autres associations? Parce que je suppose que de temps en temps, on en parlait tout à l'heure avec Olivier Rau, en disant que, ben voilà, il y a parfois des personnes qui sont agressées, toujours maintenant. Est-ce que de temps en temps, vous avez des personnes qui viennent vous trouver à la CCL en disant ça et vous savez les réorienter vers des associations?
1: Oui, tout à fait. Donc, on a des contacts relativement proches avec les maisons arc-en-ciel. Nos réunions se réalisent à l'intérieur des maisons arc-en-ciel, que ce soit celle de Namur, celle de Bruxelles ou celle de Liège. Et la maison arc-en-ciel est parfois un bon relais pour nous amener de nouveaux membres. Alors, on a pas mal de personnes aussi issues de l'immigration, hein, pas mal de personnes venant de l'Afrique qui ont gardé cette dimension religieuse, parfois plus que les Européens. Et donc, on a aussi un public qui vient chez nous retrouver un petit peu asile, refuge, dans ce lieu aussi où il va faire des démarches pour se faire reconnaître en tant que réfugié. Et donc, ça, c'est un aspect. On a aussi Prisme, qui est, comme mon confrère l'a dit, une association plus large qui nous rassemble tous. On a des contacts avec des groupes LGBT chrétiens au niveau européen et international, qui a permis, par exemple, de créer ce pèlerinage, notamment durant l'année jubilaire 2025, pour être représenté à Rome. Premier pèlerinage LGBT au Vatican, ça a été une petite révolution. On a aussi des contacts avec les autres associations gays. Donc, il y a Un en Christ qui est présent aussi, qui est une organisation plutôt française, mais ils sont présents en Belgique. Il y a David et Jonathan. Donc, on a des contacts aussi avec des associations sœurs qui sont dans la même thématique que nous, avec qui on s'entend très bien, même si chacun a un peu sa couleur et son charisme. Voilà, mais l'entente est très bonne. On a des contacts avec les protestants dans notre association. Donc, il faut savoir que la CCL est œcuménique, donc on est presque autant de catholiques que de protestants. Donc, on doit vraiment faire une place à tout le monde, aussi bien au niveau de la diversité, de la manière de vivre sa foi. Je veux dire, on n'est pas du tout un lieu homogène où tout le monde pense de la même manière. Il y a des énormes différences aussi sur le plan des croyances, de la théologie sous-jacente, de la spiritualité de chacun. Et donc, on doit vivre avec toute cette diversité au quotidien. C'est assez beau et assez riche, mais ça demande de faire de la place. Et donc, dernièrement, on a accueilli de plus en plus de femmes et de personnes aussi non-binaires et des personnes transsexuelles. Et donc, ça aussi, c'est une vraie richesse pour notre association. On a dû faire un travail aussi dans notre communication, notre manière de parler, notre manière de faire de la place pour ne pas brusquer ces personnes à travers des paroles, je veux dire... voilà, un peu trop spontanés ou qui peuvent blesser, etc. Donc voilà, il y a un vrai travail aussi pour rendre la CCL toujours plus accueillante. C'est pas inné, il faut quand même un petit peu réfléchir sur la particularité de chacun pour que tout le monde puisse trouver sa place dans une communauté, dans un groupe. C'est pas toujours évident.
0: Donc, voilà. On peut vous retrouver peut-être sur une adresse internet, Facebook, il y a quelque chose qui existe pour vous retrouver. Je pense que la prochaine,
1: c'est la retraite, à l'abbaye d'Ouvremont, monastère de Ouvremont. Et donc, sinon, il y a encore le souper de Noël et vous êtes bienvenus aussi pour participer à nos réunions d'antenne. Tout est présent sur notre site de la CCL. Hein. Vous tapez sur Google « Communauté du Christ libérateur », vous aurez accès à toutes les informations, vous aurez accès à notre agenda, vous aurez accès à beaucoup de liens aussi pour pouvoir approfondir si vous le souhaitez.
0: Eh bien, Jean-Philippe Delabour, merci beaucoup pour toutes ces explications.
1: Avec plaisir.
0: Je rappelle que du côté couple et famille, les cercles de parole qui sont organisés en collaboration avec des membres de la CCL recommencent ce mois-ci. La première, c'est donc ce jeudi à la porte ouverte rue de la cathédrale. Donc, c'est un accueil qui se fait de 6h30 à 20h. Voilà, venez avoir une oreille attentive. Il n'y a pas besoin de s'inscrire. Vous venez. Quelqu'un qui a fait son coming out ou vous sentez un petit peu appauvri par rapport à ça, ou vous ne savez pas comment parler de la sexualité ou de l'homosexualité avec quelqu'un, vous êtes professeur, éducateur, voilà, vous savez qu'il y a une oreille attentive qui est là. On se retrouve le mois prochain. Ce ne sera pas moi, ce sera Anne le mois prochain. Donc la prochaine fois, ce sera à très bientôt, au mois de novembre. Merci beaucoup, belle journée.

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2: Si l'alimentation est un besoin naturel et élémentaire chez l'être humain, la question de ce qu'il convient de mettre dans nos assiettes a de tout temps et dans toutes les cultures suscité de vastes débats. Que peut-on manger? Et surtout, que ne peut-on pas manger? Pour les uns, le porc. Pour d'autres, exclusivement certaines viandes. Hier, c'était les religions qui déclaraient impurs certains aliments. Aujourd'hui, le gluten, le sucre ou les produits ultra-transformés sont désignés parfois comme les nouveaux ennemis de nos assiettes. Car derrière ce que nous mangeons se cachent bien davantage que des questions de goût. Il y va des croyances, des peurs, des règles, mais aussi d'une certaine vision de l'homme et de la société. C'est cette étonnante histoire des interdits alimentaires que raconte l'historienne de la gastronomie et journaliste Nathalie Elal dans « Tu n'en mangeras point », petite histoire des aliments interdits parue aux éditions Talendier en 2026. Nathalie Elal qui est aujourd'hui l'invitée de Perspective. Nathalie Elal, bonjour.
3: Bonjour Laurent.
2: Nathalie Elal, ce que l'on comprend très vite à la lecture de votre ouvrage « Tu n'en mangeras point », petite histoire des aliments interdits, publié chez Talendier, c'est que manger, s'alimenter, n'a jamais été un acte anodin.
3: Non, puisque derrière chaque bouchée, il y a finalement une interdiction, une peur, une croyance. Et ce, je dirais, à la fois dans toutes les religions et dans toutes les cultures, et même dans un monde où la religion, où les croyances sont absentes, je pense là directement aux réseaux sociaux, avec ceux que je nomme les nouveaux prophètes de nos smartphones, avec des injonctions contemporaines portant sur la nourriture, effectivement, on se rend compte que rien n'est jamais gratuit en ce qui concerne le droit à s'alimenter.
2: Tout à fait, Nathalie Elal, vous expliquez très bien dans votre ouvrage que pendant longtemps, pendant des siècles, les interdits alimentaires trouvaient leur origine dans les religions. Et vous leur consacrez d'ailleurs la majorité de votre ouvrage. Mais dans le dernier tiers, vous vous intéressez au phénomène des sectes, aux gourous, qui, on l'apprend et on y reviendra dans cette émission, produisent également énormément d'interdits portant sur la nourriture, et cela à des fins stratégiques, à des fins machiavéliques, afin de mieux manipuler leurs fidèles. Et enfin, à l'époque dans laquelle nous vivons et dans laquelle même lorsqu'on n'est pas croyant et bien évidemment même lorsqu'on ne fait pas partie d'une secte, nous sommes soumis à des injonctions quant à la nourriture que nous devons manger, que nous devons ingurgiter et cela par l'intermédiaire des algorithmes d'Internet. On aura, j'espère, l'occasion de revenir sur ce dernier chapitre particulièrement intéressant. Mais revenons peut-être à l'origine des choses, Nathalie Elal, le titre de votre ouvrage « Tu n'en mangeras point », il fait bien évidemment référence au livre de la Genèse, on est au chapitre 2, c'est le verset 17, « Dieu a indiqué à Adam et à Ève, qui d'ailleurs ne portent pas encore ce prénom à ce moment-là, qu'ils ne peuvent pas se nourrir de l'arbre de la connaissance du bien et du mal. Ils le feront avec toutes les conséquences que l'on connaît. Mais ce que vous faites judicieusement remarquer, c'est que le premier interdit émis par Dieu lui-même porte sur la nourriture. C'est un interdit alimentaire.
3: Oui, enfin, il concerne donc un fruit hein, qui, je l'explique, va être interprété comme une pomme, hein, puisque au départ, le texte originel parle d'un fruit, hein, péri, en hébreu, qui a été ensuite traduit par pomme bien plus tard, hein, je l'explique dans le livre en détail. Et en réalité, on peut imaginer que Dieu a voulu marquer des limites dans ce jardin d'Éden où évidemment, je dirais avec petite pointe de cynisme, aucun barbecue n'était permis. C'est-à-dire que Dieu a certainement voulu, en tout cas c'est l'interprétation qu'on en fait, que certains historiens en fait, que l'homme et la femme, Adam et Ève, puissent se souvenir de limites en s'abstenant de consommer le fruit d'un certain arbre, donc l'arbre de la connaissance du bien et du mal.
4: On comprend que ce premier interdit, contrairement à tous ceux que vous allez décrire dans la suite de l'ouvrage, est davantage un interdit d'ordre symbolique. Il ne s'agit pas d'interdire un aliment pour ses qualités ou ses défauts propres, il s'agit plutôt de mettre en avant un interdit pour que l'homme sache quelle est sa place finalement.
3: Oui, c'est ça. En fait, l'homme qui a été fait à l'image de Dieu doit rester à sa place parce qu'il n'est pas Dieu et surtout, il n'est pas immortel. Et donc, ce serait ce partage des nourritures qui marquerait la distinction entre les hommes et le Créateur. Donc, c'est une sorte de mise à l'épreuve divine, hein, une sorte de piqûre de rappel, puisque mordre dans le fruit, ce serait décider de suivre ses propres lois, ses propres règles et s'auto-proclamer seul juge du bien et du mal. Et donc, choisir autre chose qu'une relation saine et pure et entière avec le divin.
4: Oui, tout à fait. C'est sans doute là-dessus qu'il convient d'insister. Nathalie Elal, vous l'avez dit, à l'origine, ce fruit défendu, il n'est pas identifié, mais il va devenir, au fil du temps, une pomme. Enfin, la plupart du temps, et cela grâce aux artistes, grâce aux peintres.
3: Alors, avant les peintres, hein, juste une petite précision, Laurent, je pense que c'est important. Je rappelle que au départ, donc, je l'ai dit, hein, le mot utilisé pour décrire le fruit était péri, hein, c'est un terme générique. Et en réalité, c'est au IVe siècle, quand le pape Damas Ier a demandé à un érudit qui s'appelait Jérôme de Stridon de traduire la Bible en latin, qu'il y a eu une sorte d'accident de l'histoire. C'est-à-dire qu'en latin, le mot pour le mal, c'est malum, et celui qui désigne la pomme, c'est malum, avec une sorte de petit trait sur le A qu'on prononce un peu plus longuement. Et c'est cette confusion qui a fait que Jérôme de Stridon, qui certainement n'a pas voulu le faire exprès, enfin on se demande hein, s'il l'a fait exprès ou pas, a mis en scène, puisque l'association est devenue une évidence. Le fruit du mal, malum, ne pouvait être qu'une pomme malum. Ensuite, effectivement, vous avez raison, ce sont les peintres et les sculpteurs et les graveurs de la Renaissance qui se sont emparés de cette petite pomme rouge. Je pense par exemple à Luca Cranach l'Ancien, qui a peint plus de 50 versions d'Adam et Ève lors de la première moitié du XVIe siècle, avec à chaque fois une petite pomme rouge dans un coin du tableau. Et puis Dürer, Albrecht Dürer, sur sa célèbre gravure de 1504, qui a représenté Ève, qui accepte une pomme de la gueule du serpent. Et vous savez que cette gravure, puisqu'elle était par nature reproductible, eh bien donc elle a permis une diffusion massive de cette image à travers l'Europe. Donc ça a popularisé le fait que ce fruit défendu était une pomme.
4: Mais cependant, Nathalie Elal, vous faites remarquer dans votre ouvrage qu'au fil de l'histoire, il y a quand même eu d'autres candidats à recevoir ce titre de fruit défendu. C'est très intéressant. Donc très majoritairement, ça va être la pomme. Mais on trouve des textes dans lesquels on parle de la figue, on parle du raisin et on parle aussi d'un fruit qui est symboliquement très important dans le judaïsme.
3: Oui, la grenade, puisque il y a une tradition très répandue dans le judaïsme qui veut que la grenade contienne 613 graines. Et ce chiffre de 613, il est tout sauf anecdotique, puisqu'il correspond exactement aux 613 commandements de la Torah. Donc oui, en effet, on a pensé figue, on a pensé même au blé, puisque manger du blé, c'est abandonner l'innocence en fait de la cueillette pour entrer dans une ère de labeur, hein, littéralement gagner son pain à la sueur de son front, puisque le pain est fait à base de blé. Donc ça aurait pu être ça, mais encore une fois, c'est resté, et pour toujours et pour l'éternité peut-être, la pomme.
4: Alors, il y a un grand bouleversement que l'on trouve dans la Bible, dans l'Ancien Testament, et vous le qualifiez même de changement de régime. On voit évidemment le jeu de mots. Ça se passe après l'épisode du déluge. Parce que avant cela, Nathalie Elal, on ne le rappelle jamais assez, l'être humain était censé être végétarien. Mais après le déluge, il reçoit l'autorisation de consommer de la viande.
3: Oui, en réalité, cette autorisation de consommer de la nourriture carnée, ça apparaît comme une sorte de nouvelle prescription dans un monde qui a été entièrement purifié par des trombes d'eau, puisque, on le sait, hein, après le déluge, il y a une seule famille, celle d'un juste qui s'appelle Noé, qui a été épargnée, ainsi que bien sûr des couples de chaque espèce animale. Donc, ce n'est pas une récompense accordée par le divin, mais ce serait plutôt une sorte de réinitialisation, si je puis dire, du curseur donné par Dieu en disant, voilà, maintenant, je vous autorise à vous nourrir de tout ce qui se déplace et qui vit sur le sol, ainsi que de tous les poissons de la mer.
2: Ça me semble très important, Nathalie Elal, parce qu'en fait, avec cette autorisation, c'est l'interdit également qui se déplace. Jusque-là, ce qu'il était interdit, puisqu'on était végétarien, c'était de mettre à mort un autre être vivant, fût-il un animal. Et on comprend bien pourquoi, puisque Dieu est le pourvoyeur de la vie, il est le seul à pouvoir la reprendre. En mettant à mort un autre être vivant, on usurpe la place de Dieu. Mais à partir du moment où on reçoit de Dieu l'autorisation de consommer un autre être vivant, l'interdit se transforme et passe de l'interdiction de tuer à l'interdiction de consommer du sang.
3: Oui, alors il y a une raison symbolique et très importante, en effet, pour cet interdit du sang, qu'on va retrouver d'ailleurs systématiquement dans toutes les religions monothéistes. En fait, dans les trois grandes religions, il y a cet interdit du sang, puisque la Bible explique que le sang, en fait, contient ce qu'on va appeler en hébreu le « nefesh », c'est-à-dire le souffle vital, c'est-à-dire en fait l'âme. Donc Dieu, en interdisant la consommation du sang, va tracer une frontière sacrée à ne pas franchir véritablement, en disant implicitement, vous pouvez vous nourrir de la chair de l'animal, puisque je vous l'ai donné hein, pour votre survie, mais la vie de cet animal qui est représentée par son sang, vous devez symboliquement me la rendre car elle m'appartient et à moi seule. Donc, c'est ainsi que va se mettre en place un rituel tout à fait particulier lors de l'abattage. Il est obligatoire de vider l'animal entièrement de son sang pour le laisser couler sur la terre. C'est une sorte de symbole de restitution à l'origine, à son origine. Et donc, évidemment, le sang va devenir un peu plus tard, dans l'histoire biblique, l'élément le pivot, je dirais, des cérémonies au temple qui va être utilisé pour les rituels de pardon et de pardon des fautes. Donc, c'est un usage sacré qu'a le sang.
2: Ces usages sacrés dont vous parlez, Nathalie Elal, ces rituels, ils exigent un mode opératoire. C'est-à-dire que dans le judaïsme, et ça ne concerne d'ailleurs pas que la viande, toute la question est de savoir si on peut consommer un aliment, quand on doit le consommer, comment on doit le consommer et parfois même avec quel autre aliment il peut ou pas être associé. Et tout cela est décrit, tout cela fait partie de ce que dans le judaïsme, on appelle la kashroute.
3: Oui, oui, la kashroute, en fait, qui se trouve dans la Torah, hein, effectivement, est en fait une sorte de charte, une sorte de code qui fait de la nourriture un chemin vers le sacré. Hein, parce que le mot kashroute lui-même, c'est tiré de l'hébreu « kasher » qui signifie « apte » ou « convenable ». Et donc, ce n'est pas en fait un catalogue de restrictions ou d'interdits, même si à première vue, ça y ressemble. Hein. C'est en fait un socle sur lequel s'est bâtie l'identité du peuple juif. Chaque geste en cuisine va être connecté au texte fondateur dans le judaïsme et chaque geste va rappeler que dans chaque plat et dans chaque ingrédient se trouve une logique sacrée.
2: Oui, tout à fait. Ça m'a particulièrement intéressé dans « Tu n'en mangeras point », on ne le fera pas ici, mais vous expliquez dans le détail comment chaque repas ou chaque ingrédient particulier est toujours relié à tel ou tel épisode biblique de l'histoire du peuple hébreu. C'est vraiment quelque chose de très riche et qu'on a sans doute en partie perdu, c'est de rapprocher systématiquement le repas, l'acte de manger, à une histoire plus ancienne. Mais il y a un deuxième point qui est tout aussi important et sur lequel vous insistez beaucoup et vous venez de le faire, c'est cette idée que ce que je mange, c'est ce qui me définit comme faisant partie d'une communauté particulière, ici en l'occurrence celle du peuple élu, du peuple juif, et donc qui me distingue de tous les autres peuples avoisinants. Donc l'interdit alimentaire, il n'a pas uniquement une fonction symbolique ou religieuse, il a aussi une dimension sociale, on pourrait presque dire nationale, identitaire.
3: Oui, et justement, j'ai pris l'exemple du porc pour illustrer ça. C'est-à-dire que on ne le sait pas toujours, parce que en réalité, beaucoup de gens se demandent pourquoi le porc? Pourquoi le porc est-il frappé d'interdiction dans la religion juive? Ensuite, il l'a été hein, dans l'islam, je rappelle. Mais en réalité, ce n'est pas pour des raisons d'hygiène, comme on a pu le supposer. En fait, les Hébreux, les anciens Hébreux, à l'origine, c'est un peuple de bergers nomades, hein, et ils avaient des voisins, les Cananéens, qui étaient une population sédentaire, qui vivaient donc dans le pays de Canaan. C'est une région qui couvrirait aujourd'hui, on pourrait dire, si on voulait la délimiter, à la fois Israël, la Palestine et le Liban. Et le porc, c'est un animal qui vraiment est par excellence l'animal du fermier sédentaire, parce que il a besoin de beaucoup d'eau, il ne peut pas faire des transhumances, et en fait, contrairement au mouton qui va brouter l'herbe, il entre en compétition alimentaire directe avec l'homme. Donc, en rejetant le porc, les Hébreux, ils affirment leur identité de peuple nomade face au mode de vie urbain et agricole du peuple qu'ils côtoient. Et ce peuple, en l'occurrence, c'était les Cananéens. Et de plus, chez les Cananéens, il y avait un dieu principal, hein, qui était le dieu Baal, le maître de l'orage et de la fertilité. Et en fait, ce dieu Baal était considéré par les Hébreux comme l'ennemi.

0: les caractéristiques physiques propres du porc qui font qu'il est frappé d'interdit. Alors, ces caractéristiques ne concernent d'ailleurs pas que le porc lui-même. D'autres animaux ont ou non pas ces caractéristiques qui rendent impropre à la consommation. Et ce sont des caractéristiques qui ne nous semblent pas évidentes, Nathalie Elal. Quelles sont-elles ?
1: Vous mangerez de tout animal qui a le sabot fendu, le pied fourchu et qui rumine. Je rappelle que le porc ne rumine pas, hein. Donc déjà, il est exclu. Mais il y a effectivement beaucoup d'autres interdits, hein. Par exemple, les fruits de mer, par exemple, certains oiseaux. Ainsi, alors, je reviens sur les poissons et les fruits de mer parce que, en fait, la cache-route autorise tout ce qui a des nageoires et des écailles, mais tout ce qui n'a ni nageoires ni écailles est considéré comme une abomination, donc il ne faut pas les manger. Et en fait, pour être cachère, je reviens donc toujours sur cet animal aquatique, hein, un animal aquatique doit posséder à la fois donc, des nageoires et des écailles, je l'ai dit, ça veut dire par exemple le saumon, le thon, la carpe, c'est permis, mais en revanche, tous les crustacés, par exemple crevettes ou homards, les mollusques, d'autres poissons comme la lotte, le congre, l'arrêt qui est un poisson cartilagineux, la lamproie, l'anguille ou encore l'espadon qui lui va perdre ses écailles à l'âge adulte sont interdits parce que en fait la cache-route n'aime pas ce qui est un peu flou, ce qui est entre deux eaux. Donc il faut vraiment pas de nageoires, pas d'écailles, sabots fendus, pieds fourchus, mais ne pas ruminer. Pour les oiseaux, il faut pas que ce soit des oiseaux qui eux-mêmes sont des charognards. Vous voyez, c'est toute des règles effectivement très précises et qui paraissent effectivement un peu déroutantes, même pour des juifs pratiquants.
0: Oui, vous l'expliquez très bien. Il y a dans le judaïsme l'idée que Dieu a créé un ordre du monde, un ordre beau, un ordre excellent, un ordre net. Et les animaux ou les êtres vivants qui précisément semblent avoir des caractéristiques qui les font appartenir à plusieurs ordres différents, eh bien sont rejetés parce que les consommer, ce serait en quelque sorte ne pas adhérer à ce magnifique et parfait ordre cosmique mis en place par Dieu.
1: Oui, d'ailleurs, le porc, mais aussi le sanglier, hein, qui est le cousin sauvage du porc, est considéré aussi comme une abomination. D'ailleurs, ce qui est intéressant, c'est que dans l'Ancien Testament, on voit bien que lorsque les vainqueurs des Hébreux voulaient les torturer, en fait les supplicier, ils les forçaient à manger du porc. Et le porc est si détesté, haï, que pour ne pas citer son nom, même le Talmud, hein, qui est, je le rappelle, le recueil des lois et des débats des sages juifs autour de la Bible, le désigne par une expression bien particulière, le mot hébreu « davar aber », qui signifie littéralement une autre chose, c'est-à-dire il est tellement haï qu'il ne faut même pas prononcer son nom.
0: Nathalie Elal, les interdits alimentaires portent généralement sur la nature des aliments, mais comme je le disais tout à l'heure, ils peuvent aussi régenter les moments de leur consommation, voire la quantité de leur consommation. C'est ce qu'on appelle le jeûne, la pratique du jeûne. Alors, cette pratique est bien connue dans la religion chrétienne au travers du temps de carême, mais est-ce qu'elle trouve son origine dans le judaïsme ? Est-ce qu'il y a un jeûne juif ?
1: Oui, on va parler du jeûne de Yom Kippour, qui effectivement est le jour du grand pardon, hein, qu'on traduit par jour du grand pardon, et qui est le jeûne le plus important du judaïsme, puisque en fait, pendant environ 25 heures, dès que le soleil se couche et jusqu'à l'apparition des premières étoiles dès le lendemain, soir, eh bien les fidèles vont s'abstenir de toute nourriture, de toute boisson, même de l'eau. Alors, ce n'est pas pour punir les gens ou pour tester son endurance, c'est surtout une démarche symbolique, puisqu'en fait, en mettant en pause d'une certaine manière les besoins organiques, hein, la faim, la soif, le confort matériel, on va chercher à donner plus de place à son esprit et à son âme. Donc, c'est une sorte d'ascèse avant la lettre, puisqu'on va se détacher volontairement du monde physique pour mieux se concentrer sur l'essentiel. Et l'essentiel, c'est faire le bilan de l'année écoulée, donc, puisque je rappelle que c'est le 10e jour du 7e mois, le jour des expiations, c'est dans le Lévitique, hein, qu'a lieu le jeûne de Yom Kippour.
0: Nathalie Hellal, parlons à présent du christianisme. Est-ce qu'on pourrait dire que les concepts distinctifs sur lesquels sont basés les interdits alimentaires

0: juif. Donc cette notion de kasher et de non-kasher, qu'on va traduire par le pur et l'impur, on les retrouve dans le christianisme, sauf que dorénavant, la question de la pureté ne porte plus sur les aliments. Et c'est en cela que l'on peut dire que sur ce point, mais aussi sur beaucoup d'autres, le christianisme a conservé, mais aussi a bouleversé, des éléments du judaïsme.
1: Alors surtout bouleversé, en réalité, parce que en fait, même si le christianisme est né du judaïsme, il y aura effectivement un renversement complet de la question de la nourriture. C'est-à-dire qu'on va rompre volontairement avec la cache-route, avec ce casse-tête des sabots fendus, des écailles, des nageoires et autres, pour aller vers une attention différente sur l'aliment. C'est-à-dire qu'on va plus se concentrer dans le christianisme sur l'intention de la personne qui mange et aussi sur le calendrier qui va rythmer les repas. C'est-à-dire que pour le Messie, qui, comme je le dis dans un sous-titre de mon ouvrage, renverse la table, en fait, je cite l'Évangile selon Marc, il n'y a rien d'extérieur à l'homme qui puisse le rendre impur en entrant en lui, mais ce qui sort de l'homme, voilà ce qui rend l'homme impur. C'est-à-dire que pour le christianisme, la pureté, elle n'est plus rituelle, elle est morale, et pour Jésus, le danger spirituel, il vient pas d'un aliment interdit qui va souiller le corps, mais des mauvaises pensées, de l'orgueil, de la jalousie, de la méchanceté, de tout ce qui va naître dans le cœur de l'homme et qui va souiller son âme. Donc, on change totalement de doctrine.
0: Oui, on passe de l'orthopraxie, c'est-à-dire une série de gestes qui sont permis, même qui sont exigés, à l'orthodoxie, c'est-à-dire c'est pas tellement le geste qui compte, mais comme vous l'avez très bien dit, c'est l'intention, la pureté n'est plus ritualisée en tant que telle, il s'agit de la pureté de l'âme, de la pureté du cœur. C'est un bouleversement qui va influencer toute l'histoire du monde occidental et de sa cuisine, Nathalie Elal.
1: Oui, mais en réalité, et je l'explique aussi dans le livre, derrière cette nouvelle doctrine, il y a aussi des raisons politiques et stratégiques. C'est-à-dire qu'en fait, c'est un choix du christianisme qui a voulu, en déclarant tous les aliments purs, se rendre aussi accessible aux non-juifs et aux païens, donc convertir le maximum de gens. C'est du prosélytisme en réalité. C'est pragmatique parce qu'il fallait convertir des Grecs, des Romains ou des Égyptiens. Et si on leur demandait d'adopter du jour au lendemain un code alimentaire aussi complexe que celui de la cache-route, eh bien, ça aurait certainement constitué une barrière qui aurait empêché à ces personnes, ces individus, de se convertir au christianisme. Donc, peut-être aussi que cette simplification n'était pas aussi innocente qu'il le paraît.
0: C'est évident, Nathalie Elal, et vous l'expliquez très bien, il y avait des raisons pratiques pour que la religion chrétienne puisse se répandre, en quelque sorte d'assouplir grandement toutes ces règles, mais néanmoins, ce bouleversement opéré par la parole de Jésus change le statut de la table, puisque dans le judaïsme, la table était plutôt communautaire, elle séparait les gens. Désormais, la table devient le lieu de la rencontre, de la mixité entre les peuples, de l'inclusion, comme on dirait aujourd'hui.
1: Oui, effectivement, c'est une façon aussi pour les gens de communier dans une nouvelle fraternité dans le Christ. C'est aussi une façon de faire table ouverte et ça marque un acte socialement et religieusement révolutionnaire d'une certaine façon.
0: Alors, on ne peut pas parler du christianisme sans parler de la scène, de l'Eucharistie, puisque ça a choqué parfois des gens à l'époque, et vous employez une expression très forte, vous parlez de communion cannibale, puisqu'évidemment, le Christ propose que l'on consomme sa chair et son sang. Mais même si ça peut paraître tout à fait déstabilisant et très choquant, justement pour des juifs qui refusent de consommer le sang de tout animal, ce geste nouveau fait une distinction entre le sang précisément des animaux et le sang de Dieu, si vous me permettez l'expression, le sang du Christ.
1: Oui, parce qu'en réalité, Jésus n'a pas cherché à atténuer ses propos. Jésus n'a pas dit « ceci représente mon corps », mais « ceci est mon corps ». Il a donc réaffirmé, en fait. Il a dit « ma chair est vraiment une nourriture et mon sang vraiment un breuvage ». Mais il dit, et ça c'est très important, c'est le plus important, « qui mange ma chair et qui boit mon sang à la vie éternelle ». Ça c'est dans l'Évangile selon saint Jean. Donc c'était aussi une façon de rallier à lui des gens qui allaient bien comprendre son message. Et son message, c'est que l'acte de boire le sang, entre guillemets, du Christ, ça engage la responsabilité du fidèle. C'est-à-dire celui qui mange ou qui boit sans discernement, il devient coupable envers le Seigneur lui-même. Et c'est la transsubstantiation, c'est-à-dire la transformation invisible mais réelle de la substance qui va s'appuyer ensuite sur ce que j'explique aussi, hein, les éléments concrets qui sont l'hostie et le vin, puisque je le rappelle, le vin, bon, il doit être le fruit de la vigne, il évoque la couleur du sang, donc il est consommé comme tel. Et puis, l'hostie, eh bien, c'est quand même dans la ligne droite de la Pâque juive, puisque c'est le pain de la hâte et de la pureté qui ne contient pas de levain et qui va représenter le corps du Fils de Dieu qui est fait homme et qui ne contient pas de levain, donc pas d'orgueil, hein, puisque le levain est le symbole de l'orgueil.
0: Nathalie Elal, dans votre ouvrage « Tu n'en mangeras point, petite histoire des interdits alimentaires », vous parlez du jeûne qui, comme on le disait il y a quelques instants, est présent dans le christianisme. Et ce qui est très instructif, c'est que vous rappelez que l'on trouve dans la religion chrétienne une distinction entre le jeûne et l'abstinence.
1: Alors, le jeûne, c'est ne prendre qu'un seul vrai repas dans la journée, puisque les deux autres repas peuvent être uniquement des collations, donc je veux dire qu'ils sont très, très légers. Et l'abstinence, là, porte sur la nourriture carnée, puisqu'on peut donc se priver de viande rouge ou blanche, mais on a le droit quand même au poisson. Et ça, c'est une règle qui s'applique à tous les fidèles dès lors qu'ils ont 14 ans, le mercredi des cendres et puis tous les vendredis de carême.
0: Oui, tout à fait. C'est une règle qui a été assouplie par Paul VI, vous le rappelez, en 1966, concernant le poisson. Vous rappelez aussi, peut-être que certains de nos auditeurs l'ont oublié, que normalement, aujourd'hui, pour se présenter à la table du Christ, du Seigneur, eh bien, on demande un léger jeûne préalable. C'est ce qu'on appelle le jeûne eucharistique.
1: Oui, absolument. C'est le jeûne autrefois qui était très strict, hein, ouais. Puisqu'il fallait autrefois, je rappelle, être à jeun depuis minuit. Et aujourd'hui, bon, il suffit de s'abstenir de toute nourriture et toute boisson, sauf bien sûr de l'eau et des médicaments. Là, il y a quand même cette indulgence, si j'ose dire, sanitaire, pendant une heure avant la communion. Donc ça reste très léger.
0: De ce point de vue du rapport à la consommation de nourriture, Nathalie Elal, est-ce qu'on peut observer des différences entre le catholicisme et les autres branches de la religion chrétienne ?
1: Oui, alors je voudrais quand même parler des orthodoxes et notamment d'un sujet que je connais bien, celui des églises d'Orient, parce qu'il se trouve, je fais un petit focus personnel, si vous me le permettez. Je connais très bien l'Égypte et j'ai beaucoup d'amis coptes. Et c'est vrai que la discipline des églises d'Orient est très stricte. Hein. Par exemple, on estime qu'un orthodoxe vraiment pieux, il va jeûner près de la moitié de l'année, parce qu'en réalité, ils n'ont pas connu en Orient ni la réforme protestante, ni surtout le Concile Vatican II. Donc, il n'y a pas eu cet assouplissement des règles que nous avons, nous, en Occident. Et du coup, le jeûne est perçu comme un vrai combat spirituel. Hein. Probablement, c'est un retour aux sources quand on va là-bas, parce qu'on voit bien que le jeûne orthodoxe, typiquement, est extrêmement strict. Hein. Par exemple, ni viande, ni poisson, ni œufs, ni produits laitiers, ni huile, ni vin. Donc, c'est-à-dire qu'il reste quoi ? Il reste des végétaux, des légumes, des fruits, quelques céréales, quelques légumineuses. Et il y a surtout beaucoup plus de jeûne, parce que il y a donc le grand carême, bien sûr, 7 semaines précédant Pâques. Et puis ensuite, il y a le jeûne de la nativité. C'est une préparation de 40 jours avant Noël. Et puis, il y a encore 2 autres temps de pénitence. Il y a le jeûne des apôtres après la Pentecôte. Et un autre jeûne, moins connu, le jeûne de la dormition. Alors ça, c'est une période très courte, mais très stricte. On est en plein dedans. Hein. C'est 15 jours au mois d'août pour préparer la fête de l'Assomption.
0: Alors, on note aussi des différences avec les protestants. Et à ce sujet, vous rappelez une histoire amusante, l'affaire des saucisses qui s'est passée à Zurich au XVIe siècle. Là, c'est bien ça.
1: Oui, en quelque sorte, des saucisses, l'ironie du sort, qui ont marqué la naissance de la réforme. Hein. Bon, alors, on est le 9 mars 1552 précisément. On est dans un atelier d'un imprimeur qui s'appelle Froschauer, Christoph Froschauer. Et nous sommes en plein carême. Et là, il y a une douzaine d'hommes dans l'assemblée qui sont des artisans, imprimeurs, hein, des érudits, des prêtres aussi, et qui vont, geste transgressif suprême, partager 2 saucisses sèches et fumées coupées en morceaux. Et cette scène, témoin de cette scène, il y a un réformateur qui s'appelle Ulrich Zwingli, qui lui, ne va pas toucher à la aux saucisses, à la viande, mais quand même qui va apporter son soutien aux convives. Parce que nous ne sommes pas dans la provocation, mais c'est une sorte de démonstration théologique. C'est-à-dire que Froschauer, l'imprimeur, il va justifier ce repas en disant « mes ouvriers sont absolument épuisés » et surtout, il va dire ben, « le statut du croyant, il est indépendant des règles alimentaires inventées par les hommes. C'est une rupture avec les interdits du carême. » C'est-à-dire qu'en fait, pour les protestants, il y a deux choses. Il y a seulement la Bible, enfin seulement l'Écriture, sola scriptura, ça veut dire que seule la Bible est la norme. Or, les évangiles, comme chacun sait, ne commandent ni le carême, ni l'abstinence du vendredi. Donc, ce sont des traditions humaines et donc considérées par la réforme comme non obligatoires. Et sola fide, c'est-à-dire la foi seule, le salut est un don gratuit de Dieu qui est reçu par la foi et qui n'est pas mérité par des œuvres comme le jeûne. C'est-à-dire que pour les réformateurs, si les fidèles se persuadent de gagner le paradis en se privant de viande, c'est une erreur.
0: Nathalie Elal, on va à présent s'intéresser au cas du troisième monothéisme, la religion islamique. Et pour introduire le sujet, j'aimerais parler des fast-food, puisque j'ai appris dans votre ouvrage que certaines chaînes de fast-food, et notamment une chaîne belge, ont pris conscience du manque à gagner que pouvaient constituer ces interdits alimentaires. Il y a donc des fast-food qui, le vendredi, se sont mis à proposer à leurs clients de tradition chrétienne des hamburgers dans lesquels le poisson remplace le bœuf. Et plus tard, une autre chaîne de fast-food va proposer à ses clients, eux de tradition islamique, des hamburgers halal, halal désignant la norme religieuse qui permet à un musulman de manger ou pas de tel ou tel aliment.
1: Oui, absolument, parce que pendant très longtemps, quand en France, je parle de la France, je ne connais pas le cas de la Belgique très sincèrement, mais quand on voulait manger halal, c'était un peu le système D pendant très longtemps. C'est-à-dire que dans les années 1970-1980, pour un consommateur musulman qui voulait manger un peu street food, même si le mot n'était pas employé à cette époque, eh bien, le seul recours, c'était le grec ou le kebab du quartier. Donc, c'était un petit peu un marché de niche. Et puis, à la fin des années 2000, il y a une nouvelle génération de consommateurs, alors qui, elle, est née en France, qui a grandi avec les codes du fast-food, mais qui était de facto exclue du Big Mac, puisque le Big Mac contient du bacon.
0: C'est ça.
1: Donc, cette communauté s'est rabattue sur un plat emblématique, c'est le filet au fish, le burger au poisson pané, qui est devenu en quelque sorte le choix par défaut de toute la clientèle musulmane chez McDo. Parce que, comme il n'y avait pas de viande halal, eh bien, il fallait bien trouver quelque chose pour pouvoir consommer cette street food. Et il y a une enseigne, on peut la considérer comme le challenger numéro un de McDo, c'est Quick. Quick a brisé le tabou pour capter en fait cette clientèle. Et dès novembre 2009, l'enseigne a lancé un test grandeur nature dans plusieurs villes considérées comme des bastions de la communauté musulmane, si je puis dire, dans 8 ou 9 restaurants, notamment à Roubaix, à Toulouse, à Garges-lès-Gonesse, etc. Et donc, ils ont testé une nouvelle recette où, dans le burger, on trouvait non pas du porc, mais du bacon de dinde fumé certifié 100% halal. Donc, ça a tellement bien fonctionné que l'enseigne a doublé ses ventes et a dû recruter en urgence pour des équipiers supplémentaires, en fait. Et la chaîne Quick a pris un essor fulgurant grâce à cette captation de la communauté musulmane et cette recette du burger halal.
0: Oui, ça a été un véritable succès, vous l'expliquez dans l'ouvrage. Alors, Nathalie Elal, je vous pose une double question. Avec l'apparition de la religion islamique, on est au 7e siècle, est-ce qu'on ne pourrait pas considérer que, du point de vue des interdits alimentaires, on fait comme un pas en arrière? Et d'ailleurs, cette distinction entre nourriture halal et haram, est-ce qu'on peut la plaquer? Est-ce qu'elle ne rappelle pas celle de la nourriture qui est cachée cher et qui ne l'est pas?
1: Alors, si vous cherchez à me faire dire que l'islam et le Coran prennent leur source dans la religion juive, je n'irai pas jusque-là. Mais il est vrai que, bizarrement, et vous avez raison, il y a une sorte de rétropédalage, si je puis dire, puisque le porc qui avait été banni par le judaïsme, mais accueilli chez les chrétiens, effectivement, est de nouveau formellement interdit. Mais avec un élément nouveau aussi, c'est le vin.
0: Voilà.
1: Parce que le vin qui est central dans l'Eucharistie chrétienne, hein, comme on l'a dit tout à l'heure, là, il est totalement proscrit. Alors, c'est d'autant plus amusant, si je puis dire, que autrefois, le vin, en tout cas dans l'époque pré-islamique, hein, la jahiliya, qui est littéralement l'âge de l'ignorance, c'est-à-dire la période où le Coran n'a pas été révélé au prophète, eh bien, le vin est très important. C'est-à-dire que le vin est la nourriture des poètes, il va servir à une sorte d'inspiration créatrice, puisqu'il procure une extase, donc une sorte d'état supérieur pour le poète. Et on décrit à l'époque, dans cette société pré-islamique, donc, la place du vin qui montre bien la générosité, l'hospitalité, et qui est une sorte de raffinement suprême pour les hôtes et pour les personnes fortunées, d'autant que le vin était même produit dans des oasis spécifiques. Par exemple, dans la future Médine qui s'appelle Yathrib, eh bien, on produisait du vin. Et on l'importait, ce vin aussi, à grands frais de régions viticoles voisines comme la Syrie, la Palestine, la Mésopotamie. On en consommait à la Mecque. Et il y avait même, on le sait, un des compagnons du prophète, qui était un marchand, qui s'appelait Omar ibn al-Khattab, qui voyageait fréquemment en Syrie pour importer le vin pour la Mecque. Et lui-même, avant sa conversion, est un grand consommateur de vin. Et c'est dit de manière très claire.
0: Nathalie Elal, vous émettez l'hypothèse que cette interdiction de l'alcool est peut-être liée à la fréquence élevée à laquelle un croyant musulman doit prier, à savoir 5 fois par jour. Il y a peut-être un lien entre les deux.
1: Oui, parce que au départ, alors le Coran a été finalement assez subtil, c'est-à-dire que pour opérer cette révolution culturelle, c'est-à-dire de supprimer l'alcool qui était au centre de la vie économique et sociale, eh bien, le Coran y a été en douceur, puisqu'il a commencé à poser la question en disant aux croyants, il t'interroge sur le vin et les jeux de hasard, dit, dans les deux, il y a un grand péché et quelques avantages pour les gens, mais dans les deux, le péché est plus grand que l'utilité. C'est dans le Coran, hein, je n'invente rien. Donc le message, clairement, c'est commencer à y réfléchir, le bilan est négatif. Puis après, c'est devenu plus pratique et plus partiel. Oh, les croyants, n'approchez pas de la prière lorsque vous êtes ivre jusqu'à ce que vous sachiez ce que vous dites. Effectivement, parce que, comme chacun sait, il y a 5 prières par jour, espacées de quelques heures. Et donc, comment faire la prière correctement si vous voulez avoir une pratique religieuse correcte?
0: Nathalie Elal, dont Tu n'en mangeras point, vous vous penchez également sur les traditions culinaires asiatiques et orientales que l'on connaît beaucoup moins bien. Ces traditions culinaires édictent, elles aussi, des interdits alimentaires. Est-ce que ces interdits ont quelque rapport avec ceux dont nous venons de parler dans les 3 grandes traditions monothéistes, ou est-ce qu'on est dans un univers culturel et donc culinaire totalement différent?
1: Alors, si nous sommes en Inde, oui, on peut dire qu'on change totalement d'univers, puisque en réalité, je prends l'exemple du karma, de la loi du karma et du système de pensée indien, puisque le système de pensée indien repose sur une autre équation, c'est-à-dire que l'interdit alimentaire, c'est l'action et la conséquence. Ce n'est pas pour plaire à une divinité qu'on ne va pas manger de viande, mais tout simplement pour que l'enveloppe corporelle de demain, puisque c'est une religion, ces religions croient à la réincarnation, il faut se purifier pour l'avenir. Et donc, si on a consommé une bête morte et si on a tué pour se nourrir, eh bien, on va être obligé de se réincarner encore et encore et encore. Donc, c'est une sorte de désordre dans l'harmonie du monde. On a violé le principe suprême de la non-violence. Et donc, on va avoir cette dette qui est le karma. Donc, pour se libérer du cycle épuisant des réincarnations, il vaut mieux se passer de viande.
0: Nathalie Elal, ce qui m'a frappé en lisant ce chapitre, c'est que certaines intuitions de ces religions orientales me semblent faire l'écho à certaines idées qui sont aujourd'hui mises en avant, notamment l'idée d'une chaîne de responsabilité, c'est-à-dire que le consommateur, c'est peut-être pas lui qui a tué un animal, mais quelque part, comme c'est lui qui est en demande de cette viande, il a sa part de responsabilité, mais également, si je ne me trompe, dans le jaïnisme, une non-violence tellement absolue qu'elle prend même en compte les micro-organismes.
1: Oui, vous avez totalement raison, parce qu'en fait, dans le jaïnisme, hein, je rappelle qu'il est une religion qui vise donc cette libération définitive du cycle des réincarnations et qui quand même compte 5 millions de fidèles, hein, ce qui n'est pas rien en Inde notamment. On peut dire que on est très proche du végétarisme, du véganisme absolu, puisque les racines et les tubercules, vous l'avez dit, sont bannis, donc ça veut dire pas de pommes de terre, pas de carottes, pas d'oignons, pas d'ail. Et donc, arracher une racine, effectivement, c'est considéré comme un meurtre végétal. Ben, c'est pas loin de ce qu'on entend aujourd'hui chez certains véganes, hein, qui développent des injonctions à ne pas consommer certains végétaux sous prétexte d'un meurtre alimentaire. Donc, les véganes d'aujourd'hui n'ont rien inventé.
0: Donc on le comprend bien, Nathalie Elal, cette problématique de la consommation de viande, elle est également présente dans ces cultures, dans ces spiritualités orientales. Et à ce propos, disons, avant de terminer cette émission, un mot du Japon. Le Japon qui a pris tant d'importance dans l'imaginaire d'aujourd'hui, aussi bien au niveau de sa cuisine qu'aussi de sa culture chez les plus jeunes. Et ce qu'on apprend à la lecture de votre ouvrage, et c'est tout à fait étonnant, c'est que précisément la consommation de viande est finalement assez récente au Japon.
1: Elle est très récente même. En réalité, vous savez, pendant des siècles, il y avait un rejet historique de la viande au Japon, donc qui s'appuyait sur la notion de ce qu'on appelle le kegare, qui est une souillure liée au sang et à la mort, et qui donc rendait inapte l'entrée dans les sanctuaires shintoïstes, puisqu'on est dans cette religion-là. Et tout a basculé au 19e siècle, vers la fin du 19e siècle. C'est-à-dire que nous sommes en janvier 1872, il y a un empereur qui s'appelle Meiji, et lui, il veut absolument moderniser son pays, il veut absolument que son pays devienne l'égal de l'Occident, le mettre au diapason de l'Occident, et il va avoir un geste, on va dire, comparable à ces réformateurs avec les saucisses fumées dont on parlait au 16e siècle. C'est-à-dire qu'il va manger publiquement de la viande de bœuf. Et en fait, c'est un message politique, stratégique. Il dit implicitement, pour être fort comme les Occidentaux, il faut manger comme eux. Donc, du jour au lendemain, il va y avoir une sorte de d'effondrement de l'interdit millénaire de la viande. Et le bœuf mijoté, qui s'appelle là-bas le sukiyaki, devient le plat national moderne. Mais bon, quand même, il faut souligner que pendant très longtemps, il y aura des vieux réflexes de la part des Japonais qui vont cuisiner le bœuf dehors ou dans une pièce spéciale pour ne pas souiller l'autel des ancêtres qui, lui, est à l'intérieur de la maison.
0: Nathalie Elal, jusqu'à présent, nous n'avons exclusivement parlé que des interdits alimentaires qui trouvent leur origine dans des spiritualités ou des religions ancestrales. Mais il ne faudrait pas croire que les interdits alimentaires n'existent plus dans des sociétés modernes et sécularisées telles que les nôtres. Alors, quels sont aujourd'hui ces interdits alimentaires et quelle est leur origine, puisque celle-ci n'est pas d'ordre religieux?
1: Il y en a énormément. Il y a ceux auxquels je faisais allusion tout à l'heure, puisque je parlais des véganes et aussi de cette philosophie. C'est à la fois une philosophie, mais qui induit un comportement, c'est-à-dire l'antispécisme, hein, qui affirme que le simple fait d'être un être humain ne nous donnerait pas tous les droits sur les autres espèces. Et donc, par exemple, on va avoir une sorte de répulsion pour la viande à cause de l'empathie ou grâce à l'empathie, c'est selon, qu'on va éprouver pour les animaux. Et donc, par exemple, plus un animal va nous ressembler par son regard ou par ses cris, en particulier, je pense aux mammifères, évidemment, et plus sa consommation va devenir problématique. Par exemple, le bœuf nous paraît plus sympathique a priori que le poulet, et lui-même, le poulet paraît plus sympathique que le poisson parce que le poisson ne l'entend pas crier. Ou encore l'insecte qui, lui, est frappé d'un interdit de dégoût plutôt que d'un interdit de morale, on va dire. Puis, il y a aussi le lait, les œufs, le miel qui sont considérés comme la résultante d'une exploitation animale, donc d'une nouvelle aliénation. Donc, ils vont être frappés, pour certains, d'un interdit radical.
0: Nathalie Elal, il me semble qu'il y a quand même une grande différence entre les interdits alimentaires religieux et les interdits alimentaires modernes, c'est que ces derniers sont plus fluctuants. Ils obéissent parfois à des mouvements d'opinion, on pourrait aller peut-être jusqu'à parler de mode, et ce qui était interdit ou déconseillé hier le devient aujourd'hui pour ne plus l'être le lendemain. Alors vous citez quelques exemples d'aliments qui font partie de notre quotidien et qui pourtant ont fait l'objet à certaines époques de campagnes de dénigrement plus ou moins importantes. Je parle par exemple du sucre, ou alors un aliment, en tous les cas un composant qui lui aussi a fait l'objet de bien des débats quant à sa consommation, le gluten.
1: Oui, alors sur le gluten, il y a beaucoup à dire, hein, puisque ça a été une vraie mode, une vraie tendance importante qui a commencé dans les années 2011, avec un best-seller hein, écrit par un Américain, William Davis, qui a écrit « Pourquoi le blé nuit à votre santé ?». Mais en réalité, la base de tout ça, c'est aussi la mutation du blé moderne. C'est-à-dire que, effectivement, on le sait, comme dans l'après-guerre mondiale, hein, la Deuxième Guerre mondiale, après cela, il y a eu une volonté de la part de la boulangerie industrielle d'acquérir un taux de rendement supérieur à ce qu'il était avant-guerre. Donc, effectivement, il y a eu des créations d'épis de blé différents de ceux consommés par nos ancêtres. Donc, c'est vrai que ces blés ont pu poser question, mais en réalité, c'est aussi une question de cuisson, une question de levain. Ce n'est pas juste une question d'épis de blé. Mais toujours est-il que les théories du docteur Davis ont vraiment rencontré un écho planétaire, que là-dessus s'est greffé un ouvrage du tennisman Novak Djokovic qui, en 2013, a raconté qu'il avait retrouvé sa supériorité physique en abandonnant le gluten, enfin le glu, comme on dit. Et c'est vrai que ça a beaucoup influencé les gens. Bon, aujourd'hui, je pense que cette mode du sans gluten est en train de passer. Ensuite, le lactose a été fortement stigmatisé, alors qu'en réalité, il y a très peu de gens qui sont réellement intolérants au lactose. Et du coup, la population s'est reportée sur des boissons végétales. On n'a pas le droit de dire des laits végétaux, mais des boissons végétales. Je pense ce qu'on appelle le lait d'avoine, lait de soja, etc. Jusqu'à ce qu'on découvre que ça provoquait aussi des carences chez les personnes. Ensuite, c'est le sucre qui aujourd'hui est vraiment très diabolisé. On sait que le sucre n'est pas bon pour la santé, mais ce n'est pas nouveau. Il y a déjà eu des courants au XVIIIe siècle qui refusaient le sucre, mais pour des raisons politiques. On les appelait les anti-saccharides. C'était des gens qui étaient ennemis du sucre parce que le sucre provenait de la traite négrière. Donc, on est en Angleterre et quand on est abolitionniste à l'époque, eh bien, on veut éradiquer la consommation du sucre de canne puisque le sucre de canne était produit par des esclaves aux Antilles. Donc, en fait, chaque époque a ses injonctions, ses interdits et il y a très souvent des raisons politiques derrière.
0: Oui, et c'est là-dessus que nous terminerons, Nathalie Elal. Vous écrivez « Dans un monde saturé d'injonctions, le plaisir de manger sans peur ni maître reste l'acte de résistance le plus fondamental ». Et on a beaucoup parlé dans cette émission de la pratique du jeûne. Alors, quand c'est fait au travers de religions, je dirais, plus instituées, il s'agit souvent d'un jeûne vertueux. On met à distance les besoins de son corps pour favoriser plutôt ses besoins spirituels. On se met à la place du pauvre, on se rapproche de Dieu. Mais vous expliquez bien dans votre livre que le jeûne, c'est-à-dire l'interdiction de manger, ça peut aussi être utilisé de manière très pernicieuse, dans le but de faire perdre l'esprit critique.
1: Alors moi, c'est quelque chose qui m'a vraiment fascinée quand j'ai fait cette enquête hein, pour écrire cet essai. C'est vrai que j'ai toujours pensé qu'on manipulait les individus par le biais de la nourriture. Enfin, c'est ce que je démontre d'ailleurs d'un bout à l'autre du livre, quelle que soit la raison. Hein. Mais c'est vrai que si on pense manipulation, on pense immédiatement aux sectes. Et les sectes, pour évidemment avoir une emprise totale sur l'adepte, vont commencer par le corps et donc par quoi ? Par des restrictions alimentaires. C'est-à-dire qu'en affaiblissant l'individu, en le fatiguant, on va rendre son esprit beaucoup plus malléable à des idées parfois complètement délirantes. Et il faut savoir que le cerveau, c'est l'organe le plus vorace du corps parce que même s'il représente que 2% de notre poids, enfin environ, il consomme près de 20% de l'énergie quotidienne, essentiellement sous forme de glucose et de nutriments. Et au cœur du cerveau, il y a une zone clé, qu'on appelle le cortex préfrontal, qui est la plus évoluée de l'être humain. Et c'est cette zone qui est le siège du raisonnement et de la capacité à résister, à dire non à une injonction absurde. On pourrait dire la zone clé de l'esprit critique. Donc, si cette zone est vulnérable parce que l'organisme manque de nutriments, cette zone est la première aussi à se mettre en retrait. Et donc, l'individu n'a plus les ressources mentales nécessaires pour distinguer le vrai du faux, le bon du mal. Et c'est là où il devient hypersensible, fragile et vulnérable, donc, pour tous les gourous qui vont se présenter.
0: Nathalie Elal, on arrive à la fin de cette émission et permettez-moi de vous poser une question un peu plus personnelle, même si j'ai une petite idée de la réponse que vous allez m'apporter. Bien sûr, vous avez consacré cet ouvrage Tu n'en mangeras point aux aliments interdits et vous en expliquez l'origine et pourtant, on sent bien à vous lire que si vous êtes capable, bien évidemment, de comprendre les logiques qui président à ces interdits alimentaires, de reconnaître aussi la valeur que peut avoir, par exemple, une pratique telle que le jeûne, vous êtes néanmoins vous-même plutôt du côté de la liberté, de la libéralité. Vous prônez plutôt une forme de licence par rapport à ce que nous mettons dans notre assiette, à ce que nous mettons dans notre bouche.
1: Je pense qu'en fait, en protégeant son droit à la liberté alimentaire, on protège sa liberté avant toute chose. Le droit de choisir ce qu'on met dans son assiette est, semble-t-il, pour moi en tout cas, un droit fondamental. Et ce n'est pas une journaliste gastronomique qui va vous dire le contraire.
0: Nathalie Elal, merci d'avoir accepté mon invitation dans ce nouveau numéro de Perspective sur la radio chrétienne francophone. Nos auditeurs ont peut-être eu le sentiment que nous sommes parfois rentrés dans les détails et pourtant on trouve encore beaucoup, beaucoup d'autres informations dans cet ouvrage publié donc chez Talendier intitulé Tu n'en mangeras point, petite histoire des aliments interdits. 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Vous cliquez sur l'onglet émission et ensuite sur l'onglet perspective. Je le répète une fois encore, c'est totalement gratuit. Vous pouvez donc nous y retrouver, cette émission ainsi que toutes les précédentes. Nathalie Elal, je rappelle que vous êtes historienne de la gastronomie, journaliste, animatrice radio et donc autrice. Tu n'en mangeras point. Je renvoie nos auditeurs à la lecture de cet ouvrage. Et particulièrement pour les auditeurs qui ont des convictions religieuses, qui ont des convictions chrétiennes, parce que ce livre permet de comprendre de manière très claire combien la religion chrétienne, combien le message de Jésus continue aujourd'hui encore à se singulariser, à se distinguer de nombre d'autres traditions religieuses au sujet de ces interdits alimentaires. Merci beaucoup, Nathalie Elal.
1: Merci à vous, Laurent.

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1: Et c'est avec une chanson consacrée aux fruits défendus qu'il ne fallait pas manger, Forbidden Fruit, que nous rejoignons la suite des programmes sur la radio chrétienne francophone, une chanson écrite et interprétée en 1961 par Nina Simone.

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3: Et sur la radio chrétienne francophone, nous écoutions Nina Simone en 1961 avec cette chanson « Fruit défendu, Forbidden Fruit ». Et à présent, toujours à la même époque, en 1966, en France, Nino Ferrer sortait une chanson consacrée à un pique-nique dont il nous dresse la liste des aliments qu'il a emportés. Et vous allez le constater, il n'y a visiblement pour Nino Ferrer aucun interdit alimentaire. On écoute les cornichons.

0: Bonjour à vous, pèlerins de Notre-Dame de Lourdes, ainsi qu'à vous tous, frères et sœurs, que nous rejoignons en ce jour où l'Église fait mémoire de Saint Corneille et de Saint Cyprien. Prions à toutes les intentions qui nous sont confiées, celles que vous portez en votre cœur. Prions particulièrement pour les malades et ceux qui les assistent. Au nom du Père et du Fils et du Saint-Esprit,
1: Amen.
0: Je crois en Dieu, le Père Tout-Puissant, Créateur du ciel et de la terre, et en Jésus-Christ, son Fils unique, notre Seigneur, qui a été conçu du Saint-Esprit, est né de la Vierge Marie, a souffert sous Ponce Pilate, a été crucifié, est mort, a été enseveli, est descendu aux enfers, le troisième jour est ressuscité des morts, est monté aux cieux, est assis à la droite de Dieu le Père Tout-Puissant, d'où il viendra juger les vivants et les morts. Je crois en l'Esprit Saint, à la Sainte Église catholique, à la communion des saints, à la rémission des péchés, à la résurrection de la chair, à la vie éternelle. Amen. Prions pour le pape Léon, ses intentions et pour son voyage en France. Notre Père, qui es aux cieux, que ton nom soit sanctifié, que ton règne vienne, que ta volonté soit faite sur la terre comme au ciel.
2: Donne-nous aujourd'hui notre pain de ce jour. Pardonne-nous nos offenses, comme nous pardonnons aussi à ceux qui nous ont offensés. Et ne nous laisse pas entrer en tentation, mais délivre-nous du mal.
0: Je vous salue, Marie, pleine de grâce. Le Seigneur est avec vous. Vous êtes bénie entre toutes les femmes. Et Jésus, le fruit de vos entrailles, est béni.
2: Sainte Marie, Mère de Dieu, priez pour nos pauvres pécheurs, maintenant et à l'heure de notre mort. Amen.
0: Je vous salue, Marie, pleine de grâce. Le Seigneur est avec vous. Vous êtes bénie entre toutes les femmes. Et Jésus, le fruit de vos entrailles, est béni.
2: Sainte Marie, Mère de Dieu,
0: je vous salue, Marie, pleine de grâce. Le Seigneur est avec vous. Vous êtes bénie entre toutes les femmes. Et Jésus, le fruit de vos entrailles, est béni.
2: Sainte Marie, Mère de Dieu, priez pour nous pauvres pécheurs, maintenant et à l'heure de notre mort. Amen.
0: Gloria.

0: Premier mystère glorieux, la résurrection du Seigneur. De l'évangile de Saint Matthieu. Moi, je suis avec vous pour toujours. Réfugions-nous dans le cœur de Jésus. Il nous offre une présence qui ne cesse pas, un amour qui ne manque jamais. Prions pour les malades et toutes les personnes qui traversent une épreuve. Notre Père, qui es aux cieux, que ton nom soit sanctifié, que ton règne vienne, que ta volonté soit faite sur la terre comme au ciel.
1: Donne-nous aujourd'hui notre pain de ce jour. Pardonne-nous nos offenses, comme nous pardonnons aussi à ceux qui nous ont offensés. Et ne nous laisse pas entrer en tentation, mais délivre-nous.
2: Je vous salue, Marie, pleine de grâce. Le Seigneur est avec vous. Vous êtes bénie entre toutes les femmes, et Jésus, le fruit de vos entrailles, est béni.
3: Sainte Marie, Mère de Dieu, priez pour nous pauvres pécheurs, maintenant et à l'heure de notre mort. Amen.
2: Je vous salue, Marie, pleine de grâce. Le Seigneur est avec vous. Vous êtes bénie entre toutes les femmes, et Jésus, le fruit de vos entrailles, est béni.
3: Sainte Marie, Mère de Dieu, priez pour nous pauvres pécheurs, maintenant et à l'heure de notre mort. Amen.
2: Je vous salue, Marie, pleine de grâce. Le Seigneur est avec vous. Vous êtes bénie entre toutes les femmes, et Jésus, le fruit de vos entrailles, est béni.
3: Sainte Marie, Mère de Dieu, priez pour nous pauvres pécheurs, maintenant et à l'heure de notre mort. Amen.
2: Je vous salue, Marie, pleine de grâce. Le Seigneur est avec vous. Vous êtes bénie entre toutes les femmes, et Jésus, le fruit de vos entrailles, est béni.
3: Sainte Marie, Mère de Dieu, priez pour nous pauvres pécheurs, maintenant et à l'heure de notre mort. Amen.
2: Je vous salue, Marie, pleine de grâce. Le Seigneur est avec vous. Vous êtes bénie entre toutes les femmes, et Jésus, le fruit de vos entrailles, est béni.
3: Sainte Marie, Mère de Dieu, priez pour nous pauvres pécheurs, maintenant et à l'heure de notre mort. Amen.
2: Je vous salue, Marie, pleine de grâce. Le Seigneur est avec vous. Vous êtes bénie entre toutes les femmes, et Jésus, le fruit de vos entrailles, est béni.
3: Sainte Marie, Mère de Dieu, priez pour nous pauvres pécheurs, maintenant et à l'heure de notre mort. Amen.
2: Je vous salue, Marie, pleine de grâce. Le Seigneur est avec vous. Vous êtes bénie entre toutes les femmes, et Jésus, le fruit de vos entrailles, est béni.
3: Sainte Marie, Mère de Dieu, priez pour nous pauvres pécheurs, maintenant et à l'heure de notre mort. Amen.
2: Je vous salue, Marie, pleine de grâce. Le Seigneur est avec vous. Vous êtes bénie entre toutes les femmes, et Jésus, le fruit de vos entrailles, est béni.
3: Sainte Marie, Mère de Dieu, priez pour nous pauvres pécheurs, maintenant et à l'heure de notre mort. Amen.
2: Je vous salue, Marie, pleine de grâce. Le Seigneur est avec vous. Vous êtes bénie entre toutes les femmes, et Jésus, le fruit de vos entrailles, est béni.
3: Sainte Marie, Mère de Dieu, priez pour nous pauvres pécheurs, maintenant et à l'heure de notre mort. Amen.
2: Je vous salue, Marie, pleine de grâce. Le Seigneur est avec vous. Vous êtes bénie entre toutes les femmes, et Jésus, le fruit de vos entrailles, est béni.
3: Sainte Marie, Mère de Dieu,

0: Ô Marie conçue sans péché,
1: priez pour nous qui avons recours à vous.
0: Deuxième mystère glorieux, l'ascension. Tandis que Jésus les bénissait, il fut emporté au ciel. À la droite du Père se trouvent des délices sans fin. C'est là qu'est Jésus-Christ notre trésor. Demandons à Jésus par Marie de nous garder dans l'espérance de son retour et de faire entrer nos défunts dans l'éternelle joie. Notre Père, qui es aux cieux, que ton nom soit sanctifié, que ton règne vienne, que ta volonté soit faite sur la terre comme au ciel.
1: Donne-nous aujourd'hui notre pain de ce jour.
2: Pardonne-nous nos offenses, comme nous pardonnons aussi à ceux qui nous ont offensés. Et ne nous laisse pas entrer en tentation, mais délivre-nous du mal.
3: Je vous salue Marie, pleine de grâce, le Seigneur est avec vous. Vous êtes bénie entre toutes les femmes, et Jésus, le fruit de vos entrailles, est béni.
1: Sainte Marie, Mère de Dieu, priez pour nous pauvres pécheurs, maintenant et à l'heure de notre mort. Amen.
3: Je vous salue Marie, pleine de grâce, le Seigneur est avec vous. Vous êtes bénie entre toutes les femmes, et Jésus, le fruit de vos entrailles, est béni.
1: Sainte Marie, Mère de Dieu, priez pour nous pauvres pécheurs, maintenant et à l'heure de notre mort. Amen.
3: Je vous salue Marie, pleine de grâce, le Seigneur est avec vous. Vous êtes bénie entre toutes les femmes, et Jésus, le fruit de vos entrailles, est béni.
1: Sainte Marie, Mère de Dieu, priez pour nous pauvres pécheurs, maintenant et à l'heure de notre mort. Amen.
3: Je vous salue Marie, pleine de grâce, le Seigneur est avec vous. Vous êtes bénie entre toutes les femmes, et Jésus, le fruit de vos entrailles, est béni.
1: Sainte Marie, Mère de Dieu, priez pour nous pauvres pécheurs, maintenant et à l'heure de notre mort. Amen.
3: Je vous salue Marie, pleine de grâce, le Seigneur est avec vous. Vous êtes bénie entre toutes les femmes, et Jésus, le fruit de vos entrailles, est béni.
1: Sainte Marie, Mère de Dieu, priez pour nous pauvres pécheurs, maintenant et à l'heure de notre mort. Amen.
4: Je vous salue Marie, pleine de grâce, le Seigneur est avec vous. Vous êtes bénie entre toutes les femmes, et Jésus, le fruit de vos entrailles, est béni.
1: Sainte Marie, Mère de Dieu, priez pour nous pauvres pécheurs, maintenant et à l'heure de notre mort. Amen.
4: Je vous salue Marie, pleine de grâce, le Seigneur est avec vous. Vous êtes bénie entre toutes les femmes, et Jésus, le fruit de vos entrailles, est béni.
1: Sainte Marie, Mère de Dieu, priez pour nous pauvres pécheurs, maintenant et à l'heure de notre mort. Amen.
4: Je vous salue Marie, pleine de grâce, le Seigneur est avec vous. Vous êtes bénie entre toutes les femmes, et Jésus, le fruit de vos entrailles, est béni.
1: Sainte Marie, Mère de Dieu, priez pour nous pauvres pécheurs, maintenant et à l'heure de notre mort. Amen.
4: Je vous salue Marie, pleine de grâce, le Seigneur est avec vous. Vous êtes bénie entre toutes les femmes, et Jésus, le fruit de vos entrailles, est béni.
1: Sainte Marie, Mère de Dieu, priez pour nous pauvres pécheurs, maintenant et à l'heure de notre mort. Amen.
4: Je vous salue Marie, pleine de grâce, le Seigneur est avec vous. Vous êtes bénie entre toutes les femmes, et Jésus, le fruit de vos entrailles, est béni.
1: Sainte Marie, Mère de Dieu, priez pour nous pauvres pécheurs, maintenant et à l'heure de notre mort. Amen.
0: Gloria.

0: Ô Marie conçue sans péché,
1: priez pour nous qui avons recours aux âmes.
0: Troisième mystère glorieux, la Pentecôte. Les apôtres virent apparaître des langues que l'on eût dites de feu. Dans le cœur de Jésus se trouvent les reflets du cœur de sa mère. Que le cœur de chaque chrétien soit comme le cœur du Christ, docile à l'action de l'Esprit-Saint. Prions pour l'unité d'action dans nos familles et nos lieux de vie sous la mouvance de l'Esprit de Dieu. Notre Père, qui es aux cieux, que ton nom soit sanctifié, que ton règne vienne, que ta volonté soit faite sur la terre comme au ciel.
2: Donne-nous aujourd'hui notre pain de ce jour. Pardonne-nous nos offenses, comme nous pardonnons aussi à ceux qui nous ont offensés. Et ne nous laisse pas entrer en tentation, mais délivre-nous du mal. Je vous salue, Marie, pleine de grâce. Le Seigneur est avec vous. Vous êtes bénie entre toutes les femmes, et Jésus, le fruit de vos entrailles, est béni.
3: Sainte Marie, Mère de Dieu, priez pour nous pauvres pécheurs, maintenant et à l'heure de notre mort. Amen.
2: Je vous salue, Marie, pleine de grâce. Le Seigneur est avec vous. Vous êtes bénie entre toutes les femmes, et Jésus, le fruit de vos entrailles, est béni.
3: Sainte Marie, Mère de Dieu, priez pour nous pauvres pécheurs, maintenant et à l'heure de notre mort. Amen.
2: Je vous salue, Marie, pleine de grâce. Le Seigneur est avec vous. Vous êtes bénie entre toutes les femmes, et Jésus, le fruit de vos entrailles, est béni.
3: Sainte Marie, Mère de Dieu, priez pour nous pauvres pécheurs, maintenant et à l'heure de notre mort. Amen.
2: Je vous salue, Marie, pleine de grâce. Le Seigneur est avec vous. Vous êtes bénie entre toutes les femmes, et Jésus, le fruit de vos entrailles, est béni.
3: Sainte Marie, Mère de Dieu, priez pour nous pauvres pécheurs, maintenant et à l'heure de notre mort. Amen.
2: Je vous salue, Marie, pleine de grâce. Le Seigneur est avec vous. Vous êtes bénie entre toutes les femmes, et Jésus, le fruit de vos entrailles, est béni.
3: Sainte Marie, Mère de Dieu, priez pour nous pauvres pécheurs, maintenant et à l'heure de notre mort. Amen.
2: Je vous salue, Marie, pleine de grâce. Le Seigneur est avec vous. Vous êtes bénie entre toutes les femmes, et Jésus, le fruit de vos entrailles, est béni.
3: Sainte Marie, Mère de Dieu, priez pour nous pauvres pécheurs, maintenant et à l'heure de notre mort. Amen.
2: Je vous salue, Marie, pleine de grâce. Le Seigneur est avec vous. Vous êtes bénie entre toutes les femmes, et Jésus, le fruit de vos entrailles, est béni.
3: Sainte Marie, Mère de Dieu, priez pour nous pauvres pécheurs, maintenant et à l'heure de notre mort. Amen.
2: Je vous salue, Marie, pleine de grâce. Le Seigneur est avec vous. Vous êtes bénie entre toutes les femmes, et Jésus, le fruit de vos entrailles, est béni.
3: Sainte Marie, Mère de Dieu, priez pour nous pauvres pécheurs, maintenant et à l'heure de notre mort. Amen.
2: Je vous salue, Marie, pleine de grâce. Le Seigneur est avec vous. Vous êtes bénie entre toutes les femmes, et Jésus, le fruit de vos entrailles, est béni.
3: Sainte Marie, Mère de Dieu, priez pour nous pauvres pécheurs, maintenant et à l'heure de notre mort. Amen.
2: Je vous salue, Marie, pleine de grâce. Le Seigneur est avec vous. Vous êtes bénie entre toutes les femmes, et Jésus, le fruit de vos entrailles, est béni.
3: Sainte Marie, Mère de Dieu, priez pour nous pauvres pécheurs, maintenant et à l'heure de notre mort. Amen.
0: Gloria.

0: et pour nos familles et pour tous ceux qui se recommandent à nos prières. Notre Père, qui es aux cieux, que ton nom soit sanctifié, que ton règne vienne, que ta volonté soit faite sur la terre comme au ciel.
1: Donne-nous aujourd'hui notre pain de ce jour.
2: Pardonne-nous nos offenses, comme nous pardonnons aussi à ceux qui nous ont offensés. Et ne nous laisse pas entrer en tentation, mais délivre-nous du mal. Amen.
3: Je vous salue, Marie, pleine de grâce. Le Seigneur est avec vous. Vous êtes bénie entre toutes les femmes, et Jésus, le fruit de vos entrailles, est béni.
4: Sainte Marie, Mère de Dieu, priez pour nous pauvres pécheurs, maintenant et à l'heure de notre mort. Amen.
3: Je vous salue, Marie, pleine de grâce. Le Seigneur est avec vous. Vous êtes bénie entre toutes les femmes, et Jésus, le fruit de vos entrailles, est béni.
4: Sainte Marie, Mère de Dieu, priez pour nous pauvres pécheurs, maintenant et à l'heure de notre mort. Amen.
3: Je vous salue, Marie, pleine de grâce. Le Seigneur est avec vous. Vous êtes bénie entre toutes les femmes, et Jésus, le fruit de vos entrailles, est béni.
4: Sainte Marie, Mère de Dieu, priez pour nous pauvres pécheurs, maintenant et à l'heure de notre mort. Amen.
3: Je vous salue, Marie, pleine de grâce. Le Seigneur est avec vous. Vous êtes bénie entre toutes les femmes, et Jésus, le fruit de vos entrailles, est béni.
4: Sainte Marie, Mère de Dieu, priez pour nous pauvres pécheurs, maintenant et à l'heure de notre mort. Amen.
3: Je vous salue, Marie, pleine de grâce. Le Seigneur est avec vous. Vous êtes bénie entre toutes les femmes, et Jésus, le fruit de vos entrailles, est béni.
4: Sainte Marie, Mère de Dieu, priez pour nous pauvres pécheurs, maintenant et à l'heure de notre mort. Amen.
3: Je vous salue, Marie, pleine de grâce. Le Seigneur est avec vous. Vous êtes bénie entre toutes les femmes, et Jésus, le fruit de vos entrailles, est béni.
4: Sainte Marie, Mère de Dieu, priez pour nous pauvres pécheurs, maintenant et à l'heure de notre mort. Amen.
3: Je vous salue, Marie, pleine de grâce. Le Seigneur est avec vous. Vous êtes bénie entre toutes les femmes, et Jésus, le fruit de vos entrailles, est béni.
4: Sainte Marie, Mère de Dieu, priez pour nous pauvres pécheurs, maintenant et à l'heure de notre mort. Amen.
3: Je vous salue, Marie, pleine de grâce. Le Seigneur est avec vous. Vous êtes bénie entre toutes les femmes, et Jésus, le fruit de vos entrailles, est béni.
4: Sainte Marie, Mère de Dieu, priez pour nous pauvres pécheurs, maintenant et à l'heure de notre mort. Amen.
3: Je vous salue, Marie, pleine de grâce. Le Seigneur est avec vous. Vous êtes bénie entre toutes les femmes, et Jésus, le fruit de vos entrailles, est béni.
4: Sainte Marie, Mère de Dieu, priez pour nous pauvres pécheurs, maintenant et à l'heure de notre mort. Amen.
3: Je vous salue, Marie, pleine de grâce. Le Seigneur est avec vous. Vous êtes bénie entre toutes les femmes, et Jésus, le fruit de vos entrailles, est béni.
4: Sainte Marie, Mère de Dieu, priez pour nous pauvres pécheurs, maintenant et à l'heure de notre mort. Amen.

0: Ô Marie conçue sans péché,
1: priez pour nous qui avons recours à vous.
0: Cinquième mystère glorieux, le couronnement de Marie. Une femme apparut dans le ciel, revêtue du soleil et ayant sur sa tête une couronne de 12 épines. La bienheureuse Vierge est la reine des cieux. Demandons au Seigneur, par l'intercession de la reine du ciel, de répandre dans le monde sa miséricorde sans mesure. Notre Père, qui es aux cieux, que ton nom soit sanctifié, que ton règne vienne, que ta volonté soit faite sur la terre comme au ciel.
2: Donne-nous aujourd'hui notre pain de ce jour. Pardonne-nous nos offenses, comme nous pardonnons aussi à ceux qui nous ont offensés. Et ne nous laisse pas entrer en tentation, mais délivre-nous du mal.

0: Je vous salue, Marie, pleine de grâce. Le Seigneur est avec vous. Vous êtes bénie entre toutes les femmes, et Jésus, le fruit de vos entrailles, est béni.
1: Sainte Marie, Mère de Dieu, priez pour nous pauvres pécheurs, maintenant et à l'heure de notre mort. Amen.
0: Je vous salue, Marie, pleine de grâce. Le Seigneur est avec vous. Vous êtes bénie entre toutes les femmes, et Jésus, le fruit de vos entrailles, est béni.
1: Sainte Marie, Mère de Dieu, priez pour nous pauvres pécheurs, maintenant et à l'heure de notre mort. Amen.
0: Je vous salue, Marie, pleine de grâce. Le Seigneur est avec vous. Vous êtes bénie entre toutes les femmes, et Jésus, le fruit de vos entrailles, est béni.
1: Sainte Marie, Mère de Dieu, priez pour nous pauvres pécheurs, maintenant et à l'heure de notre mort. Amen.
0: Je vous salue, Marie, pleine de grâce. Le Seigneur est avec vous. Vous êtes bénie entre toutes les femmes, et Jésus, le fruit de vos entrailles, est béni.
1: Sainte Marie, Mère de Dieu, priez pour nous pauvres pécheurs, maintenant et à l'heure de notre mort. Amen.
0: Je vous salue, Marie, pleine de grâce. Le Seigneur est avec vous. Vous êtes bénie entre toutes les femmes, et Jésus, le fruit de vos entrailles, est béni.
1: Sainte Marie, Mère de Dieu, priez pour nous pauvres pécheurs, maintenant et à l'heure de notre mort. Amen.
0: Je vous salue, Marie, pleine de grâce. Le Seigneur est avec vous. Vous êtes bénie entre toutes les femmes, et Jésus, le fruit de vos entrailles, est béni.
1: Sainte Marie, Mère de Dieu, priez pour nous pauvres pécheurs, maintenant et à l'heure de notre mort. Amen.
0: Je vous salue, Marie, pleine de grâce. Le Seigneur est avec vous. Vous êtes bénie entre toutes les femmes, et Jésus, le fruit de vos entrailles, est béni.
1: Sainte Marie, Mère de Dieu, priez pour nous pauvres pécheurs, maintenant et à l'heure de notre mort. Amen.
0: Je vous salue, Marie, pleine de grâce. Le Seigneur est avec vous. Vous êtes bénie entre toutes les femmes, et Jésus, le fruit de vos entrailles, est béni.
1: Sainte Marie, Mère de Dieu, priez pour nous pauvres pécheurs, maintenant et à l'heure de notre mort. Amen.
0: Je vous salue, Marie, pleine de grâce. Le Seigneur est avec vous. Vous êtes bénie entre toutes les femmes, et Jésus, le fruit de vos entrailles, est béni.
1: Sainte Marie, Mère de Dieu, priez pour nous pauvres pécheurs, maintenant et à l'heure de notre mort. Amen.
0: Je vous salue, Marie, pleine de grâce. Le Seigneur est avec vous. Vous êtes bénie entre toutes les femmes, et Jésus, le fruit de vos entrailles, est béni.
1: Sainte Marie, Mère de Dieu, priez pour nous pauvres pécheurs, maintenant et à l'heure de notre mort. Amen.
2: Glorie.

0: Ô Marie conçue sans péché,
1: priez pour nous qui avons recours à vous.
0: Prions le Seigneur. Seigneur, par ta puissance et ta bonté, tu donnes à l'Église d'admirer dans la Vierge Marie le fruit le plus beau de la rédemption. Accorde à ton peuple, dans son pèlerinage sur terre, de garder les yeux fixés sur elle pour mieux suivre le Christ, de manière à parvenir comme elle à la plénitude de la gloire. Par Jésus-Christ, ton Fils, notre Seigneur, qui vit et règne avec toi dans l'unité du Saint-Esprit, Dieu, pour les

0: personnes, le Père, le Fils et le Saint-Esprit.
1: Amen.
2: Notre-Dame de Lourdes,
1: priez pour nous.
2: Notre-Dame de Lourdes,
1: priez pour nous.
2: Notre-Dame de Lourdes,
1: priez pour nous.
2: Saint-Joseph,
1: priez pour nous.
2: Sainte Bernadette,
1: priez pour nous.
2: Ô Marie conçue sans péché,
1: priez pour nous.

Du livre de l'Apocalypse. Le salut est donné par notre Dieu, lui qui siège sur le trône, et par l'agneau. Louange, gloire, sagesse et action de grâce, honneur, puissance et force à notre Dieu pour les siècles des siècles.

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3: Dans chacun des pays qu'il visite, le pape Léon XIV s'adresse aux foules, des plus jeunes aux plus âgés, des plus engagés aux plus curieux, bref, à cette magnifique humanité. Et toute cette semaine, nous revenons sur le déplacement du pape qui sera dans quelques jours en France. Et je vous propose d'explorer les grands thèmes prévus avec vous, Père Jean-Baptiste Arnaud. Bonjour.
4: Bonjour madame.
3: Vous êtes prêtre du diocèse de Paris, docteur en théologie et président de la faculté Notre-Dame au Collège des Bernardins. Vous êtes aussi formateur au séminaire de Paris. Alors, avant de nous arrêter sur les lieux significatif dans lequel le pape va se rendre, je voudrais comprendre ce que dit Mgr Ulrich, l'archevêque de Paris, quand il dit « À Paris, le pape Léon XIV rencontrera une église, avec un grand E, capable de produire une pensée originale ». Qu'est-ce qu'il veut dire, Père Jean-Baptiste Arnaud, quand il dit ça?
4: Alors, il faudrait lui demander, mais en tout cas, il veut dire, moi, tel que j'entends cette phrase, je comprends que, notamment le déplacement du Saint-Père à l'Institut catholique de Paris, pour plusieurs raisons sur lesquelles on reviendra peut-être tout à l'heure, notamment l'Assemblée ecclésiale provinciale autour de l'accompagnement, de l'accueil des catéchumènes et des néophytes. Alors, et puis, le fait que l'Institut catholique de Paris soit un lieu où on étudie la théologie, où on enseigne la théologie depuis plus de 150 ans, je pense qu'il veut dire aussi que vraiment, chacun a une parole originale à dire, en fait. C'est ça qui est intéressant. La parole de l'Église, c'est une parole à la fois très traditionnelle, un scribe qui tire de son trésor du neuf et de l'ancien. On a entendu ça dans l'Évangile cet été. Et donc, un scribe qui tire de son trésor du neuf et de l'ancien, bah, c'est-à-dire qu'il reçoit toute une tradition, toute une histoire. On en a parlé hier à propos de l'expression « fille d'église », dont il faut peut-être rappeler quand même aussi qu'elle désigne le baptême de Clovis en 496. Et c'est pour ça que Jean-Paul II était venu non seulement en 80 au Bourget, où il avait fait cette interpellation, mais aussi en 1996 à Reims notamment. Donc, il y a cette tradition qu'on reçoit. Et puis, il y a cette parole qu'on est appelé à dire. Et c'est ça la mission, au fond. Quelle parole est-ce que je suis appelé à dire dans le corps de l'Église, dans la vie du monde, aujourd'hui? Et il n'y a que moi qui peux la dire. Moi, comme baptisé, comme chrétien, alors c'est certainement le rôle des prêtres et des théologiens d'encourager tout le peuple de Dieu à pouvoir dire cette parole et à être missionnaire et même à être théologien. Donc, c'est pour ça qu'elle est originale, il me semble, cette parole. Et elle a quelque chose d'original en ce temps parce qu'il y a une situation un peu original, c'est-à-dire qu'on n'avait pas tellement anticipé, qui fait que beaucoup de catéchumènes frappent à la porte de l'Église. Et pas seulement des catéchumènes, aussi des gens qui viennent demander la confirmation. Alors, ils avaient été baptisés, mais ils n'ont jamais une formation chrétienne. Et puis, beaucoup d'autres demandes. Moi, j'ai été curé pendant 5 ans dans une petite paroisse dans le centre de Paris, qui est en même temps une des maisons du séminaire. J'ai vu, même en 5 années, changer le type de demande qui était faite à l'Église, ou des personnes que je croisais dans la rue, c'est un quartier où tout le monde se connaît, etc. Et j'ai vu naître et grandir une soif spirituelle. Enfin, entre l'année 1 et l'année 5, vraiment, j'ai vu ce changement. Et elle s'exprime de 1000 manières, et puis par des gens qui ne sont pas encore prêts à franchir la porte, le seuil de l'Église. Donc, il y a beaucoup de paroisses qui développent des activités un peu de seuil, dans des tiers-lieux, etc. Donc, et puis, vraiment, donc ça, c'est original, en fait.
3: Vous voulez dire, oui, c'est ça, ces personnes viennent chercher quelque chose qu'elles ne trouvent pas dans le monde, et l'Église, en ce sens, est originale. C'est ça que vous voulez dire?
4: Oui, l'Église se doit de donner une parole qui est originale, parce qu'en fait, elle est la parole, ici et maintenant, qu'on a à dire. Mais vous savez, quand, dans ma mission comme formateur du séminaire, j'enseigne la prédication, donc j'essaie d'apprendre aux prêtres à prêcher, ce qui est vraiment très redoutable, parce que soi-même, on ne se sent pas non plus très bon. Mais en fait, c'est ça qu'on demande à un prêtre quand il prêche, c'est une parole originale. Pas original au sens de farfelu, pas original au sens de absolument nouvelle, qui va inventer des choses ou à la mode, c'est pas ça. Hein. Mais en fait, original au sens de c'est moi, c'est vous, ici et maintenant, qui pouvez dire ce que vous avez à dire comme témoignage. Au fond, un témoignage, il va être toujours original.
3: Ça renvoie à la vocation, en fait.
4: Oui,
3: ce que vous dites.
4: Traditionnel, et en même temps, il me semble qu'aujourd'hui, c'est vrai. Alors, on pourrait dire qu'il y a une action originale, c'est vrai, une action de l'Esprit Saint aussi. Hein. Et cette action originale, eh bien, elle donne lieu à une pensée originale. Et donc, le pape va aussi nous aider peut-être à mettre des mots. Mais là aussi, pour libérer, pour susciter une réflexion nouvelle, une action nouvelle, il ne vient pas, c'est pas pour tout enfermer dans une parole définitive. Et c'est ça qui est intéressant.

0: Père Jean-Baptiste Arnaud, le pape Léon XIV. C'est vrai qu'en Espagne, par exemple, il a appelé notamment régulièrement à apprécier, je cite, la complexité, à fuir toute approche qui peuple le monde de fantômes, d'ennemis, ça ce sont ses mots. Il a dénoncé les préjugés qui s'exacerbent et tous les lieux où la pensée critique s'affaiblit. Je dis ça parce qu'il va dans ce lieu qui est l'Institut catholique de Paris que vous évoquiez à l'instant, et il va notamment rencontrer dans ce lieu des carmes, parce que c'est ici qu'a vécu Laurent de la Résurrection, qui était cuisinier dans ce réfectoire. Il a aussi été cordonnier par la suite, mais en tout cas, il a été cité par le pape comme étant celui qui l'inspirait pour une certaine forme de prière. J'aimerais que vous développiez, Père Jean-Baptiste Arnaud, ce que voulait dire le pape.
1: D'abord, en vous écoutant, je pensais à une chose que dit le pape aussi dans Magnifique Humanité. Il s'agit d'être responsable, critique et créatif. Ça aussi, je trouve ça intéressant, un peu ce triptyque, hein, responsable, critique et créatif, pour se lancer, en effet, ne pas avoir peur de se salir les mains dans les chantiers de notre époque. Quoi. C'est ça l'originalité, ça c'est vraiment une citation mot à mot de ce que dit le pape. Alors il vient à l'Institut catholique, à plusieurs titres, et vous évoquez en effet Laurent de la Résurrection, ce carme du XVIIe siècle, que le pape a un peu remis en lumière, enfin, beaucoup le connaissaient quand même, parce qu'il donne accès à une manière de prier très simple, très attentive à la présence de Dieu. On parlait il y a deux jours de la présence réelle du pape qui vient et qui appelle notre présence réelle. C'est d'abord ça la prière, au fond, être présent à celui qui est présent. Être présent à celui qui est présent à chaque instant, dans les tâches, les actions les plus quotidiennes, les plus humbles, les plus modestes, comme la cuisine pour le frère Laurent, ouais, de la Résurrection, et qui marque notre Saint-Père, là, c'est être présent à celui qui est présent. Souvent, on cherche beaucoup, peut-être des formes de prière, et on a raison.
0: Un peu élaborer, en fait.
1: Un peu élaborer,
0: ouais.
1: Faire des prières, dire des prières. Être là pour celui qui est là. Et c'est intéressant que le pape lui-même vienne vivre ça. Ah ben, Dieu, il est là parce qu'il nous devance. Parfois, on dit, je veux mettre le Christ au centre de ma vie. Il y est déjà. Mais simplement, par votre baptême, par votre confirmation, par l'Eucharistie, il y est déjà. Regardez-le, repérez-le. Il vous a précédé, il vous a devancé, il a enveloppé toute chose de sa présence. Notre chance d'être chrétien, notre espérance, c'est qu'on vit toute réalité humaine, tous les événements, les rencontres, les circonstances, et puis y compris la création elle-même, enveloppée de la présence de Dieu, de l'amour de Dieu. Pas seulement une vague allusion au fait que Dieu existe. Ça, c'est tout à fait respectable déjà, une vague ou une forte allusion, mais c'est plutôt une démarche philosophique. Notre démarche de foi, c'est reconnaître une présence paternelle, Dieu a tant aimé le monde, une présence fraternelle, Jésus-Christ, notre frère. Et le pape insiste dans Magnifique Humanité pour dire que c'est, au fond, la clé, c'est le visage de Jésus humilié, c'est le visage de Jésus dans les plus pauvres, c'est ça qu'on va repérer. Et il va rencontrer aussi des personnes pauvres, des personnes fragiles, des personnes vulnérables, pour notamment, voilà, parce que c'est la mission de l'Église, de se faire proche, vraiment d'être frère avec toutes ces personnes. Et donc, voilà, c'est intéressant de mettre en lumière cette figure de Laurent de la Résurrection. Par ailleurs, à l'Institut catholique, il y a eu aussi beaucoup d'autres carmes et aussi beaucoup d'autres prêtres qui ont été martyrisés après la Révolution française. Il y a eu aussi le père Christian de Chergé qui a été séminariste au Carme. Et puis, donc, il y aura cette réunion de l'Assemblée ecclésiale provinciale. Et moi, j'espère aussi, comme théologien, qu'il va aussi nous donner des lumières et puis des encouragements sur la manière d'étudier la théologie aujourd'hui, d'une manière qui soit à la fois très traditionnelle et en même temps très nouvelle.
0: Alors, vous serez, vous, à l'ICP, je ne sais pas si vous le suivrez, à l'UNESCO, c'est l'institut spécialisé puis international de l'Organisation des Nations Unies, de l'ONU, 194 États membres, moins un parce que les États-Unis quitteront à la fin de l'année 2026, et ça aura d'énormes conséquences. Peut-être simplement s'arrêter sur ce lieu, l'UNESCO. Que vient là aussi faire le pape? Il est invité, vous le disiez, au fond, dans ce lieu où c'est la culture, l'éducation, l'information, tout cela est très important. Que vient faire le pape? Est-ce qu'il a quelque chose à y ajouter?
1: Alors, le pape vient d'abord comme chef d'État dans une institution internationale. Hein, donc, l'UNESCO est une institution des Nations Unies qui donc a vraiment une présence internationale. L'ONU, c'est pas seulement à New York, c'est aussi à Paris avec l'UNESCO, à Genève, par exemple. Et à chaque fois, il y a aussi un représentant diplomatique du Saint-Siège, etc. Donc, il vient visiter presque en tout cas, une institution, non pas un autre État, c'est pas un État, mais en tout cas, une institution internationale. On se souvient de discours de Paul VI, par exemple, à la tribune de l'ONU à New York. Donc, le pape a une légitimité comme chef d'État pour s'exprimer dans ces lieux. L'UNESCO, spécifiquement, sa tâche est autour de la culture et de l'éducation. Donc, évidemment, c'est un enjeu très important pour l'Église. L'éducation est un sujet qui et travaillé pendant toutes ces années par la Conférence des évêques de France, hein, avec un gros travail qui est fait à ce sujet, notamment pour l'éducation catholique et puis pour la place des chrétiens et de l'Église dans ce grand chantier en fait de notre époque. Hein. Le pape en parle aussi dans Magnifique Humanité de qu'est-ce qu'on veut faire quand on veut éduquer à la liberté, éduquer des personnes responsables, critiques, créatifs. Mmh. Mais de même que à propos de la doctrine sociale de l'Église dans Magnifique Humanité, il reprend l'histoire de la doctrine sociale et puis il apporte sa propre formulation, sa propre lecture. La tradition de l'Église, elle progresse comme ça aussi par formulation successive. Vous voyez. Et sur la culture, donc il s'inscrit à la suite de Jean-Paul II qui était venu en 1980, la culture au sens large, dans le Concile Vatican II, on parle de la culture comme ce qui fait que l'homme est plus homme. C'est vraiment ça la culture. Qu'est-ce qui fait que l'homme est plus homme? Alors là, on est au cœur du message de l'Évangile. C'est ça qui est intéressant. Ouais. Et en fait, on pourrait mettre ensemble éducation et culture, ce qui est d'ailleurs le cas à Rome. Hein, c'est maintenant le dicaster pour la culture et l'éducation, dont nous dépendons comme faculté de théologie. Hein, donc, c'est la culture et l'éducation, ça marche ensemble vraiment. Hein, et donc, parce que c'est ce qui fait que l'homme est plus homme. Voilà. Et évidemment, je ne peux pas m'empêcher d'évoquer en un mot le discours de Benoît XVI au Collège des Bernardins en 2008, où Benoît XVI avait devant 650 personnes du monde culturel français, voilà, mais commencé par dire en fait, les moines qui étaient ici, ils n'ont pas voulu créer une culture. Ils ont voulu chercher Dieu. Et en cherchant Dieu, eh bien, une culture européenne, une culture qui se prolonge jusqu'à nos jours, un peu émergée. C'est intéressant parce que vraiment, la culture, ce n'est pas un objet sur lequel on va pouvoir mettre la main. Ce qui fait que l'homme est plus homme, sa dignité, et sa dignité première et fondamentale, c'est de chercher Dieu pour l'aimer et pour aimer ses frères.
0: Merci Père Jean-Baptiste Arnaud. Je rappelle que vous êtes président de la faculté Notre-Dame au Collège des Bernardins et formateur au Séminaire de Paris. À demain.
2: 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Allez, d'ici quelques instants, vous allez retrouver Olivier Delacroix, la libre antenne, la voix d'Olivier.

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1: C'est toujours un plaisir de vous retrouver. Un grand bonjour à tout le monde. Nouvelle série de chansons d'émotion qui traversent le temps. On commence par une des plus belles de ma propre vie. Où vont les fleurs? Avec la question de toutes les vies, le saurons-nous un jour? C'est une chanson de réflexion sur la guerre de Peter Seeger de 1958 aux alentours. Où vont les fleurs? Et c'est Eva qui la chante.

Grosse question, évidemment, où irons-nous? Maintenant, nous allons changer un petit peu de la gaieté, avec une profondeur de vie quand même, une belle vérité. C'est Amor Tambien et c'est France Gall avec une chanson créée par Michel Berger qui nous la propose. Remettre le cœur debout, c'est le but de cette chanson.

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1: C'était France Gall qui nous accompagnait. Voici maintenant Fafoul. Il propose des jeux sur les mots. 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

Merci à Fafoul et nous sommes toujours dans cette émission sur les vives émotions que proposent les chansons. Alors Flavie, faut-il y aller? Oui, même si les plus belles années sont derrière nous, il faut y aller encore et toujours. Un chemin à choisir par nous et pas par les autres.

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1: Jolie balade avec sa guitare. Flavie, faut-il y aller? Et maintenant, Florent Marchais. Il nous propose d'enlever un max de ce qui alourdit, de prendre son sac à dos tel qu'il est, partir, avancer. Est-ce que ce n'est pas ce que je n'ai rien que je ne suis personne? Il se met donc dans la peau de quelqu'un qui erre dans la rue. Qui je suis?
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C'était Florent Marchais. Nous allons encore continuer avec lui, avec dans la chanson La Charrette. C'est tout un mouvement qu'il l'appelle comme ça. Il se laisse emporter vers des horizons tendres dans un mouvement appelé Charrette.

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1: Merci à Florent Marchais. C'est une date de 2010, donc La Charrette. Et voici maintenant une chanson que j'ai assez appréciée parce qu'elle a dans le fond quelque chose d'assez solide. Que reste-t-il après le carnage? Ce qui tient très fort, des amis en béton. Ce sont les murs porteurs de Florent Pagny.
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Voilà, c'était les murs porteurs de Florent Pagny. On continue avec ce garçon dans une autre chanson, mais je vous propose de nous retrouver la semaine prochaine pour d'autres chansons qui donnent des émotions.

belle vie. Marguerite à l'instant sur RCF Liège. Et voici Voyage au Pays des Mots. On y retrouve bien entendu Lucie Lensen qui poursuit pour nous la lecture de Frankenstein. C'est le 13e épisode. Les 12 premiers sont à retrouver si vous le souhaitez via notre application mobile ou encore notre site internet.

0: La valse, c'était vous ? Bonjour, vous êtes sur RCF Liège pour un voyage au pays des mots.
1: Encore quelques mots sur Frankenstein que nous quitterons bientôt. Emplissez-vous les oreilles et vous savez qu'il y a eu de grands drames autour de sa famille. Ce Frankenstein, il a créé un être abominable. C'est le monstre, il n'a pas de nom, c'est un monstre. Et il a tué tout le monde et maintenant c'est une course effrénée entre Frankenstein, donc Victor Frankenstein, et la créature. Un monstre gigantesque, me dirent-ils. Donc, c'est des voisins, des gens qui ont remarqué qu'il y avait cette personne-là. Il avait mis en fuite tous les habitants, effrayés de son aspect terrible. Il avait emmené leurs provisions de nourriture pour l'hiver en les mettant dans un traîneau, s'étant emparé d'une meute nombreuse de chiens de trait. Avait harnaché ceux-ci. Et le soir même, à la joie des paysans horrifiés, il avait poursuivi son voyage à travers la mer, dans une direction qui ne menait à aucune terre. Ils émirent l'opinion qu'il allait sans doute trouver la mort en brisant la glace ou dans le froid des gelées éternelles. Ces renseignements me plongèrent d'abord dans un accès passager de désespoir. Il m'avait échappé. Il me fallait entreprendre un voyage mortel et peut-être sans fin au milieu des icebergs, d'un froid que peu des naturels peuvent longtemps supporter et auquel, venu d'un climat tiède et ensoleillé, je ne pouvais espérer survivre. Pourtant, à l'idée que le démon pût vivre et triompher encore ma rage et mon désir de vengeance revinrent telle une marée puissante qui annihila mes autres sentiments. Après un court sommeil, pendant lequel les esprits des morts planant autour de moi m'incitèrent à poursuivre mes efforts et ma vengeance, je me préparais à partir. Je changeai mon traîneau de terre contre un autre adapté aux inégalités de l'océan de glace. Et après avoir acheté une quantité abondante de provisions, je quittai la terre. Je ne sais combien de jours se sont passés depuis cette date, mais j'ai enduré des souffrances que seul a pu me permettre de supporter le sentiment éternel d'une juste rétribution qui toujours brûle en mon cœur. Souvent d'immenses et anguleuses montagnes de glace me barrèrent le passage et souvent j'entendais le tonnerre d'une houle soudaine qui menaçait de m'engloutir. Mais le retour des grands gels rendit à nouveau sûres les routes de la mer. D'après la quantité de provisions que j'avais consommées, j'imagine que mon voyage avait déjà duré 3 semaines. Et l'ajournement continuel de l'espoir, m'accablant sans cesse, m'arrachait souvent des larmes de découragement et de chagrin. Le désespoir avait, en vérité, presque vaincu sa proie. Et j'aurais bientôt à coup sûr succombé à cette souffrance. Un jour où, après d'incroyables efforts, les pauvres bêtes qui me transportaient étaient parvenues au sommet d'un iceberg en pente et que l'une d'elles succombait à la fatigue, je contemplais avec amertume l'immensité qui se déroulait devant moi, quand soudain mon regard découvrit sur la sombre plaine une tache plus sombre encore. Je m'efforçais de distinguer ce que cela pouvait être et je poussai un cri de joie sauvage quand je reconnus un traîneau et à l'intérieur la silhouette familière d'une créature hideuse. Ah, quel flot brûlant d'espoir envahit à nouveau mon cœur. Des larmes chaudes remplirent mes yeux que je me hâtai d'essuyer pour ne pas perdre de vue le démon. Mais des gouttes brûlantes continuèrent d'obscurcir mon regard et cédant aux émotions qui m'accablaient, je me laissais aller à mes sanglots. Mais ce n'était pas le moment de s'attarder. Je débarrassais les chiens de leurs compagnons morts, je leur donnais une abondante portion de nourriture et après 1 heure de repos absolument nécessaire, bien qu'elle me parût mortellement longue, je continuais ma route. Le traîneau était encore visible. Je ne le perdis d'ailleurs de vue qu'au moment où quelques rochers de glace me le cachaient entre ses pointes. Je gagnais même quelques distances sur lui. quand au bout de 2 jours j'aperçus mon ennemi à seulement 1 mile de moi, mon cœur tressaillit dans ma poitrine. Mais au moment même où mon adversaire paraît être entre mes mains, mon espoir s'éteignit soudain et je perdus toute trace de lui plus complètement que cela ne m'était jamais encore arrivé. J'entendis une houle soudaine, son bruit de tonnerre, alors que les eaux roulaient et s'enflaient sous moi, étaient à chaque instant plus terrifiants. Je me hantais, mais en vain. Le vent se leva, la mer rugit et, pour ainsi dire, avec le choc énorme d'un tremblement de terre, la glace se fendit et craqua dans un bruit terrible et accablant. Tout fut bientôt fini. En quelques minutes, une mer tumultueuse se précipita entre moi et mon ennemi, et je restai à la dérive sur un bloc de glace isolé qui à chaque instant allait diminuant d'étendue et me préparait ainsi une mort affreuse. Ainsi se passèrent maintes heures effrayantes. Plusieurs de mes chiens moururent, et j'étais moi-même sur le point de sombrer sous le poids de mon désespoir, quand j'aperçus votre vaisseau à l'ancre qui m'offrait un espoir de secours et de vie. Je n'imaginais pas que les navires s'aventurassent si loin vers le nord et je fus stupéfait de ce spectacle. Je fis rapidement mettre en morceaux une partie du traîneau pour fabriquer des rames et je pus ainsi, au prix d'une fatigue infinie, faire avancer mon radeau de glace dans la direction de votre navire. J'avais résolu, au cas où vous seriez dirigé vers le sud, de me fier à la merci des flots, plutôt que d'abandonner mon entreprise. J'espérais vous persuader de me prêter un bateau pour poursuivre mon ennemi. Mais vous alliez vers le nord. Vous me prîtes à bord au moment où ma force s'épuisait et où j'aurais bientôt succombé sous le nombre de mes privations. Mort que je redoute encore, car ma tâche n'est pas accomplie. Ah, quand mon guide invisible, en m'amenant auprès du démon, me permettra-t-il le repos vers lequel j'aspire? S'il en est ainsi, jurez-moi, mon cher Walton, qu'il n'échappera pas à son destin, que vous le poursuivrez et que sa mort sera ma vengeance. Mais oserais-je vous demander d'entreprendre ce pèlerinage, d'endurer les privations que j'ai subies? Non, non, je ne suis pas à ce point égoïste. Pourtant, si, quand je serais mort, il apparaissait, si les ministres de la vengeance le conduisaient vers vous, jurez-moi qu'il ne trouvera pas le triomphe en l'accumulation de mes malheurs, qu'il ne survivra pas pour ajouter à la liste de ses crimes sinistres. Il est éloquent et s'est persuadé. Un jour même, ses paroles exercèrent leur puissance sur mon cœur, mais ne lui accordaient aucune confiance. Son âme est aussi infernale que son image même, pleine de traîtrise et de malice infernale. Ne l'écoutez point. Remémorez-vous les noms de William, de Justine, de Clerval, d'Elisabeth, de mon père et du malheureux Victor et plongez votre épée dans son cœur. Mon âme sera près de vous pour guider l'acier vers son but. On va écouter Michel Berger, Le Paradis Blanc.

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1: Et ben, nous sommes toujours avec Frankenstein quand même. Et vous savez que cette course à travers le paradis blanc, mais qui n'est pas tellement blanc quand même, voilà, il a été recueilli par un bateau et il va essayer de continuer à raconter ce qui lui est arrivé. Vous avez lu Margaret, cette étrange et effrayante histoire. Ne sentez-vous pas votre sang se glacer de la même horreur qui, en ce moment même, glace le mien? Parfois, en proie à une souffrance atroce et soudaine, il ne pouvait continuer son histoire. Parfois d'une voix brisée mais perçante, il prononçait avec peine ces paroles si chargées de souffrance. Ses yeux nobles et charmants tantôt s'enflammaient d'indignation, tantôt exprimaient l'abattement du chagrin, éteint en une infinie misère. Parfois il commandait à ses traits et à ses intonations et racontait d'une voix calme les incidents les plus horribles en supprimant toute marque d'agitation. Puis, comme un volcan qui éclate soudain, sa physionomie exprimait la rage la plus effrénée au milieu d'imprécations perçantes adressées à son persécuteur. Son récit est coordonné et fait avec l'apparence d'une sincérité la plus simple. Je vous avoue cependant que les lettres de Félix et de sa fille qu'il m'a montrées, et d'autre part l'apparition du monstre aperçu de notre navire, m'ont convaincu davantage de la véracité de son histoire que ses protestations elles-mêmes, si énergiques et si coordonnées qu'elles aient été. Il est donc vrai qu'un monstre semblable existe, je ne peux en douter, et pourtant, je suis éperdue de surprise et d'admiration. J'ai parfois essayé de savoir de Frankenstein les détails même de sa création, mais il est sur ce point resté impénétrable. « Êtes-vous donc fou, mon ami ?» me disait-il. « À quoi donc vous pousse votre curiosité irraisonnée ? Voudriez-vous aussi créer au monde et à vous-même un ennemi démoniaque ? Paix ! Paix ! Apprenez mes malheurs et ne cherchez pas à accroître les vôtres. » Frankenstein s'est aperçu que j'avais pris des notes relatives à son récit. Il m'a demandé de les voir et il les a alors lui-même corrigées et augmentées en maints endroits. Mais il a surtout cherché, en le faisant, à donner la vie et leur esprit exact à ses entretiens avec son ennemi. « Puisque vous avez gardé mon récit, m'a-t-il dit, je ne voudrais pas qu'il passe à mutiler à la postérité. » Une semaine s'était ainsi passée à écouter le conte le plus étrange que jamais ait conçu imagination humaine. Mes pensées et tous les sentiments de mon âme se sont trouvés absorbés par l'intérêt pour mon hôte que m'ont inspiré ses histoires en même temps que ses manières distinguées et douces. Je voudrais lui rendre le calme. Et pourtant puis-je conseiller de vivre à un être si infiniment misérable, si privé de toute espérance de consolation? Certes non. La seule joie qu'il puisse éprouver désormais sera celle de recueillir vers la paix et la mort son âme martyrisée. Et pourtant, il goûte encore une consolation issue de la solitude et du délire. Il croit que lorsqu'au cours de ses rêves, il s'entretient avec les siens et trouve en cette communion la consolation de ses souffrances ou une excitation à la vengeance, ce ne sont pas là les créations de sa fantaisie, mais bien ces êtres mêmes qui viennent le visiter du fond d'un autre monde. Cette foi donne à ses songes une solennité que leur confère, à mes yeux, toute la dignité et l'intérêt de la vérité elle-même. Quelle merveilleuse créature ne doit-il pas avoir été au jour de sa prospérité, celui qui porte en sa ruine quelque chose de si grand et de si divin? Il semble avoir conscience de sa propre vertu et de la grandeur de sa chute. Quand j'étais plus jeune, m'a-t-il dit, je me croyais destiné à mener à bien quelque grande entreprise. Mes sentiments sont profonds. Mais j'avais un calme dans le jugement qui me désignait pour des travaux illustres. Ce sentiment de ma valeur m'a soutenue dans des circonstances où d'autres se fussent sentis accablés, car je considérais comme un crime de gaspiller en un chagrin inutile ces talents qui eussent pu servir à mes semblables. Quand je réfléchissais à l'œuvre que j'avais accomplie, rien moins que la création d'un animal sensible et raisonnable, je ne pouvais me mettre au niveau de la foule des inventeurs vulgaires. Mais cette pensée, qui me soutenait au commencement de ma carrière, ne sert aujourd'hui qu'à me plonger plus sûrement dans la poussière. Toutes mes spéculations et mes espérances ne sont plus rien. Est-elle l'archange qui aspirait à l'omnipotence? Je me trouvais enchaîné dans un enfer éternel. Mon imagination était vive, et pourtant, ma puissance d'analyse et de travail était intense, et c'est grâce à l'union de ces qualités que j'avais pu concevoir l'idée et exécuter la création d'un homme. Même maintenant, je ne peux me rappeler sans enthousiasme mes réflexions alors que l'œuvre était encore incomplète. Je parcourais les cieux en pensée, tantôt excluant du sentiment de ma pensée, tantôt l'âme ardente en songeant à ses résultats. Dès mon enfance, j'étais pénétrée d'espoirs immenses et d'une ambition merveilleuse. Mais à quelle profondeur ne suis-je pas tombée ? Ah, mon ami, si vous m'aviez connue telle que j'étais jadis, vous ne me reconnaîtriez point dans cet état de dégradation. Le découragement visitait rarement mon cœur. Une destinée sublime semblait me porter sans cesse jusqu'au jour où je tombais pour ne pas me relever. Jamais plus. Me faudrait-il donc perdre cet être admirable ? Depuis longtemps, je soupire après un ami. J'en ai cherché un qui partagea mes sentiments et qui m'aima. Et voilà que je l'ai trouvé sur ces mers désertes, mais je crains de ne l'avoir gagné que pour connaître sa valeur et le perdre. Je voudrais lui rendre le goût de la vie, mais il en repousse l'idée. « Je vous remercie, Walton, me dit-il, de vos excellentes intentions à l'égard d'une créature aussi misérable que moi, mais quand vous me parlez de liens et d'affections nouvelles, croyez-vous qu'aucun d'eux puisse tenir lieu de ceux qui sont disparus ? Est-il un seul homme qui puisse tenir près de moi la place de Clerval ? Aucune femme qui puisse remplacer Elisabeth ? Même quand les affections ne s'émeuvent pas fortement sous l'influence d'une vertu supérieure, les compagnons de notre enfance ont toujours, sur notre âme, une certaine puissance à laquelle nul ami ne peut guère prétendre par la suite. Ils connaissent les éléments primitifs de notre caractère, qui, en dépit de toute modification possible, ne se déracinent jamais. Et ils peuvent juger nos actes avec une plus grande certitude au point de vue de la réalité de leurs motifs. Jamais un frère ou une sœur, si les symptômes ne sont apparus à un âge tendre, ne pourront se soupçonner de fausseté mutuelle ou de fraude, alors qu'en dépit d'un attachement profond, ils pourront malgré tout considérer un autre être avec défiance. Les miens, au contraire, m'étaient chers, non seulement par l'effet de l'habitude et de la familiarité, mais pour leur propre mérite. Où que je me trouve, la voix consolante de mon Elisabeth et les entretiens de Clerval murmureront toujours à mon oreille. Ils sont morts et il n'est plus dans une solitude semblable qu'un seul sentiment capable de m'attacher à la vie. Si j'étais occupé par quelque grand projet ou par quelque entreprise susceptible de rendre un service immense à mes semblables, je pourrais alors vivre pour le mener à bien. Mais telle n'est pas ma destinée. Il me faut poursuivre et détruire l'être à qui j'ai donné l'existence, alors que mon rôle sur terre sera rempli et je pourrai enfin mourir. Le bateau de Walton est prisonnier des glaces. L'équipage refuse de poursuivre et, malgré les protestations de Frankenstein, exige de faire demi-tour. Tout cela est du passé. Je retourne en Angleterre. J'ai perdu mon espoir d'être utile et illustre. J'ai perdu mon ami. mais je vais m'efforcer, ma chère sœur, de vous raconter en détail ces tristes événements, et tandis que je vogue vers l'Angleterre et vers vous, je ne m'en abandonnerai pas au découragement. Le 9 septembre, la glace entra en mouvement et le grondement du tonnerre se fit entendre au loin, tandis que les îles se fendaient et craquaient de toutes parts. Le péril était des plus immenses et des plus imminents. Mais comme nous ne pouvions pas que rester passifs, je donnais principalement mon attention à mon malheureux hôte, dont la maladie s'aggravait à tel point qu'il devait continuellement garder le lit. Victor est dans un mauvais état. La glace craquait derrière nous et dérivait avec force vers le nord. Une brise se leva à l'ouest et le 11, le passage vers le sud était entièrement libre. Quand les matelots s'en aperçurent et que leur retour dans leur pays natal était apparemment assuré, ils ne purent retenir un grand cri prolongé de joie tumultueuse. Frankenstein, qui sommeillait, s'éveilla et demanda la cause de ce bruit. Nous allons nous arrêter là pour ce volet et nous reprendrons vers la fin, enfin peut-être pour Victor Frankenstein. À la semaine prochaine et en attendant, nous allons écouter Amir, j'ai cherché ce que fit Frankenstein. 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
1: Dans quelques instants, lorsqu'il sera 22h, nous trouverons Ralph Schmeder dans Forme et Formation qui reçoit Marie de Lovinfos. Elle vient nous parler du signe de Jonas qui résonne dans les évangiles comme une interpellation adressée par Jésus à des gens pourtant croyants, convaincus, mais incapables de reconnaître l'action de Dieu là où elle dérange. 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

0: Soyez les bienvenus dans notre émission Forme et Formation. Vous connaissez notre slogan, il n'a pas changé depuis l'année passée. Pour rester en forme moralement, spirituellement, intellectuellement, peut-être même physiquement, il est important de se former. Et aujourd'hui, nous allons le faire avec Marie de Louvain-Fosse. Bonjour Marie.
1: Bonjour Ralph, bonjour. Alors, à chacun et chacune.
0: Voilà, nos auditeurs vous connaissent parce que vous animez aussi certaines émissions sur notre antenne, mais aujourd'hui vous êtes là en tant que professeur du Centre diocésain de formation et vous donnez notamment un cours qui s'appelle « Le signe de Jonas, comment ne pas résister à la parole de Dieu ». C'est un nouveau cours, donc évidemment c'est un cours de Bible, un cours d'exégèse, en tout cas c'est dans ce domaine que se situe ce cours. Alors peut-être pour commencer, le plus important, c'est de nous rappeler qu'est-ce que c'est le signe de Jonas.
1: Le signe de Jonas, Jésus en parle dans les évangiles synoptiques, en l'occurrence dans l'évangile selon Matthieu au chapitre 12, versets 38 à 42, et puis il le reprend au chapitre 16, versets 1 à 4, et puis dans l'évangile selon Luc au chapitre 11, versets 29 à 32. Et il évoque le signe de Jonas dans un contexte justement où des personnes qui pourtant se disent croyantes ont de la difficulté à reconnaître l'action de Dieu là où elle dérange. Et Jésus invite à faire mémoire du signe de Jonas. Alors ce qui est vraiment très, très intéressant, c'est que le signe de Jonas n'a pas exactement la même perspective dans l'évangile selon Luc et dans l'évangile selon Matthieu. Mmh. Alors, l'enjeu de fond reste le même, c'est quand nous avons tendance à résister à Dieu qui nous fait signe, à Dieu qui nous appelle. Ça, c'est l'enjeu de fond qu'on retrouve en écho dans la parole de Jésus, aussi bien dans l'évangile selon Matthieu que dans l'évangile selon Luc. Par contre, l'interprétation que l'évangéliste en donne, eh bien, elle est vraiment complémentaire.
0: Mmh. Alors évidemment, tout ça fait référence d'abord à un livre de l'Ancien Testament, le livre de Jonas, qui est un petit livre, donc Jonas, oui, qui est appelé par Dieu, qui tout d'abord résiste, va dans d'autres directions qu'à Ninive où Dieu l'envoie. Il y a une tempête, il est mangé par une baleine, je crois que tout le monde connaît cet épisode-là, et finalement il va quand même à Ninive et il va réussir son coup, il va réussir sa mission, la ville se convertit. Est-ce que c'est un bon résumé?
1: En tout cas, oui, tout à fait, ça dit les grandes étapes du parcours de Jonas. Et en fait, c'est ça qui est tout à fait original dans ce livre biblique. Il fait partie des 12 des livres des 12 petits prophètes. Alors, petits prophètes, c'est pas parce qu'il y a des prophètes qui sont de grande taille, d'autres de petite taille, c'est simplement la taille des livres.
0: C'est ça.
1: Par exemple, Isaïe, c'est considéré comme un grand prophète parce qu'il y a une soixantaine de chapitres dans le livre, alors que Jonas, c'est à peine 4 petits chapitres. Ce qui est tout à fait original par rapport aux autres livres prophétiques, qui sont plutôt des recueils de paroles de prophètes pour encourager, interpeller, transmettre une parole au nom de Dieu. Le livre de Jonas raconte plutôt en coulisses comment le prophète accueille ou a de la difficulté à accueillir cette mission que Dieu lui confie. Mmh. Donc il y a quelque chose vraiment, j'ai envie de dire, qui rejoint aussi notre sensibilité contemporaine. Hein. On aime bien les caméras cachées ou de refléter ce qui se passe en coulisses, parce qu'il y a ce qu'on voit sur la scène, il y a ce qu'on voit en public, et puis le parcours personnel d'une personne avec aussi ses rebondissements. Et c'est en cela que ce livre peut tout particulièrement venir nous chercher, nous rejoindre dans notre propre parcours de cheminement. Quels sont les moments où nous reconnaissons que oui, là je suis en train d'accueillir et je reconnais Dieu qui me fait signe et ça me stimule. Et quels sont d'autres moments où je me rends pas nécessairement compte, mais en fait, j'ai une grande difficulté à me laisser appeler et interpeller. Parce que le prophète qui interpelle, il est en mesure de pouvoir interpeller si lui-même, d'abord, personnellement, se laisse interpeller, sinon sa parole ne passe pas, quoi. Mmh. Et là, nous sommes témoins à travers ce récit biblique que c'est tout un travail, y compris pour quelqu'un que Dieu appelle comme prophète, de se laisser d'abord soi-même interpeller. Mmh.
0: Moi, je voudrais encore poser une question terre à terre, ouais. La question de l'historicité.
1: Ouais.
0: Est-ce que le prophète Jonas a vraiment existé? C'est une question qu'on peut se poser par rapport à d'autres personnages de l'Ancien Testament. Est-ce que c'est une question importante ou pas?
1: En fait, c'est une question qui demeure très débattue. Il est question du même Jonas au premier livre des Rois. Oui, il y a des fortes chances qu'un prophète du nom de Jonas ait existé vers le 7e, 8e siècle avant notre ère, avant Jésus-Christ. Est-ce qu'il a, ce prophète Jonas, vécu ce qui est raconté dans le récit? Là, les critères d'historicité manquent de données. Parce qu'un des critères fondamentaux, c'est les sources multiples. Mmh. Et on n'a qu'une seule source, le livre de Jonas. Et en même temps, ben, ça dit quelque chose... ce cheminement, en fait, raconte quelque chose de profondément humain. Bon, est-ce qu'il a passé 3 jours et 3 nuits dans le ventre d'une baleine? Ça, c'est difficile de pouvoir garantir l'historicité. En tout cas, nous manquons de données pour pouvoir le faire. Par contre, eh bien, tous ces temps de recul, de mise à distance et de relecture, de rebondissement, il y a de fortes chances que, ben oui, que cet homme que Dieu a appelé comme prophète ait vécu quelque chose de cet ordre-là. Mmh. Ouais. Et c'est ça qui est important, parce que je veux dire, qui d'entre nous passe 3 jours et 3 nuits dans une baleine? C'est pas ça, quelque part, qui est inspirant, qui nous rejoint dans notre réalité. C'est plutôt, eh bien, c'est cette résistance, et puis apprendre à ouvrir les yeux et entrer dans ce dialogue avec Dieu, là où j'avais tendance à mettre un couvercle dessus, et aussi me laisser interpeller par les autres autour de moi. Et c'est ça qui est grand dans ce livre, c'est qu'on voit combien les personnes, par exemple, avec qui il est sur le navire, Jonas, eh bien, deviennent pour lui des porte-paroles de Dieu, de son appel.
0: Vous l'avez dit vous-même, donc c'est un tout petit livre d'un petit prophète, comme on dit.
1: Oui.
0: Jésus, il fait référence de temps en temps, donc
1: oui.
0: À quelques reprises, vous l'avez déjà cité aussi. Mais alors, pourquoi avoir choisi ce thème-là pour donner tout un cours? Pourquoi c'est important pour vous?
1: Parce que j'aime me laisser interpeller et j'ai trouvé ça tellement beau et invitant, justement. Il y a un petit groupe de jeunes ici dans le diocèse de Liège qui est marqué, touché, rejoint par la figure de Jonas et qui a créé un clip, une petite vidéo en mélangeant à la fois le réel et puis le dessin animé sur Jonas autour de la gare des Guillemins. Et alors j'ai trouvé ça magnifique. Et puis la personne, Maïna, qui est derrière ce projet avec une belle équipe, a communiqué avec le service de communication en disant, ben voilà, est-ce que vous accepteriez d'en faire la promotion? Et alors le service communication, qui est en synergie avec nous, avec chacun d'entre nous, les autres services, a fait appel au service diocésain des jeunes et au service Bible pour justement donner suite à ce mail de Maïna. Et donc le service des jeunes l'a rencontré. Je l'ai rencontré aussi avec Sabine, l'adjointe au service Bible. Et je me suis dit, mais ce serait génial de pouvoir faire un cours sur le signe de Jonas pour justement aller plus loin ensemble, quoi. Donc voilà comment des thématiques de cours surgissent.
0: C'est ça.
1: La joie de la rencontre.
0: Voilà. Avec ça, évidemment, on n'a pas encore tellement parlé du signe de Jonas dans l'Évangile. On va le faire dans la deuxième partie de notre émission, mais tout d'abord, un peu de musique.

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1: Et nous sommes toujours avec Marie de Lovinfosse qui, cette année, pour la première fois, donne le cours au Centre diocésain de formation. Le signe de Jonas, comment ne pas résister à la parole de Dieu. Alors Marie, je vais peut-être résumer ce que moi j'ai appris sur le signe de Jonas, parce que chaque fois que Jésus en parle, c'est un peu pour dire à ceux qui l'écoutent, vous attendez des miracles, mais comme seul signe, il y a le signe notamment de Jonas, c'est-à-dire la parole, puisque Jonas est allé à Ninive, il a annoncé la destruction de la ville, il a parlé au nom de Dieu, les Ninivites l'ont écouté, ont accepté la parole de Dieu, donc il n'y a pas eu de miracle non plus. Donc est-ce que c'est ça que Jésus veut dire, n'attendez pas des miracles, mais mettez-vous à l'écoute de la parole de Dieu?
2: En tout cas, dans l'évangile selon Matthieu, ce qui est intéressant, c'est qu'il met... Jésus met en lien le signe de Jonas en faisant un parallèle entre les trois jours, trois nuits de Jonas dans le vent de la baleine et les trois jours et trois nuits que va vivre le fils de l'homme, donc Jésus lui-même. Et donc, ce parallèle-là invite aussi à se laisser questionner. Et la question, c'est Jésus... Mais en parallèle dans l'évangile selon Matthieu, c'est cette expérience de Jonas dans la baleine. Et c'est quoi du coup cette expérience de Jonas dans la baleine? Qu'est-ce que nous avons à écouter là comme témoignage, comme signe? Et les trois jours et trois nuits du Fils de l'homme qui passe par la mort et puis par la résurrection, qu'est-ce que nous avons aussi à écouter, à recevoir à travers cette expérience de Jésus? Est-ce qu'il y a... C'est l'acte libérateur de Dieu par excellence dans l'histoire de l'humanité. Et justement, cet événement qui devient le signe par excellence, pas pour rien que nous faisons le signe de la croix, il nous libère de quoi? Justement, dans ce besoin, cette recherche de signe, mais un besoin en fait qui nous aveugle sur nos résistances, sur ce qui nous empêche, en fait, d'écouter vraiment, puis d'oser un pas de vie, justement, d'oser sortir de ce qui nous réconforte, mais qui est un faux réconfort. Et puis, dans l'évangile selon Luc, là, Jésus fait un parallèle différent, et je trouve qu'il est vraiment complémentaire. C'est, écoutez, le signe de Jonas, c'est... Ces gens, là, de Ninive, qui se sont convertis en recevant la parole de Jonas, eh bien, ces gens-là vont se retourner contre ceux et celles qui, aujourd'hui, refusent d'écouter celui qui vous parle. Parce qu'il y a ici bien plus que Jonas, tu vois. Et donc, ça rejoint aussi cette parole que Jésus... dit de différentes façons, hein, les derniers seront les premiers seront les derniers, ou bien les publicains et les prostituées vous précéderont dans le règne de Dieu. Eh bien, nous avons quelque chose à écouter de ceux qui semblent loin derrière nous pour justement apprendre à nous laisser rejoindre, remuer par la parole de Dieu, là où elle bouscule.
1: Est-ce qu'on peut dire Jonas, c'est un peu, je dirais, un symbole de chacun d'entre nous? Vous avez parlé de résistance, donc la première moitié du livre, ça décrit justement les résistances. Et même à la fin du livre, il est mécontent parce que apparemment Dieu a fait miséricorde, Dieu a fait grâce. Et lui, il aurait voulu que Dieu punisse les Ninivites. Donc, il a quand même une image un peu négative au début et à la fin, non?
2: Tout à fait. C'est un livre qui demeure inachevé, puis c'est une façon d'écrire encore aujourd'hui. Hein. C'est pour impliquer le lecteur, la lectrice, et dire, et moi, en fait, comment est-ce que je me situe par rapport à la bonté de Dieu qui est pleine de justice, de justesse, qui regarde le fond des cœurs, le fond des événements, et pas rien qu'un aspect qui peut être important, mais qui reste partiel. Et donc ça, ça reste d'actualité, cette interpellation. Et donc, cette fin qui n'est pas vraiment une happy end, comme on dit, hein, elle est exactement pour interpeller le lecteur, la lectrice. C'est un livre interpellant, en fait.
1: Mais qui révèle en même temps un Dieu vraiment miséricordieux.
2: Un Dieu miséricordieux, mais de nouveau, c'est une miséricorde qui bouscule. Hein. Ce n'est pas une miséricorde au sens, ben, avec Dieu, du coup, de toute façon, c'est facile.
1: Il pardonne tout.
2: Non, c'est amour et vérité se rencontrent. Hein. Justice et paix s'embrassent. Pour dire autrement, la miséricorde de Dieu, c'est ça. C'est donc regarder la vérité en face en osant croire que l'amour peut me libérer, c'est ça la miséricorde, l'expérience. Et donc c'est remuant de faire l'expérience de la miséricorde de Dieu. Et c'est renversant. D'ailleurs, Marie, dans son

0: se lit comme un roman, c'est drôle, hein. C'est,
1: oui.
0: Quand on nous dit que quand Jonas fuit, il prend un navire qui va en direction juste inverse, à l'extrême opposé
1: de Ninive.
0: De Ninive, on nous dit qu'il descend alors qu'il y a la tempête vraiment dans la cale du bateau et que là, il se met à ronfler. Enfin, je veux dire, il y a des détails comme ça.
1: Succulents.
0: Oui. Et donc, ça n'a rien de... Ça renverse les clichés qu'on peut avoir sur les récits bibliques. C'est des, hein, comme quoi, c'est des livres assez ennuyeux, moralisateurs, etc. Non, que du contraire. Là, on voit un prophète qui se rebelle, quoi. Et qui est drôle, en fait, dans sa façon de se rebeller. Même si, en soi, c'est pas drôle en tant que tel. Mais parfois, c'est bon aussi d'apprendre à rire de soi-même, hein, pour sortir de comportements... qui nous enferme loin de Dieu, puis loin des autres.
1: Oui, en quoi Jonas est-il un personnage moderne pour aujourd'hui ?
0: Aujourd'hui, nous aimons des expériences concrètes. Eh bien, là, c'est une parole prophétique qui se dit à travers une expérience concrète.
1: Sinon, il a été appelé par Dieu pour être prophète. Évidemment, il y avait le métier de prophète dans l'Ancien Testament, mais il y avait aussi beaucoup de prophètes qui n'étaient pas nécessairement, qui ne gagnaient pas leur vie avec ce métier-là. Est-ce que finalement, aujourd'hui, Dieu appelle aussi ses prophètes? Est-ce que nous sommes appelés aussi à être prophètes à la manière de Jonas?
0: Certainement. et d'autant plus... pour chacun d'entre nous qui a reçu le don du baptême, par notre baptême, nous sommes prophètes, prêtres, rois, reines. Mmh. Et donc, ça soulève aussi cette belle question à travers ce récit. Ça veut dire quoi, en fait, devenir prophète du Seigneur aujourd'hui?
1: Je vous le demande.
0: Eh bien, je crois que la première chose que ça m'invite, c'est apprendre à me laisser interpeller, apprendre à me laisser remuer, par une parole vraie et qui est en même temps est pleine de bienveillance, mais qui dérange. Parfois, ça me fait sourire quand les gens viennent à ma porte et puis ils me disent « Excuse-moi de te déranger », mais je dis « Qui t'a dit que tu me dérangeais ?» C'est au contraire une joie de pouvoir te saluer. Puis même si je suis avec quelqu'un, je peux dire « Écoute, merci de venir me saluer, on va prendre un rendez-vous pour pouvoir se parler dans des bonnes conditions. » Mais souvent, il y a la peur de déranger ou peur d'être dérangé. Et là, c'est apprendre à se laisser déranger d'une façon qui libère et pas avoir peur de déranger non plus de la même façon, parce qu'il y a des dérangements qui sont libérateurs.
1: Dans la Bible, souvent, on dit simplement que Dieu s'adresse à un tel. On ne sait pas très bien comment, mais comment Dieu s'adresse-t-il à nous, à chacun, aujourd'hui?
0: Donc, autrement dit, comment Dieu nous parle?
1: C'est ça.
0: Eh bien, il nous parle de bien des façons. Il nous parle, j'ai envie de dire, à chaque instant, comme quelqu'un qui est amoureux. Hein. Donc, tout devient... parole à travers les textes bibliques que nous prenons le temps d'écouter avec l'Esprit Saint pour vraiment être ouvert même là où ça remue, à travers les rencontres, à travers les événements, à travers la création aussi, à travers tout ce qui vit, tout ce qui existe. Il est bon de reconnaître comment Dieu vient me parler, nous parler, et surtout d'apprendre aussi à lui répondre. Et moi, qu'est-ce que je lui réponds à cette parole qui m'exprime? Parce que si c'est à sens unique, c'est pas drôle. Hein.
1: Évidemment. Merci beaucoup, Marie Delevin-Foss. Donc, je rappelle que vous donnez ce cours en ce premier semestre. Il est possible d'y participer en présentiel ou à distance. Donc, ça veut dire... on peut rester à la maison, mais avec la caméra allumée, c'est ça?
0: Exactement, puis avec une bonne tisane ou toute autre chose.
1: Et donc, ce cours commence déjà ce mercredi, ou a déjà commencé ce mercredi, pour ceux qui nous écoutent plus tard. Donc,
0: mercredi 16 septembre.
1: C'est ça, je peux donner les dates, le 16, le 23 et le 30 septembre, le 7, 14 et 21 octobre. Donc, 6 mercredis de 19h.

0: 14h à 21h30.
1: Exactement. Et le prochain, ce sera l'Évangile selon Marc. Donc, il y a toujours moyen de prendre un train biblique
0: C'est ça.
1: ensemble.
0: On en parlera dans une
1: Oui,
0: autre
1: c'est à suivre,
0: émission.
1: comme on dit.
0: Merci beaucoup, Marie.
1: Avec joie, c'est vraiment un cadeau de pouvoir partager avec vous ce qui me fait vivre et ce qui nous fait vivre en écoutant la parole de Dieu et comment il vient nous surprendre et nous entraîner plus loin ensemble.
0: Eh bien, j'espère que pour nos auditeurs aussi, c'était une petite stimulation de leur foi. Merci et à la prochaine.
1: Oui, ciao, ciao.
0: Et merci à vous, chères auditrices et auditeurs. Donc, si vous le souhaitez, on se retrouvera la semaine prochaine. Je renvoie toujours aussi à la brochure du Centre diocésain de formation. Vous trouverez toutes les informations sur le site du diocèse évêché de Liège. .be. Vous pouvez aussi envoyer un email à laura.cipriani, C-I-P-R-I-A-N-I, @espacepremontre.be. Un numéro de téléphone 04 223 73 93 04 223 73 93. À bientôt!

Du livre de l'Apocalypse. Le salut est donné par notre Dieu, lui qui siège sur le trône, et par l'agneau. Louange, gloire, sagesse et action de grâce, honneur, puissance et force à notre Dieu pour les siècles des siècles.

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2: Je suis né juif, j'ai reçu le nom de mon grand-père paternel, Aaron. Devenu chrétien par la foi et le baptême, je suis demeuré juif comme le demeuraient les apôtres. C'est notamment par ces mots que le cardinal Lustiger a voulu que l'on se souvienne de lui. Aaron Jean-Marie Lustiger, comme il aimait se présenter, a été archevêque de Paris de 1981 à 2005. Il aurait eu 100 ans ce 17 septembre 2026 et nous allons en parler avec vous, docteur Richard Prasquier. Bonjour.
3: Bonjour.
2: Vous avez présidé le CRIF, le Conseil représentatif des institutions juives de France. Vous êtes à l'origine du mémorial Lustiger qui se trouve à Abou Gosh près de Jérusalem et vous avez reçu le prix de l'amitié judéo-chrétienne de France en 2015. Vous êtes aussi membre du comité d'honneur de l'Institut Jean-Marie Lustiger. C'est donc quelqu'un que vous avez bien connu.
3: C'est quelqu'un que j'ai eu la chance de connaître dans ces dernières années. Donc je ne le connais pas sur l'ensemble de sa carrière, bien entendu. Je peux dire que j'ai eu avec lui des rencontres qui m'ont profondément marqué, même si je ne l'ai pas fréquenté de façon extrêmement intense, mais c'était à des moments importants.
2: Est-ce que vous pouvez nous dire dans quelles circonstances vous l'avez rencontré ?
3: Alors, il se trouve que j'avais été appelé à être le parrain d'un enfant de mes amis à son baptême, qui m'avait demandé, bien que je sois juif. Et il se trouve que quand cet enfant a fait sa confirmation, sa mère m'a demandé de l'accompagner en tant que parrain à l'église de Notre-Dame de l'Assomption. Et là, il y avait plusieurs files et j'ai eu la surprise de voir que le nouvel évêque de Paris, Monseigneur Lustiger, était dans une de ces files. Alors, je me suis dit que c'était dans cette file-là que je devais aller. Pendant que j'attendais, je me disais ce que je vais lui dire, qui je suis. Et puis heureusement, je me suis retenu. Mais je me suis dit que c'était tout de même une première rencontre inhabituelle et marquante.
2: Oui, et là vous connaissiez son histoire.
3: Bien entendu, les journaux avaient parlé de son histoire. Son histoire, c'était une histoire d'un enfant d'une famille juive polonaise. Moi, je suis né en Pologne. Je suis un enfant d'une famille juive polonaise. Il se trouve qu'à cette époque, le pape était aussi un pape polonais. J'étais très fier qu'un pape polonais soit élu, alors que je ne savais pas du tout quelles étaient ses positions.
2: Et quand vous l'avez rencontré, après, quand vous avez discuté, c'était dans quelles circonstances ?
3: Alors, après, je suis devenu le président du comité français pour Yad Vashem. J'ai eu l'occasion et la chance, un peu par hasard, de rencontrer un certain nombre de prêtres qui avaient été des justes. Et ça m'a permis de connaître l'importance de l'aide qui a été accordée par certains milieux ecclésiastiques en France. Et personnellement, disons, l'une de mes portes d'entrée dans le dialogue judéo-chrétien n'avait pas trait au cardinal Lustiger, mais à son grand ami, cardinal de Courtrai, que je n'ai personnellement jamais rencontré. Et c'était un de mes amis qui m'a dit, un jour, le cardinal de Courtrai nous a dit « Soyez de bons juifs, ça m'aidera à être un bon chrétien. » Et je me suis dit que quand un catholique dit une phrase comme ça, il faut fraterniser avec les catholiques. Et le passé, il faut le connaître, il ne faut pas l'oublier, mais le passé, c'est le passé. Il y a là des moyens de vivre ensemble, de partager nos expériences qui se font sans arrière-pensée. Ça a été véritablement une clé, une ouverture. Voilà, donc tous ces éléments ont créé une ambiance extrêmement favorable. J'ai eu aussi l'occasion de devenir extrêmement proche du père Patrick Desbois. Patrick Desbois avait travaillé avec le cardinal de Courtrai. Il était venu à Paris pour travailler avec le cardinal Lustiger. Donc tous ces éléments faisaient qu'il était assez naturel que je rencontre le cardinal. J'avais envers lui un respect considérable. Il est venu plusieurs fois à la maison chez ma mère, me demandait de lui préparer des plats de la cuisine polonaise.
2: Ça vous a réuni ces origines polonaises communes ?
3: Oui, vous savez, un jour il m'a demandé si ma mère pouvait préparer du pied de veau en gelée. Pied de veau en gelée, c'est une spécialité juive que, véritablement qui ne peut être appréciée que d'un juif d'origine polonaise, parce qu'un juif d'Afrique du Nord et qui que ce soit d'autre ne peut pas supporter cette nourriture. Et ma mère ne savait pas le faire. J'ai pas osé le dire au cardinal, mais on a pris un traiteur. Il se trouve que ce traiteur juif venait de Benjin. C'était la ville de naissance des parents Lustiger. Et donc, c'était un juif très orthodoxe. Il m'a dit, mais c'est le rêve de ma vie que de rencontrer le cardinal Lustiger. Et je n'oublierai pas ce dîner où il est venu, où il a parlé de la ville de Benjin, que le cardinal ne connaissait pas. C'était des moments extrêmement émouvants. Mmh. Et puis, j'ai eu l'occasion de le voir à la maison Eugène Garnier, 24 heures ou 48 heures avant son décès, je crois. Je garde un souvenir très très fort de ce moment-là où il n'avait plus tout à fait son contrôle de soi. Mais voilà, toute cette trajectoire, peut-être encore un autre épisode pour placer les choses, parce que ça m'a beaucoup marqué. Comme vous le savez, le cardinal, avec Patrick Desbois et avec Israël Singer, qui était à cette époque directeur général du Congrès juif mondial, ont organisé, à partir de l'année 2003, si je me souviens bien, des rencontres entre les cardinaux français et les rabbins orthodoxes, j'insiste, américains. Et ces rencontres avaient lieu à New York. Lors de la deuxième de ces rencontres, en 2004, au déjeuner, on voit arriver quelqu'un de complètement imprévu, qui était Israël Lowe, l'ancien grand rabbin d'Israël, qui avait émis des critiques extrêmement dures contre cardinal Lustiger. Israël Lowe est venu à cette... nous étions tous dans le déjeuner, et il est tombé dans les bras du cardinal. Et c'est un des moments privilégiés de mon existence.
2: Oui, ça devait être très émouvant de voir ces deux hommes se réconcilier.
3: Oui, oui. Et c'est toute la trajectoire du cardinal Lustiger, disons tout son rapport avec les Juifs. Il est là, il est synthétisé à ce moment-là.
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2: Sur RCF Notre-Dame, nous rendons hommage au cardinal Lustiger à l'occasion du centenaire de sa naissance. Alors, il est le fondateur de Radio Notre-Dame, mais dans cette émission, nous tentons de comprendre son lien au judaïsme et les relations qu'il entretenait avec la communauté juive. On va revenir sur des points de tension, non pas pour rester sur une note négative, mais dans le but d'écouter ce que les juifs ont à nous dire, à nous chrétiens, tout en gardant à l'esprit qu'il fut un acteur du dialogue entre juifs et chrétiens. On peut peut-être commencer par évoquer ce moment où on a parlé dans les médias des origines juives du cardinal Lustiger, surtout à partir de 1981, quand il est devenu archevêque de Paris. On a alors beaucoup parlé de sa conversion, et au début, ça a pu susciter des réactions assez défavorables dans les milieux juifs. Est-ce que vous pouvez nous en dire deux mots, docteur Richard Presquier ?
3: Oui, il faut comprendre ce que représente la notion de conversion dans la psyché juive. Le converti lui-même a été utilisé par l'Église pour être, au Moyen-Âge, le porteur de paroles savantes contre les Juifs, puisqu'il connaissait le judaïsme. Dans les disputations qu'il y a eu au Moyen-Âge, et l'image des convertis, c'est l'image de la théorie chrétienne, qui était la théorie de la substitution.
2: En nommant Jean-Marie Lustiger archevêque, l'Église faisait la promotion de la conversion. C'est comme ça que ça a été perçu.
3: C'est comme ça que certains ont dû le percevoir. En même temps, je suis sûr que parmi les Juifs, certains ont été fiers de la promotion de quelqu'un qui avait des origines juives évidentes et qui ne les cachait pas. Mais beaucoup ont été très inquiets, justement, parce que cette figure positive, attirante, allait éloigner les Juifs du judaïsme et que c'était finalement une dernière ruse de l'Église.
2: Le pontificat de Jean-Paul II a fait beaucoup pour le rapprochement entre Juifs et chrétiens. Et là, on en était au tout début.
3: Énormément, énormément. Il faut bien comprendre d'où on venait, c'est-à-dire que le Concile Vatican II, la personnalité même de Jean XXIII, a été conçue par les Juifs comme extrêmement positive. Mais il s'agissait d'un petit monde d'intellectuels. Les choses ont évolué, notamment en France, elles ont évolué de façon particulièrement importante grâce à des personnalités comme le père Bernard Dupuis, le père Jean Dujardin. Et donc, il y avait cette force dans l'Église qui avait précédé l'action publique de Jean-Marie Lustiger, mais qui n'était évidemment pas connue de la part des Juifs du quotidien.
2: Il a eu ces paroles étonnantes, « Je suis resté juif ». Est-ce que vous pouvez nous dire comment ça a été perçu, ça, bien que catholique, de dire « Je suis resté juif » ?
3: Il y a plusieurs lectures. D'abord, le terme « juif », c'est un terme polysémique, ça a plusieurs significations. Il se trouve que dans le cadre de la loi religieuse juive,
2: la halakha,
3: ce qu'a dit le cardinal Lustiger était vrai.
2: C'est... Oui, puisqu'on est juif du moment qu'on a une mère juive.
3: C'est on ça, est c'est juif la à partir du moment où on a une mère juive, et le fait de quitter le judaïsme ne nous empêche pas de rester juif. Cela étant dit, il y avait cette idée que lorsque se convertir en période de danger, ça laisse...
2: Voilà. Oui, il a été baptisé en 1940, donc voilà, alors ça aurait pu être pour voilà, se protéger.
3: Alors, on connaît très très bien l'histoire de la conversion de Jean-Marie Lustiger, la lecture d'une Bible qui se trouvait dans sa famille, et aussi la fréquentation d'une famille allemande, anti-nazie, catholique, qui l'a poussé à s'intéresser au catholicisme, alors que sa famille s'était beaucoup éloignée de la pratique du judaïsme. Il s'est converti en août 1940, c'était avant même le statut des Juifs. Donc ceux qui l'ont dit parce qu'on l'a dit, hein, il s'est converti parce que, etc. Ben non, il s'est converti parce que c'était son cheminement personnel.
2: Oui, et vous dites que finalement, nombreux sont ceux qui ont ressenti la sincérité de son engagement et qu'il a réussi à désarmer la plupart de ses critiques. Merci à vous, docteur Richard Presquet. Nous poursuivons cette discussion dans un prochain épisode. Merci à Cédric Coba, à la réalisation technique de cette émission, disponible sur le site de RCF Notre-Dame.

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1: Bonjour à toutes, bonjour à tous, bienvenue pour cette émission Libretto, l'émission consacrée aux événements et à l'actualité de l'Opéra Royal de Wallonie. Et l'actualité, elle est toute proche puisque dans quelques heures, après-demain, ce sera le 18 septembre, c'est la rentrée à l'Opéra Royal de Wallonie, celle des opéras, et nous commençons avec un opéra de Verdi, c'est Macbeth, et nous avons eu le plaisir de rencontrer le baryton qui interprète le rôle-titre de Macbeth, c'est Luca Micheletti. Il est comédien, il est chanteur, il est metteur en scène, et c'est un grand plaisir de l'avoir rencontré, d'avoir pu discuter un petit peu avec lui. Nous allons le retrouver ici dans une interprétation de Macbeth sous la direction de Riccardo Muti. C'était au festival à Tokyo en 2021. Voici Luca Micheletti.
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0: Applaudissements nourris et nombreux pour Luca Micheletti, que nous aurons le plaisir de découvrir sur scène. Ce vendredi, il interprétera le rôle de Macbeth ici. C'était une interprétation concertante avec à la baguette Riccardo Muti.
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0: Et comme annoncé dans le sommaire, nous avons eu le plaisir de rencontrer Luca Micheletti. Nous sommes à l'Opéra Royal de Wallonie. Nous sommes entre deux répétitions. Et c'est un grand plaisir de rencontrer Luca. Bonjour Luca.
2: Bonjour, bonjour, avec plaisir.
0: Tout le plaisir est pour nous évidemment. Luca Micheletti, pour commencer cette interview, pouvez-vous nous parler un petit peu du personnage de Macbeth?
2: Avant tout, pour moi, Macbeth c'est un personnage qui ne parvient pas à vivre avec ce qu'il veut. Il veut le pouvoir, mais quand il a obtenu, il a peur de le perdre. Nous avons deux Macbeth, un Macbeth extérieur et un Macbeth intérieur. Le Macbeth extérieur, c'est le guerrier, courageux, c'est fort, il est fort, il a tout ce qu'il veut. Mais il est capable d'une violence la plus grande. Mais voyons le Macbeth intérieur. Il a peur de perdre le pouvoir. Et il vit dans la prison d'une grande imagination. Il a une grande imagination. Même avant de commettre le crime, il est obsessionné par le crime. Il voit poignards qui ne sont pas là. Et après l'avoir commis, il est prisonnier de son cauchemar. Il voit fantômes, il est incapable de dormir, et voilà. Et il a la responsabilité d'avoir choisi ce voyage jusqu'au bout de l'enfer, de son enfer intérieur. Je ne crois pas qu'il soit une victime de sa femme. Il y a des lectures qu'elle me racontait Macbeth comme une victime de sa femme, qui est forte, qui veut pour lui la couronne. Mais je crois que Macbeth a la responsabilité de le pire qu'il choisit. Et c'est cette chose qui le rend un personnage tragique. Parce qu'il voit. Il voit le pire, il voit la lutte avec sa conscience. Il veut l'entreprendre et au bout de son parcours, il voit aussi la possibilité de se rattacher à la vie, mais il est désormais incapable de le faire.
0: Luca Micheletti, votre vision est loin de l'habituelle Lady Macbeth, intrigante, instigatrice. Ici, on a plutôt un Macbeth qui se cacherait derrière Lady Macbeth.
2: Ah, vous dites qu'il a une stratégie. Oui, oui, peut-être. Mais je crois qu'il a une force spéciale et c'est un voyage dans le trou de sa imagination la plus infernelle. Et sa femme n'est pas une sorcière. Il y a des sorcières dans la pièce, mais Lady Macbeth, c'est une femme, comme Macbeth est un homme réel. Et comme acteur, comme comédien, comme chanteur, je préfère de le regarder comme un homme et pas comme un personnage surnaturel. La même chose pour elle. Lady Macbeth n'est pas capable d'enchanter Macbeth. Elle est forte, mais si vous voyez à la fin de l'opéra, la Lady est fou. Mais Macbeth est très capable de voir le chemin qu'il a parcouru et il est capable d'une réflexion très lumineuse à propos de sa vie. Et il dit que désormais il n'aura plus de consolations et voilà, il sait qu'il a la complète responsabilité de sa chute.
0: Luca Micheletti, est-ce que vous avez de la sympathie pour Macbeth?
2: Je ne parlerai pas de sympathie, mais je comprends. Je comprends comme... je vois que Macbeth est... Je vois un homme qui songe quelque chose et qui a peur de l'obtenir. Et mais je comprends sa conscience. Malheureusement, il agit. Il ne s'arrête pas. Mais pour convaincre le public, je crois que je dois être convaincu de la possibilité d'être Macbeth pour tous. Je ne dois pas croire qu'il est un personnage impossible. Je ne peux pas lui dire « tu es méchant ». Je dois penser comme lui.
3: Entrer dans sa folie.
2: Oui, c'est pas facile. C'est un labyrinthe, des crises, des cauchemars, des fantômes. Mais c'est une chance pour un comédien, pour un acteur et aussi pour un chanteur de voir ses limites de l'homme.
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0: Nous allons retrouver Luca Micheletti dans un air célèbre, celui de votre toast. Je peux vous le rendre, cet extrait de Carmen. Et ici, nous sommes aux arènes de Vérone, avec l'orchestre des arènes et Luca Micheletti.

0: Luca Micheletti.
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0: Notre invité aujourd'hui, c'est Luca Micheletti. Il interprète Macbeth à partir du 18 septembre. C'est une production de l'Opéra Royal de Wallonie, avec la mise en scène de Stefano Poda et la direction d'orchestre de Giampaolo Bizanti. Luca Micheletti a eu la chance d'interpréter deux fois ce rôle Macbeth cette année, une première fois avec Riccardo Muti. Alors la question se pose, est-ce qu'on aura un autre Macbeth que celui qu'il nous a proposé en début d'année avec Riccardo Muti?
2: Je ne peux pas parler de le même Macbeth, mais évidemment, il y aura de la continuité. Avec le maestro Muti, j'ai travaillé beaucoup. Nous avons travaillé entre les liens entre parole, la parole et la musique, et je garde ce parcours avec moi, et c'est très important, particulièrement dans cet opéra de Verdi, mais évidemment avec le maestro Bizanti et Stefano Poda, on va construire une autre machine théâtrale et musicale, et je suis très content de découvrir quelque chose que je ne connais pas.
0: Luca Micheletti, Macbeth, c'est un rôle exigeant, avec des moments difficiles.
2: Oui, mais la difficulté de Macbeth, je ne crois pas qu'elle est dans les aigus ou dans le

Une voix qui ne doit pas nécessairement être une voix belle. Et Verdi voulait pour le duo du second acte, il écrit tutto sottovoce. Évidemment, c'est impossible de chanter sotto voce, pas tout le duo. Mais on doit trouver la méthode pour trouver une voie. Oui, je dis une voie impossible. Parce que, non, parce que Macbeth, c'est un personnage impossible, parce que c'est une opéra très expérimentale. Et c'est la seule dans le répertoire de Verdi, qui explore le côté surnaturel de l'existence.

0: C'est Luca Micheletti qui interprète ici le rôle de Danilo dans La Veuve Joyeuse de France Léard. Nous étions en 2021 au Théâtre de Gênes.
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0: Nous retrouvons Luca Micheletti. Il va interpréter Macbeth à partir de vendredi. C'est le 18 septembre à l'Opéra Royal de Wallonie. Alors, Luca Micheletti, il est chanteur, comédien, metteur en scène, mais il a commencé sa carrière effectivement comme comédien. Il est issu d'une grande famille de comédiens, on en reparlera plus tard. Alors, la question qui se pose, pour un comédien, un acteur, est-ce que ce n'est pas difficile de jouer sur un rythme totalement différent, d'exprimer ses sentiments d'une façon beaucoup plus lente à l'opéra que si on le fait sur une scène ou lors d'un film?
2: Oui, mais nous avons aussi la possibilité de raconter la métamorphose d'un sentiment, ayant le temps de l'explorer dans la répétition. On peut dire « je t'aime », mais à l'opéra, on a la possibilité d'explorer la métamorphose de ce sentiment avec beaucoup de temps. J'aime

0: jouer pas dans la musique, mais avec la musique. C'est très important pour moi et pour mon histoire personnelle de faire de la musique une occasion et pas seulement une modalité expressive.
1: Et sur une scène de théâtre ou sur un plateau d'opéra, l'expression des sentiments est aussi facile ?
0: Non, ce n'est pas facile. Mais la musique, c'est un canal extraordinaire pour nous libérer. Même quand je ne chante pas, il y a des moments de la musique qui me permettent de comprendre le voyage de mon personnage. Et c'est une grande occasion d'exploration que dans le théâtre, sans musique, on ne peut pas voir.
1: Alors Luca Micheletti, on sait que vous avez commencé comme comédien, et puis il y a eu un changement, vous êtes devenu chanteur. Qui vous a mis le pied à l'étrier pour passer d'un à l'autre ?
0: Oui, c'était Mario, je crois. Mario, il m'a dit... continue. Et voilà, mais j'ai eu besoin d'années pour trouver ma voie, pour faire mon parcours, évidemment, le plus juste possible pour ma personnalité vocale.
1: Luca Micheletti, parlez-nous un petit peu de votre voix.
0: c'est pas facile et pas difficile de répondre. Je cherche une voix très naturelle. Je veux être un comédien qui chante. Et je crois que Macbeth, en particulier, c'est un personnage qui le permet.
2: Vous écoutez votre voix ?
0: Oui. Oui, j'aime. C'est une partie de le training. Mon métier, c'est très important d'étudier sa voix avec ses problématiques et ses... beauté.
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0: Luca Micheletti dans le rôle d'Umberto dans La Serva Padrona de Pergolesi. Nous étions ici au théâtre de Gênes, le théâtre Carlo Felice.
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0: Luca Micheletti, qui est notre invité, il interprétera Macbeth à partir du 18 septembre à l'Opéra Royal de Wallonie. Notre baryton va retrouver un metteur en scène italien, Stefano Poda, un chef d'orchestre italien, Giampaolo Bizanti. Alors, est-ce que c'est plus facile de se retrouver comme ça entre Italiens pour progresser, pour travailler ?
2: Nous partageons une langue et évidemment, on peut partager aussi un langage, mais... ça ne suffit pas pour faire du théâtre. Évidemment, c'est la même langue du livret. Verdi était l'italien des italiens. mais je ne crois pas qu'être italien suffit. Mais évidemment, je suis très content d'être dans un milieu international ici à Liège avec des compagnons de voyage italiens. Et je crois que oui, nous pouvons partager quelque chose en plus.
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1: Un extrait du Don Giovanni de Mozart avec le baryton Luca Micheletti qui est notre invité. Luca Micheletti, vous êtes chanteur, comédien, mais également metteur en scène. C'est pas trop difficile quand on est metteur en scène d'être soumis à la mise en scène d'un collègue?
2: Ah oui, je me laisse diriger avec, très volontiers. Quand je suis engagé comme interprète, je ne viens pas à faire discrètement la mise en scène à la place de quelqu'un d'autre.
3: Vous avez votre idée quand même.
2: Oui. Connaître les deux côtés du travail m'aide plutôt à comprendre les responsabilités de chacun. Et je peux poser des questions, proposer quelque chose, mais être dirigé, c'est aussi avoir la chance de ne pas rester prisonnier de ses propres idées. Je suis très content d'avoir l'occasion de connaître le regard de quelqu'un d'autre et de trouver quelque chose que je n'aurais pas trouvé seul.
1: Alors parlons quand même de la mise en scène du Macbeth que l'Opéra Royal de Wallonie nous propose. Le metteur en scène, c'est Stefano Poda. Parlez-nous un petit peu de son travail.
2: Alors Stefano pense le spectacle comme quelque chose de total. Il signe la mise en scène, les décors, la chorégraphie, les lumières, et il ne veut pas quelque chose de réalistique. Ce que j'aime dans cette vision, c'est la possibilité d'aller habiter le cerveau noir de Macbeth. La scène, les décors sont en labyrinthe et je peux évidemment rencontrer les fantômes dont on parlait, incarnés en stage. J'aime aussi la possibilité de rencontrer le Macbeth intérieur dont on parlait. C'est comme être toute la durée de l'opéra dans le cauchemar de Macbeth. Macbeth n'est plus seulement le nom d'un personnage, mais c'est le nom d'un enfer entier. Et Stefano aime beaucoup cette vision un peu, je veux dire, surnaturelle.

0: C'est Luca Micheletti qui interprète ici Bernstein dans un extrait de Trouble in Tahiti.
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0: Notre invité, Luca Micheletti, baryton, interprète Macbeth à partir de vendredi à l'Opéra Royal de Wallonie. C'est un chanteur, mais un comédien. Il est issu d'ailleurs d'une famille d'artistes. Il nous en parle.
2: Ah oui, ma famille, je viens d'une famille de théâtre, la famille Micheletti Zampieri, avec une tradition qui remonte à plusieurs générations et au théâtre itinérant. Et j'ai grandi dans cet univers, notamment avec la compagnie Guitti. Le plateau a donc fait partie de ma vie bien avant de devenir un choix professionnel. Ce que cette origine m'a transmis, c'est surtout une conception très concrète du métier. C'est pas seulement le théâtre, c'est pas seulement songe et mensonge, mais aussi partager une vie de troupe, c'est une responsabilité, c'est aussi une discipline. Et quand j'ai rencontré la musique, j'ai eu la volonté de le rencontrer avec la même méthode. Voilà. Je peux dire que avant d'être mon métier, le théâtre a été ma langue maternelle.
0: Luca Micheletti, après avoir interprété deux fois Macbeth cette année, et on connaît la noirceur, la lourdeur du personnage, vous n'avez pas envie de faire quelque chose d'un peu plus comique?
2: Oui. je serai à Madrid pour les Nozze di Figaro, con Figaro. Et voilà.
0: C'est quelque chose qui fera du bien. Hein.
2: Oui, mais je suis content d'explorer les côtés les plus noirs de l'existence, mais vous disiez bien, on fera du bien être avec Mozart et avec son personnage le plus comique parfois, que j'ai chanté plusieurs fois, Figaro.

0: Un enregistrement live de Luca Micheletti dans son interprétation de Figaro. Ici, c'était au théâtre de la Scala.
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0: Et avant de retrouver Luca Micheletti une dernière fois, je vous propose de le retrouver ici dans le rôle de Rodrigo. Nous sommes dans le Don Carlo de Verdi à Covent Garden.

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1: Don Carlo avec Luca Micheletti dans le rôle de Rodrigo. Luca Micheletti est à Liège. Il nous parle de son sentiment sur sa venue ici à Liège.
2: Oui, mais dans ces premières semaines, je suis prisonnier de la répétition et de Macbeth. Mais je suis très content d'être ici. Le théâtre de Liège est très bien considéré dans le monde de l'opéra et je veux très tôt rencontrer le public de Liège. Je suis très content d'être ici.
1: On vous souhaite le meilleur pour les représentations.
2: Merci bien, je vous attends.
3: À bientôt.
2: À bientôt.

Un extrait de la messe de Pâques de Haydn, c'était au théâtre de la Scala avec Luca Micheletti qui était notre invité aujourd'hui. Je le remercie encore de sa participation à Libretto et moi je n'ai plus qu'une chose à vous dire, bien des choses chez vous.

Bonjour à toutes et tous, c'est ravi de vous retrouver pour ce nouveau numéro de Assosphère. Alors ce matin, malheureusement, pas d'invité avec nous en studio, mais qu'à cela ne tienne, vous le savez, quand c'est comme ça, on passe quand même une heure ensemble. Une heure en musique, une heure pour prolonger votre matinée ou bien pour vous accompagner dans le réveil, si toutefois vous veniez de vous lever. On va démarrer très vite, on va pas parler beaucoup plus longtemps. On retrouve tout de suite Pierre Demar avec le titre Opinel.

Et à l'instant, Harry Styles avec le titre Aperture. Vous êtes à l'écoute d'Assosphère sur les ondes de RCF. Et aujourd'hui, je vous le dis dans le sommaire de cette émission, pas d'invité malheureusement avec nous en studio, mais une heure de musique, l'occasion d'entendre ou de réentendre certains tubes qui vous font du bien et pour permettre de passer une jolie continuité de matinée ensemble. Et on retrouve tout de suite Marguerite avec le titre Belle Vie.

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1: Et à l'instant, dans vos oreilles, un des phénomènes du moment, Teddy Bear avec le titre Chaussures Roses. Vous êtes à l'écoute de Assosphère sur les ondes de RCF Liège. Et ce matin, malheureusement, je vous le disais, pas d'invité avec nous en studio, mais une programmation musicale, vous l'entendez, elle est dans vos oreilles, une programmation musicale que l'on poursuit avec un duo, Tovelo, en duo avec Stromae et le titre Des Fleurs.

0: Et à l'instant, The Big Push avec le titre It's Alright. Vous êtes à l'écoute de Assosphère et ce matin, pas d'invité avec nous en studio. Donc on passe une heure en musique, une heure à entendre de chouettes artistes. Et en voilà une autre d'artistes qui s'apprête à nous rejoindre, non pas musicale cette fois-ci, mais bien littéraire. Armelle Delmel et sa chronique littéraire, c'est tout de suite.
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0: Bonjour Armelle.
2: Bonjour Sandy.
0: Alors aujourd'hui Armelle, vous nous emmenez au soleil, puisque comme on n'en a pas eu assez cet été, eh bien vous nous emmenez dans le sud.
2: Alors si Sandy, on en a eu assez, hein, je pense, du soleil cet été. La pluie d'ailleurs, ces derniers temps, a fait un peu de bien à la terre aussi. Mais effectivement, je vous emmène dans le sud, en Espagne aujourd'hui. On lit « Le café des rêves » de Gavins, Clement et Ruiz. Et on va suivre Inès qui vit à Berlin, hein, c'est pas encore dans le sud, où elle est ingénieure en intelligence artificielle. Elle programme et entraîne une intelligence artificielle pour qu'elle soit empathique, pour nous aider dans nos problèmes du quotidien, jusqu'au jour où elle se fait virer par sa propre création par message, avant de se faire virer de sa relation, puisqu'effectivement son petit ami la quitte par visio. Il y a quand même mieux comme façon de faire, messieurs. Inès décide donc de partir en Espagne chez sa grand-mère.
0: Bon, à ce stade, il y a déjà énormément de choses à dire, Armelle, mais qu'est-ce qui se passe en Espagne? Elle va rentrer dans un petit village, qu'est-ce qui va se passer là-bas?
2: Alors là-bas, elle retrouve non seulement Pilar, hein, donc sa grand-mère, qu'elle n'a pas vue depuis le décès de sa maman, qui est enterrée dans ce village, et elle va aussi redécouvrir l'ambiance de cet endroit dans lequel vit sa grand-mère, dans lequel sa grand-mère a grandi, et là, elle va redécouvrir les petits plaisirs de la vie, une balade en vélo avec une amie, un café partagé face à un beau paysage, une carte postale écrite, un post-it pour laisser un message, prendre le temps de faire un dessin ou une aquarelle. C'est vraiment un livre qui est rempli, malgré le postulat de départ, de bonne humeur, un livre qui est rempli de bonheur, puisque c'est ce qu'elle va redécouvrir, Inès, pour vous expliquer le parfait mélange des émotions. Dans ce livre, il y a un mot utilisé par l'auteur Gavins Clement et Ruiz.
3: J'ai une lectrice qui m'a dit que j'écrivais des romans tristes, drôles et tristes à la fois. Et j'avoue que, alors je la remercie mille fois, c'est Aurélie, elle me suit depuis des années. Et ce mot driste me plaît beaucoup, parce que je crois que c'est un peu le résumé de nos vies, quelque part. Est-ce que c'est pas ça? Alors je sais pas. Mais moi je vois toujours le côté plutôt drôle d'abord, et en partant du côté triste pour essayer justement de rendre la vie la plus légère possible.
0: Et à l'instant, Gavins Clement et Ruiz, l'auteur du Café des rêves, au micro d'Armelle Delmel. Armelle, c'est un extrait de votre entretien avec donc cet auteur, hein, Gavins Clement et Ruiz. Où est-ce qu'on peut le retrouver au complet?
2: Alors, c'est le dernier épisode de la saison dernière de Aujourd'hui on lit. Et c'est toujours sur Spotify, sur Audible aussi. Le Café des rêves de Gavins Clement et Ruiz est disponible, lui, aux éditions XO.

À l'instant, Étienne Daho et Dany et le titre Comme un boomerang, évidemment, vous l'avez reconnu. On continue en musique cette fois-ci, on remonte encore un peu plus dans le temps puisque c'est Marie Laforêt que l'on retrouve à l'antenne.

Et nous arrivons à la fin de cette émission spéciale sélection musicale. Et on ne pouvait évidemment pas terminer cette sélection musicale sans un clin d'œil à Catherine Ringer qui nous a quittés ce 14 octobre. C'est sur ces notes que l'on se quitte. Merci beaucoup d'avoir été à notre écoute. On se retrouve dès la semaine prochaine pour un nouveau numéro d'Assosphère. Et d'ici là, prenez soin de vous.

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1: Bonjour à toutes, bonjour à tous, bienvenue dans l'hebdo liégeois. Cette semaine, on va bouger, c'est la semaine de la mobilité qui débute ce mercredi jusqu'au 22 septembre. Une semaine de la mobilité qui revient avec une grande nouveauté, la toute première journée sans voiture organisée en Wallonie dans une vingtaine de communes. Une édition placée cette année sous le slogan « Ça commence par un petit pas ». Une édition, vous l'aurez compris, qui met donc la marche à l'honneur avec un grand défi collectif dont on parlera dans quelques instants avec notre invité. Un site internet, je vous l'annonce déjà, pour retrouver toutes les activités pour participer à cette semaine de la mobilité. Il suffit de se rendre sur semaine.mobilité.wallonie.be. Et pour aborder cette thématique, on reçoit aujourd'hui dans notre émission Alice Gobiel, elle est la coordinatrice de la semaine de la mobilité en Wallonie. Bonjour.
2: Bonjour.
1: Donc si vous êtes avec nous aujourd'hui, c'est pour évidemment évoquer cette semaine qui débute ce mercredi jusqu'au 22 septembre avec une nouveauté cette année, la toute première journée sans voiture organisée en Wallonie. Avant d'aborder cette nouveauté et toutes les activités qui vont tourner autour de cette grande semaine d'action, Alice Gobiel, rappelons peut-être d'abord l'utilité de cette semaine de la mobilité.
2: Ben, la semaine de la mobilité, en quoi est-ce qu'elle est utile? Ben, c'est l'idée que pendant une semaine, on teste d'autres modes de déplacement que la voiture en solo. Donc, essayer de prendre son vélo, les transports en commun, marcher, etc., etc. Donc, c'est vraiment un test pour quelque chose que peut-être vous allez pouvoir appliquer le reste de l'année. Peut-être pas tous les jours, mais vraiment, voilà, essayer de changer sa mobilité et faire un focus là-dessus pendant une semaine.
1: Une sorte de grande opération de sensibilisation à l'échelle du pays?
2: Oui, c'est vraiment ça en fait. Tout le monde s'y met, mais c'est même au niveau européen en fait, puisque la semaine de la mobilité, c'est une action européenne. Et donc, partout dans toute l'Europe, il y a des journées sans voiture, des gens qui essayent le vélo, la marche, la mise en valeur des transports en commun. Donc voilà, il y en a vraiment pas mal dans tous les pays.
1: Alors, afin d'initier tous ces changements de comportement, vous allez multiplier, comme chaque année, les petites initiatives.
2: Ben, tout à fait. Donc, nous, on incite vraiment les communes, les entreprises et les écoles à faire des petites initiatives à leur échelle, avec les moyens du bord, on va dire, parce que c'est pas toujours évident. Le dénivelé, la motivation des gens et tout, il faut arriver à porter tout ça. Et donc, nous, c'est vraiment ça qu'on essaye d'inciter et d'aider à développer pendant la semaine mob.
1: Alors cette semaine, elle se déroule donc du 16 au 22 septembre. Elle coïncide presque avec la rentrée scolaire. Est-ce que c'est fait volontairement pour essayer de se dire, allez, on reprend l'école, on reprend parfois le chemin du travail après les vacances passées avec les enfants et on teste une nouveauté pour se déplacer?
2: C'est des dates qui ont été arrêtées par l'Europe, donc c'est vrai qu'on n'a pas trop le choix. C'est un peu à double tranchant. Oui, il y a la rentrée scolaire, donc effectivement, on peut essayer de changer les habitudes à ce moment-là, de se dire, allez, je recommence une nouvelle année, j'essaye de covoiturer avec mon voisin ou j'essaye de le vélo-bus qui est organisé par l'école, etc. Mais en même temps, les écoles viennent de rouvrir et donc souvent, les profs, ils sont débordés. Ils ont bien d'autres choses à penser que de commencer à organiser les trajets des élèves. Donc, c'est vrai que c'est un peu compliqué et donc, parfois, il faut que les écoles commencent à travailler sur la semaine de la mobilité dès le mois de mai d'avant, en fait.
1: Alors, cette semaine de la mobilité, vous l'avez dit, hein, elle est mise en place par des acteurs privés comme les entreprises ou même comme les citoyens peuvent y participer, mais elle est aussi mise en place par notamment des écoles. Évidemment, c'est un public un peu particulier, les jeunes. C'est eux qu'il faut sensibiliser le plus puisque ce seront les citoyens de demain.
2: Tout à fait, on a pas mal d'écoles qui font aussi de la sensibilisation via les enfants. Donc, par exemple, on a des écoles où les enfants vont mettre des faux PV sur les voitures qui sont mal garées autour de l'école. Donc ça, c'est aussi des petites actions qui permettent aux adultes de se rendre compte que les enfants sont directement impactés par la mobilité. Et on a déjà plus d'une quarantaine d'écoles qui sont inscrites à notre challenge pour le vélo piéton. Donc il y en a beaucoup qui font des actions pendant la semaine de la mobilité.
1: Alice Gobiel, on n'est pas ici dans la première édition de cet événement de la semaine de la mobilité. Est-ce que vous avez des témoignages justement de personnes comme ça qui ont mis le pied à l'étrier pour la première fois durant la semaine de la mobilité de l'année dernière ou d'il y a 2 ans et qui se sont dit « Ah bah c'est vrai que c'est sympa de faire le chemin par exemple jusqu'au travail en vélo » et qui aujourd'hui le font tous les jours?
2: On a pas mal de personnes qui clairement ont sauté le pas suite à la semaine de la mobilité. J'ai évidemment pas de données et c'est très variable. Ça vient souvent, je trouve, un profil qui revient. C'est souvent des personnes qui ont pu tester le vélo électrique pendant une semaine grâce à leur entreprise ou à leur commune. Et ça, ça leur a vraiment aidé à se rendre compte, ben voilà, de ce que ça peut leur apporter au quotidien. Et on voit que ça permet de changer des habitudes. Et évidemment, ce qu'on essaye d'insister, c'est changer des habitudes, mais peut-être pas tous les jours. Si vous savez déjà faire un ou deux trajets à vélo par semaine parce que ça vous fait du bien et parce que ça vous permet de prendre l'air, c'est déjà une énorme plus-value pour la mobilité. En fait.
1: Oui, l'idée, c'est pas de stigmatiser évidemment ceux qui ne le font pas ou ne le font qu'en partie.
2: Ça, c'est clair. On va jamais demander à une personne qui doit transporter son matériel de Libramont à Virton de devoir le faire à vélo. Clairement, on va vraiment insister, ne pas se culpabiliser, réfléchir quel trajet ici, je suis en train de le faire en voiture. Ben, ce trajet-là, j'aurais pu le faire en partie à pied, en bus, à vélo. Ça m'aurait peut-être fait du bien de prendre l'air et de marcher un peu. Donc, voilà, c'est vraiment pas se culpabiliser et pas du tout stigmatiser et opposer les modes de transport.
1: La marche, on va justement en parler avec vous, Alice Gobier, puisque cette édition de la Semaine de la Mobilité en Wallonie du 16 au 22 septembre, elle est placée sous le slogan « Ça commence par un petit pas » et donc vous allez mettre la marche à l'honneur durant toute cette semaine.
2: Mais oui, on a vraiment eu cette envie-là de montrer les bienfaits de la marche à pied aussi, rappeler aux gens qu'à un moment on est tous piétons au début, à la fin du trajet ou pour toute la partie du trajet. Donc c'est vraiment essayer de recentrer aussi le débat sur quelle place occupent les piétons dans nos centres-villes, quelle est la place dévolue à la marche à pied, qu'est-ce qu'on peut encore améliorer, parce que c'est toujours évidemment des endroits à améliorer en termes d'infrastructure. Donc voilà, c'est vrai que la marche, ça représente 25% des déplacements et surtout près de 7% des kilomètres parcourus en fait. Donc c'est important pour nous de le mettre en avant lors de cette semaine de la mobilité.
1: C'est important pour la mobilité, c'est aussi important pour la santé dans un monde où évidemment on est de plus en plus sédentaire, aidé par tout ce qui est technologique. Donc même du point de vue de la santé, c'est une bonne initiative d'aller marcher un petit peu avec un défi collectif que vous mettez en place. Parcourir 150 000 km à pied ou à vélo.
2: Oui, on avait pulvérisé le record l'année passée, on avait mis 100 000 km, on l'avait bien battu, donc on a monté le compteur à 150 000 km. Alors, tout le monde peut participer, soit en tant que citoyen, soit avec son école ou son entreprise. On accepte toujours les inscriptions jusqu'à la dernière minute. Et l'idée, c'est que tous les jours de la semaine de la mobilité, on va encoder ces kilomètres à pied, à vélo pour aller vers son lieu de travail. Donc, si vous marchez jusqu'à la gare et puis que la gare vous amène, le train vous amène jusqu'à votre lieu de travail, c'est des pas qui comptent, ça, par exemple. Et vous pouvez gagner des lots, soit pour votre école, votre entreprise ou en tant que citoyen, où il y a aussi des lots à gagner.
1: Alors, On est aujourd'hui le premier jour de ce défi, Alice Gobier. Est-ce qu'on peut encore s'y inscrire ou c'est déjà trop tard?
2: Non, jusqu'aujourd'hui, ça marche encore pour s'inscrire. Et si vous ne voulez pas aller tous les jours encoder vos kilomètres, vous pouvez aussi le faire à la fin de la semaine d'un coup ou pour tous vos employés ou pour tous vos élèves. On essaie vraiment de faciliter ça au plus. Le formulaire d'inscription prend chrono en main 2 minutes, je pense. Donc, tout est fait pour que ça aille le plus vite et le plus facilement possible.
1: Vous retrouvez toutes les informations sur le site internet www.semaine.mobilité.wallonie.be. Alice Gobier, je rappelle que vous êtes la coordinatrice de la Semaine de la Mobilité en Wallonie. On va marquer une courte pause musicale en compagnie de Mika et puis on se retrouve pour évidemment détailler un petit peu plus toutes les activités proposées dans la région liégeoise.
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1: Une émission aujourd'hui qui aborde la semaine de la mobilité un peu partout en Wallonie. Une semaine spéciale qui se déroule du 16 au 22 septembre avec bon nombre de nouveautés, bon nombre d'activités. Des activités que l'on va détailler en compagnie de notre invitée aujourd'hui, Alice Gobiel. Elle est la coordinatrice de cette semaine de la mobilité en Wallonie. On va se concentrer évidemment ici sur Liège avec de nombreuses activités et notamment une toute première journée sans voiture que vous organisez.
2: Oui, c'est la première journée sans voiture qui est organisée en Wallonie, à l'échelle de la Wallonie, vu qu'il y avait déjà quelques communes qui en faisaient régulièrement. Mais ici, on a vraiment des communes qui se sont inscrites en grand nombre. On en a plus d'une vingtaine, ce qui est déjà pas mal pour une première édition. La journée sans voiture, ça va revenir chaque année. Mais par contre, on est un peu plus souple qu'à Bruxelles. Bruxelles, c'est d'office le 20 septembre, le dimanche. Nous, on dit aux communes, organisez ça quand c'est le plus facile pour vous. Si vous avez une brocante un mercredi ou quelque chose comme ça autour de la semaine mob, ça compte. Vous pouvez compter ça comme une journée sans voiture également et développer cet événement. Et en province de Liège, on a quand même une dizaine de communes qui participent comme Anu, Anse, Spa, Jalais, Stavelot, Visé, Warem et Bassange.
1: Oui, donc ce n'est pas que des petites communes, c'est des communes même parfois plus grosses avec un gros centre qui arrivent à mettre en place cette activité. Et concrètement, qu'est-ce qu'il est demandé de bloquer les rues, qu'elles soient piétonnes en partie? Comment ça va se passer sur le terrain?
2: Voilà, nous on est toujours un peu plus souple qu'à Bruxelles parce que les réalités communales sont très différentes les unes des autres. Et donc parfois on va avoir une commune qui va bloquer une place qui est d'habitude dévolue à la voiture et vraiment enlever toutes les voitures de cette place. Ou alors il va y avoir vraiment tout le centre-ville ou tout le territoire communal qui va être bloqué. Principalement, c'est souvent les grandes rues commerçantes qui sont bloquées à la circulation pour cette journée sans voiture.
1: Alors, vous l'avez précisé, la journée sans voiture à Bruxelles, ce sera le 20 septembre. Du côté de Liège, à cette même date, il y aura une grande Kidikalmas.
2: Et oui, c'est une espèce de grande balade familiale et festive à vélo qui aura lieu. Elle fera 7,7 km. Elle démarrera de la place Xavier Neujean. Et donc, c'est vraiment l'idée, une Kidikalmas, de rassembler les petits, les grands, tout le monde à vélo pour sensibiliser à la création de villes plus sûres et adaptées au déplacement des enfants à vélo. Donc voilà. Et ici, en plus, il y a vraiment un lien avec le musée des transports en commun. Et donc, il y a une visite gratuite de l'exposition Playmobil au musée des transports en commun avant un retour encadré vers le centre-ville à vélo, du coup, toujours.
1: Oui, un partenariat et une visite qui plairont évidemment aux enfants comme aux grands-enfants, puisque cette exposition Playmobil est assez originale et très colorée. Alors, vous avez évidemment bon nombre d'autres types d'activités qui vont parfois en matinée, en soirée, en après-midi, organisées, je le disais, par des privés, des publics, notamment par le GAL Basmeuse, une opération Mont Croissant à vélo. Et là, évidemment, on s'en doute, ce sera en matinée avant d'aller au travail.
2: Tout à fait. Donc là, on a vraiment une association de 5 communes qui fait cette opération Mon Croissant à vélo avec un croissant offert à toute personne qui vient faire ses achats à la boulangerie à vélo. Mais il y a aussi d'autres choses que le GAL développe. On a une carte des tracés un peu stratégique avec une mise en valeur d'itinéraires vélo pour aller vers la piscine, vers la gare, le hall, etc., etc. Et puis eux aussi, ils font un petit truc encore plus sympa aussi, un jeu de chasse à l'arceau. Donc, il faut trouver 12 arceaux vélo dans les communes via des photos. Et donc, c'est un petit concours qui est organisé à l'échelle de plusieurs communes.
1: L'idée, c'est chaque fois essayer de proposer une activité, un défi en lien avec cette semaine de la mobilité dans un cadre où on se déplace. Vous avez beaucoup de participants, de propositions d'activités chaque année?
2: On a vraiment beaucoup. Ici, par rapport aux entreprises, on a quasi une centaine qui participent. Au niveau des communes, des associations de citoyens, etc., on est déjà à plus de 120 participants. Il y a une cinquantaine, soixantaine d'écoles. Donc, c'est vraiment très, très, très dynamique. Et si vous voulez aller voir un peu tout ce qui se passe, on a développé une carte interactive qui est sur notre site où vous pouvez voir toutes les actions accessibles aux citoyens, tout en sachant que ce ne sont là que les actions accessibles au grand public et que toutes les actions privées ne savent pas se retrouver sur la carte. On ne suivrait pas sinon. On n'est que deux pour travailler à tout ça.
1: Oui, donc on rappelle que cette carte est disponible sur le site web semaine.mobilité.wallonie.be. Vous y retrouvez toutes les activités. Et parmi elles, il y a aussi, il n'y a pas que des balades. Il y a par exemple des ateliers, des formations aussi pour apprendre à s'occuper de son vélo notamment.
2: Oui, tout à fait. Il y a beaucoup d'entreprises qui font ça, des sessions pour apprendre à réparer son vélo, ou pour apprendre aussi à rouler correctement dans le trafic, prendre sa place dans un rond-point. Il y a vraiment beaucoup, beaucoup de choses qui peuvent être faites. Il y a aussi des entreprises qui font des formations à l'éco-conduite parce que ça reste aussi des choses importantes en mobilité. Donc, on a vraiment un peu tout. On peut aussi avoir des tickets pour les transports en commun, avoir des vélo-bus encadrés, même pour les employés. De la commune. Donc, c'est vraiment très, très dynamique. Il y a beaucoup de choses. Et si jamais l'année prochaine, il y a des gens ici qui écoutent et qui se disent, ah ben moi, je veux participer, mais j'ai pas d'idée, eh ben clairement, on peut se dire que nous, on a une liste d'activités par mode de transport qu'on vous mitonne chaque année, qu'on vous envoie pour vous inspirer. Donc, n'hésitez pas aussi si ça vous motive à participer à l'année prochaine.
1: La coordination de toute cette semaine d'activité, évidemment, elle prend bien un an à être préparée. Ça vous prend beaucoup de temps puisque vous êtes seulement deux pour toute la Wallonie, c'est ça?
2: Ben oui, on n'est que deux. On a d'autres tâches, évidemment. On ne fait pas que la semaine de la mobilité. On va se dire que pendant l'été, ça pique un peu, mais ça reste quand même quelque chose de très motivant de voir que toutes ces initiatives fleurissent un peu partout, deviennent pérennes à gauche, à droite et permettent de voir une évolution. C'est vraiment super motivant pour nous dans notre travail de sensibilisation de longue haleine, on va dire.
1: La sensibilisation, c'est important aussi d'un point de vue sécurité, Alice Gobier, puisque selon Assuralia, près de la moitié des accidents sur le chemin du travail sont liés à la mobilité douce. C'était le cas en 2025. C'est pour ça qu'il faut évidemment sensibiliser les usagers, qu'ils soient en mobilité douce ou même en voiture, hein, puisque le comportement n'est jamais irréprochable des deux côtés. C'est aussi une bataille permanente, ça, de votre côté, de réussir à sensibiliser les gens aux bonnes règles de conduite, évidemment, mais aussi d'avoir les infrastructures qui suivent pour.
2: Oui, tout à fait. Hein. Ça reste quand même quelque chose d'... Enfin, c'est vraiment primordial pour nous que la sécurité soit assurée, évidemment. Voilà. Après, ça reste qu'il faut quand même que les gens soient conscients que le partage de l'espace public, c'est tous les modes de transport. On a eu beaucoup du tout à la voiture pendant longtemps, donc c'est vrai qu'il faut un peu réhabiliter les choses. Et clairement, la Wallonie développe petit à petit un réseau d'infrastructures. Ça prend du temps, c'est chronophage, ça prend de l'argent aussi. Mais ici, pendant la semaine de la mobilité, par exemple, on a des communes qui vont inaugurer des tronçons de Ravel, qui vont inaugurer des ponts de jonction, etc., etc. Donc, il y a un travail qui est fait aussi. Et puis aussi, parfois, il y a un travail de point de vue qu'on peut amener. Parfois, les gens réfléchissent à leur trajet à vélo comme ils le font en voiture, alors que, une rue plus apaisée, juste en parallèle, pourra être peut-être plus sécurisante pour la personne qui est à vélo. Donc, voilà, mais on insiste toujours, le respect du code de la route et le partage de l'espace public, il faut se respecter les uns les autres et ça reste très, très, très important.
1: C'est justement assez intéressant ce que vous donnez comme réponse, parce que c'est vrai que en tant qu'automobiliste au quotidien, on connaît évidemment le chemin qu'on utilise pour aller jusqu'à notre point de travail, à nos rendez-vous, etc.

0: Alors, on parlait de sécurité routière. On peut aussi préciser que l'AWSR, l'agence wallonne pour la sécurité routière, propose d'ailleurs depuis ce lundi un quiz de la route. Là aussi, pour vous sensibiliser, puis pour voir si vous êtes toujours calé au niveau de votre permis de conduire, si vous l'avez déjà, et puis si vous ne l'avez pas, au moins vous pouvez tester vos connaissances. Encore un dernier point, peut-être Alice Gobier, avant de se quitter. Je rappelle que vous êtes la coordinatrice de la semaine de la mobilité en Wallonie. Cette mobilité douce, durable, elle est en progression chez nous dans le sud du pays, mais elle peut encore aller bien plus loin puisque l'UC Louvain a cartographié les communes wallonnes et il ressort qu'un automobiliste sur cinq pourrait se déplacer en vélo s'il le voulait. Et donc pour vous, c'est peut-être un objectif à atteindre dans les années à venir ?
1: Bah clairement, hein, nous, tout ce qui fait augmenter la part des modes, comme on dit, nous plutôt actifs, vu qu'on est actif de sa mobilité, voilà, c'est vraiment ce genre de choses qui nous confortent dans le fait qu'on fait un travail qui peut être avoir du répondant auprès des gens. Après, évidemment, c'est pas parce qu'une personne sur cinq peut faire ce trajet à vélo qu'elle pourra le faire. Il y a peut-être des enfants à aller conduire, chercher des courses, etc., etc. Donc, ça reste de toute façon un chiffre qui est à mettre
0: Oui, il est
1: entre
0: hypothétique.
1: guillemets, mais qui est quand même important et qui est motivant pour nous de se dire qu'il y a du potentiel en Wallonie de changer la mobilité.
0: La semaine de la mobilité, c'est dès ce mercredi jusqu'au 22 septembre. On rappellera qu'elle est placée cette année sous le slogan « Ça commence par un petit pas », une édition qui met donc la marche à l'honneur et un défi collectif en découle, parcourir 150 000 km à pied ou à vélo, un fameux défi. On espère que vous allez réussir à le relever. Une semaine de sensibilisation donc qui se déroule jusqu'à la semaine prochaine. Merci beaucoup Alice Gobier d'avoir été avec nous dans cette émission. Je rappelle que vous êtes la coordinatrice de la semaine de la mobilité en Wallonie.
1: Un grand merci.

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1: C'est toujours un plaisir de vous retrouver. Un grand bonjour à tout le monde. Nouvelle série de chansons d'émotion qui traverse le temps. On commence par une des plus belles de ma propre vie. Où vont les fleurs? Avec la question de toutes les vies, le saurons-nous un jour? C'est une chanson de réflexion sur la guerre de Peter Seeger de 1958 aux alentours. Où vont les fleurs? Et c'est Eva qui la chante.

Grosse question, évidemment, où irons-nous? Maintenant, nous allons changer un petit peu de la gaieté, avec une profondeur de vie quand même, une belle vérité. C'est Amor Tambien et c'est France Gall avec une chanson créée par Michel Berger qui nous la propose. Remettre le cœur debout, c'est le but de cette chanson.

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1: C'était France Gall qui nous accompagnait. Voici maintenant Fafoul. Il propose des jeux sur les mots aime, sème, haine, regardez, murmure, aller au-delà du paradoxe. 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

Merci à Fafoul et nous sommes toujours dans cette émission sur les vives émotions que proposent les chansons. Alors Flavie, faut-il y aller? Oui, même si les plus belles années sont derrière nous, il faut y aller encore et toujours. Un chemin à choisir par nous et pas par les autres.

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1: Jolie balade avec sa guitare. Flavie, faut-il y aller ? Et maintenant, Florent Marchais. Il nous propose d'enlever un max de ce qui alourdit, de prendre son sac à dos tel qu'il est, partir, avancer. Est-ce que ce n'est pas ce que je n'ai rien que je ne suis personne ? Il se met donc dans la peau de quelqu'un qui erre dans la rue. Qui je suis ?
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C'était Florent Marchais. Nous allons encore continuer avec lui, avec dans des chansons, La Charrette. C'est tout un mouvement qu'il l'appelle comme ça. Il se laisse emporter vers des horizons tendres dans un mouvement appelé Charrette.

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1: Merci à Florent Marchais. C'est une date de 2010, donc La Charrette. Et voici maintenant une chanson que j'ai assez appréciée parce qu'elle a dans le fond quelque chose d'assez solide. Que reste-t-il après le carnage? Ce qui tient très fort, des amis en béton. Ce sont Les Murs Porteurs de Florent Pagny.
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Voilà, c'était les murs porteurs de Florent Pagny. On continue avec ce garçon dans une autre chanson, mais je vous propose de nous retrouver la semaine prochaine pour d'autres chansons qui donnent des émotions.

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1: Ce 29 août après-midi, Liège a accueilli la Pride. La parade a pour but de militer contre le harcèlement dont sont victimes les personnes LGBTQIA+, et promouvoir un grand message de tolérance. On fait le point aujourd'hui sur les avancées sur le sujet. Bonjour à toutes et à tous, aujourd'hui c'est Isabelle derrière le micro. Dans cette émission, nous essaierons d'apporter quelques réflexions sur les thèmes abordés dans la Pride. Et aujourd'hui, j'ai la chance d'avoir deux invités. J'ai donc en première partie Olivier Roiseglio, bonjour.
2: Bonjour.
1: Et Jean-Philippe Delabour, bonjour.
3: Bonjour.
1: Voilà, donc on va commencer pour faire plus facile avec Olivier Roiseglio, bonjour. Représentez-vous peut-être un petit peu pour savoir à qui nos auditeurs ont derrière le micro.
2: Donc, je suis actuellement le chef du service communication de UNIA, qui est le Centre interfédéral pour l'égalité des chances et la lutte contre la discrimination. Et je suis militant pour les droits LGBTQIA+, depuis 20 ans, et j'ai travaillé pour la Rainbow House, où j'étais porte-parole et travailleur social, de 2014 à 2020, et puis pour la secrétaire d'État à l'égalité des genres, des chances et à la diversité, où j'étais son directeur de communication, et on travaillait encore sur des sujets semblables, comme l'interdiction de la thérapie de conversion, par exemple. Et puis, je travaille pour une association italienne qui s'occupe également d'écologie et de droits des personnes, des droits humains en général en Europe. Et aujourd'hui, donc, je travaille pour UNIA.
1: Toujours autant de travail.
2: Toujours autant de travail, oui.
1: Alors, on parlait de la Pride. Est-ce qu'on pourrait avoir peut-être un petit mot sur la Pride? Depuis quand est-ce qu'elle existe? Comment est-ce qu'elle est née? Voilà.
2: Alors, les premières manifestations qui ressemblent à des Prides, c'était dans les années... en 69, à New York. Il y a un bar qui s'appelle le Stonewall Inn, qui a été agressé par la police. Enfin, il y avait un espèce de harcèlement policier. Et donc, les personnes ont réagi pour la première fois en faisant une espèce de rébellion publique et des manifestations publiques entre personnes trans, personnes homosexuelles, personnes bisexuelles, des personnes qui étaient aussi travailleuses du sexe, d'ailleurs, dans cette communauté. Et ce modèle-là américain a été repris de plus en plus en Europe. En Belgique, en 1979, on a eu à Anvers ce qu'on appelle les Roses Zaterdag, donc les Samedis Roses, qui était aussi un peu une manifestation comme ça des droits LGBTQIA+. On parlait à ce moment-là plutôt de droits homosexuels. Et puis, en 1978 aussi, à Gand, il y avait un peu un début de frémissement, de manifestation de ce style-là. Et puis en Belgique, en 1996, il y a vraiment eu la véritable Pride officielle qui a commencé à Bruxelles, donc il y a 30 ans. Et elle a eu lieu aussi cette année en mai, autour du 17 mai, qui est la journée internationale pour les droits des personnes LGBTQIA+.
1: Tout à fait.
2: Et il y avait 216 000 personnes cette année à la Pride de Bruxelles. Mais au départ, il y avait quelques centaines de personnes en 1996.
1: D'accord. Et alors, au début, ce n'était pas LGBTQIA+. On a entendu qu'il y a certainement une évolution. Alors, on va peut-être prendre le temps de réexpliquer certains termes, parce que je pense que, enfin, je pense peut-être me tromper, mais je pense que c'est de là que ça vient aussi, parce que les gens ne savent pas ce que ça veut dire, ou voilà, donc petite explication. Il y a peut-être des lettres qu'on peut faire ensemble, L et G, on peut peut-être les mettre ensemble, je pense.
2: Bon, en fait, c'est d'abord peut-être préciser que c'est la recherche sociale, sociologique et le militantisme qui ont un peu élaboré comme ça des lettres pour définir les gens. Mais en fait, les gens se définissent comme ils veulent. Il y a beaucoup de gens qui ne se reconnaissent pas là-dedans ou qui ne comprennent pas, enfin voilà, qui n'ont pas besoin de s'identifier à une lettre précise. Et en vrai, dans la pratique quotidienne des gens, la vie amoureuse ou sexuelle des gens, en fait, les gens font plein de choses extrêmement diversifiées dans tous les pays du monde, dans toutes les cultures du monde, à toutes les époques du monde. Donc, tout le monde ne rentre pas forcément là-dedans. Mais bon, pour pouvoir circonscrire un sujet et en parler, on a élaboré L pour lesbienne, donc les femmes qui aiment les autres femmes. B pour bisexuel, donc c'est homme ou femme qui est attiré amoureusement ou sexuellement par les hommes et par les femmes. Les personnes gays, le G, donc les hommes homosexuels. Et puis, là où on a rajouté un peu des lettres un peu plus récemment, c'est les personnes trans, le T. Donc les personnes qui ne sont pas